0: Il fait corps noir, t'as qu'est Tali ou quoi? Ne paniquez pas, Wikizef est là pour vous aider. Taquet Tali. C'est une réflexion semi-désagréable, parce qu'il y a plusieurs niveaux de réflexion désagréable. Ça dépend de l'heure qu'il est, du temps qu'il fait. Admettons, il fait 27 degrés à l'ombre, et ben c'est l'heure de fais pas chier. Ou alors il y a 3 grammes à quart. Et ben c'est pas la peine de se demander pourquoi il est désagréable d'un seul coup, c'est parce qu'il n'y a plus de canette.
1: Exemple.
0: Vous avez la réflexion désagréable qui serait t'es déjà debout? Ah, retourne te coucher, c'est pas de jour à me faire quiller du côté de la cafetière, hein. La réflexion pas désagréable, t'es déjà debout. Oh bah alors, j'ai fait du café pour un régiment de soldats, t'inquiète, assis-toi, je te ramène un jet. Réflexion semi-désagréable, bah t'inquiète, t'as lit ou quoi? Petite phrase qui présuppose que pour que vous parvinciez à vous lever tôt, il faille forcément que vous fûtes tombé du lit. Vu que vous n'êtes pas totalement du nord et que forcément tout ce qui est au sud du péage d'Arras possède un degré de fainéantise qui augmente au fur et à mesure qu'on s'approche de la Côte d'Azur. Ou là-bas, pour se lever tôt, bah faut pas qu'ils quittent leur lit, hein, mais qu'ils descendent en rappel. Allez, au revoir, hein, et Anne baisse à marraine.
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3: Adi Oubalen et Adi Siaz à toutes. Est-ce que vous connaissez le mot fenestrou? Ben, une fenestrou est une fenestre picciotto. C'est une petite fenêtre. Peut-être une couple obési m'a bien contat qu'a bien pas spougu d'intra d'in l'oustal. Un jour, mon voisin m'avait raconté qu'il n'avait pu rentrer chez lui. J'avais perqué. Vous savez pourquoi? Ben, sa femme avait clavé la porte d'entrée. Clavé, qui vient de l'occitan clava. Alors, à votre avis, qu'est-ce que ça veut dire?
4: Eh ben, je dirais fermé à clé, verrouillé.
3: Et en effet, je m'explique. Mon voisin était sans clé et sa femme, eh bien, elle était parti faire une course en ville. Comme il n'avait pas les clés, eh bien, Charbel Zekefaguet, vous savez ce qu'il a fait? Eh bien, t'es passé par le fenestro del garage. Il est donc passé par le fenestro du garage. Le fenestro est lingo nostro. C'est la lucarne, le vasistas, une précisionnette. Je papla et je pèse l'oubésier et steugne et je magre. Mon voisin est maigre. C'est bien pour ça qu'il a pu passer par le fenestro du garage.
4: Et le fenestro, ça peut être autre chose?
3: Eh bien oui. Le fenestro bremonde est stabé l'autre mot pour parler de la télévision. Ce mot fenestro s'utilise également pour parler de la télévision. Bon, c'est tout un copère, surtout autrefois, car les téléviseurs étaient pitchous. Ils étaient petits. D'ailleurs, quand les premiers postes sont arrivés, certaines personnes appelaient cet objet ben, le fenestro. Mais depuis, eh bien, les choses ont bien changé avec ces grands écrans de télévision.
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6: C'est l'histoire d'une dame en noir, comme Barbara, la célèbre dame en noir. Eh bien, figurez-vous qu'avant elle, exista une autre Barbara, celle du père Truitard. Une histoire de Sandra Amani, tirée de l'ouvrage « Amours et passions d'antan en pays bourguignon », édité chez l'Escargot Savant. Bonjour Sandra.
7: Bonjour Charlotte.
6: Notre dame en noir a de quoi surprendre dans cette histoire. Nous voici à Saint-Romain, dans le canton de Santenay. Autrefois, ici, on comptait de nombreux moulins qui puisaient leur force dans le ruisseau du Verger.
7: L'un de ces moulins, en ruine aujourd'hui, fut le théâtre d'une histoire d'amour des plus étranges. Je vous emmène au milieu du 19e siècle. C'est à cette époque que vit le père Truitard, un vieil original que l'on dit même fou. Son activité principale est d'élever dans son moulin des arachnides. Il a pour ambition de posséder les plus belles araignées. Pour cela, il fait de curieuses expériences, enfermé dans la lugubre demeure. Et il parle à ses petites protégées.
8: « Oh toi, Lucette, ton ventre rebondit, me satisfait pleinement. Quant à toi, Joséphine, je n'aurais jamais cru parvenir à te greffer une 9e patte. Je suis très fière de moi, vraiment. »
7: Un beau jour de printemps, après de multiples expériences toutes plus étranges les unes que les autres, le père Truitard donna naissance à Barbara, un monstre énorme. Une superbe araignée aux reflets irisés, aussi grande qu'un être humain. La première réaction du vieil ermite devant une telle création fut d'abord la peur. Mais très vite, Barbara fit comprendre au père Truitard qu'elle lui était dévouée corps et âme. Jamais elle ne le piquerait.
8: Oh, ma Barbara, tes toiles sont grandioses. Je t'admire tellement. Tu es la femme que je n'ai jamais eue et que je n'aurai jamais.
7: Très souvent, le père Truitard dépose des doux baisers sur les mandibules de l'araignée. Mais Barbara dépérit de jour en jour. Seule dans le moulin immense et froid, elle s'ennuie.
8: Bon, ma chérie, sans doute aimerais-tu des amis. Je vais en créer pour toi.
7: Bientôt, trois énormes arachnides sortirent du laboratoire du père Truitard. Comme il était heureux! Barbara, ravie de n'être plus la seule dans la vie de son maître, retrouve sa fougue et redouble de caresses pour son créateur.
6: Mais l'arrivée de ces nouvelles araignées géantes ne présage rien de bon dans la vie du père Truitard.
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6: Aimez-vous les araignées ? En tout cas, j'espère qu'elles ne vous font pas peur, parce que dans notre histoire du jour, elles sont gigantesques. Voici la suite de la légende du père Truitard de Barbara. Un conte de Sandra Amani, édité chez l'Escargot Savant. Nous sommes dans un vieux moulin, près de Santenay, au 19e siècle. Le père Truitard était un vieil excentrique. Il avait créé trois araignées géantes. Sa préférée, c'est Barbara.
7: Imaginez quand même cet homme solitaire, vivant dans son moulin avec trois arachnides aussi grandes que lui. Il faut bien subvenir aux besoins de ces bêtes-là.
8: Mince, mes vivres s'épuisent. Je ne pourrai plus nourrir mes bébés. Mais comment faire? Je ne peux pas laisser mes amours seuls. S'il arrivait quelque chose à Barbara, je ne m'en remettrai jamais.
7: Mais le père Truitard, après plusieurs jours de diète, n'avait plus le choix. Il devait s'absenter pour faire des courses. D'autant que Barbara et ses deux comparses à mandibule commençaient à dépérir. C'est la mort dans l'âme que le savant fou décide d'enfermer ces trois monstres à double tour dans une des pièces de son moulin.
8: Ne vous inquiétez pas, mes petites, je reviens bientôt.
7: Avant de partir, le père Truitard adresse une dernière caresse à Barbara, son araignée d'amour. Confiant, il part sans se retourner. Le soir même, le père Truitard revient chez lui dans son moulin chargé de deux énormes paniers à provisions pleins à ras-bord. En entrant dans sa sombre demeure, il est d'abord surpris par le silence. D'habitude, ces araignées font un vacarme épouvantable. Il s'approche de la chambre et sort sa clé afin d'ouvrir la porte.
8: Mes chéris doivent sûrement dormir.
7: Barbara, Barbara, papa revient avec tout plein de bonnes choses pour toi. Pas de réponse. À peine un grattement, un léger frottement. Il tourne la clé de plus en plus inquiet.
8: Barbara, Barbara, où es-tu ?
7: Hélas, seules les deux compagnes de son araignée chérie se tiennent immobiles devant lui, penaudes. Barbara n'est plus là, et le pauvre homme sait qu'il est inutile de fouiller le moulin pour la retrouver. Truitard comprend l'horrible réalité. Le calme des deux autres en disent long. Elles viennent de dévorer Barbara.
8: Assassin, je vous tuerai.
7: Truitard s'effondre alors sur le sol. Son pauvre cœur vient de lâcher. Il est mort de chagrin.

Aujourd'hui encore, dans les alentours de Centenay, près du Vieux Moulin, certains promeneurs racontent qu'ils croisent le fantôme du vieil homme qui inlassablement hurle à tue-tête.

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1: Un début de conversation pour vous aider dans l'apprentissage de la langue bretonne aujourd'hui, et puis après un nom de famille qui permet de faire front.
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1: Alors, c'est pas évident d'apprendre la langue à la radio. J'essaie de vous donner quelques clés chaque jour, mais pour ça encore faut-il être à l'heure pour écouter les chroniques. Donc, pour ne pas rater l'heure, il y a une question que vous devez connaître. Une phrase. Pédeuré. Je suis sympa, c'est une phrase courte. Trois mots. Pédeur. Et ou éo, si vous voulez. C'est facile à traduire, c'est quelle heure est-il? Ped, c'est un mot interrogatif qui signifie combien? Ped. À retenir, évidemment, ça sert dans plein d'utilisations. Pédeur, quelle heure? Et à la fin, éo, c'est une des formes du verbe être en breton conjugué. Pédeur, éo, pédeuré. Quelle heure est-il? Retenir cette phrase vous permettra de ne jamais rater vos rendez-vous de toutes sortes et surtout vos rendez-vous radiophoniques. Pédeur, éo, quelle heure est-il? Alors pour répondre s'il est midi par exemple, vous répondrez Christeis eo. Midi il est. Et on n'oublie pas le verbe à la phrase, on ne dit pas juste Christeis, on dit Christeis eo. Pédeur eo, quelle heure est-il? Christeis eo. Il est midi. Bon, dites pas ça une autre heure qu'à midi, ça marchera moins bien.
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1: Et un patronyme frontal aujourd'hui, ou un nom qui fait front comme je vous le disais, ou même plusieurs, Taldir ou Talourne. Deux mots commençant avec le préfixe tal, T-A-L. Et tal, qui n'est pas la chanteuse en breton, a plusieurs sens. En premier, c'est le front humain, évidemment, tal, antal, le front, tal, antal et begarpen, le front en haut de la tête. C'est mieux s'il est là, d'ailleurs. Et donc, si votre nom de famille est Taldir ou Talouarn, eh bien, mieux vaut ne pas donner de coup de tête au risque de casser celle d'en face, car Taldir veut

0: littéralement dire front d'acier, rien que ça. Et Talhouarn, c'est pas en reste non plus, Talhouarn, c'est le front de fer. Alors encore un nom ramenant une époque où les hommes se faisaient remarquer sur les champs de bataille ou dans les mêlées. Et les Taldir, ou Talhouarn, n'étaient visiblement pas mauvais pour donner ou amortir les coups. C'est pas une raison pour faire pareil. Moi je vous dis à demain, même heure.
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3: Louis Hachette, fondateur de l'un des plus grands groupes d'édition au monde. Mais saviez-vous que tout a commencé à Rethel? Louis, dès son plus jeune âge, se tourne vers la lecture. Un amour, d'ailleurs, qu'il ne quittera jamais. À peine adolescent, il quitte sa ville natale avec sa famille pour Paris, où sa mère travaille comme lingère dans un grand lycée. Et c'est à la capitale qu'il va faire ses études, notamment en droit. Mais c'est un autre domaine qui va capter son attention, l'édition. À 26 ans seulement, il fonde sa propre maison d'édition. Très vite, elle prend une ampleur considérable et en quelques années, elle devient le premier groupe d'édition en France. Et qu'est-ce qui explique un tel succès? Eh bien, c'est surtout son modèle commercial novateur. Louis Hachette comprend que pour toucher un large public, il faut adapter les livres aux besoins du public. Qu'il s'agisse de manuels scolaires, de dictionnaires ou d'ouvrages destinés aux jeunes lecteurs, son intuition est de créer des ouvrages pédagogiques, accessibles à tous à des prix raisonnables. Et le pari est réussi, car ses livres se retrouvent dans toutes les écoles et contribuent à l'émergence d'une véritable culture populaire. Loin de se cantonner à l'édition scolaire, il diversifie rapidement son catalogue en publiant des romans, des biographies, des récits de voyage ou des ouvrages scientifiques. Et c'est là toute la force de sa vision. Il parvient à offrir à la fois des livres éducatifs, mais aussi des œuvres littéraires qui font de sa maison un acteur incontournable du paysage éditorial français. Un autre point marquant du génie commercial de Louis Hachette, la distribution des livres. Il innove en installant des points de vente dans des gares, là où le public est nombreux. Des points de vente qui s'appellent aujourd'hui Relais. Louis Hachette s'éteint à 64 ans, mais son nom et son œuvre perdurent toujours à travers l'énorme empire qu'il a créé. Le 9 février 1953, Henri Philippe Aki, des éditions Hachette, publie les premiers titres d'une collection appelée « Un grand avenir, le livre de poche », un format qui séduit un public jeune car le prix est plus raisonnable. Aujourd'hui, les éditions Hachette sont parmi les plus grandes maisons d'édition au monde, mais tout a commencé à Rethel, grâce à ce jeune homme passionné par les livres et déterminé à démocratiser la culture. Louis Hachette, véritable pionnier de l'édition, c'est l'un des trésors de Champagne-Ardenne.
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4: Peut-être que vous connaissez, vous, la place du village. Sur les réseaux sociaux, Jean-Noël et Philippe de Paris parcourent les Savoies avec leur caméra et ils vous racontent leurs rencontres tous les jours au micro de votre radio ici. Aujourd'hui, Jean-Noël, on s'arrête dans l'ouest du département de la Savoie. C'est ce qu'on appelle l'avant-pays.
5: Nous sommes à Nance, du côté du lac d'Aiguebelette. Et on va parler, on va rencontrer quelqu'un qui a un métier rare, un métier d'art. C'est celui de sellier, tapissier, décorateur. Et on va en parler avec Jean-Pierre Ancel, dans cette région bien paisible autour du lac d'Aiguebelette. Et Jean-Pierre commence par nous dire « J'ai choisi de m'installer à Nance parce que je voulais du calme. » Et là-bas, il est servi et il nous dit qu'il a longtemps vécu en ville et il nous explique que là-bas, au moins, à Nance, on peut se garer. On connaît Nance au nord du lac d'Aiguebelette, c'est vraiment la campagne, et il est heureux de travailler là-bas. Et il travaille dans un métier dont il dit qu'il est un peu l'héritier du bourrelier, puisqu'il lui-même est sellier garnisseur, des bourreliers qui ont quasiment disparu. Lui, il va utiliser beaucoup de cuir, beaucoup de crin animal, donc très naturel, la ouate, qu'il préfère, le tissu et la mousse. Et tout ça sur des supports extrêmement variés, notamment les vieilles chaises. Il nous dit qu'il aime bien travailler sur les vieux objets, les vieilles chaises. Il faut les recoller, il faut faire les vernis, il faut les retinter. Mais il travaille aussi sur l'automobile. Il va notamment refaire une vieille De Dion Bouton de 1902 à l'ancienne avec justement eh bien du cuir et puis du crin animal. Donc il aime ce travail, il en est passionné et en particulier il va travailler d'une drôle de façon puisqu'effectivement il utilise des petits clous qu'on appelle des semences et ces petits clous eh bien il les met dans la bouche pour une bonne raison, c'est que c'est plus facile pour travailler. Et là c'est original et on le voit faire. Il met une poignée de clous dans la bouche, il y a des petits clous qui sont pas très longs quand même et il a un marteau aimantée, s'il vous plaît. Donc, il prend avec la main droite le marteau et il va choper le clou dans la bouche. La main gauche est disponible. Et il nous dit, c'est comme si j'avais trois mains. Ça, c'est formidable. Et il nous explique qu'il a des clous dans la bouche très souvent. Et que il prend, et on va faire, il prend son clou et il tape dessus et paf, le clou. Incroyable. Il enfonce ça avec une dextérité énorme. C'était un bonheur de le rencontrer du côté de Nance.
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1: 10e étage au CHRU de Nancy, service médecine légale, unité médico-judiciaire. Ah bah elle est là.
2: Bonjour
1: Élodie. D'habitude, quand on voit un médecin, bon, ça peut être qui tout double, c'est pour se faire soigner ou pour avoir de mauvaises nouvelles. Mais comme vous êtes dans les coins, vous, c'est pas bon.
2: Alors généralement, non, c'est assez mauvais signe de venir chez le médecin légiste. Ah, c'est ça. Mais il y a des gens qui pensent qu'ils ne viennent chez le médecin légiste qu'une fois décédé,
1: oui.
2: Ce qui n'est pas vrai. Puisque là, actuellement, vous êtes dans le service de l'unité médico-judiciaire où on prend en charge les victimes vivantes.
1: On vous connaît plus en tant que médecin légiste quand vous intervenez dans les feuilletons sur les scènes de crime, par exemple.
2: On va dire du point de vue du grand public, on nous voit à travers les séries télé, dans sa salle d'autopsie, parfois un petit peu lugubre pour rajouter, mais on intervient finalement beaucoup plus en fait auprès des victimes vivantes.
1: D'accord. Les victimes vivantes représentent plus de votre temps de travail.
2: Oui, alors sur Nancy par exemple, on voit à peu près 5000 victimes par an et on va faire 500 autopsies par an.
1: C'est qui une victime ?
2: Alors une victime, c'est une personne qui a été victime mais de violences. Alors on pense aux violences volontaires bien sûr, aux agressions dans la rue, malheureusement aussi des faits de violence sexuelle ou des maltraitances à enfants, mais aussi des personnes qui ont été victimes de violences dites involontaires, accidents de voie publique, accidents du travail, même un accident domestique.
1: Toutes les victimes passent par chez vous ?
2: Alors oui, sur Nancy, en fait, à partir du moment où elles souhaitent déposer plainte, elles vont au commissariat ou à la gendarmerie, et ensuite l'enquêteur va prendre contact avec notre service pour prévoir un rendez-vous sur cette unité.
1: Et c'est vous qui les recevez ?
2: Et c'est les médecins légistes qui les reçoivent pour pouvoir les examiner.
1: Vous, c'est une vocation ?
2: Oui, j'ai fait médecine pour faire médecine légale. Bon, je suis de l'ancienne génération où j'avais quand même une spécialité. Je suis médecin du travail de formation, mais je n'ai exercé que dans le cadre de la médecine légale.
1: Pourquoi ?
2: C'est une excellente question, souvent posée. Pourquoi on en arrive à la médecine légale ? Donc déjà, pas du tout par rapport aux séries télé ou autres.
1: Est-ce que vous avez quel âge ?
2: Alors moi, j'ai 38 ans.
1: Donc votre génération, elle a regardé quoi comme série télé médicale ?
2: Bon, à l'époque, c'était Urgence. Moi, j'ai connu aussi les débuts de Bones à l'époque. Et je fais, d'ailleurs, on pourra en parler, de l'anthropologie médico-légale dans mon activité.
1: Qu'est-ce que c'est, ça ?
2: Alors ça, c'est l'examen des ossements qui sont découverts, soit par exemple à l'extérieur, soit dans une habitation, dans la nature, mais ça peut être aussi l'examen d'ossements au décours d'une autopsie d'un corps qui a pu être très altéré, justement pour rechercher des lésions et aussi pour établir ce qu'on appelle le profil biologique pour essayer de comparer aux personnes disparues.
1: Oui, là on rigole, mais c'est pas drôle en fait.
2: Non, c'est pas drôle, mais c'est assez satisfaisant parce que ça permet aussi de pouvoir identifier des ossements et ça c'est toujours satisfaisant de pouvoir rendre, on va dire, un défunt à sa famille.
1: Bon, on revient au pourquoi du comment. Pas du tout inspiré par les séries, votre vocation ?
2: Non. Alors moi, de base, je pense que mon inspiration vient surtout de mon père, qui était paléontologue. Donc, depuis toute petite, j'étais bercée dans les ossements. Plutôt australopithèque. On était plutôt sur l'ancien humain. Et sur l'archéologie, anthropologie. Et je voulais être égyptologue quand j'étais petite, mais pour découvrir des momies. Donc maintenant, je fais des momies, mais dans un cadre plus récent que de l'Antiquité. Et je pense que c'est ce qui m'a donné en fait ce plaisir, cette curiosité vis-à-vis de l'humain, de l'humanité. Et puis après, d'autres m'ont fait découvrir en fait ce qu'était la médecine légale par le biais d'amis de mes parents qui étaient médecins légistes et médecins généralistes. Et quand j'ai assisté à ma première autopsie, quand j'étais en troisième année de médecine, j'ai su que ma place était là.
1: On peut aller visiter un peu le service ?
2: Oui.
1: Il y a des victimes à toute heure et tous les jours qui viennent ici.
2: Alors en fait, l'unité médico-judiciaire, c'est un service de consultation. Donc on est ouvert de manière fonctionnelle du lundi au vendredi, aux horaires classiques de consultation. Mais on a aussi une permanence de médecine légale. C'est-à-dire que les nuits et les week-ends, un médecin légiste peut être contacté pour justement soit voir des victimes en urgence, soit aller faire des levées de corps, donc examiner des défunts sur des lieux de découverte.
1: Oui, c'est ça. De toute façon, si quelqu'un décède, on fait appel appel à vous. Vous vous déplacez, vous venez forcément.
2: Non, alors non. Si quelqu'un décède, c'est un médecin qui va faire le constat de décès. S'il y a quelque chose de suspect, si on est dans le cadre de mort violente, à ce moment-là, la justice sera informée par un obstacle médico-légal sur le certificat de décès et demandera à ce moment-là au médecin légiste de se déplacer éventuellement sur place ou décidera directement de faire amener le corps à l'Institut de médecine légale pour les autopsies.
1: Donc les autopsies, elles ont lieu ici au 10e étage ?
2: Non, c'est pas dans ce bâtiment, c'est un bâtiment qui est excentré au fond du CHU à côté d'une petite chapelle en continuité de la chambre mortuaire.
1: Bon, là, le service, bah, c'est quoi ? C'est un couloir, des portes et des bureaux.
2: Exactement.
1: Il n'y a rien à voir.
2: Donc effectivement, ça c'est un service de consultation, donc il y a des consultations classiques de bureaux. Et en fait, à l'unité médico-judiciaire de Nancy, comme dans maintenant une grande majorité de centres hospitaliers universitaires, il y a en fait un dispositif qu'on appelle audition Mélanie. Donc ça, c'est cette salle où l'enfant va être en présence d'un enquêteur qui est formé à recueillir la parole d'un enfant victime de violence. Et pendant ce temps-là, donc, il va être à la fois filmé et puis enregistré à l'aide d'un micro. Et donc, il y a une vitre sans teint qui sépare d'une salle qu'on appelle la salle de régie où va se faire l'enregistrement et où un autre enquêteur sera également présent derrière la vitre pour voir un petit peu ce qui se passe et poser éventuellement des questions complémentaires par la suite.
1: Bon, quand vous avez choisi cette voie, vous saviez qu'il y avait cette partie-là ?
2: Oui. Oui. Quand j'ai fait médecine, je voulais faire médecine légale. Et quand j'ai fait mes stages, en fait, en tant qu'étudiant en médecine, j'ai découvert ce que je n'avais pas eu l'occasion d'appréhender, le côté victime vivante. Donc oui, j'ai choisi la voie en sachant quelle était la globalité du travail.
1: C'est un quotidien très intense, j'entends, hein ?
2: Alors, très intense et très varié, surtout. Et c'est ça qui est très agréable aussi, nous, dans notre travail, je pense, pour justement, même si ce ne sont pas des choses joyeuses dans tout ce qui se passe, mais voilà, on va être le matin auprès des victimes vivantes, on peut être l'après-midi au niveau de l'Institut de médecine légale. Ça nous arrive d'être appelés pour faire ce qu'on appelle les reconstitutions. Donc, quand on a fait des autopsies ou des examens de victimes, un juge d'instruction peut demander à ce qu'on soit présent quand il va essayer de refaire ce qui s'est passé pour demander notre avis par rapport à ce qu'on avait constaté aux déclarations de la personne qui est entendue. Et puis après, comme ça arrive, je l'ai fait ce matin, aller aux assises également, enfin devant des cours criminels pour pouvoir être entendu par rapport à nos constatations faites et donc pouvoir apporter, en fait, suivre le dossier jusqu'au bout.
1: Ouais, c'est ça. Vous avez une vie comme dans une série quand même, j'ai l'impression. Hein.
2: Oui, on a quand même des éléments qui sont repris dans les séries télé.
1: Bon, on va refermer cette porte. Bon, souvent un médecin soigne. Il peut être porteur de mauvaises nouvelles, mais aussi de guérison. Vous êtes plutôt dans un aspect morbide, sordide, plus difficile. Comment vous le vivez finalement au quotidien ?
2: Alors moi, je ne le vois pas en tant que morbide. Je suis un médecin de constat, d'expertise, pour apporter des choses objectives à la justice. On a quand même une pierre à apporter justement aux victimes pour faire reconnaître les préjudices qu'elles subissent et apporter un éclairage factuel à la justice.
1: Bon, bah merci de nous avoir accordé un petit peu de temps entre deux autopsies. Je rigole, mais
2: c'est pas tout à fait faux.
1: Merci bien, bonne fin de journée.
2: Merci, vous aussi.
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4: Ai-je encore besoin de le présenter ? Arnaud Fromage est avec nous. Bonjour Arnaud.
5: Bonjour, bonjour.
4: Pour votre nécessaire minute comtoise, Arnaud, il y a quelques temps, vous nous avez expliqué pourquoi l'emblème de la Franche-Comté était un lion.
5: Mais je ne suis pas allé au bout du raisonnement. Pour rappel, la Franche-Comté adopte le lion vers 1278-79 quand le comte de Bourgogne, Othon IV, décide de se rapprocher du royaume de France. Il décide pour cela d'adopter le lion, le roi des animaux et symbole de la monarchie française. La Franche-Comté n'est d'ailleurs pas la seule région à arborer cet animal que l'on retrouve aussi sur les armoiries de la Normandie ou en Aquitaine et qui est tout autant le symbole de Belfort que de la ville de Lyon parce que oui, il y a une logique là-dedans. Mais voilà, maintenant qu'on a dit ça, reste une question. Pourquoi le lion, qui n'est pas le plus imposant des animaux et qui, soit dit en passant, est une sacrée grosse feignasse, a-t-il pu devenir le roi des animaux et pas la baleine bleue ou le chinchilla ?
4: Bon, déjà, ce n'est pas le cas partout, hein.
5: C'est vrai. En Asie, c'est plus souvent l'éléphant ou le tigre qui sont considérés comme les rois des animaux. En Amérique, c'est l'aigle qui règne aux côtés de l'ours, du jaguar ou du puma. En Afrique, le rhinocéros et le léopard sont aussi dans la place aux côtés, c'est vrai, du roi lion. et en Europe, eh bien avant le lion, c'était l'ours qui était considéré comme le roi des animaux, mais tout va changer au Moyen-Âge. En gros, ce sont des histoires de symboles. Au Moyen-Âge, on se passionne pour la mythologie grecque, dans laquelle Hercule, qui était méga fort, a tué le lion de Némée, dont la peau était pourtant censée être impénétrable. Et puis, la crinière du lion est vue comme une sorte de couronne, ce qui fait bien plaisir aux souverains du continent, d'autant que bon, l'Afrique c'est méga loin et que personne n'ira vérifier.
4: Mais bon, un roi c'est très humain, alors comment un animal peut-il être le roi de quoi que ce soit quelque part, Arnaud ?
5: Là encore, vous marquez un point, mais ce qualificatif de roi des animaux, depuis qu'il s'est débarrassé de sa symbolique royale, est plutôt là pour qualifier ce qu'en zoologie on appelle les super-prédateurs. Ces animaux qui sont tout en haut de la chaîne alimentaire et qui sont relativement imprenables à la baston contre les autres espèces du coin. Et même dans ces cas-là, on devrait dire que ce sont les lionnes qui sont les reines, parce que ce sont elles qui chassent, mais seulement les reines de la savane. Bah oui, si on va par là, chaque type de terrain a son roi. Celui de la jungle amazonienne, ce serait plutôt le jaguar, et celui de nos forêts à nous, eh ben ce serait plutôt le cerf. Mais au fond, une grosse feignasse qui laisse les autres combattre à sa place, qui se fait nourrir et qui prend la lumière, est-ce que ce serait pas ça, la définition d'un roi ? Bon bah, je retire tout ce que j'ai dit, alors.
4: Alors, retirez tout, retirez tout. Merci beaucoup, Arnaud.
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6: Avant d'accueillir le centre des congrès, l'Ancan, c'était une atmosphère à part. Un lieu avec du bruit, des odeurs aussi, et de l'effervescence. Ici, on criait les enchères, on vidait les caisses de poissons, et toute une ville vivait au rythme de la mer. Entre 1956 et 1994, la criée de l'Ancan est l'épicentre du port de pêche Rochelet. Chaque jour, les bateaux rentrent au bassin des chalutiers, chargés de merlus, de barres, de dorades. Les caisses sont déchargées directement sur les tables de tri et les mareyeurs enchérissent à la voie. On imagine facilement hein, une ambiance intense, rythmée, quasi théâtrale.
7: Il est tout frais, mon poisson. Il frétille. Il est tout frais.
8: Ça sent le poisson d'en face.
6: À son apogée, au milieu des années 1960, jusqu'à 25 000 tonnes de poissons transitent ici chaque année. La Rochelle figure alors parmi les ports de pêche les plus actifs de France. Et si on s'attarde sur le bâtiment en tant que tel de l'Ancan, eh bien, nous sommes face à une construction longue de près de 300 mètres là, après son agrandissement. C'est un véritable outil moderne. Hein. Quai de déchargement, atelier de mareyage, liaison ferroviaire, chambre froide. En fait, tout est pensé pour rationaliser et accélérer le commerce du poisson.
9: Bah, qu'est-ce que ça ?
7: Un bon poissonné, c'est tout frais et bien goulu !
9: Ça pue, puis ça bouffe maintenant que tu l'as posé sur le capot !
6: Dès le XIIIe siècle, le marché aux poissons occupe différents sites dans La Rochelle. Il s'installe dans le centre-ville, rue du Port, puis rue Amelot, avant de migrer dans l'ancien couvent des Carmes. C'est la Coursive aujourd'hui. Pour finalement se fixer au bord du bassin des Chalutiers. À la fin du XIXe siècle, l'arrivée des bateaux à vapeur transforme profondément la pêche. Les sociétés d'armement se multiplient à partir du début du XXe siècle, puis vient l'âge d'or des Trente Glorieuses, avant le déclin, lié au choc pétrolier notamment, mais aussi à l'éloignement des zones de pêche et aux crises successives. En 1994, la criée quitte l'Ancan pour rejoindre le chef de baie. Une page se tourne alors. Mais le bâtiment, lui, eh bien, il reste debout. Transformé en centre des congrès, il a réussi à conserver son esprit d'origine, hein, avec ses grandes baies ouvertes sur le bassin, ses quais, et puis ses volumes impressionnants. Et avec la seconde édition hein, de l'événement, la criée de l'Ancan, eh bien, le lieu renoue avec son histoire et reprend le temps d'une journée son accent maritime.
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1: Vous êtes dans un club de quelque chose, vous? Genre, vous faites du foot le dimanche matin ou du tennis le mardi soir, à moins que vous attendiez impatiemment le mercredi après-midi pour aller vous éclater au club des cheveux d'argent. Cathy, elle, son club à Bois-Guillaume, il s'appelle Invigno Meritas. Bon, je vous le dis, Cathy, dans son club, on cultive du raisin. Par contre, j'ai du mal à la trouver.
2: Ah, si on se carre pas au même endroit aussi, hein?
1: Bah oui.
2: Comment tu vas?
3: Bien, et toi?
2: T'as vu le soleil?
3: Bah écoute, regarde, l'exposition est
2: magnifique, hein.
1: On est au pied du conservatoire de musique de Bois-Guillaume.
3: Oui.
1: Et ici, Cathy et ses copains ont planté des vignes pour faire du vin.
3: Bah oui, le vin de Invigno Meritas.
2: Bon, tu me les montres de plus près, alors?
3: Allez, on y va.
1: Il y en a pas mal des vignes dans l'agglo rouennaise.
3: Il y en a à Bois-Guillaume, il y en a à Biorel, il y en a à Mont-Saint-Aignan.
1: Et les copains d'Invigno Meritas n'en ont pas qu'au conservatoire de Bois-Guillaume.
3: Deux arts sur le Mont-Fortin, avec 1431 pieds. Et tu peux voir les vignes de Rouen. Quand tu es en bas de la rue Jeanne d'Arc, tu lèves le nez au-dessus de la gare, tu vois les vignes.
2: Alors qu'est-ce qui vous a pris de monter cette association-là de,
3: oh, c'est une idée,
2: de viticulteurs
3: une idée
2: amateurs
3: folle de Philippe Rivals, qui est d'une famille de vignerons dans le Tarn. Ouais. Et il habite à Bois-Guillaume, en face d'un terrain, et il disait ça serait bien de mettre des vignes sur ce terrain. Et avec le propriétaire du terrain, M. Humann, il nous a mis à disposition gracieusement son terrain. Et puis, courageusement, les vignerons de Bois-Guillaume ont planté différents cépages. Ça fait 10 ans.
1: Elle n'est pas toute jeune, l'association.
3: Ça fait 10 ans que l'association existe. On apprend sur le tas.
2: Tu connaissais rien avant, toi?
3: Rien du tout.
1: Rien du tout.
3: Rien du tout.
2: Et là, t'es venu avec ton sécateur et tout.
3: Je peux te montrer comment on taille une vigne maintenant.
2: Mais c'est la période, en fait. Hein,
3: on va le faire, là, ça y est, on commence. Ouais. On attend un petit peu parce qu'on ne voudrait pas se taper des petites gelées le mois prochain.
2: Quand t'étais gamine, tu gaulais les pommiers?
3: Oui, plutôt les pommiers que les vignes.
2: Aujourd'hui, tu tailles les vignes.
3: C'est ça.
2: Il a fallu prendre des cours ou quoi, alors? Comment vous avez appris?
3: On fait des cours ouverts à tout public. On a eu la semaine dernière une session de taille.
2: Ah, vous en donnez en
3: à
2: plus?
3: À Bois-Guillaume, les gens viennent.
1: Il y avait du monde à la dernière session de taille.
3: On était une quinzaine de personnes quand
2: C'était une session de taille.
3: Tu veux essayer?
2: Vas-y, mais il ne faut pas trop couper alors. Mars, ce n'est pas encore trop le moment. Là.
3: On peut commencer là. Sur le dessus, tu vois, t'as des départs comme ça. Ouais. Et à partir de là, tu comptes 1, 2 bourgeons et tu coupes.
2: Tout simplement.
3: Voilà.
2: Tu mets tout par terre.
3: Tout ce qui est mort, hop, tu coupes.
2: Combien il y a de pieds en tout à...
1: Elle te l'a dit tout à l'heure.
3: 1431. Et tu sais pourquoi?
2: 1431.
3: Ça te rappelle pas une date?
2: C'est pas Waterloo.
3: Non.
2: C'est pas...
3: C'est chez nous quand même. Hein.
2: Ah, Jeanne d'Arc.
3: Eh ben oui.
1: C'est en 1431.
2: Quelle était... est-ce que vous avez une cuvée Jeanne d'Arc au moins?
3: Pas encore.
1: Mais c'est une idée.
3: Bien vu, Fred.
1: Et il est comment ce vin?
3: Il est bon.
1: Il est bon.
3: Très très bon.
1: Il leur reste des bouteilles des premières cuvées.
3: Oui, plein. Ouais.
1: Il était pas aussi bon.
2: Il est gardé pour la postérité, quoi.
3: Exactement.
2: Pour la collection.
3: Pour les gens qu'on n'aime pas.
2: Ouais, tiens.
1: Vous savez ce qu'ils font avec les feuilles de vigne?
3: On fait des feuilles de vigne farcies.
1: Rien ne se perd.
3: C'est très très bon.
1: Tapez une Invigno Meritas sur un moteur de recherche, vous aurez toutes les infos.

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1: Observer, analyser, décortiquer, reproduire, quatre verbes qui résument le mode de fonctionnement et une bonne partie de l'enfance de Jacques de Vaucanson. Né le 24 février 1709 à Grenoble et dixième enfant d'une famille de gantiers, quand la mère de Jacques, très pratiquante, va voir son confesseur, il passe ses dimanches dans une pièce quasi vide où trône seulement une vieille et immense horloge.
2: Il est 8 ans.
1: C'est comme ça que le petit Jacques va comprendre son fonctionnement jusqu'à en reproduire une avec un couteau et quelques bouts de bois.
3: Alors il faudrait pas dire le bout de bois, mais les deux bouts d'un bois.
1: C'est le début d'un long voyage dans l'ingénierie qui mettra pourtant un moment avant de prendre son rythme de croisière. Influencé par sa famille, Jacques est pendant longtemps tiraillé entre la vie religieuse et les recherches scientifiques. Mais à l'âge adulte, l'attrait de la technologie est le plus fort.
4: J'ai fait mon choix.
5: Ouais.
4: Il est quand même trop tôt pour le faire.
1: Après plusieurs années d'études et la perte de ses économies, un de ses cousins l'envoie en Normandie pour lui faire passer l'envie de continuer dans ce domaine. Mais c'est là que Jacques va faire une rencontre qui va annihiler les espoirs de sa famille.
6: Les calculs sont pas bons, Kevin.
1: Celle du chirurgien médecin Claude-Nicolas Leca, superstar de la médecine à l'époque. C'est comme ça que va se confirmer l'une des ambitions de Vaucanson, recréer avec un automate les fonctions vitales humaines, comme la circulation du sang, la respiration ou encore la digestion.
7: On commence toujours par un petit jus pour bien se purifier de l'intérieur.
1: Il lui faudra une petite dizaine d'années pour présenter ce qui fera sa renommée. Nous sommes en 1738 et malgré un coût exorbitant, le tout Paris se presse pour observer le joueur de flûte traversière, l'automate de Jacques de Vaucanson.
8: Son histoire parle d'humanité et de son voyage pour trouver sa place parmi les hommes.
1: Jacques conçoit un ingénieux système stocké dans le socle, un cylindre en bois garni de picots qui entraîne des leviers, des chaînes et des câbles. Un mécanisme qui pouvait modifier le débit d'air, la forme des lèvres, le mouvement des doigts. Même l'Académie des sciences est bluffée. L'année d'après, Jacques de Vaucanson récidive non pas avec un, mais deux automates.
9: Oui, les tomates, elles restent parallèles, il n'y a aucun problème.
1: Un nouveau musicien, le joueur de tambourin, et surtout ce qui deviendra son chef-d'œuvre, le canard digérateur. Une réplique de l'animal capable de cancaner, simuler la nage, manger et digérer. Le mécanisme de la digestion était d'ailleurs laissé visible pour que chacun se rende compte de la complexité de l'œuvre. Même si l'existence d'une vraie digestion est contestée par certaines sources, elles s'accordent toutes sur la perfection technique de l'animal. C'est la consécration pour Jacques.
10: Tu vois cet homme-là ? Il est très connu. Par contre, avant ça, c'était un parfait inconnu.
1: Il se retrouve nommé par l'État français inspecteur général des manufactures de soie. La soie, à cette époque, c'est une industrie florissante mais qui a besoin d'être modernisée. Ce à quoi Vaucanson travaillera jusqu'à la fin de sa vie en développant notamment un prototype de métier à tisser.
8: Si mes calculs sont exacts, attends-toi à voir quelque chose qui décoiffe.
1: La machine, basée sur ces automates, est trop complexe et trop en avance sur son temps. Mais notons qu'elle sera reprise plus tard par un certain Jacques-Joseph Jacquard, dont le métier à tisser révolutionnera le monde. À sa mort en 1782, Jacques de Vaucanson lègue tous ses travaux et ses machines. Ce legs permettra la création du toujours actuel Conservatoire des Arts et Métiers. Voltaire disait de lui « Le hardi Vaucanson, rival de Prométhée ». L'un des plus grands génies du XVIIIe siècle était un Isérois, illustre Isérois.
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11: Jolie bouteille, sacrée bouteille, veux-tu me laisser tranquille?
12: Une petite révolution est en train de se jouer et elle ne pèse pas bien lourd, juste 55 grammes. 55 grammes en moins par bouteille, autant dire même pas le poids du cassis que l'on met dans un kir royal.
13: Tu bois des kirs, toi ?
12: Bah oui, je bois des kirs avec modération, bien sûr. Mais revenons à notre bouteille. 55 grammes en moins, je disais.
14: Elle est légère, légère.
12: Ce régime minceur pourrait bien alléger sérieusement le bilan carbone de toute la filière, racontent nos confrères de Lyon Républicaine. Testé par les caves de Bailly-la-Pierre à Saint-Brie et conçu par Veralia, le géant européen du verre, cette nouvelle bouteille passe de 775 à 720 grammes. Visuellement, rien ne change. À l'œil nu ou en main, on n'y voit que du feu. Mais derrière cet allègement invisible se cache un vrai coup de pouce pour la planète.
15: Eh bien, c'est une merveilleuse invention,
16: Merveilleuse invention.
12: Car aujourd'hui, le gros problème environnemental du vin, c'est la bouteille. Produire du verre, ça chauffe fort, des fours à 1800 degrés et beaucoup d'énergie. Alors forcément, chaque gramme économisé, c'est du CO2 en moins dans l'air. À grande échelle, le calcul est vite fait. 1 million de bouteilles allégées, c'est 18 tonnes de CO2 économisées.
5: Tu sens l'impact là ? Ah oui, je sens l'impact.
12: Un gros impact, hein, mais il a fallu 2 ans de tests, de modélisation et d'essais en conditions réelles. Eh oui, encore raté. La bouteille devait tenir le choc, supporter la pression, le transport, le vieillissement en cave. Et les gens qui font de la musique avec. Maintenant, la transition va se faire en douceur. Chez Bailly Lapierre, cette démarche s'inscrit naturellement dans une philosophie déjà bien ancrée, stocker, produire et avancer pas à pas vers un crément plus éco-responsable.
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6: Patrice, 69 ans, vous en.
13: Vous avez créé des meringues tatin, la confiture tatin et même un torchon qui raconte l'histoire de la tatin.
6: Ah oui, c'est une vraie passion la tarte tatin. Dans ma jeunesse, j'ai toujours été passionné de cuisine, notamment de pâtisserie.
13: Quand on est seul oignon, on en mange combien des tartes tatin à la semaine ?
6: Oh bah de temps en temps, non, c'est pas régulier, mais seulement quand on a du monde, des invités, oui, on fait une tarte tatin, c'est obligé.
13: Vous faites partie des ambassadeurs de la tarte tatin de la mode Beuvron. Oui. Vous avez un record mondial.
6: En 2019, oui, on a réalisé la plus grande tatin du monde qui faisait 308 kilos et 3 mètres de diamètre. On a épluché, donc avec les bénévoles, plus de 500 kilos de pommes.
13: Et au niveau de la pâte, ça devait être une dinguerie.
6: Alors la pâte nous a été offerte par le Festival des Pins. Oui, il y avait quelques kilos de pâte. Oui, 40 kilos de pâte de mémoire.
13: Ça représente quoi pour vous, la pâtisserie ou la cuisine ?
6: Moi, je me lève le matin, je pense qu'à une chose, c'est cuisiner.
13: Et je reviens sur la meringue tatin. Vous rajoutez du caramel dans les blancs d'œufs ?
6: Je rajoute pas du caramel, je rajoute de la pomme confite.
13: Elle est venue comment, cette idée ?
6: Genre, en réfléchissant, il fallait que je trouve quelque chose.
13: Pour vous occuper ?
6: C'est ça, j'avais rien à faire, donc j'ai dit, je vais faire des meringues. Et par contre, ça a beaucoup de succès. Depuis la création des ambassadeurs, en pot de confiture, on en a fait plus de 1500. On est présent, par exemple, à Musée du Braconnage à Chon. On est à la Maison des Étangs aussi à Saint-Viat.
13: Il y en a combien des ambassadeurs de la tarte tatin du côté de la mode Beuvron ?
6: Alors, au niveau du bureau, nous sommes 8 et nous avons une trentaine d'adhérents.
13: Okay. Ça va être quoi votre prochain défi culinaire, Patrice ? Maintenant que vous êtes recordman du monde de tatin.
6: Et ben on attend que quelqu'un nous pique la vedette pour recommencer, on attend que ça.
13: Ah ouais, et c'est quoi le record à battre déjà ?
6: Alors c'est 308 kilos.
13: Et vous pensez que vous pouvez aller jusqu'à combien au maximum ?
6: Oh ben là, je pense qu'on peut aller à 400, ça c'est sûr.
13: Vous allez avoir assez de pommes en Sologne ?
6: Ah oui, il y a ce qu'il faut. Non, on a des mains, on a tout ce qu'il faut. Non, là, il n'y a aucun problème. On est prêt à relever le défi sans souci. Par contre, il va falloir qu'ils se dépêchent parce que la pendule tourne. Alors, l'origine de la tarte tatin, donc, c'est bien la mode Beuvron. Et d'ailleurs, les sœurs tatin sont enterrées au cimetière de la mode Beuvron.
13: Ah oui, donc, oui, parce qu'il y a les Normands qui ont essayé de vous prendre.
6: Les Normands, bah, disons qu'ils ont le beurre et les pommes, donc ils se sont un peu appropriés la tarte tatin.
13: Le mot tarte tatin, il n'est pas déposé.
6: Alors, le mot de tatin n'est pas déposé, donc aujourd'hui, tout le monde peut se l'approprier. Et c'est vrai qu'aujourd'hui, on trouve des tartes tatin aux pommes. Et maintenant des sucrés, des salés, aux poires, aux endives, aux aubergines.
13: Et ça, est-ce que ça vous révolte ?
6: Oh, après, il y a de la place pour tout le monde. Hein. On peut faire tout ce qu'on veut du moment qu'elle est retournée. C'est une tarte tatin.
13: Et après, on caramélise tout ça, les endives.
6: Vous mettez un peu de sucre. Ah oui, alors, tatin d'endives, c'est délicieux. Pour avoir essayé, c'est délicieux.
13: Ah ouais ?
6: Vous mettez du sucre dans le fond de les endives, ça demande un petit peu de sucre. Pareil, du beurre, hop, au four, une pâte par-dessus, on tourne, ça fait une super tatin d'endives.
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0: Maria, chanteuse originaire de Valence et révélée par la Star Academy 2024. Maya avec Tout ira bien.
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0: Tout ira bien.
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0: Bienvenue, c'est Décibel, toute l'actualité musicale avec ce soir un artiste atypique et polymorphe, aussi à l'aise dans un concert de rap que sur le plateau de Danse avec les Stars et The Voice. Il est aussi très à l'aise dans mes playlists, croyez-moi. Il vient de sortir Take son deuxième album, Joya. Il est le seul artiste en France à pouvoir, sur un même disque, inviter Lara Fabian et Aya Nakamura. Il chante, il danse, il brille à la télé. Il collectionne les disques d'or et de platine. Take est la définition du mot inclassable. Et vous allez adorer le rencontrer. Il est ce soir pour la première fois dans Décibel.
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0: Et en ce 18 juin dans Décibel, l'actualité musicale, c'est aussi l'anniversaire du grand Paul McCartney. On écoutera une de ses compositions pour les Beatles à la fin de l'émission, une des chansons où il chante. Oui, John Lennon avait piscine ce jour-là, mais la chanson est très jolie. Vous allez aimer. Le coup de cœur du jour, la découverte, c'est un duo entre Yoa et Marine, une nouvelle version de Princesse K.O. qui vient de sortir et qui, je pense, va vous séduire. On va aussi aller faire un tour en 1996 pour le Blind Test. Parce que c'est l'année de naissance de mon invité ce soir. Alors je me suis dit que 1996, c'était plutôt sympa.
3: C'est pas mal comme
0: année. Le Blind Test, vous révisez les tubes de cette année-là. Vous venez jouer avec nous. Le numéro 0810 055 056. C'est Yanis qui vous attend au standard. Et le cadeau du jour, eh bien, c'est le fameux Joya, nouvel album de Taïk. Salut. Bienvenue dans Décibel. On est
3: Merci.
0: Super content de vous accueillir.
3: Super content d'être là.
0: Alors, vous avez cartonné avec votre premier album en 2020, Fleurs froides, disque de diamant, ça veut dire plus de 500 000 exemplaires vendus.

0: trouve dedans.
1: Ah, tu gères.
0: Que le haut du corps. Hein.
1: Tu gères. Ça suffit, les épaules, c'est bon.
0: L'année suivante, en 2021, vous remportez Danse avec les stars avec Faux Voto. Et puis en 2024, un album en commun avec Dadju. Il s'appelle Héritage. Et là encore, magnifique disque de platine, plus de 100 000 exemplaires vendus. Des concerts à Bercy ou encore à Paris, La Défense Arena. Et puis cette année, Taïk, c'est aussi une grosse année télé avec The Voice. Vous êtes dans le jury aux côtés de Florent Pagny, Lara Fabian et Amel Bent. Ouais. Première question, ça va? Bonne année 2026.
1: Franchement, elle commence bien. Enfin, ouais. Elle est dans un beau milieu. On est content, on reste focus et on veut encore plein d'autres belles choses.
0: Ouais, la détermination, ouais. Le focus, ouais. La concentration. Ça, je pense que c'est vraiment un mot-clé important quand on parle de votre parcours. Vous êtes né à Marseille en 1996.
1: Ouais.
0: Donc, c'est la même année que Kenji, Oshi et Oli de Big Flo.
1: Ouais, c'est vrai. Oli, je savais. Ouais. Kenji, je savais. Ouais.
0: Bon cru, non, franchement.
1: Pas mal.
0: Vous êtes arrivé à Paris à 16 ans, ouais. Tout seul en pension pour faire de la musique,
1: non,
0: ou pas forcément?
1: Ah non, pas du tout, pour essayer justement de me réinsercer un peu, parce que je m'étais fait virer moi de mon lycée.
0: Aïe.
1: Pas parce que j'étais un mauvais garçon, mais parce que je dansais à l'époque et du coup je séchais énormément les cours. J'étais danseur, donc répétition, concert, on avait déjà des prestations et tout, et l'école c'était vraiment tertiaire pour moi.
0: Ouais, c'était pas la priorité.
1: C'était pas la priorité.
0: Le focus, en fait, le fameux.
1: Exactement. Ouais. J'étais focus mais sur autre chose. Et je me suis fait virer de mon lycée à quelques semaines de la rentrée, donc impossible de trouver un autre bahut à Marseille qui fasse encore des inscriptions. Donc ma mère a fait des pieds et des mains et elle m'a trouvé un bahut à Paris. Et je suis parti à Paris.
0: Et alors finalement, c'est la fameuse expression, c'est un mal pour un bien.
1: Un mal pour un bien m'a sauvé la vie.
0: Ah, parce que donc, à Paris, tout seul, à 16 ans, ouais. Au lieu de faire des conneries, vous trouvez votre voix.
1: Je trouve ma voix, ouais. Dès le premier jour où on arrive à l'internat, il y a une visite groupée. On est, une trentaine de petits jeunes qui visitons l'internat pour la première fois. Et on passe de salle en salle, salle de sport, truc, machin, baby-foot, patati patata, salle de cinéma et tout. Et après, il nous amène au studio, et là, moi, c'est une révélation.
0: Un studio de musique, hein.
1: Ouais. C'était juste incroyable à mes yeux. Je suis rentré dans une espèce de transe où j'avais plus personne autour de moi, et je crois que même la visite, je l'ai pas continué, moi. Moi, je suis resté, je crois, dans le studio, en disant aux autres, finissez, moi, je veux discuter avec ce monsieur qui s'appelait Vince Marshall, et qui est pareil, aussi un des gars qui a sauvé ma vie.
0: Un
1: ingé son beatmaker, ouais. Producteur, ouais. Je voulais juste le regarder travailler. J'aimais le voir travailler sur son piano. Il était pianiste aussi, tu vois, compositeur. Ouais. Et je m'asseyais pendant, je pense, 3-4 mois. Je m'asseyais juste dès que j'avais 30 minutes de pause, une heure, deux trous ou quoi. Ou même à la fin des cours, puisque je dormais sur place, moi, à l'internat. Avant de rentrer, je passais le voir et je restais une heure, deux heures avec lui, je le regardais.
0: C'est dingue. Ouais. Ça donne envie de se poser des questions sur le destin ou sur, je sais pas, la prédestination. En fait, il y a les cellules de votre corps,
1: ouais.
0: Quand vous êtes rentré dans le studio,
1: elles vous ont dit, t'es
0: chez toi.
1: Exactement. Qui sont dit,
0: c'est
1: t'es
0: fou,
1: chez toi.
0: C'est
1: et,
0: fou.
1: Ouais, c'est ça. Et je me sentais pas mieux ailleurs que là-bas.
0: Alors, il y a une année assez charnière dans votre carrière, Taïk, c'est 2017, donc c'est finalement 5 ans après votre arrivée à Paris, hein,
1: ouais.
0: Donc voilà, ça va très très vite. C'est l'année où vous tentez Nouvelle Star. 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Avec votre petite voix de bébé. Avec Benjamin Biolay,
1: ouais.
0: Manoukian, Elodie Frégé et Hélène Ségara dans le jury, il fallait pas avoir la trouille.
1: C'est ouf.
0: Bon souvenir, ça.
1: C'est un bon souvenir, ouais. C'est une belle revanche entre guillemets, puisque ça m'a pas empêché d'y croire, même si j'ai pas passé les qualifs entre guillemets.
0: Vous êtes allé au théâtre, hein, quand même.
1: Je suis allé au théâtre quand même. C'est la manche d'après, donc ça va, c'est cool. Et malgré ça, j'ai continué. Pas une seule seconde, je me suis dit que ça m'abattrait, tu vois.
0: 2017, c'est aussi l'année où vous sortez vos premiers sons, notamment Baby Motion. Avec que je pourrais ouais les 100 fois. Encore une fois, les enfants, notez bien, 5 ans auparavant, il n'était jamais rentré dans un studio. C'est fou quand même. Non, mais c'est génial. Et puis, c'est l'année aussi où vous décrochez un prix assez dingue que peut-être vous n'attendiez pas. C'est la publicité la plus vue sur YouTube en 2017. C'est une pub que vous n'avez pas oubliée, évidemment, les amis.
1: Il faut pas.
0: Les Babybel se parlent entre eux.
1: Quand même.
0: Et Taïk, c'est genre le plus beau des Babybel.
2: Eh, hey, vous êtes pas un peu remouli de la coque, les gars? C'est moi, Mini Roulé.
0: Voilà. Et c'est une des premières fois que vous gagnez des sous.
1: Ouais, c'est vraiment.
0: En chantant, n'empêche.
1: Exactement, en faisant ce que j'aime. Bon, à l'époque, c'est pas de la musique, mais c'est déjà ça. Je suis en studio, j'ai un casque et j'entends ma voix et rien que ça, ça me fait plaisir. Et ouais, je prends une petite somme ridicule à l'époque.
0: Mais n'empêche,
1: je vis quand même de. J'arrive quand même à gagner ma petite vie avec ça. À m'acheter une petite paire de baskets ou deux. Et c'est déjà ça. Et en fait, le truc, c'est que je me suis dit, ok, je peux déjà commencer à gagner un peu de sous avec ce que j'aime faire.
0: Ouais.
1: Et ça aussi, pareil, ça a été un moteur de persévérance, j'ai envie de dire.
0: Et alors, le Taïk d'aujourd'hui, celui qui remplit les immenses salles de concert, celui qui va même aller jouer, on en parlera tout à l'heure, en Angleterre, aux Pays-Bas, en Allemagne, dans pas très longtemps, et les disques de diamant et de platine et ce deuxième album, Joya, ce Taïk-là d'aujourd'hui, s'il pouvait aller taper sur l'épaule du Taïk en studio qui fait mini-rouler, qu'est-ce que vous lui diriez?
1: Lâche rien, gamin. Lâche rien et entoure-toi bien. Non, fais ce que t'as fait. Tous tes échecs et toutes tes réussites ont fait ce que t'es aujourd'hui, donc... Lâche rien. Et je pense qu'il n'aurait rien de spécial à lui dire, puisque celui d'avant, déjà, aurait dit à celui actuel, t'inquiète pas, je gère. J'ai toujours été très, très, très confiant et prétentieux, même sur le fait que ça va marcher, les gars. Je ne me donne pas d'autre plan. Faire confiance au plan A et surtout pas envisager un plan B, c'est tout miser sur le A.
0: Oui, c'est
1: donc,
0: ça.
1: Donc, je préfère ça. Je préférais vraiment me mettre à 200% sur le A sans me dire, au cas où, si ça ne marche pas, je ferais peut-être. Non, il n'y a pas de je ferais peut-être autre chose.
0: Il faut que ça marche.
1: Il faut que ça marche, tu vois.
0: Et ça a marché.
1: Et ça a marchouillé.
0: Marchouillé, come on. On va écouter un premier extrait de ce nouvel album, Joya. Puis après, on se plongera dedans. Parce que Joya, alors oui, vous êtes tous bilingues à la maison. Vous dites, oh c'est bon, on sait, ça veut dire joie. Ça ne veut pas dire que ça. Vous allez apprendre plein de trucs. C'est un duo avec Lara Fabian qui s'appelle Je te pardonne. Et alors Lara, elle est comme ça. C'est comme Beetlejuice. On dit trois fois son nom, elle apparaît.
1: Elle apparaît.
0: Lara.
3: Salut mon Taïk. Je voulais te laisser ce petit message pour te dire à quel point j'ai eu de la joie et à quel point ça a été sucré, salé, épicé et franchement magique d'être à tes côtés sur ce fauteuil rouge que tu as rendu unique et vibrant. Ton arrivée a créé de véritables secousses et je crois qu'on a tous été bouleversés positivement par ta présence. Je te souhaite le meilleur à chaque étape. Tu es grand, inspirant, puissant, magnifiquement talentueux. Et ça a été une vraie joie et un vrai privilège de chanter à tes côtés dans cette chanson qu'on a écrite et qu'on a fait briller partout. Je t'embrasse et je t'adore.
0: Wow.
1: Elle est si belle quand elle parle, elle est si belle quand elle, dans tout ce qu'elle fait, c'est si poétique. Quel respect. C'est fou, ça c'est un truc qui peut vraiment me toucher plus que n'importe quelle salle remplie, c'est de vraiment susciter le respect de légende comme ça. Et je sais que ces mots, elle les pense, que elle a reçu aucun virement pour faire ce message vocal.
0: Ah non, nous nous aurons envoyé balader. Je vais vous raconter la coulisse du truc, Taïk. J'ai envoyé un email à 15h02, à 15h08, j'avais le message dans ma boîte mail. Elle vous adore.
1: Ah non, ça adore vraiment beaucoup. C'était un vrai coup de foudre, mais comme elle le dit, ça a été sucré salé, c'est parce que moi j'ai une énergie qui est pas forcément celle qu'elle connaît à la base. Je viens avec cette énergie-là dans l'émission.
0: Donc The Voice,
1: ouais, qu'on a fait ensemble. Et on cherche nos points de calibrage, on se calibre. Et il y a des endroits où ça s'effrite et tout, et on le voit dans l'émission.
0: Ouais.
1: Et en fait, ça a été vraiment comme un premier meilleur ami avec qui tu commences par une bagarre, en fait. Vous commencez par vous chamailler, ça finit par être ton âme sœur, ton ami de

0: Une vraie queen, c'est ça que j'appelle une vraie reine, une vraie queen. C'est de se mettre des fois un peu au niveau d'un jeune comme moi, artiste, qui a encore plein de choses à prouver, et de lui dire, ben, t'es inspirant, c'était une vraie joie d'être à tes côtés. Rien que ça, c'est bon, je peux rentrer.
1: Et les amis, si vous aimez les grandes voix, préparez-vous, parce qu'alors là, Taïk et Lara Fabian, Je te pardonne, c'est sur Joya, le nouvel album. Et vous allez vous régaler. Taïk est l'invité de Décibels.

0: pardonne.
1: Oh là là. Oh là là là là. Non, mais je sais, vous êtes dans un état pas possible à la maison, moi aussi. Alors, étrangement, Taïk est trop jeune pour avoir vécu cette période, mais je sais que vous avez les poils comme ça qui se sont dressés. Vous êtes dit, ah, on est dans les années 90, il y a Toni Braxton.

0: Les Babyface qui sont en train de faire un duo,
1: ouais,
0: et En Vogue, et ça refait remonter plein de trucs. Hein, vous avez cette culture musicale-là?
1: Ouais, c'est fou parce que j'ai pas tellement de connaissances de cette époque, mais c'est comme si c'était un espèce de spectre des générations où je suis relié automatiquement à cette musique-là. Même le fait de faire des chansons de 4 minutes, je trouve ça, tu vois.
0: Bien sûr.
1: Je trouve ça honorable et je trouve que c'est un truc qui s'est perdu de nos jours et j'ai toujours été connecté à la différence et à la vraie bonne musique. Et c'est ce que j'ai voulu donner dans Joya et j'ai pris ce risque de prendre les gens un peu à contre-pied, de surprendre, de mettre vraiment de la musique, de pas chercher des hits, de pas chercher forcément des titres radio, des titres bankable, des titres mainstream. Mais j'ai fait ce que mon cœur voulait à ce moment-là.
0: On prend le temps.
1: Ouais, j'ai pris le temps. Ouais. J'ai fait ce que mon cœur voulait. Ce que j'ai l'impression que d'avoir comme un ancêtre qui m'a dit fais ça. Et c'est ce nom-là, c'est Joya. C'est va là-bas, chante vraiment avec ton cœur et ne fais pas les choses par stratégie ou pour qu'elles fonctionnent. Et c'est ce que j'ai mis dans ces 16 titres et dans ces 20 tracks.
0: Ouais.
1: Donc voilà.
0: Donc c'est un bel album qui prend le temps.
1: Ouais. Et qui, je pense, vieillira avec du temps. Ouais. Je pense que c'est comme du vin. Quoi. Je pense que cet album-là, il est rentré avec des chiffres nobles, des chiffres modestes. La première semaine a été modeste, mais j'ai jamais été un très, très gros vendeur dans tous les cas. Donc, ça m'a pas fait frissonner plus que ça. Mais j'ai tellement confiance en la longévité de cet album parce que c'est ce que j'y ai mis. C'est ce qu'on a mis dans Héritage. C'est ce que j'avais mis dans Fleurs Froides. Et aujourd'hui, les chiffres sont honorables. Donc, je prends vraiment mon temps et je sais que le public me le rendra.
0: Oui, et puis de toute façon, là, vu votre succès, parce que vous dites, oui, c'est modeste à votre échelle, donc c'est un énorme modeste, on va dire, mais il n'empêche que vous n'avez aucun intérêt à essayer de faire quelque chose à la mode, en fait. Vous essayez de tracer un sillon.
1: Ouais, j'essaie de tracer. Il y a toujours un avantage à faire de la mode, c'est-à-dire qu'aujourd'hui, il y a plein d'artistes aujourd'hui qui sont revenus dans une vraie, vraie, vraie mode parce qu'ils ont suivi la tendance.
0: Ouais.
1: Et je pense que la science du hit, c'est un truc aussi incontournable. Quand un titre marche. Mais c'est pas l'histoire que je vais raconter. Ouais. C'est pas ce qui me fait frissonner et c'est pas ce que j'avais envie de raconter dans ce premier chapitre de Joya.
0: Alors Joya, Joya, ça fait penser au mot joy, à la joie. Mmh. Ce qui déjà, avant même d'aller plus loin que ça, en 2026, dans une société qui est justement pas pleine de joie, c'est déjà un parti pris intéressant de dire je vais du côté de la joie, je vais du côté de la lumière.
1: Bien sûr, et surtout avec le message qu'il y a derrière, c'est que Joya, c'est quand même un message venant d'un esclave, du dernier esclave, donc qui a subi quand même et vécu peut-être l'une des pires horreurs du monde et qui, malgré ça, en tire une revanche intérieure de joie, quoi, de dire que ben malgré tout ce qu'on m'a fait subir, j'ai gardé cette joie et ça on peut pas y toucher.
0: Ça me fait penser à l'époux d'une des victimes des attentats du Bataclan qui avait écrit un très beau texte qui disait vous n'aurez pas ma joie.
1: Ouais, vous n'aurez pas ma tristesse, vous voulez dire.
0: Vous ne prendrez pas ma joie.
1: Je me rappelle.
0: Et en fait c'est on va écouter. Ouais. On va écouter votre voix. Donc, c'est le prologue. Mm-hmm. On est le 2 mai 1826, c'est sur l'album. Ah, je vous ai dit, on voyage même dans le temps. Et donc, on est avec ce personnage qui s'appelle Joya, alors qui est un personnage fictif, mais qui forcément existe.
1: Il relate une vérité. Voilà,
0: c'est le dernier esclave américain.
2: Je m'appelle Joya et j'ai fêté mes 43 ans le 2 mai 1826. J'ai vu ma femme mourir sous mes yeux et mes filles ont été déportées dans une autre plantation il y a 3 ans. Ils m'ont fait souffrir. Ils ont arraché mon cœur à plusieurs reprises et ils m'ont tout pris. Mais ils n'ont jamais ébranlé une seule seconde ma foi. Je m'adresse au nouveau monde. J'ai rampé jusqu'à ce que mes genoux saignent pour que vous puissiez marcher la tête haute aujourd'hui. Et j'ai pleuré chacune des larmes de mon corps pour vous voir rire aux éclats un jour. Alors priez, mes fils, régnez sur ce monde, mes filles, et ne perdez jamais, au grand jamais, ce trésor que Dieu a mis dans nos cœurs, la joie.
0: L'éloge de la joie par Joya. Mmh. L'album, il est...
1: Je suis très fier d'avoir fait cet album, quand même, quand je t'entends parler comme ça.
0: Ouais.
1: Je sens que c'est sincère en plus venant de toi.
0: Oui, vraiment, parce que c'est épatant de se dire, il va prendre le temps
1: d'aller là-bas,
0: d'aller dans cette histoire-là, raconter, faire des pauses dans l'album.
1: Ouais.
0: J'ai envie de comprendre comment c'est né tout ça.
1: Ben, c'est né d'une année 2024 où je perds un frère. Je perds mon frère de toujours, mon frère d'armes, qui décède noyé catastrophiquement comme ça un été le 3 août 2024.
0: Ouais.
1: Et lui, il me parlait souvent de ma musique. Il fonctionnait aux émotions beaucoup et il aimait cette musique émotionnelle que je mettais. Le Taïk hit, le Taïk tout droit, le temps n'y pense plus, ça lui faisait rien, tu vois. Et il me disait, moi, j'aime quand tu m'emmènes dans des histoires, j'aime ouais. quand tu fais comme quand on était petit et que tu t'inventes des trucs de ch'tarbé, des trucs et qu'on s'y prête. Et il me parlait de ça à chaque fois et quand il s'en va, malheureusement, moi, je comprends plus rien à la vie. Pendant un long moment, j'ai plus envie de rien parce que ce rapport à la mort, il a toujours été assez intense chez moi et perdre un frère comme ça que je n'aurais jamais imaginé, il n'était pas malade, c'est pas comme si c'était un long combat où on a pu peut-être ouais. éventualiser le fait
0: se faire à l'idée
1: ouais. que peut-être il partirait, c'est du jour au lendemain, la veille on devait faire un barbecue.
0: Très violent. Ouais.
1: Très violent, donc c'est un truc dont tu t'y remets jamais, je pense. Et donc j'ai plus envie de rien. J'ai plus envie de musique, j'ai plus envie de chanter, j'ai plus envie de public, j'ai plus envie qu'on parle dans la rue, j'ai plus envie qu'on crie mon nom, j'ai plus envie de rien, j'ai plus envie de chanter. Et des fois, quand tu sais plus trop où tu vas, quand t'as plus envie de rien, faut des fois revenir de là où tu viens. Et j'ai passé quelques temps au Cameroun, en fait, j'ai passé un petit moment au Cameroun chez moi, parce que je m'étais arrêté, donc j'ai arrêté un peu de faire de la musique pendant 8 mois. Et pendant ce temps-là, j'étais au Cameroun pendant un temps. Et c'est là-bas où on m'a raconté cette histoire, en fait, de ce Joya, tu vois, dans un village, tu vois.
0: Ouais.
1: On m'a raconté l'histoire de ce Joya et ça m'a bouleversé de se dire que même lui et même eux, à cette époque-là, qui ont vécu des choses horribles, bien pires que la mort, j'ai envie de te dire, ils ont décidé de quand même garder leur joie. Et je me suis senti tout nul, tout con à me dire, en fait, toi, avec ta douleur qui est immense aussi, comment tu veux t'arrêter là? T'as 29 ans. Tu veux t'arrêter, tu sais plus où aller, comment ça? Non, ça n'existe pas. Mais je voulais pas revenir avec un album comme ça. Et en plus, ce qu'il y a de fou, c'est qu'après Fleur Froide et après Héritage, je savais plus trop qu'est-ce que je voulais raconter. Héritage, c'était beau, c'était un album événement, c'était avec Dadju, donc on n'avait pas besoin d'en faire trop. Juste lui et moi sur scène, c'était déjà fort. Mais là, revenir solo, j'avais pas envie de revenir en lover, en crooner encore, qui raconte des histoires d'amour et tout. Bien sûr que je le ferai toujours, mais il y a quoi derrière? Et puis après, j'ai eu mes deux gosses aussi, j'ai eu deux garçons. Et ça aussi, je me disais, qu'est-ce que t'as envie que tes enfants disent si demain, toi aussi, subitement, tu t'en vas? Qu'est-ce que t'as envie que ton public se dise si subitement, tu t'en vas? Et qu'est-ce que t'as envie de laisser comme trace?
0: Ah ouais, mais alors ça, c'est terrible, parce que c'est pas anodin. C'est se dire, je sors un disque et possiblement, c'est la dernière trace que
1: ouais,
0: je laisse sur Terre.
1: Ouais, de ouf. Et c'est le dernier... Oui. Chaque nuit, je pense, il faudrait se dire ça. Il faudrait se dire, est-ce que j'ai bien dit à ma femme que
0: on
1: je suis désolé?
0: On ferait moins de conneries, oui, c'est
1: est-ce
0: vrai.
1: Est-ce que j'ai bien dit à ma mère que je l'aime? Parce qu'il y en a plein qui se réveillent pas. Et ouais. Depuis le début de l'émission jusqu'à maintenant, il y en a beaucoup qui ne sont pas réveillés ouais. et qui viennent de nous quitter. Tu vois. Donc, je ne veux pas être trop morose, mais c'est une vérité, tu vois, il faut se le dire. Donc, je me suis dit, si tu racontes un nouveau truc sur un album, sois prêt à raconter quelque chose de noble. Et on s'en fout des hits, on s'en fout des chiffres. De toute façon, c'est pas un truc que tu as cultivé. Raconte quelque chose dont tu seras fier. Et quand je suis devant toi là tout de suite, franchement, je me dis que j'ai fait le meilleur choix de ma carrière parce que ça tombe quand même dans l'oreille de certaines personnes, ça tombe quand même dans des cœurs qui comprennent et qui ressentent. Et ça c'est la plus belle des choses pour moi.
0: Alors il faut écouter Joya, vous l'avez compris. On va écouter une chanson qui s'appelle Fanta Diallo.
1: Ouais.
0: Voilà, alors qu'il y a un clin d'œil évidemment énorme
1: yes.
0: à Alpha Blondie et son sweet Fanta Diallo, mais puisque ce voyage au Cameroun était tellement important, là on fait un petit tour par la Côte d'Ivoire.
1: Exactement, on y va.
0: Voilà, c'est les cousins. Fanta Diallo, Taïk, c'est sur le nouvel album, Joya.

0: Alors, est-ce que Alpha Blondy a entendu cette chanson? Ouais. Peut-être qu'il est en train de nous écouter.
1: Peut-être
0: bisous, Alpha.
1: Écoute, ouais. Ouais. Peut-être un remix avec lui, qui sait?
0: Ah, ce serait bien.
1: Ce serait pas mal.
0: Ce serait une grande idée née dans cette émission. Ce serait pas la première, mais ça me ferait plaisir. Vous avez envie de voir Taïk en concert, hein? Ok, j'ai des dates. Il y a les festivals d'été déjà, le Nancy Open Air le 1er juillet, le Son by Toulon le 17 juillet, le VNB Fest avec Moby et Superbus, ce plateau incroyable, le 23 août. Cet automne, Taïk s'occupe bien des autres pays de ce continent, car ils ont besoin de lui également en Angleterre, aux Pays-Bas et en Allemagne. Et puis après, en 2027... On est sur une énorme tournée, Taïk, le Joya Tour, 1er, 2 et 3 juin à Paris, à l'Accor Arena. Ça vous fait pas peur, vous l'avez déjà fait. Et grande tournée des Zéniths à partir du 25 mars à Lille. Voilà, tous les grands Zéniths et Arena de France. Classe, non?
1: Pas mal.
0: Franchement.
1: Pas mal. Un beau marathon, c'est bien.
0: C'est sûr.
1: C'est bien.
0: Restez dans le coin, on n'en a pas fini avec Taïk. Il faut qu'on parle d'amour quand même. Non, parce qu'il en connaît un rayon, j'ai l'impression. Attendez, c'est des problèmes de couple. Restez à l'écoute, il va se passer des choses. À tout de suite.
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0: C'est fou parce que je le disais tout à l'heure à quel point Taïk, il y a un éclectisme qui permet dans votre disque d'être à la fois avec Aya Nakamura et Lara Fabian, d'être en feat avec des rappeurs, mais aussi d'être à la télé chez The Voice.
1: J'ai aimé ce que t'as dit inclassable. Je pense que tu viens de donner le titre de peut-être
0: le
1: un
0: bon
1: petit
0: classement.
1: EP ou un truc. Non, c'est vrai, c'est un vrai
0: inclassable.
1: Vrai. Inclassable, c'est magnifique, je trouve.
0: Mais en fait, on peut pas décider d'être inclassable. On l'est par la force des choses.
1: J'ai pas du tout décidé. J'aime tellement de choses.
0: Ouais,
1: déjà dans ma playlist, moi, on se foutait de ma gueule petit parce que j'écoutais de tout. Il y avait du Lara Fabian vraiment dans les quartiers nord de Marseille. Donc je me cachais pour écouter. Mais et il y avait du Puissance Nord, et il y avait du Alonso, et il y avait du rappeur hardcore, et il y avait aussi la petite chanson à guitare voix de. Tu vois, donc j'ai toujours aimé trop de choses différentes, et je suis aussi plein de choses différentes, c'est-à-dire je peux être là avec toi un peu calme, tu vois, un peu réservé, un peu comme ça, je peux être cinglé, je peux aimer, j'ai trop de personnages, j'ai trop
0: je
1: de
0: vous
1: trucs.
0: Ai entendu dans certains podcasts un peu fifou,
1: des fois je suis un peu guédin, tu vois, ça dépend de plein de choses, de plein de paramètres, mais tu vois, j'aime trop de choses, je peux être gaulerie, je peux être dans Joya, tu vois, c'est très premier degré, c'est quand même très sérieux, et puis après tu passes dans Fuck My Ex, dans un titre qui est totalement gaulerie et tout, et c'est tout ce que je suis, et j'ai pas envie d'être dans une case, donc je pense que le mot inclassable, j'adore vraiment ce terme. Merci de l'avoir créé. Ce sera le titre d'un EP.
0: Ok, inclassable. Taïk. On va parler d'amour parce qu'il y a ce concept d'Afro Love.
1: Qui était,
0: voilà,
1: la colonne vertébrale.
0: C'est ça, de la musique sur le premier album. Et voilà, l'Afro Love est toujours là sur le deuxième. Il n'est pas tout seul, mais il se passe des choses.
1: Exactement.
0: Et alors, je le disais, c'est dingue parce qu'il y a plein de façons d'envisager évidemment les histoires d'amour. Il y a cette chanson. La même histoire. Écoutez, les amis, si vous êtes assis, allongez-vous immédiatement.

chanson extrêmement langoureuse. Sexy, lascive, langoureuse. Voilà. Mais l'amour, c'est aussi fuis-moi, je te suis, suis-moi, je te fuis. Aya Nakamura.

0: Alors, est-ce que les histoires d'amour compliquées, ça fait des meilleures chansons?
1: Je pense pas. Je sais pas, honnêtement. Mais moi, j'estime qu'aujourd'hui, le succès aussi de mes chansons, c'est qu'elles sont vraies, qu'elles sont pas juste toutes belles, toutes roses, et basées sur de l'idyllique. Je pense qu'il y a des fois où justement, va loin, en fait. Là, tu me casses la tête et peut-être que je t'aimerai après. C'est, ça se dit pas, c'est pas gentil, mais c'est la vérité. C'est ce qu'on ouais. ressent des fois. Il y a Daevin aussi, je pense que je te spoil un peu. Enfin, je te
0: dévance
1: un peu.
0: Ah oui, je vais le passer, hein. Ouais.
1: Où là, c'est d'une sincérité qui.
0: En même temps, c'est génial. Daevin, c'est marqué sur la liste des chansons, ouais. entre parenthèses, interdit aux femmes. Ouais. Qu'est-ce que j'ai fait?
1: Non, c'est que
0: je suis allé l'écouter.
1: Ah oui, okay. Je pensais que tu disais que c'était fait. Bah oui, je savais. C'était aussi un clin d'œil pour dire interdit, mais qu'est-ce que vous allez faire? Vous allez vous ruer dessus, forcément.
0: Évidemment.
1: Bah oui, tu vois.
0: C'est, en vrai, c'est la première que j'ai écoutée.
1: C'est vrai? C'est dingue.
0: Après, je l'ai remis dans l'ordre. Donc voilà, interdit aux femmes, mesdames.

0: Ah, il s'apprête à faire une connerie.
1: Ouais,
0: c'est comme ça.
1: C'est ça, c'est la vie. c'est la vie.
0: Oui, alors c'est la vie. Et à la fois, j'ai bien aimé aussi, dans vos textes, l'idée que les femmes ne sont pas forcément celles qui attendent à la maison le mari qui, un peu lassé finalement, va se taper la voisine. On a aussi des filles qui cherchent des histoires sans lendemain.

0: que celle qui n'a jamais envoyé un petit texto à son candy boy me jette la première pierre. Donc c'est complexe, en fait, c'est complexe.
1: Bah oui, c'est riche. Ouais. C'est plein de choses, tu vois, justement. Oui, les femmes ne sont pas seulement là à attendre leur chéri, elles ont aussi leur entre guillemets, leurs vices, leurs envies, leurs trucs. C'est pas que les hommes qui sont les méchants, et c'est pas que les hommes aussi, des fois, qui peuvent avoir des envies un peu charnelles. Et ça, je trouve que c'est le bon équilibre dans l'amour et dans mes textes. C'est que personne n'est délaissé, il y a de la musique pour tout le monde. Et je suis toutes ces choses-là aussi. J'ai vécu des histoires très langoureuses, très romantiques, et j'ai vécu des histoires sales, entre guillemets. Et je les mets en chanson, honnêtement, je suis pas là pour mentir aux gens. Et Candy Boy, ouais, ça part d'une discussion avec mes danseuses de l'époque. Et en fait, j'écoute, et tu sais, ma musique, elle vient de discussions comme ça, à la chicha, peu importe, comme ça, où on discute, et je me dis, mais en fait, c'est trop vrai. Et ça a le mérite d'exister sur une chanson, cette histoire, tu vois. Ouais. Donc voilà, ça donne joya. Et depuis que tu défiles les chansons, ça fait longtemps que j'avais pas réécouté cet album, depuis qu'il est sorti, je crois. Et je suis très, très, très content de ce qu'on a fait avec l'équipe. Je veux vraiment saluer tous les compositeurs et toutes les personnes qui m'ont aidé à faire cet album. On parle pas assez d'eux en interview, je pense. C'est très important de faire même une émission autour de ça, des compos, des mecs qui suivent un peu la folie des artistes, tu vois. Ouais. Quand j'arrive et que je dis à Black Do, en l'occurrence, qui a fait ce titre, je veux raconter ça, il me dit, mais t'es un malade, allez, on y va, clink, tic, tic, tic, tic. Tu vois, mais c'est ça, hein, suivre un artiste comme ça, fêlé comme moi, en plus. Je salue ces gars-là et je leur dis merci et merci encore et de me lâcher jamais, les gars, parce que vraiment, on a fait un album de gueule.
0: Ouais. Ouais. Il est hyper réussi, il s'appelle Joya, il est disponible partout. Et la tournée de Zénith et d'Arena autour de cet album, le Joya Tour de Taï, qui commencera le 25 mars 2027 au Zénith de Lille, tous les Zéniths de France. Et ça se terminera à Paris les 1er, 2 et 3 juin à l'Accor Arena, comme disent les jeunes, ou Bercy. Comme disent les personnes comme vous. Taï, bravo, je sens que vous êtes inspiré partout et je crois que c'est providentiel et qu'il faut continuer à avoir vos oreilles et vos capteurs grands ouverts et nous raconter plein de choses. Je vous souhaite une belle et
1: merci
0: bonne
1: infiniment.
0: Et longue route.
1: Très gentil.
0: Et on se quitte avec votre girlfriend.
1: Allez.
0: Allez. Je crois qu'elle est contente d'être là. Merci Taï, à bientôt.
1: Merci à vous.

0: connaît tous un peu les girlfriends de Taïk, tellement on adore ce nouvel album qui s'appelle Joya. Taïk, c'est incroyable, hein. C'est plus d'un milliard de streams, 1,5 milliard de vues sur YouTube, et puis vous êtes des millions à le suivre sur les réseaux sociaux. Alors voilà, je vous encourage à écouter son nouveau disque, tellement surprenant, beau, profond, mais aussi dansant. Taïk était l'invité de Décibel.
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0: Jean Dujardin a enregistré une chanson, oui, un duo avec Jeanne Chéral. Tout commence avec cette chanson de Jeanne Chéral. Elle était venue la présenter dans Décibel. Vous vous souvenez, c'était Jean.

Elle chante son amour pour un acteur qui s'appelle Jean. Et puis ils sont invités ensemble à l'émission C'est à vous sur France 5. Et Jeanne Chéral chante Jean en regardant dans les yeux Jean Dujardin. Tous les deux sont hyper troublés, heureux de partager ce moment. Et là, bim bam boum, ils se retrouvent en studio où ils chantent ensemble. Jeanne Chéral et Jean Dujardin. La chanson s'appelle Je pense à vous. Et franchement, c'est pas un gadget, ça a même un petit air de tube de l'été.

0: Et ils ont bien pensé à nous, tous les deux, en studio, Jeanne Chéral et Jean Dujardin, ça vient de sortir et c'est très réjouissant, je pense à vous.
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0: Un blind test autour des tubes de l'année 1996. À gagner ce soir, c'est l'album de Taïk, qui justement est né en 1996, donc ça tombe très bien. Et pour jouer avec nous, il y a Malo. Bonsoir Malo.
2: Bonsoir.
0: Bienvenue dans Décibel, comment ça va?
2: Ça va, comme une fin de journée.
0: Oui, voilà, c'est vrai, j'avoue. Une fin de journée, une fin de saison, une fin du mois, mais on va y arriver. Malo, il y a aussi Thierry qui est avec nous. Salut Thierry.
3: Bonsoir Émilie, bonsoir Malo.
0: Bonsoir.
2: Bonsoir Thierry.
0: Alors, quels souvenirs avez-vous l'un et l'autre de cette année musicale 1996, il y a 30 ans donc?
2: Pas grand-chose. Moi, j'avais 6 ans.
0: Oh, Malo. Ok, oui, je comprends. Je comprends. Et Thierry, 1996, c'est une année musicale marquante ou pas?
3: Oui. Aïcha.
0: Ah oui, la chanson de Khaled écrite par Goldman. Mais oui, elle était magnifique.
3: Ouais.
0: Ben, j'ai oublié de la mettre dans le blind test, tiens, je suis en train de me dire. Bravo Thierry. Je vais le noter pour le prochain blind test 1996, parce que quel tube. Oh là là, mais magnifique chanson. Magnifique. Alors Thierry et Malo, j'ai choisi donc des chansons qui ne sont pas de Khaled de 1996, des tubes, et il va falloir retrouver le plus rapidement possible le nom des interprètes de ces chansons qui ont cartonné cette année-là. Et à la fin, tout le monde gagne, évidemment, personne ne repart bredouille de Décibel. Donc vous aurez chacun un exemplaire de Joya, le nouvel album de Taïk. Malo et Thierry, petit point de règlement, quand on envoie la chanson et que vous vous dites « Ah, j'ai le nom de l'interprète », donnez bien votre prénom avant de donner la réponse pour prendre la main, en fait. Oui. Ok?
2: Très bien, ça marche.
0: Génial. Première chanson de l'année 1996. C'est marrant parce que comme ça fait, il y a pile 30 ans, en fait, on va pas arrêter de se prendre des petits coups de vieux, enfin, sauf Malo qui est jeune. Mais nous, on va se prendre des coups de vieux puisque voilà, c'était il y a 30 ans. Cette chanson-là, par exemple, Malo, Thierry, dites-moi, qui chante ça? Yo,
2: c'est
0: Malo!
2: C'est les Spice Girls.
0: Oui,

0: Spice Girls avec Wannabe, leur premier tube, il y a 30 ans. Oui, c'est terrible, je sais, je sais. C'est fou. Enfin, moi, j'ai beaucoup de mal avec l'idée de me dire que cette chanson a 30 ans, mais Malo le vit très bien et il a marqué son premier point.
1: C'est le oui, c'est grâce à mes sœurs.
0: Ah, merci les sœurs. Oui, qui écoutaient ça à fond, évidemment. Évidemment. Allez, on continue. 1996, c'est aussi cette chanson-là. Assez sexy et mystérieuse.
2: Hélène Farmer, Thierry Mylène.
0: Oui,
2: Farmer.
0: Bravo Thierry. Elle est géniale cette chanson. D'ailleurs, je trouve qu'elle passe pas assez à la radio. On passe beaucoup les chansons, évidemment, Désenchantée, qui est quand même la chanson des années 90 de Mylène Farmer. Mais California, elle est magnifique. Et le clip aussi était très beau, comme souvent avec, avec Mylène Farmer. Un point pour Thierry, un point pour Malo. Vous êtes tous les deux bien calés en 1996. On en envoie une troisième juste pour l'amour du jeu, mais vraiment bravo messieurs.
2: Pascal, Thierry Pascal,
0: oui.

0: et Thierry qui ont fait avec nous ce petit voyage en 1996. Merci beaucoup d'avoir joué avec nous, messieurs.
1: Merci beaucoup,
0: plaisir.
1: Merci.
0: Oh bah, hey, vous connaissez le chemin. Vous revenez quand vous voulez pour jouer avec nous dans Décibels. Je vous envoie l'album de Taïk et je vous propose, tiens, de retrouver une chanson de 1996. C'est marrant hein, quand même ce phénomène de tube. C'est-à-dire que cette année-là et sans doute l'année suivante, je pense qu'on a écouté cette chanson-là tous les jours. Et puis après, bah après on a oublié qu'elle existait. Même que si je vous demandais le nom du groupe, vous me diriez ah. Mais si, mais oui, mais c'est... Fool's Garden. On n'en avait pas tellement entendu parler depuis, mais on réécoute avec bonheur leur chanson Lemon Tree.

0: Alors, vous aviez oublié leur nom, mais certainement pas leur chanson Lemon Tree. C'était le groupe allemand, Fool's Garden. Eh ben oui, c'était des Allemands. Je précise parce que ça s'entend pas Zergout.
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0: Yoa, elle a été couronnée en 2025 aux 40e victoires de la musique. Révélation scène de l'année. La jeune Yoa qui a vraiment cartonné avec son premier album, La Favorite, et qui reprend des chansons de son album en duo régulièrement. On l'a ainsi entendu chanter récemment avec Ben Mazoué, Solane ou encore Stilto. Elle a invité Yoa Marine. Marine qui a gagné la Starac, Marine qui nous a fait un ici live formidable au Louvre-Lens il y a quelques semaines. Marine donc a partagé avec elle une de ses chansons signature, Princesse K.O. C'est Yoa et Marine et c'est notre coup de cœur du jour dans Décibel.

0: Marine, invitée de Yoa sur cette chanson Princesse K.O. Marine, qui après une belle série de festivals d'été, attaquera une grande tournée française à partir du 2 octobre, première date à Niort.
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0: C'est l'anniversaire de Dieu aujourd'hui. Oui, enfin Paul McCartney, mais pour moi, donc ce qui se trouve sur Terre de plus proche d'un dieu, de la musique notamment, c'est Paul McCartney. Il a 84 ans aujourd'hui et cette chanson merveilleuse qu'il a composée et chantée a 60 ans, elle.

0: 12 albums avec les Beatles, 7 avec les Wings et 19 en solo. Joyeux anniversaire, Dieu. Paul McCartney a 84 ans aujourd'hui. Merci les amis d'avoir écouté Décibel. Merci à l'équipe de l'émission. Il y avait Iris Guitoni, Florent Hanoun, Antoine Griffin, Elodie Bianca Maria, Yanis Kalem et Franck Moilier. Demain, notre invité sera Grand Corps Malade.
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0: Bonjour la France, j'espère que tu vas bien la France, j'espère que tu n'as pas trop chaud la France. Comment ça va Éric Bastien?
6: Ben ça va, on tente de respirer, ça va pas aller en s'arrangeant, on le sait, mais on s'y prépare.
0: Ah ouais, ok, le gars est négatif au possible, tu peux pas dire bon, bonjour, on espère ben
6: bonjour,
0: que ça va
6: mais
0: aller.
6: Quand même, c'est fait chaud quand même, c'est
0: oui,
6: dur.
0: Et c'est comme ça, va
6: falloir. Compatible.
0: Eh oui, il faut s'habituer, ben ça oui. Ne va pas s'arranger.
6: Oh non.
0: Allez, je vous rappelle que c'est le dernier jour pour se qualifier pour la finale.
6: C'est vrai.
0: La personne a deux candidats, je n'ai qu'un candidat. Autant vous dire que j'aimerais que mon candidat gagne aujourd'hui.
6: Ouais.
0: Je rappelle les prix pour demain. Premier prix, deux jours en famille ou entre amis au festival Les Grandes Marées à Jullouville, au cœur de la baie du Mont Saint-Michel. C'est un séjour pour quatre personnes, hein, donc vous pourrez écouter plein d'artistes, dont Julien Clerc. Il y aura aussi évidemment Benabar.
7: On s'en fout, on n'y va pas.
0: Et la la la la la la la. Et papa, il y aura Zaz.
8: On ira écouter Harlem au coin de
0: Et il y aura aussi Christophe Maé, Kenji, les Cooks. Vous dormirez à l'hôtel du musée à Granville et vous aurez 100 euros de carburant pour y aller. Si vous ne gagnez pas ça, génial. Vous gagnez quoi?
6: Oh, vous parlez du Mont-Saint-Michel, vous savez que la spécificité, bien sûr, c'est les galettes, mais c'est aussi l'omelette de la mère Poularde. Et quand on a mangé une bonne omelette de la mère Poularde et qu'on veut digérer, on prend un bon petit café. Un petit café Nespresso. Du Mont-Saint-Michel, du Mont-Saint, Joe Malongo et ses 32 dosettes. Cyberenvers, la cafetière est à gagner demain, vendredi.
0: Magnifique jingle, on accueille les candidats. Alors, on accueille Christophe. Alors, attention là, attends, c'est une compète 100% breton. Parce que Christophe, il joue avec ici Brazizel et Christine avec ici Armorique. Ça
6: exactement.
0: Va la Bretagne?
6: C'est le derby là.
9: Ah, ça va.
6: Bonjour.
9: Bonjour.
6: Bonjour.
9: Bonjour Valérie, bonjour Eric.
6: Bonjour Christophe.
9: Bonjour Christophe.
0: Et
9: bonjour.
0: Voilà. Et ben quoi qu'il arrive, c'est la Bretagne qui gagne. Hein, donc voilà.
6: Un peu son année alors.
9: C'est ça.
6: C'est réglé.
0: Alors j'espère quand même que c'est Christophe hein, qui va gagner, rapport que c'est lui qui joue avec moi. Bien. Voilà. Alors tu joues, comme je l'ai dit avec ici, Brazizel, tu as 56 ans, tu habites à Plounéour-Ménez.
9: C'est ça bien, c'est ça même.
0: C'est ça bien, et comment on appelle les habitants de Plounéour-Ménez?
9: Des aînés ou rien.
0: Ah oui, alors rien à voir avec oui. La choucroute quoi, ok d'accord.
9: Non, alors je te confirme.
0: Ah ok, d'accord, bon.
9: Avec le petit cafard, c'est la rigueur, mais la ouais. Choucroute absolument pas.
0: Rien du tout. Non, c'est, oui c'est vrai que là on est sur le Queen Amman, on est sur le beurre, on est sur le sel.
6: Le léger,
0: tout ce qu'on
9: ça.
0: Aime.
9: C'est bien ça.
0: Alors, tu vis avec Marie-Noël, tu as deux enfants, Christopher et Benoît.
9: Oui.
0: Et tu ça, as... un chat psychopathe qui s'appelle Dexter.
9: Dexter, que j'ai hérité de mon fils.
0: Oh my God. Et alors Dexter, tu toutes les souris et les choses nuisibles dans la région, comment ça se passe?
9: Non, il les ramène juste dans la maison, ce qui fait hurler ma femme.
0: Ah bah oui, tu m'étonnes.
9: Il les ramène vivantes, évidemment.
0: Bah oui, sinon c'est pas drôle.
9: Non. Évidemment. Et il est plutôt trouillard.
0: Ah.
9: Monsieur ne comprend pas que le jardin, c'est son territoire, donc il se laisse chasser par les autres chats.
0: Ah non, mais d'accord.
9: Et il rentre en courant dans la maison.
0: Oui, mais alors donc, ça...
9: Il a que le nom. Hein.
0: Oui, mais ça, c'est ce qu'il te laisse voir. Parce que tu sais, moi, j'ai fait la vie secrète des chats. Et je peux te dire qu'en fait, la nuit, il a peut-être une autre vie et tu ne la connais pas.
6: Ah oui, la vie cachée, il est danseur dans un cabaret.
9: C'est pas impossible parce que quand il peut fuyer la nuit, il se gêne pas.
0: Exactement, tu serais peut-être surpris de savoir ce qu'il fait la nuit.
6: Il est chez Michou.
0: Non, la nuit, il se venge. T'inquiète qu'il doit y avoir des disparitions multiples. Alors, tu étais conducteur...
9: J'espère que personne n'écoute, après de chez moi.
0: Les voisins de Plounet-Ours, Ménez, faites-vous connaître. Alors, tu étais conducteur routier, mais depuis quelque temps, tu es sur les quais et au bureau.
9: C'est ça même, et voilà.
0: Et ben voilà.
9: Là, je suis en formation.
0: Eh ben, très bien. Alors, on va tout de suite marquer un point. Je te rappelle que tu dois gagner. Tu es dans la team d'Amis d'Hollande. Oui. Tu dois gagner. Alors, écoute bien. Une nouvelle compétition cycliste, inspirée du Tour de France. Le petit klaxon. Une nouvelle compète cycliste inspirée du Tour de France doit voir le jour cette année en Chine. Petite différence, elle durerait 68 jours. Est-ce que c'est vrai ou faux que une compète cycliste en Chine va durer 68 jours et s'inspire du Tour de France? Top chrono, 5 secondes.
9: Allez, je veux dire oui.
0: Et non, c'est faux. Parce que déjà la Chine, ils ont déjà des courses cyclistes, ils ont le tour du Guangxi, le tour du lac Qinghai, le tour du lac Taiyu. Mais la course de 68 jours, comment te dire, non, c'est trop long. Bon.
6: Voilà, le Tour de France qui est à suivre cet été tout au long du mois de juillet sur votre radio ici et ici.fr avec des émissions spéciales et des reportages. Christine, donc le derby breton, Christine qui vit à Camors dans le Morbihan. Oui. Alors Céline Lebras qui est bretonne et qui réalise l'émission m'a dit Camors c'est dans la forêt, c'est dans la
10: pampa.
6: C'est vrai.
10: Oui, c'est à côté de la forêt. Ouais.
6: C'est à côté. C'est quoi la ville la plus proche?
10: La ville, on a Beau, Puvigné, Auray, peut-être. Auray vous dit quelque chose?
0: Ah oui, Auray, dit.
10: Auray, Vannes, Lorient, Pontivy.
6: Bah bien sûr, non mais on voit parfaitement, évidemment.
10: Ah, voilà.
6: Bah c'est sympa de vivre dans la forêt. Enfin, je veux dire,
10: ah oui, on est bien.
6: J'imagine que tu souffres peut-être un peu moins de la chaleur, d'ailleurs. C'est quand même très ombragé.
10: Oui, là, aujourd'hui, de toute façon, on a un peu de pluie. On a eu un peu de pluie ce matin, puis là, c'est agréable. Hein.
6: Bah, on a tous envie d'aller vivre en Bretagne.
0: Faut laisser les Bretons tranquilles, monsieur.
6: Tu es mariée. Tu es mariée avec qui, Christine?
10: Je suis mariée avec Jo.
6: Ça fait longtemps que tu es avec Jo?
10: Ça fait longtemps, oui. On s'est mariés en 82, donc regarde.
6: 82,
10: Oui. 46 ans.
6: 46 ans de mariage. 44. Et puis des grands-enfants que tu as eus plutôt jeunes.
10: Oui.
6: Laurent, 43 ans. Aurélie, 40 ans. Et Delphine, la petite dernière, 32 ans.
10: Voilà, c'est ça, exactement.
6: Est-ce que tout le monde a bien travaillé? Tu as des petits-enfants ou pas?
10: Ah oui, j'ai 4 petits-enfants.
6: J'ai
10: donc une grande fille qui a 18 ans.
6: D'accord.
10: J'ai après deux petits garçons qui ont 12 ans et 11 ans.
6: Hugo et Julien.
10: Et mon dernier petit-fils qui vient de naître, là, qui a 3 mois.
6: Et Timothée. Timothée, c'est tout mignon.
10: Oui.
6: Tu es à la retraite, Christine. Tu as fait 1000 métiers. Qu'est-ce que tu as fait dans ta vie?
10: La plus grande carrière que j'ai faite, c'est dans le nettoyage industriel.
6: Okay.
10: C'est travailler dans les abattoirs la nuit.
6: D'accord, pas facile.
10: Et autrement, j'ai fait de la garde d'enfants pendant 7 ans à domicile. J'allais au domicile des parents.
6: Oui.
10: Et puis, entre-temps, j'ai fait des heures de ménage dans les entreprises. J'ai gardé une personne qui s'occupait de la maladie, qui avait de la maladie d'Alzheimer. Enfin,
6: t'as fait plein de choses. Ah ouais, non, j'ai l'impression que t'as beaucoup donné aux autres.
10: Ah,
6: comme toutes les petites filles, tu voulais être maîtresse. Voilà, ça c'était ton petit rêve quand t'étais plus jeune.
10: C'est ça.
6: Christine, déjà bravo pour tout ce que tu as fait. On prendra le temps de faire davantage connaissance, mais on va t'offrir, je l'espère, un premier point. T'as compris que j'aimerais bien avoir 3 candidats à la fin de cette émission pour la finale de demain.
10: Ce qui
6: me mettrait quand même un peu pas
0: mal. T'entends, Christophe?
6: Bien sûr. Extrait. Petit souvenir avec Otawan et le mot OK, t'es bat, c'est l'expression ça, quelques années. Le mot OK est l'abréviation de Zero Killed, c'est-à-dire zéro mort, utilisé par l'armée américaine. top chrono, vrai ou faux. Le mot qui est, c'est l'abréviation de Zero Killed, c'est-à-dire aucun mort, utilisé par la même
10: Américaine. Oui, moi je dis que c'est vrai.
6: Non, c'est faux, je suis désolé, Christine. L'origine la plus probable de hockey remonte aux États-Unis des années 1830, où on s'amusait à écrire certains mots avec des fautes volontaires, et hockey viendrait ainsi de All Correct, une version humoristique de All Correct, qui signifie que tout est correct.
11: Voilà, All Correct, qu'ils auraient écrit O2L correct avec un K au lieu de All A2L correct avec un C. Voilà.
6: Motus.
11: Eh non, mais sinon les gens ne comprennent pas. Ça vient de All Correct, c'était une version humoristique de All Correct. Donc, faut expliquer, sinon les gens ils sont perdus.
6: Oh, j'ai tiré la noire, je suis désolé.
11: C'est ça. Allez. Donc 0-0, et là tout de suite, l'aventurier contre tout ennemi. Ouais, allez, l'aventurier, Indochine, je vous aime, à tout de suite. Ah bah l'aventurier, c'est pas toi.
6: Oui, on va donc.

0: une pointure en bricolage décoration.
1: Ouais, si on veut.
0: Non, mais attends, excuse-moi,
1: je
0: là.
1: Non, arrête-toi.
0: Tu viens de monter un abri de jardin. Bah oui, tu sais faire du carrelage, de la plomberie. T'as changé le ballon d'eau chaude.
1: C'est vrai. J'ai fait tout le carrelage de mon frère l'été dernier. Oui, j'ai monté l'abri de jardin, changé le ballon d'eau chaude.
0: Voilà.
1: Le carrelage à la maison, dans la salle de bain. Tout le sol. Et là, je me bagarre avec ma femme parce que je voudrais mettre du carrelage comme il nous en reste dans l'abri de jardin, mais elle veut pas.
0: Pourquoi ?
1: Ben, parce qu'elle a pas envie. Elle a décidé que non, ça, c'est pas la place du carrelage dans un abri de jardin. Ça va, on va passer du temps, on va l'abîmer. Donc,
0: parce que là, c'est quoi ? C'est du bois ?
1: Oui, c'est du bois.
0: Et pourquoi tu veux mettre du carrelage ? J'ai pas compris. Qu'est-ce que ça change ?
1: Eh ben pour le rehausser, pour éviter qu'il y ait des infiltrations d'eau, comme il y a chez beaucoup d'amis qui ont des abris de jardin. Voilà.
0: Alors, tu sais
1: pour
0: ce que
1: rehausser le sol à l'intérieur. J'ai mis une petite ceinture de ciment, de béton plutôt.
0: En dessous, t'as fait une chape ? Ouais.
1: Ah, il y a une chape déjà.
0: Et ben alors ?
1: Et sur la chape, je l'ai rehaussée. Ce qui fait que quand tu rentres dedans, il y a une petite marche et du coup, il y a un petit trou. Donc, il faudrait que je refasse un petit centimètre de ciment ou de ragréage. Mais moi, j'avais en projet de mettre du carrelage. Voilà.
0: Et tu peux mettre ce que tu veux. Tu n'es pas obligé de mettre du carrelage, genre un gros
1: paillasson. Non, mais je sais ce que je vais faire.
0: Ouais, tu vas faire quoi ?
1: Je sais ce que je vais faire. Il y a des dalles de gravillon lavé qu'on met dans les jardins, là, ça vaut pas cher.
0: Ah, bah voilà.
2: Non, excusez-moi, si vous avez besoin de conseils, bois, ciment, carrelage, jardin, arrêtez d'écouter au taquet, parce qu'on n'a pas le temps de tout se dire. En revanche,
0: oui,
2: soyez
0: allez,
2: au rendez-vous sur M6 à la rentrée, parce que déco revient, je dis ça, je dis rien.
1: C'est vrai.
2: Ben oui, c'est vrai.
0: Mon chat, il y a 0-0. Cri-cri, il va falloir que tu marques le point là, tout de suite.
1: Ah, il serait temps que je me réveille.
0: Ouais, réveille-toi. Alors écoute bien, tiens, je te mets Julien Doré.
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0: Alors, on va parler des Seychelles, ces îles paradisiaques. Moi, j'affirme qu'il y en a 115. Alors, l'archipel des Seychelles compte 115 îles au total. Est-ce que c'est vrai ou faux ? Top chrono, 5 secondes.
2: Allô. Ben oui, Christophe.
0: T'as dit quoi ?
1: Ça me paraît beaucoup, donc je dis non.
0: Eh ben, dommage, parce que c'est vrai. Il y a 115 îles qui sont d'origine granitique ou corallienne. Voilà, bon. Et l'hôtel est mort de rire derrière.
2: C'est normal, elle est là en fourberie.
0: Hein, bien sûr. Alors, non seulement ils sont bretons tous les deux, mais ils s'appellent Cricri tous les deux. Ça suffit.
2: Bon, comme on a jusqu'à 15h, je vais vous citer donc les 115 îles. Alors, Moréa, Yaouane. Ah oui, non, pas de temps du tout. Christine. Voilà. Oui. Ne sois pas totalement dans la moquerie, tu sais, ça pourrait nous retomber dessus.
4: Oui, je pense, oui.
2: Oui.
4: De toute façon, j'aurais pas su non plus. Je pense que j'aurais dit peut-être comme lui ou...
2: Ça m'arrange. On va voir ce que tu vas faire dans un instant. On continue de faire connaissance. On l'a dit, c'est le derby breton. Tu vis dans la forêt à Camors, ça c'est dans le Morbihan.
4: Voilà.
2: Tu prépares, alors moi j'aime bien parler de bonne cuisine à cette heure-ci. Voilà, donc je sais que tu prépares des pâtisseries,
0: le
2: tes bretonnes.
0: Le gars est un ventre.
2: Bah oui, bien sûr. Parle-moi un peu de tes pâtisseries bretonnes, tes phares aux pruneaux.
4: Alors le phare aux pruneaux, exactement. Oui. La tarte aux pommes, les flans, mais ça vous connaissez aussi toujours.
2: Oui.
4: Essentiellement le phare breton quand même que j'aime bien faire, ouais. Ou la tarte aux pommes, c'est une tarte je mets des pommes et puis c'est une tarte normande qu'on appelle ça, et avec je mets un petit peu de crème je fais une petite sauce à base de crème et je mets mes pommes et c'est drôlement bon.
2: Bah, bien sûr que c'est bon.
0: Alors je t'explique à tout le monde, le gars non seulement est un ventre, mais pendant que tu racontes ta petite recette, ma Cricri, il bave.
2: Mais oui, mais surtout je pensais aussi à son mari qui lui s'occupe du salé, moi je suis plutôt salé, et ton mari fait du sauté de porc, du bœuf bourguignon.
4: Du bœuf bourguignon, civet de lapin, tout ce qui est, les bons plats pour l'hiver, pour réchauffer.
2: Pour le summer body. Ouais. Ah oui, non, je vois parfaitement, et en plus tout ça au milieu de la forêt, ça doit être bien, avec un petit feu de bois.
4: Ça doit être bien,
2: Christine, j'ai envie d'aller vivre avec toi, quitte Joe.
4: Il y a de la place.

0: Partons à l'aventure. Allez Christine, jouons.
1: Ouais, reprends-toi et pose ta question.
0: Oui, je vais m'en prendre. Ouais, oui, c'est important. Ouais. Avec une chanson, vous vous souvenez d'Indila? Oh, oui. Là, il y a quelques années, on se souvient encore, bien sûr,
1: tourner que c'est l'artiste. Dans le vide.
0: Alors, elle parlait de tourner dans le vide. Alors, on va un peu parler de ça, tu vas voir pourquoi je t'emmène là-dessus. Déjà, nous partons en Hongrie. Et en Hongrie, il existe un rond-point à plus d'un million d'euros qui ne mène nulle part. Ils auraient fait un rond-point à un million d'euros qui mène nulle part. Vrai ou faux, top chrono,
2: ouais,
0: 5
2: moi, secondes. Je dis que ça pourrait être vrai, oui.
0: Tu dis que c'est vrai?
2: Oui.
0: Christine, t'as raison. C'est vrai, c'est un aménagement construit pour desservir une future zone industrielle. C'est devenu viral sur les réseaux sociaux. Le problème, c'est que pour l'instant, il n'y a aucune route. Alors que je l'ai dit, ça a coûté 1 million d'euros. Un bel investissement qui tourne en rond. On attend la suite.
1: Comme le sketch de Desproges. Alors, non, pas de Desproges d'ailleurs, de notre autre ami. Alors, nous avons quoi? Ah oui.
0: Qu'est-ce qu'il y a?
1: Christophe a pas de points.
0: Ah oui, vous réalisez quand même, ça y est.
1: Christophe!
0: Ben voilà, il
3: oui,
0: même fait forfait.
1: T'as pas de points, chérie. Hein. Donc là, on va écouter.
3: On va écouter quelque chose.
1: Voilà, donc après les frérots de la Vega et Sweet Darling, on va jouer, tu vas marquer. Allez, vous écoutez ici, on va onduler nos petits bodies. Frérots de la Vega, Sweet Darling.
0: Allons-y. Frérots de la Vega, on adore les frérots de la Vega.
1: À tout de suite.
0: On va siffler.

0: c'est issu de la famille. Frère Rondé La Vega, ils sont pas deux, ils sont trois, mais ça personne le sait.
1: Vas-y Kina, n'hésite pas, tu sais, quand tu sens qu'il y a de la gênance.
2: Ici à midi, on est au taquet.
1: Je sais mon Kiki, tu n'as pas beaucoup travaillé avec nous, mais non, tu as bien vu que cette personne est gênante. Oui. Fais oui avec la tête si tu te sens menacé. Voilà. Donc dès que tu sens un grand moment de gênance comme ça, par exemple...
0: Tu enchaînes
1: mon char, n'hésite surtout pas.
0: À couper mon micro.
1: Je serai toujours de ton côté Kiki. Alors, cri-cri.
3: Il est là, Cricri, il est là.
1: Ouais, il est là, Cricri.
3: Cricri au masculin. Cricri au masculin, il est là.
1: Cricri. Tu sais que là, il y a deux points. Il y a deux points à marquer. Hein. Alors, tu vas me les marquer, ces points, mon Cricri.
3: Bah, il serait peut-être temps.
1: Voilà.
0: Il a dit pareil il y a 5 minutes.
1: Oui, bah écoute. Tu aimes chanter. Tu aimes la chanson française. Tu aimes la chanson française.
3: Oui.
1: Oui.
3: Oui, oui.
1: Avec Marie-Noël, vous chantez sous la douche.
3: Ça nous est arrivé, c'est vrai.
1: Eh ben voilà. Alors écoute-moi bien, je vais te faire. Il y a deux artistes à trouver, mais tu ne vas pas entendre leur voix. Tu vas juste entendre l'intro de la chanson.
0: Eh oui.
1: Et grâce à cette intro, tu vas me dire tout de suite le premier artiste. Qui c'est ? Vas-y.
3: Alexis Cabrel.
1: Bon. Allez, vas-y, c'est Francis Cabrel. On l'écoute. Moi, je n'étais rien, et voilà qu'aujourd'hui.
0: Ah oui. Ah c'est le deuxième là. Allez.
1: Ah oui, c'est parti vite.
0: Allez-y, envoyez le deuxième.
1: Excusez-moi, remettez le deuxième là, parce que là, c'est n'importe quoi.
0: Allez.
3: Didi Mitchell, La Dernière Océane.
1: La Dernière Océane, bien sûr. Alors, qu'est-ce que c'était les paroles déjà ? C'était...
0: Et...

0: Eh ben, ça te fait 2 points, mon cri-cri, tu t'es réveillée, bravo.
1: Christine.
2: Oui.
1: Tu te rends compte à quel point les 5 dernières minutes sur cette bande FM, c'était un véritable brouillon.
0: Excuse-moi, ouais. Tu n'as pas marqué que ta candidate a marqué un point.
1: C'était d'un brouillon ce qui s'est passé là, avec la team d'Amido. La bande FM ne s'en remet pas. C'était n'importe quoi. Donc, nous, on va faire ça correctement.
0: Oui, vas-y, parce que t'as plus beaucoup de temps.
1: C'est vrai que j'ai plus beaucoup de temps, mais je vais quand même prendre mon temps avec Christine pour lui dire que, attention, ma Christine, on a 2 points à prendre. C'est l'intro, c'est un chanteur, tout le monde le connaît. On écoute le tout premier. On y va.
2: Michel Delpech.
1: Eddy Michel Delpech, cette espèce de mix.
2: Ah non, c'est Michel Delpech.
1: Ah oui, Eddy Michel Delpech quand même.
2: Ah
1: hein.
2: Ouais, bah oui.
1: Oui, non, mais je te soutiens, ma cri-cri, bien sûr.
2: Oui.
1: Vite
0: dans le corps et cher, ces gens-là ne font pas de
2: mal.
0: Oh yeah.
1: Oh yeah.
0: La la la la la la.
1: Ça, c'est un point de plus, Christine, qui collectionne les dés à coudre, qu'on a une 50aine à la maison. Voilà, c'est juste, j'avais envie de vous le dire. Voilà, on aime les dés à coudre. Oui, c'est important de le dire.
3: Oui, c'est bien, bah, écoutez, c'est super. Moi, par exemple, Cricri, il se brosse les dents et part jamais sans sa brosse à dents. Voilà, j'avais envie de vous le dire aussi.
1: Oui, alors attendez, elle fait 30 minutes de marche tous les matins sur prescription du médecin. Tout le monde peut pas faire en dire la même chose. Hein.
3: Oui, excusez-moi, il fait du vélo et de la course à pied. Alors, excusez-moi.
1: Pardon, elle a le vertige, donc pas d'activité à sensation. Que les choses soient claires.
3: Oui, que moi, il aime les trucs à sensation, attention. Il aime la vitesse, on en parlera tout à l'heure. Allez.
1: Évidemment. Allez, voici la deuxième.
2: Dave.
1: Pardon ?
2: Dave.
1: Mais oui, mais ne me fais pas dans les oreilles non plus. Oui, ne m'en gueule pas.
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1: Oh, Christine aurait peut-être fait un sans faute. Oui.

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2: Alors, je vous rappelle qu'on joue avec Cricri et Cricri, Cricri à 2, Cricri à 3, et que voilà. Alors, je vous rappelle que demain, c'est la finale. Le premier prix, c'est 2 jours en famille ou entre amis, 2 jours pour 4, en fait. Au Festival des Grandes Marées à Julouville, au cœur de la baie du Mont-Saint-Michel, il y aura Kenji, Julien Clerc, Benabar, Zaz, Christophe Mahé. Vous aurez 2 jours sur place, une nuit avec petit-déj à l'hôtel du musée de Granville, 100 euros de carburant pour y aller. Si vous ne gagnez pas ce magnifique voyage, vous gagnez la magnifique machine à café Malongo, les 32 dosettes, les 6 verres en verre. On reprend la compète, c'est parti. Alors, comme ça, on aimerait déjeuner avec Jean. Allez-y, mon cri-cri.
3: Ah oui, ça me plairait.
2: Ah oui.
3: Étant fan de Formule 1, vu que c'est un personnage très généreux, qu'on voit rarement dans les médias, j'aimerais bien, si j'en avais la possibilité, déjeuner avec lui.
2: Ah bah oui, oui, bah oui, je comprends.
3: Ça ne me déplairait pas.
2: Je comprends.
3: J'ai fait partie de son fan club dans le passé.
2: Je ne savais même pas qu'il y avait un fan club de Jean. Allez-y, dis.
3: Ah si, le nom du fan club, c'était le Loup.
2: D'accord. Alors, tu as fait partie du fan club de Allez-y, mais tu as aussi fait partie d'un club de moto et d'une asso, tu fais partie d'ailleurs, qui sauvegarde le patrimoine breton. Comment s'appelle ce club et cet asso?
3: Ploun Patrimoine.
2: Ploun Patrimoine, ça veut dire quoi?
3: Ben, c'est le patrimoine de Ploun et Ourménez. Voilà.
2: Ah d'accord.
3: Ploun, c'est l'abréviation de Ploun et Our.
2: Okay. Donc par exemple, vous avez refait une très belle fontaine en pierre, en pleine campagne, en pierre de taille. Ça
3: oui.
2: C'est fait pourquoi? Vous sauvegardez les choses qui s'abîment, c'est ça?
3: Oui, on sauvegarde les choses qui s'abîment, on les refait. Et la fontaine avait totalement été détruite, donc elle n'existait plus. Il n'y avait plus que des peintures, des vieilles photos, et on l'a refaite entièrement avec l'aide de tailleurs de pierre. Et pour poser les pierres, on s'est même servi en partie de ma chèvre qui sert à sortir les moteurs, une grue d'atelier.
2: Ah ouais, d'accord, carrément.
3: Pour okay. Les pierres les plus lourdes, ouais, pour les pierres les plus lourdes.
2: Eh ben, d'accord. Alors, on va parler amour, on va parler de ta rencontre avec Marie-Noël. Vous aviez des amis communs, elle bossait avec la femme de ton futur patron. Vous faisiez plein de trucs ensemble, acquis des rassemblements de motos. C'était en 1985, tu avais 16 ans. Et puis bon, bah, ça s'est pas fait tout de suite.
3: Ah non, du tout.
2: Vous êtes mis ensemble 4 ans plus tard.
3: C'est ça.
2: Et voilà, et 37 ans que vous êtes ensemble. Mon Dieu, magnifique.
3: Oui.
2: Marino.
3: Qu'est-ce que le temps file.
2: En bas, 37
3: ans. Qu'est-ce que le temps passe vite.
2: C'est trop.
3: Ah là là.
2: Trop.
3: Ah là là. Oui, ça fait.
2: Alors, on va voir si tu vas marquer 3 points de plus grâce à la question au choix multiple. Je pose la question, je te propose des réponses à mon top chrono. Tu as 10 secondes pour me donner ton choix. Aujourd'hui, 18 juin, c'est la journée internationale de quoi? Alors, attention. La journée internationale du sommeil, du pique-nique, du selfie ou des chaussettes d'Éric Bastien. Alors, c'est quoi aujourd'hui la journée internationale? Sommeil, pique-nique, selfie, chaussettes d'Éric Bastien. Top chrono, 10 secondes.
3: Du sommeil.
2: Et non, c'est la journée du pique-nique. Voilà.
3: Ah, oh, le con.
2: Eh ouais, le bon, c'est pas grave. Allez.
4: Il est vraiment pas au top, hein, votre Christophe. Enfin, bon.
2: Je serais toi, je fermerais physiquement mon corps.
4: Ah, Christine, tu sais, à un moment donné, il a trouvé, je sais pas comment il a fait, il a réussi à trouver la Cabrel et Eddie Mitchell. Bon, à coup de bol, voilà. Quelqu'un qui l'a aidé à la maison, probablement.
2: Mais ah, c'est ça, ouais.
4: Alors que nous, Christine, on est dans la continuité.
5: Oui, oui.
4: Bien sûr. Évidemment, Christine, qui est avec ici Armorie, qui habite à Camors, dans la forêt. Oui. Je l'ai dit rapidement, t'es rancunière. Ah, ça fait partie de tes petits défauts, quand même. Hein.
5: Un petit peu, oui.
4: Ouais.
5: Un petit peu.
4: Tu peux, c'est-à-dire
5: que oui, si on fait une crasse, quand même, bon, je pardonne pas facilement non plus, quoi.
4: C'est le principe d'être rancunière, voilà. Effectivement.
5: Exactement.
4: Si t'étais un animal, parce qu'on aime bien savoir un peu nos candidats, voilà, tu serais quoi, toi?
5: Qu'est-ce que j'ai dit?
4: Petit poisson, t'es
5: des petits poissons. Un poisson.
4: Bah, c'est marrant.
5: Exact, un poisson. Mais
4: je
5: oui.
4: sais pas, toi qui vis dans la forêt, on est plutôt sur les lernards et les loups, là.
5: Oui, puis j'en ai un de poisson aussi, hein, j'en ai un à la maison. Ah. Et le matin, dès que je me lève, ben, je lui parle, enfin, je lui dis bonjour. Alors, il me regarde, puis bien sûr, il est content.
4: Bah, évidemment.
5: Ah, il est vieux, hein, il a 5 ans.
4: Ah, je ne sais pas combien de temps ça vit un poisson.
5: Bah, c'est un poisson rouge, hein. Normalement, la durée de vie, je crois que ce n'est pas si long, si vieux que ça.
4: Ah ouais, bah, donc, écoute, il est en forme.
5: Ah bah ouais, il a un aquarium assez grand, tu vois, et puis bah, il est arrivé assez gros, hein. Je ne sais pas comment il fait. On pourrait bientôt faire des brochettes avec, mais pas encore.
4: Parce que tu viens de dire quand même. Tu veux faire des brochettes avec ton pauvre poisson.
5: Non, mais je dis, il est gros, il est arrivé gros.
4: Oui. Non, mais c'est moi qui allais dire que tu lui donnais de l'amour et que c'était pour ça qu'il vivait aussi.
5: Ah oui,
4: le pauvre est au courant que tu vas le passer à la brochette. Passe-moi le poisson, non. On va lui annoncer.
5: Mais non, c'est une bêtise, hein. Ne crois pas.
4: Non, mais bien sûr, je sais que tu plaisantes. Ouais. T'as un porte-bonheur, c'est un fer à cheval en bijoux.
5: Exactement.
4: Ça, c'est pas mal. Et t'as aussi un vrai fer à cheval, ce qui te fait double chance.
5: C'est un vrai fer à cheval que j'emmène avec moi, parce que chez nous, ici, dans notre région, ici, on a beaucoup de lotos. C'est-à-dire, c'est des lotos, c'est des associations qui organisent des lotos.
4: Mais t'en fais beaucoup, toi.
5: J'en ai fait dans le temps, ouais, j'ai gagné beaucoup de lots et maintenant j'en fais beaucoup moins, mais j'en fais encore.
4: Mais oui, t'as fait partie d'un club.
5: Des petits lotos de clubs, dans des clubs, maintenant que je suis à la retraite, et puis deux fois par mois, en début de mois, en fin de mois, je fais des petits lotos.
4: T'es généreuse comme femme, et d'ailleurs t'as tendance à donner tout ce qu'elle a, tout ce que tu as, donc il faut vraiment qu'on se rencontre, hein, si tu es prêt à faire une donation, ça y est, pas de problème.
2: Mais tu n'as pas honte.
5: Enfin, tout, y a des limites aussi. Mais
4: j'adopterai ton poisson. Ouais.
2: Tu vas prendre une patate par jour, tu vas voir.
4: Mais pas du tout. Allez, voici ta question. C'est à choix multiple. Avec une petite musique d'ambiance.
2: Je fais de la musique.
4: Autant aujourd'hui, c'est l'appel du 18 juin, et bien dans 3 jours, ce sera la fête de la musique. Le 21 juin, ce sera aussi l'été. Traditionnelle fête de la musique. Question, est-ce que tu sais dans combien de pays la fête de la musique est célébrée chaque année? Dans combien de pays la fête de la musique est célébrée? Voici les propositions. 25 pays, 60 pays, 120 pays.
2: Bah, qu'au Damidoland.
4: Un seul pays, le Damidoland, où la fête de la musique a lieu chaque jour.
5: Moi, je dirais 60 pays.
4: Pas du tout. Hein. Tous les jours, au Damidoland.
2: Bah oui.
4: Enfin, voyons, c'était le Damidoland. Enfin, voyons. Cri-cri. T'as dit combien? T'as dit 120?
2: Non, 60.
4: T'as dit 60? Non, t'as dit 100. Moi, j'ai entendu 120.
5: Non, j'ai dit 120, ouais.
2: Non, ça suffit la triche, là.
4: Ouais, non, c'est 120, la bonne réponse. Ça a été créé en France en 1882. Effectivement, 120 pays à travers le monde. Parce que c'est un beau langage universel, la musique.
2: Bien sûr. Alors, ça fait 3 pour Christine, 2 pour Christophe. Attention, les gars, ça se resserre. Et là, tout de suite, vous écoutez ici. Et on va écouter Instant Karma avec John Lennon. À tout de suite.

0: Voilà, Instant Karma, John Lennon.
1: Bien sûr, John Lennon, Instant Karma.
0: Voilà, bien sûr, allez,
1: voilà,
0: jingle.
1: Bien sûr, allez.
2: Bon, bah, au taquet,
1: je fais tout comme
2: votre jeu de midi, c'est ici.
1: Bon, moi, je suis sûr de faire bien.
0: Ici, on est avec Cricri, ici Brazizel, Cricri, ici Armorique, la Bretagne en force.
3: Il serait temps. Il serait temps pour le Finistère.
0: Alors, mon
3: petit, je passe pas honte au Finistère.
0: Ça serait bien, ouais, surtout que tu sois là demain avec moi, parce que sinon, ça veut dire que je vais avoir qu'un seul candidat et pas deux. Et alors,
3: quel dommage.
0: Ah, bah, c'est ah non, ce serait surtout que l'autre, il a tellement d'ego. D'abord, ça va être compliqué. Il va falloir un treuil pour le faire rentrer dans Radio France.
1: Il n'y a que quand j'en ai eu quatre qu'on a utilisé le treuil.
0: Oh là là là là.
1: Après, vous êtes foutu de gagner en n'en ayant qu'un. Hein.
0: Alors,
3: il faudra agrandir les portes.
0: Exactement. Il paraît que tu. Bah, comme dans la chanson de Laurie.
4: Hein. Je vais vite, je m'entraîne à ne pas perdre.
0: Tu adores la vitesse.
3: Oui, c'est vrai.
0: Et t'adorais même les montagnes russes. Et puis, qu'est-ce qui s'est passé?
3: Eh ben, j'ai été malade. À en faire trois fois de suite. La plus grande montagne russe d'Europe, Port Aventura, en dessous Barcelone. J'en ai fait trois fois de suite avec mon super ami. Et en redescendant, je tenais plus debout. Et j'ai rendu, quoi.
0: Ah ouais, donc du coup, bon, là, c'est terminé.
3: Donc, du coup, maintenant, je m'arrête à un tour.
0: Ouais, voilà.
3: Voilà.
0: Il paraît que t'as voulu sauter en parachute, et puis...
3: Oui, j'aurais préféré qu'on n'en parle pas, parce que j'ai vraiment honte, j'ai emmerdé tout le monde.
0: Ouais.
3: C'était mon rêve depuis des années. De faire un saut en parachute. Mmh. Donc, on était un week-end, on était au zoo de la Palmière. Puis après, en Charente, il y avait un meeting aérien.
0: Mmh.
3: Et je suis fan d'avion, donc nous y sommes allés. Il y avait possibilité de faire des sauts en parachute.
0: Mmh.
3: C'était 350€ les deux sauts. C'est pas une blague. J'ai cassé tout le monde, les pieds à tous les gens qui étaient avec moi pour y aller. Il fallait attendre. Donc, on a attendu. L'avion a décollé. La personne, bon, il y en a plusieurs qui ont sauté. La personne qui était devant moi a hésité, n'a pas sauté. Et sérieux, je me suis retrouvé devant la porte. C'était en toute sécurité. Et je me suis dégonflé.
0: Ah, t'as eu peur de sauter.
3: J'ai
0: eu peur. Je comprends.
3: J'ai eu peur. L'avion bougeait et tout. Oui. Et autant je ne veux surtout pas faire de saut à l'élastique, autant je voulais à tout prix sauter en parachute. Et c'est un mauvais souvenir. J'ai vraiment eu peur.
0: Ah là.
3: J'ai regretté après.
0: Mais bon.
3: Quand je repense vraiment, non, j'ai vraiment eu peur.
0: Bon.
3: Sincèrement.
0: Bon.
3: Est-ce que c'est pas la personne devant moi qui a eu
0: peur? Peut-être. Mais on ne saura jamais. Tu n'y retourneras pas.
3: Non. Madame ne va pas être contente. C'est pas la peine que je lui en parle.
0: Okay.
3: Elle l'a en travers de la gorge.
0: Alors, tu vas marquer tout de suite les 5 points. OK? Immédiatement. Avec ma question de cash. Théodora, vas-y. Alors, on va parler de mode. Quelle enseigne de vêtements en ligne, fondée en Chine, est devenue l'un des symboles de la fast fashion caca? Quelle enseigne de vêtements en ligne fondée en Chine est devenue l'un des symboles de la fast fashion? Top chrono.
3: Shine.
0: Et c'est une bonne réponse, c'est Shine, voilà. Et d'ailleurs, adieu Shine au BHV, merci, au revoir.
1: Elle chante plus Shine? Elle chante plus au BHV?
0: Il était temps d'arrêter cette cochonnerie.
1: Comme ça n'a rien à voir avec la chanteuse. Excusez-moi, j'ai pas.
0: Oh là là là là, mais.
1: Je croyais qu'on parlait de Shine, moi, excusez-moi. Je croyais qu'elle était dans le cabaret.
0: Tu sais, t'es pas drôle là. Arrête, c'est gênant.
1: Je fais ce que je peux. C'est la fin de saison.
0: Oui.
1: Je recycle les dernières blagues.
0: Voilà, allez.
1: Bon, alors Christine,
5: oui.
1: On s'en fout, elle nous trouve pas drôle.
5: Oui.
1: Nous, l'intérêt, c'est qu'on est en avance, qu'on a des points.
0: Non, il a 7 là, il vient de prendre 5.
1: Mais elle a pas encore joué. Hein,
5: Pas encore joué.
1: Incapable de passer devant parce qu'avec 5 points de plus, elle aurait 8. Notre Christine. On va parler de la rencontre, allez, quand même, parce que là, avec Jo, on va parler un petit peu de Jo. Vous aviez le même groupe d'amis, il y a déjà longtemps, hein, fin des années 70.
5: Très longtemps.
1: Vous sortiez souvent. Bon,
5: on allait en boîte, on allait dans les discothèques, on allait faire du bowling souvent avant de partir en boîte, et puis on s'est rencontrés comme ça, quoi.
1: Bah, vous alliez au Podium 2000, on adore les noms.
5: C'est vrai.
1: Podium 2000, c'était où ça?
5: C'est à Pau.
1: Il existe toujours, en plus, on me dit.
5: Ah oui, il existe encore.
1: C'est génial.
5: Exactement.
1: Vous alliez danser à la Chimère aussi. C'est où, ça, la Chimère?
5: Ouais, c'était un message, ça n'existe plus, mais c'était une, l'après-midi, surtout le dimanche après-midi, quoi. Ouais. Il y avait des, des après-midi, c'était, voilà.
1: Ça a parlé à plein de gens de ta région. T'allais dans les bars, les bowling, les réveillons, et à un moment donné, Christine.
5: Voilà.
1: Christine se retrouve au chômage. C'est des choses qui sont malheureuses, des choses qui.
5: Ouais.
1: Et Joe, il avait un élevage de poulets et de vaches laitières.
5: Voilà.
1: Et qu'est-ce qu'il t'a proposé?
5: Bah, il m'a proposé de venir lui donner un coup de main, puisque comme il était tout seul.
0: Eh ben.
5: Et que j'ai accepté, bien sûr.
1: L'amour
5: bien
1: est dans
5: sûr.
1: Le pré.
5: Voilà.
1: Cette belle histoire au milieu des poules et des vaches, il t'a proposé de venir.
5: Ouais.
1: Et ça fait.
5: Et du coup, ben voilà, puis on est restés ensemble, on a vécu ensemble pendant un an à peu près, mais bon, ça c'était à l'époque, c'était assez mal vu,
1: Par les parents. Après, vous êtes mariés. Ouais. C'est devenu officiel. Alors. Tout ça. Noce de topaz. Très belle histoire.
5: Ah,
1: bravo.
5: Je savais pas que c'était ça.
1: Ouais. Bah oui, bah si, bah franchement, on est très heureux pour vous, Christine. Allez, on tente de prendre la main, là, et de prendre le dessus avec les 5 points qui arrivent tout de suite. Tiens, on reste un petit peu dans l'univers de la rencontre et des mariages. Quel sélectionneur est resté célèbre pour avoir demandé Estelle Denis en mariage juste après une élimination de l'équipe de France? Top chrono, 10 secondes. Célèbre sélectionneur de l'équipe de France qui a demandé Estelle Denis en mariage. Alors
5: qui sait déjà? Qui sait?
1: L'équipe venait de perdre. Comment il s'appelle? Comment?
5: Pas Domenech?
1: Oui, c'est Domenech,
5: ouais,
1: bien
5: c'est
1: sûr.
5: Domenech,
1: Raymond Domenech, il a demandé Estelle en mariage et je crois que voilà. Hein.
0: Voilà.
1: Elle a mal réagi.
0: Alors, Christophe 7, Christine 8, il restera le bingo pour vous départager. Mais avant ça, vous écoutez ici, on va écouter le petit pêcheur, Manon Lisa. À tout de suite.

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1: Le petit pêcheur Manon Lisa, spéciale dédicace aux poissons de Christine qu'elle veut mettre en brochette.
2: Arrêtez, ça me fait peine.
1: Elle l'a dit, hein.
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2: Nous sommes au taquet avec Christophe qui joue avec ici Braise, Isel qui a 7 et Christine qui joue avec ici Armorique et qui a 8. C'est vraiment un petit poil de cucu, hein. Voilà.
4: Ah oui. C'est le point qui fait toute la différence.
2: Voilà. Alors, je vais raconter une dernière anecdote sur notre petit Christophe. Il paraît qu'en 1989, donc il y a pléthore d'années, tu reviens des Landes en moto et qu'en roulant, ta poche se déchire et tu perds ton portefeuille, ta carte, le ticket d'autoroute. Ta femme a rien sur elle pour payer quoi que ce soit, on peut pas remettre d'essence. Qu'est-ce qui s'est passé? Comment t'as fait au final pour rentrer?
4: Eh ben, j'ai demandé à droite, à gauche, je me suis arrêté à la station pour ravitailler à du monde, j'ai demandé à des routiers, j'ai demandé à des motards, j'ai demandé à plein de gens, j'ai expliqué. Et.
2: T'as fait la manche, quoi.
4: Voilà. C'est ça.
2: Et alors?
4: Jusqu'au moment où il y a un monsieur d'un certain âge qui a un espace. À qui j'ai demandé juste de quoi à faire un plein, sortir de l'autoroute, payer le péage pour pouvoir sortir de l'autoroute, et puis pouvoir joindre des amis en région parisienne, pour que quelqu'un vienne à mon secours, parce qu'il était près de minuit.
2: Ah oui, quand même.
4: Ouais, et il y a un monsieur charmant comme tout, de région parisienne, qui avait du liquide sur lui. Donc quand je lui ai demandé l'équivalent de 30 euros, il m'a dit « Mais avec cet engin-là, vous n'allez même pas faire 200 km avec 30 euros. »
2: Il t'a donné combien ?
4: Il m'a sorti l'équivalent de près de 150 euros.
2: Ah ouais, sympa. Espèce, hein.
4: Il m'a donné.
2: Eh ben génial.
4: Et donc.
2: Et tu l'as rendu parce que quand t'es rentré chez toi, tu lui as renvoyé non seulement l'argent, mais aussi des fleurs.
4: Oui, j'ai fait envoyer par Interflora à l'époque, ma famille s'en est occupée, un bouquet de fleurs pour son épouse.
2: Oh là là, donc, mais quelle gentillesse.
4: C'est normal, j'étais dans une mer de noir, moi.
2: Eh ben ouais, comme quoi il y a gentil, quand même des gens gentils, quand même.
4: Et c'est surtout quelle gentillesse, ce monsieur.
2: Bah oui, il est
4: sans
2: sympa.
4: Lui, je serais rentré, mais combien de temps ça m'aurait pris?
2: T'aurais galéré, bon.
4: Quelle galère, ah ouais. Je déprimais, j'étais fou, ça faisait. J'avais tout paumé.
2: Ah là là, bon alors, tu vas pas tout paumer. Tu vas gagner, et je vais t'encourager avec ça.
5: Foule sentimentale.
2: Calme. Il est chonchon à côté de moi, il tourne en rond, il râle. Il est insupportable. Oh là là.
1: J'ai envie de gagner, moi.
2: Ouais, allez, Christophe, écoute-moi bien. À mon top chrono, tu auras 10 secondes pour me donner un maximum de parfums qu'on trouve dans les yaourts. C'est quoi les parfums des yaourts? Combien il y a de parfums de yaourts? Enfin, tu me dis tout ce qu'il y a dans les yaourts comme parfum. Top chrono, 10 secondes.
4: Vanille, pêche abricot, orange, citron, caramel.
2: Ça fait 6.
4: Ouais,
2: voilà, il y avait mûre, cerise, coco. Voilà, c'est trop tard.
4: Orange.
2: C'est trop tard, chérie, tu m'en as donné 6.
1: Génial. Ouais. 6, Christine, va falloir faire pareil. Hein.
6: Oui.
1: Alors, bon. Alors, t'es en tête, 8-7, mais on est sur le bingo, il a fait 6. Si tu fais 7, c'est gagné. T'es là demain, faut faire 7, quoi.
6: Voilà.
1: Ah oui, non, mais voilà, c'est très clair. Bon, juste un petit mot, t'avais ta petite dernière, on en a parlé tout à l'heure, qui s'appelle Delphine.
6: Oui.
1: Elle a marché un petit peu tard, hein, c'est-à-dire qu'à 2 ans, elle marchait
6: oh là,
1: pas.
6: Oui. Voilà. Oh là là, non.
1: Non, mais.
6: Plus que 2 ans, elle a presque 3 ans, tu peux dire, oui.
1: Effectivement. Alors, c'est souvent les enfants qui décident, mais il faut les aider.
6: Oui.
1: Juste
6: pour
1: raconter que voilà, t'as tout essayé, les bonnes chaussures, mais ça le faisait pas.
6: Tout, et ça ne fonctionnait pas. Voilà. Et finalement, j'ai eu recours finalement à un guérisseur. Enfin, on y croyait, hein, c'était quelqu'un de déclaré. Hein, et j'ai tenté, je me dis, c'est une personne qu'on connaissait bien. Je lui dis, j'ai mon mari, il faut qu'on aille absolument la voir. Parce qu'on commençait quand même à déprimer. Et puis, donc, on est allé la voir. Et bon, elle a travaillé un petit peu sur elle avec son pendule. Et quand on est sorti de chez elle, elle avait une véranda à l'époque. Elle a, on l'a vu tapoter sur l'épaule de notre fille. Donc, c'est resté comme ça. Et rentrer à la maison, parce que j'ai fait, parce que je la mettais toujours en appui contre le frigo, mais elle voulait rien savoir. Elle se laissait tomber.
1: Et là, elle est partie.
6: Je dis à mon mari, ben écoute, on va faire pareil. Ah, ben elle est partie, elle fait le tour de la table. Après, elle n'a jamais arrêté. Hein.
1: C'est top, ça. Comme quoi, voilà, ouais. Pour leur donner un petit coup de pouce.
6: Voilà.
1: Le coup de pouce, c'est surtout Florent Pagny que tu adores.
6: Ah oui, voilà.
1: Ouais, je sais, t'es fan. Et pourtant, tu l'as jamais vu en concert.
6: Non, je suis jamais allée parce que il n'est pas vraiment venu dans le coin non plus.
1: Bah, Florent, il faut aller à Camor, dans la forêt, dans le Morbihan.
6: Bah oui, il faut venir.
1: Bah bien sûr. Allez, voici ton bingo. Score à bat 6, tu as compris. Oui. Je te demande en 10 secondes un maximum de parfum de glace. Pas de sorbet, donc pas de fruits. Maximum de parfum de glace. Top chrono, 10 secondes.
6: Citron, pas de sorbet, citron, fraise, abricot aussi.
1: Non.
6: Citron, fraise.
1: Et non, parce que tu me donnes des fruits. Les glaces, choco, vanille, pistache, café, rhum, caramel, stracciatella, il y en a plein. Et donc, c'est pas des fruits. Ah,
2: Oh, non. Eh bien, sur le gong, mon Christophe, demain, t'es avec moi. Bravo mon Christophe. Je suis désolée pour toi Christine.
1: Oh Christine.
2: Mais je suis ravie quand même pour mon Christophe parce que voilà.
1: Il a été bon.
2: Demain mon Christophe, tu tenteras de gagner un séjour pour 4 au festival Grande Marée à Julouville au cœur de la baie du Mont-Saint-Michel avec une nuit avec petit-déj à l'hôtel du musée de Granville, 100 euros de carburant pour y aller ou
1: Eh ben la machine à café, Malongo, c'est 32 doses ATC 6 verres en verre.
2: Allez, à demain, merci à toute l'équipe, on vous embrasse tous, on se retrouve demain pour la finale, je vous aime, bisous. Il est 5h, Paris s'éveille et Yoann Guérin arrive.
1: Il est très en forme, Yoann Guérin, il vous accompagne jusqu'à 6h du matin, donc c'est dans les prochaines minutes, on vient quand nous Valérie?
2: Oh bah nous on revient à midi mon chat.
1: Ah bah on va se faire une petite chaise quand même avant.
2: Évidemment.
1: À tout à l'heure.

0: Eddie Mitchell, il ne rentre pas ce soir et il a bien raison de profiter d'un petit peu d'air à l'extérieur ce matin. Bon réveil.
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0: Bonjour, très bon réveil, petit point canicule, on espère que vous n'en souffrez pas trop, évidemment, on est tout cœur avec vous, votre radio ici reste à vos côtés, l'équipe des Lefto, Emeline Savaria, Mélodie Basile et Lucie Amadieu. Bonjour Lucie.
3: Bonjour Johan, bonjour tout le monde.
0: On va parler évidemment canicule dans le journal de 5h parce qu'on a encore battu des records de température hier.
3: Oui, journée la plus chaude avec en moyenne 30 degrés. Alors pour trouver un peu de fraîcheur, on ira au cinéma et on est nombreux à avoir eu cette idée, Johan.
0: Ça, on valide, on adore. Tiens, regardons votre facture de gaz. Ce matin, la hausse est bien là et Valère Correa vous explique pourquoi et surtout, il vous donne des solutions pour limiter l'impact. Rendez-vous dans 5 minutes. 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
0: Jeudi 25 juin, excellent réveil, heureux de vous accompagner, 5h. Le journal Lucie Amadieu.
3: Beaucoup de monde tentait de se rafraîchir sur la plage de Miramar hier soir à Biarritz quand un pan de falaise s'est effondré directement dans la mer au pied du phare. La photo est à voir sur ici.fr. Les secours sont arrivés vite parce que 3 personnes ont été emportées. Si l'une d'entre elles est choquée mais indemne physiquement, Paul Nicolai, 2 autres ont été ensevelis.
4: C'est alors que la nuit venait de tomber que le corps d'une jeune femme de 35 ans a été retrouvé par les secours, mis en œuvre très rapidement, sapeurs-pompiers et plongeurs en milieu périlleux notamment. L'autre victime, un homme âgé d'une trentaine d'années, n'a pas été retrouvé. Tous les deux ont été pris dans la chute brutale d'environ 2000 mètres cubes de roches tombées d'une hauteur de plusieurs dizaines de mètres. Le choc a été entendu sur toute la plage où se trouvaient Romy et plusieurs baigneurs.
5: J'ai surtout entendu un énorme bruit et après vu une énorme vague. Genre ça a fait comme une énorme détonation en fait. Et après j'ai vu des gens revenir de là-bas, courir, appeler. Et après les secours sont arrivés super vite. Genre en 10 minutes tout le monde était là. D'abord la police, ensuite les pompiers, puis les plongeurs. Les bateaux, les jet skis, l'hélicoptère, etc.
6: Tout le banc de falaise en fait qui a glissé et qui s'est écroulé.
5: C'est triste, oui. C'est vraiment être là au mauvais endroit, au mauvais moment encore.
4: Le maire de Biarritz, Serge Blanco, s'est rendu sur place, ainsi que le sous-préfet de Bayonne, Mathieu Duhamel, afin de coordonner les secours et tenter de comprendre ce qui s'est passé.
7: Là, il est beaucoup trop tôt pour se prononcer sur des phénomènes qui sont parfois des phénomènes d'érosion de longue durée également. Des spécialistes devront se pencher sur la question des spécialistes géologues.
4: Depuis hier soir, l'ensemble du secteur concerné, proche de l'hôtel du Palais, est totalement bouclé. Interdiction d'y accéder.
3: Une expertise de stabilité de la falaise sera menée ce matin pour permettre la reprise des recherches de la 3e victime. L'autopsie du corps de la petite Liana n'a pas permis de déterminer avec certitude les causes de sa mort. La collégienne de 11 ans a été tuée dans le Gers il y a 3 semaines après avoir été violée. Le principal suspect, Jérôme Barella, est maintenant poursuivi pour meurtre et viol sur mineur.
0: À 5h02 sur votre radio ici, l'actualité c'est aussi cette canicule qui se poursuit.
3: Et qui est toujours plus intense, chaque jour plus chaud que le précédent. C'était à craindre à cause du réchauffement climatique, mais les records ne cessent de tomber, Guillaume Fariol.
8: D'abord celui de la journée la plus chaude jamais mesurée, jusqu'ici détenue par les canicules d'août 2003 et de juillet 2019. Record battu mardi, puis de nouveau hier. Pour la première fois depuis le début des relevés, la température moyenne en France sur une journée atteint 30 degrés. Autre seuil symbolique, celui des 40 degrés, atteint dans plus de 50 départements depuis le début de cette vague de chaleur du jamais vu. Signe de l'étendue exceptionnelle de cette canicule, 72 départements en vigilance rouge aujourd'hui. Avant cet épisode historique, 20 départements au maximum avaient été placés simultanément en alerte maximale en juillet 2019. Reste un record qui résiste, la température la plus élevée jamais mesurée en France, 46 degrés à Vérargues dans l'Hérault à l'été 2019.
3: Face à cette situation, la menace sur le feu de végétation est de plus en plus forte, au point que la Haute-Garonne et les Deux-Sèvres basculent en danger très élevé de feux de forêt. Un tel niveau n'était jamais arrivé avant. Autre conséquence sur les transports cette fois, de nouveaux trains sont supprimés sur la Polt, la ligne Paris-Orléans-Limoges-Toulouse. 21 trains annulés jusqu'à samedi dans les deux sens. Les chaleurs extrêmes sont attendues encore jusqu'à la fin de semaine. La ministre de la Santé, Stéphanie Rist, a appelé hier soir sur France 2 tout le monde à se mobiliser pour les personnes qui sont isolées. L'une des solutions pour trouver un peu de frais, ce sont évidemment les lieux climatisés, comme par exemple les cinémas. Celui de Valenciennes voit des gens faire la queue dès l'ouverture des portes. Ces 6 salles climatisées sont devenues un véritable refuge pour ces nordistes.
2: On est venu trouver un petit peu de fraîcheur parce qu'il faisait chaud à la maison et qu'on n'a pas la clim, donc il fallait bien trouver un endroit climatisé, et le cinéma pour aller voir Toy Story, c'était parfait. Il faut bien s'occuper et après on tourne en rond, donc le cinéma, c'était bien.
9: On est venu au cinéma déjà pour la sortie du film Mignon, et puis en fin de compte pour la fraîcheur surtout.
10: Ah non, on cherche la fraîcheur parce qu'il fait vraiment très très chaud.
11: Bon, il y a la piscine dans le jardin, mais voilà quoi, ça dure qu'un temps. Donc voilà, avant de passer une soirée tranquille à la maison, on a choisi de venir se mettre au frais au cinéma.
12: Comme j'ai déjà 65 ans et un appartement à 30, il fait 30 dans l'appart, là aujourd'hui j'ai trop de mal. Peut-être demain je reviendrai parce que c'est pas gérable.
13: C'est de passer un petit moment avec les enfants et qu'on soit au frais en même temps.
3: Des personnes en quête de fraîcheur au micro d'ici Nord. Les cinémas vont continuer d'attirer parce que c'est la fête du cinéma à partir de dimanche jusqu'à mercredi. Les places sont au prix unique de 5€ dans toutes les salles de cinéma.
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0: Et si votre nuit a été compliquée, ça s'explique, oui, parce que les minimales de cette nuit ne sont pas descendues en dessous des 23 voire 26 degrés de la Bretagne à l'Île-de-France jusqu'au nord de l'Aquitaine et Midi-Pyrénées. On va le rappeler, hein, 72 départements placés en vigilance rouge canicule ce jeudi. Chaleur exceptionnelle qui concerne les trois quarts du pays, affichant des valeurs la nuit comme le jour, donc remarquable. Alors après une matinée ensoleillée sur l'ensemble de nos régions, le ciel devient plus menaçant cet après-midi sur la façade atlantique, avec des ondées qui peuvent se déclencher de l'Aquitaine à la Bretagne, du Poitou au Cotentin. Des orages peuvent se produire d'ici la soirée, apportant localement un peu de grêle et de fortes rafales de vent. Un temps qui devient également instable l'après-midi en montagne, jusqu'à l'orage sur les Alpes et la montagne Corse. Et puis ailleurs, un temps qui va rester très ensoleillé et donc très chaud. Les températures en ce moment, à Chambéry, on a relevé 21 degrés, à Strasbourg et à Caen 22, à Lille, Dijon, Metz et Guéret 23, 24 à Rennes, 26 à Paris, Marseille, Toulouse et Tours, 27 degrés à Nantes et Bordeaux pour les maximales, compris généralement entre 34 et 39 degrés sur le pays, et puis le seuil des 40 degrés qui sera à nouveau atteint cet après-midi de l'intérieur de la Bretagne au bassin parisien, en passant par le centre Val-de-Loire jusqu'à l'Aquitaine.
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0: 5h07, le réveil vient de sonner, premier réflexe de la journée, on ouvre les fenêtres et évidemment on écoute ici des 5h qui vous accompagnent avec la musique de Jeanne Masse et toute première fois, soyez les bienvenus.

0: Jeanne-Ma, Cécile, c'est la toute première fois que vous vous branchez sur Ici dès 5h. Soyez les bienvenus, on vous accompagne. Bon réveil.
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0: Bon, suivre les Bleus aux États-Unis pour le Mondial, c'est bien, on est d'accord, Lucie, mais mener l'enquête en même temps, c'est mieux. Lundi dernier à Philadelphie, avant le match France-Irak, un groupe de supporters tricolores a volé la vedette aux joueurs. Pourquoi ? Leur arme, une banderole géante avec le visage de Xavier Dupont de Ligonnès, accompagné d'un message en anglais. Have you seen this man? Avez-vous vu cet homme? Une initiative plutôt loufoque qui surfe sur la folle rumeur du printemps avec un shérif texan qui avait lancé un appel à témoins, persuadé que le fugitif se cachait chez les cow-boys avec un labrador noir. Rappelons que la police française, elle, privilégie toujours la thèse du suicide depuis 15 ans, mais en attendant, eh bien, Xavier Dupont de Ligonnès est devenu la mascotte plutôt improbable de certains supporters de foot français. 5h12, Lucie, retour en France avec un mot d'ordre, interdiction d'allumer le four en ce moment.
3: Ah oui, vu ces températures, même faire cuire des pâtes, hein, c'est douloureux. Alors, on ne mange que des salades, des fruits et des glaces, et ça se voit dans les supermarchés. On ira dans la Sarthe, où certains rayons se vident.
0: On va en parler, évidemment, dans 5 minutes. Côté musique, on se fait plaisir de bon matin avec Marine et Status Quo. You're in the army. Des armes énormes arrivent dans 5 minutes, mais avant, par ici, les économies.
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0: Bonjour Valère Coréard.
5: Bonjour Yoann.
0: Chaque jour avec vous, un bon plan pour notre pouvoir d'achat. Aujourd'hui, vous vouliez nous parler du prix du gaz.
5: Oui, vous avez peut-être déjà lu dans la presse que nous attendons une augmentation du prix du gaz de 7,4% à partir du 1er juillet. Alors je vous propose de faire le point aujourd'hui à ce sujet pour comprendre de quoi on parle, y voir plus clair et savoir les solutions qui existent. Cette hausse du prix de référence a été annoncée par la commission de régulation du prix de l'énergie le 10 juin dernier. En fait, ça va concerner à peu près 60% des abonnés particuliers, donc 6 millions de ménages environ qui ont une offre indexée sur ce prix moyen du gaz. Mais quel sera le montant à payer en plus à la fin du mois ? 2,70 € en moyenne. Une augmentation donc certes, mais qui reste généralement très raisonnable, même si on préférerait tous parler davantage de baisse que de hausse des tarifs.
0: Ça c'est clair. Est-ce que vous avez quelques

0: les économies.
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0: 5h15, Lucie, les conséquences de la canicule jusque dans nos assiettes.
4: Ne parlez pas de gratin, de mijoté ou de plat en sauce. On préfère tous en ce moment les salades composées, les glaces, les pastèques en dessert. Et ça se voit jusque dans les rayons de nos supermarchés. Certains produits sont en rupture de stock au Super U de Saint-James-sur-Sarthe. Yann Lastenet dit s'y mène.
5: Le rayon fromage frais est bien clairsemé, il n'y a quasiment plus de mozzarella et de feta. Pareil pour les salades composées. Comme la plupart des clients, Jacques et Anne-Marie ont changé leurs habitudes de consommation.
6: Bon, on mange froid, il ne faut plus rien chauffer, c'est terminé.
7: Beaucoup plus de salade et j'ai aussi de la glace là qui est en train de fondre, excusez-moi.
5: Anne-Marie a de la chance de trouver des glaces. La semaine dernière, elles étaient en rupture de stock et ce n'est pas le seul produit à manquer, constate Camille Samel, le responsable du magasin.
8: Même dans le rayon conserve, hein, tout ce qui est macédoine, maïs, cœur de palmier, après tout ce qui est melon, pastèque, enfin les légumes avec une grosse teneur en eau, ça les gens ils sont à la recherche de ça.
5: Les packs d'eau aussi partent très vite, alors Sandrine Letendard, la responsable du rayon frais, attend avec impatience le ravitaillement.
9: La livraison de surgelés, elle arrive en retard. Au lieu d'arriver à 5h le matin, le chauffeur, il arrive à 9h30. Moi, mon collègue, on était dans le camion en train de prendre les palettes pour mettre au plus vite dans le magasin parce que les clients, dès l'ouverture, il y a une vingtaine, trentaine de clients qui sont déjà là à la porte.
5: Et à cause de la chaleur, certains clients passent plus de temps dans les rayons du supermarché. C'est le cas de Delphine et de ses deux enfants.
10: Bah oui, on sent la différence de fraîcheur. On prend notre temps pour faire les courses pour une fois. Parce que d'habitude, c'est vraiment la course. Là, on prend le temps parce qu'il fait vraiment très chaud. Dehors et à la maison.
5: Le contraste de température est saisissant. On passe de 23 degrés dans les rayons à 41 sur le parking du supermarché.
4: Oui, la journée d'hier a été la plus chaude jamais enregistrée avec une moyenne à 30 degrés.
0: Vous aussi, vous changez vos habitudes de consommation, Lucie, en ce moment?
4: Ah oui, là, c'est pas possible de faire cuire quelque chose, c'est pas possible.
0: On est bien d'accord. Hier, je suis tombé sur une pastèque dans le magasin près de chez moi. J'étais comme hyper heureux, franchement. Ça a refait ma journée. 5h17, TF1 tient remis au goût du jour la série Zodiac, une nouvelle saison qui continue ce soir. Rencontre avec l'héroïne de la série, elle se confie dans les coulisses télé. Mais avant, In the Army Now, c'est Status Quo, parfait pour bien démarrer la journée avec votre radio ici. Bon réveil.

Status Quo in the Army Now, 5h20, l'éphéméride de ce 25 juin, c'est la Saint-Prosper aujourd'hui, et c'est aussi l'anniversaire de Benson Boone, 24 ans. Beaucoup entendu ce titre sur l'antenne et on l'adore. Pensez également ce jeudi pour Philippe Lachaud, l'acteur qui a 46 ans, 58 ans pour PEF, et puis Robert Charlebois, 82 ans. Alors

0: Partons aussi côté cinéma, puisque le film Blade Runner sortait, lui, le 25 juin 1982. Chef-d'œuvre absolu de la science-fiction au cyberpunk, réalisé par Ridley Scott, avec Harrison Ford. Alors, c'est un échec commercial à sa sortie, mais c'est devenu, malgré tout, l'un des films les plus influents de l'histoire. Et puis, en musique, 25 juin 1995, Michael Jackson sortait History. Le double album du roi de la pop qui contenait des tubes comme You Are Not Alone. Et il était distribué en France donc le 25 juin 95. Il s'agit de l'un des albums les plus vendus de tous les temps.
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0: On retrouve Patrice Gascoigne avec ses coulisses télé. Aujourd'hui, Patrice, vous êtes reparti sur le tournage de la saga de l'été de TF1, Zodiac. La semaine dernière, vous étiez avec Francis Huster et aujourd'hui, vous êtes avec l'héroïne.
2: En ce moment, le jeudi soir sur TF1, les secrets ne meurent jamais.
3: C'est la fille de la procureure. Elle devait se marier aujourd'hui.
4: Tu te souviens de Mathias Rousseau, celui qu'on a surnommé le Zodiac?
5: Il est mort.
6: On n'a jamais retrouvé son corps.
7: C'est le symbole qu'il utilisait pour ses meurtres.
2: La traque du tueur en série qui choisit ses victimes en fonction de leur signe continue ce soir sur TF1. Zodiac a fait son retour plus de 20 ans après sa première diffusion. Effectivement, jeudi dernier, les coulisses télé étaient avec Francis Huster, qui a repris son rôle de commissaire Keller. Mais l'enquête, elle est dirigée par une jeune capitaine de police, Nadia Roman, jouée par la non moins jeune Philippa Phoenix. Donc, cette semaine, c'est à elle que j'ai demandé si finalement, la mort du personnage joué par Claire Kem il y a 20 ans, Philippa Phoenix, ça vous permet de devenir la nouvelle enquêtrice de Zodiac, finalement.
8: Écoutez, je vois pas les choses tout à fait de la même manière, parce que la dynamique de relation entre les personnages d'Antoine Keller et Nadia Roman est complètement différente aujourd'hui. Donc, ce qui est à Clark Kent, mais au personnage de Clark Kent appartient à Clark Kent.
2: Vous êtes trop jeune pour avoir des souvenirs du premier Zodiac, non?
8: Détrompez-vous. J'avais regardé les premiers épisodes avec ma famille et tout ça, et on était au rendez-vous. Hein.
2: Vous jouez Nadia Roman, capitaine de police. Qu'est-ce qu'on ressent quand on joue à avoir une arme de flic dans la main?
8: Effectivement, moi qui aime bien justement construire mes personnages en partant du réel, je m'étais formée à savoir tenir une arme et tout ça. Et je pense que ça sert le personnage. C'est-à-dire que tout d'un coup, ça vous donne une autorité naturelle d'avoir une arme à la ceinture.
2: Je me souviens que face à Florent Père dans la série Commandant Saint-Barthes, vous disiez que votre plus grand challenge, c'était de ne pas exploser de rire. Et donc, face à Francis Huster, comment ça se passe?
8: Oui, vous avez bonne mémoire. On ne se connaissait pas avant, on ne s'était pas rencontrés. Et puis le premier jour où on tourne ensemble, la caméra s'allume, on tourne, la caméra s'éteint et on se regarde. Et il me dit, oh, c'est formidable, j'ai l'impression qu'on se connaît depuis toujours. Et j'ai dit, mais tu sais quoi, moi aussi. Et donc ça s'est très très bien passé avec Francis. Le défi n'était pas d'avoir peur d'exploser de rire, le défi était d'être carrément à la hauteur.
2: Philippa Phoenix, la révélation de ce nouveau Zodiac qui se poursuit ce soir sur TF1. À demain pour d'autres révélations dans les coulisses télé.
0: Merci beaucoup Patrice Gascoigne. 5h24, allons trouver un peu de fraîcheur dans une église ce matin, parce que on va parler du Concile de Tours qui, pour la première fois, a reconnu officiellement que la langue du peuple n'était plus le latin. Un bouleversement pour les croyants sur lequel revient ce matin Stéphane Bern. Mais avant, c'est Marine et son titre Escroc. Très bon jeudi avec nous.

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1: Marine est son titre escroc, 5h27, un peu d'histoire avant l'actu. Stéphane Bern, ce matin, on voyage au temps où, à l'église, tout le monde faisait semblant de comprendre.
2: Imaginez une nef pleine à craquer. Le prêtre parle, personne ne saisit un mot. Et même pas de Google Translate pour traduire. Tours, automne 813. Dans la grande basilique Saint-Martin, les évêques de l'Empire se rassemblent à la demande de Charlemagne. Un brunch, un goûter d'anniversaire, que nenni, un bon vieux coup de pression, oui. L'empereur veut de l'ordre, la clarté, de l'efficacité. Sur le parchemin, le latin est impeccable.
3: Mirabile dicto, n'ai-je pas raison?
4: Tu parles latin?
2: Mais dehors, dans les campagnes, on parle autrement. Le latin s'est transformé, il a glissé, évolué, perdu ses déclinaisons, gagné des sons nouveaux. Bref, il n'est plus le latin de Rome. Même les fidèles au premier rang lâchent des amen un peu au pif. Alors les évêques tranchent. Désormais, les prêtres devront prêcher en rustica romana lingua. En langue romane rustique, ou, selon les régions, en tudesse, c'est-à-dire en germanique. C'est une décision pragmatique. Il faut que le message passe, que la peur de l'enfer soit intelligible par tous. Louper le paradis pour un problème de trad, ce serait ballot. Symboliquement, c'est immense. L'Église reconnaît que la parole doit être comprise pour être crue. Aller à la messe, c'est bien. Comprendre la messe, c'est mieux. Pour la première fois, on reconnaît officiellement que la langue du peuple n'est plus le latin.
5: Ô tempora, ô mores.
4: Quoi ?
5: C'est du latin, ça veut dire drôle d'époque. Et quand je dis drôle d'époque, je minimise.
2: 12 siècles plus tard, un simple courrier administratif peut parfois être incompréhensible. Et personnellement, j'en perds mon latin.
1: Merci beaucoup Stéphane Bern. 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Nous sommes le jeudi 25 juin, il est 5h30. Toute l'actualité en français et dans le monde, c'est le 90 secondes qui vous est tout de suite présenté par Lucie Amadieu.
6: La journée d'hier a été la plus chaude jamais enregistrée dans le pays. 30 degrés de moyenne. Le record de la veille, mardi, a été battu. Il était de 29,8 degrés. On a observé des records, par exemple, à Nantes, Le Mans, Tours, Lorient. C'est à retrouver sur ici.fr. Et pour aujourd'hui, les trois quarts de la France sont en vigilance rouge, canicule, du jamais vu. 72 départements sont concernés par cette alerte, soit 14 de plus qu'hier. C'est le quart nord-est qui bascule en rouge. Une légère amélioration est attendue en soirée sur la façade atlantique. Mais la canicule n'a pas fini de nous assommer. L'impact de la chaleur arrive 5 à 10 jours après le début de la canicule, a rappelé hier soir sur France 2 Stéphanie Rist, la ministre de la Santé. Face à ces températures, 48 départements sont aussi en vigilance orange au feu de forêt. Deux autres, la Haute-Garonne et les Deux-Sèvres, sont même en rouge. Danger très élevé. C'est la première fois cette année que ça arrive. 5 personnes sont placées à l'isolement parce que possible cas contact. Elles étaient dans l'avion qui revenait en France avec le médecin qui a contracté Ebola. Il revenait de République démocratique du Congo où il y a une épidémie de la maladie en ce moment. 2 séismes très puissants de plus de 7 de magnitude ont frappé le Venezuela cette nuit. Aucun bilan humain n'a été encore communiqué pour le moment. L'aéroport de la capitale est fermé parce qu'endommagé, l'état d'urgence est décrété. Au mondial de football, de nouveaux pays qualifiés. Brésil, Maroc, Canada, Suisse, Bosnie et Afrique du Sud font partie des nations qualifiées pour les 16e de finale de la compétition.
1: L'info du jour, on revient en France avec cette canicule intense.
6: Santé publique France constate un pic rarement, voire jamais observé de recours aux urgences. Ça se voit en Ille-et-Vilaine, plus 40% d'appels au SAMU, plus 15% de passages aux urgences. Théo Baucher s'est rendu à l'hôpital Pontchaillou à Rennes.
7: Camille et Nuno sortent des urgences où ils sont arrivés dimanche soir pour une complication post-opératoire et ils ont vu les admissions grimper.
8: Il y avait à peu près 60 patients en urgence dimanche.
0: dimanche soir. Et après, à partir de lundi, ouais, ça commence à être blindé. Il y a eu plus de 90 ouais. personnes.
4: Beaucoup de personnes âgées, peut-être aussi, qui avaient l'air d'avoir peut-être fait des malaises, des trucs comme ça.
8: Pas spécialement, ouais.
0: il y avait un peu de tout, honnêtement.
8: Ouais. Ouais. Ils ont mis du temps à trouver une chambre pour m'hospitaliser.
7: Heureusement, Camille a fini dans une chambre où il faisait frais. Dans le bâtiment de radiologie, plus ancien, Jacques n'a pas trop ressenti la chaleur.
9: Il fait une température normale à l'étage où on était. Par contre, après avoir discuté avec des brancardiers, ils nous ont dit, le bâtiment a à peu près 20 ans, que la clim n'était pas installée dans les chambres. Donc les gens qui étaient au-dessus, c'était un four, voilà ce qu'il a dit.
7: Des dires confirmés par une soignante de l'hôpital de jour. Il fait jusqu'à 35 degrés dans certaines chambres. S'envoler aux fenêtres, c'est le système D pour se protéger du soleil. On voit d'ailleurs à l'extérieur des couvertures de survie scotchées ou des draps suspendus aux fenêtres. Même dans le tout nouveau centre chirurgical, il n'y a pas de climatisation partout, regrette un autre soignant.
10: Donc vous imaginez un peu un patient qui est alité, là, comment ça peut se passer pour lui.
7: Lionel Le Pagnol est secrétaire général CGT au CHU de Rennes.
10: Les professionnels n'ont pas le temps de leur donner forcément à boire comme il faudrait. Les patients alités, c'est une perte de chance également pour eux.
7: Et il est en colère face à ce que subissent ses collègues épuisés par la canicule.
10: On a déjà quelques remontées de collègues qui ont fait des malaises dans leur service. D'autant plus que maintenant, on a beaucoup de secteurs en 12 heures. Donc vous imaginez que 12 heures à plus de 35 degrés, ça a une incidence sur la santé.
7: Il demande des mesures d'urgence comme au moment du Covid et s'inquiète pour les prochaines heures avec la fatigue accumulée par 4 jours de canicule.
6: Théo Bauchet d'ici Armorique. Johan, 72 départements en vigilance rouge canicule aujourd'hui.
1: Ouais, avec cette chaleur exceptionnelle qui concerne les trois quarts du pays, qui vont afficher des valeurs la nuit comme le jour très remarquables. Après une matinée ensoleillée sur l'ensemble des régions, le ciel devient plus menaçant cet après-midi sur la façade atlantique, avec des ondées qui peuvent se déclencher de l'Aquitaine à la Bretagne, du Poitou au Cotentin. Des orages qui peuvent se produire d'ici la soirée, apportant localement un peu de grêle et de fortes rafales de vent. Et un temps qui devient également instable cet après-midi en montagne, jusqu'à l'orage sur les Alpes et la montagne Corse. Ailleurs, c'est un temps qui va rester très ensoleillé et donc très chaud. Les températures, on a 21 en ce moment à Chambéry, à Strasbourg et à Caen, 22, à Dijon, Metz et Guéret, 23, 24 à Rennes, 26 à Paris, Marseille, Toulouse et Tours, 27 à Nantes ou encore à Bordeaux. Il y a aussi vos messages sur la page Facebook ici. 21 degrés relevé en Haute-Savoie par Tina, c'est à Rumilly. 21 degrés 3 à Mulhouse, on salue Kevin. On a 22 près de Lille, merci Marie-André. 23 Péronne, c'est dans la Somme. On salue Olivier. 23 Rion, Emeric qui nous donne cette info. Et puis 23 degrés 8, ça c'est à Prades dans les Pyrénées-Orientales. On salue André. Pour les maximales, généralement comprises entre 34 et 39 degrés, avec un seuil des 40 qui sera à nouveau atteint cet après-midi, de l'intérieur de la Bretagne au bassin parisien, du centre-Val de Loire jusqu'à l'Aquitaine.
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1: 5h35, bon réveil, les cloches sonnent, vous les entendez? C'est pour vous annoncer qu'il est l'heure de vous réveiller avec info, musique et bonne humeur. On pense fort à vous qui partez au travail avec ces chaleurs, et pour vous donner un peu de courage, voici Renaud et Miss Maggie. Bon début de journée.

0: Renaud et Miss Maggie, 5h38, très beau réveil.
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0: Le matin, on est là pour vous éviter les pièges et les arnaques, c'est votre rendez-vous, c'est pas vrai?
3: On s'intéresse à une vidéo qui tourne beaucoup en ce moment. Un homme qui transforme son balcon en piscine, en pleine canicule. Vrai ou faux? On en parle avec Aude Razzo dans 5 minutes.
0: Côté musique, je vois arriver notamment Coldplay. Feels like I'm falling in love, Coldplay, on l'écoute dans 5 minutes, le temps d'accueillir Cyril qui est en Meurthe-et-Moselle à Nancy. Bonjour Cyril.
4: Bonjour Yoann, bonjour tout le monde.
0: Soyez le bienvenu, comment ça va ce matin 5h39?
4: Bah, très très bien, chaudement mais on fait avec.
0: Ouais, chaudement, on est d'accord. Vous avez des petites techniques pour passer une bonne nuit, tenter de passer une bonne nuit ou pas?
4: Bah, avec les ventilateurs à fond à la maison, puis c'est pas trop bon, mais c'est le seul moyen que j'ai trouvé.
0: On est dans la même situation, évidemment, avec toute l'équipe, Cyril. Je découvre que vous êtes, vous, conducteur de camions de poubelle. Ça veut dire que, avec les températures très chaudes, ça doit aussi vous impacter?
4: Beaucoup, surtout les personnes qui travaillent derrière le véhicule, ils ont très très très chaud.
0: Ah ouais, pour les reapers, c'est vrai que c'est ouais. Compliqué. Est-ce que vous adaptez peut-être les horaires? Est-ce que vous commencez plus tôt ou pas les tournées?
4: Bah, ils nous font commencer à 3h du matin.
0: Ah ouais, donc là vous êtes en pleine tournée?
4: Ouais, tout à fait.
0: Ouais, bah franchement, vous avez bien du courage et on est nous ravis en tout cas de vous accompagner dans le camion, Cyril. Vous savez que, parce que je découvre que vous êtes un amoureux de foot, vous savez que demain il y a un match important en Coupe du Monde pour l'équipe de France?
4: Ouais, tout à fait, mais ça va être difficile contre la Norvège.
0: Ouais, on est bien d'accord. France-Norvège, vous allez le suivre?
4: Je suis plutôt l'Argentine que l'équipe de France.
0: Ah, vous faites une infidélité?
4: Je suis quand même un petit peu. tout à fait.
0: Mais pourquoi l'Argentine? Il y a un lien particulier?
4: Pas du tout, parce que j'aime bien certaines personnes de l'équipe nationale argentine, et puis voilà.
0: Comme par exemple Lionel Messi?
4: Ouais, tout à fait. Puis leur gardien Martinez, ouais. Je crois que... J'aime bien les personnes là.
0: Bon, en tout cas, nous demain, ce sera face à la Norvège. Vous avez un petit prono ou pas à nous donner?
4: Un petit 1-1 France-Norvège.
0: Allez, 1-1, on le note et on verra si vous avez raison, Cyril. En tout cas, on vous envoie toutes nos meilleures pensées. On vous souhaite bon courage à vous et à toute l'équipe pour cette tournée donc avec le camion. Et nous, on vous offre un exemplaire du guide de voyage Michelin qui fête cette année ses 100 ans. Courage, Cyril, et bonne journée.
4: Je vous remercie de même, courage à vous.
0: À bientôt, merci.
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0: C'est pas vrai, le rendez-vous anti-arnaque. Aude Razzo, c'est une vidéo qui nous intéresse ce matin. Celle d'un homme qui a transformé son balcon en piscine.
8: Oui, je suis sûre que beaucoup d'entre vous l'ont vu passer. Elle engrange des millions de vues sur les réseaux sociaux en ces jours de canicule. On voit un homme torse nu dans l'eau sur le balcon de son appartement. Il a calfeutré tout son balcon avec une grande bâche. Et oui, c'est fou. Il en a littéralement fait une piscine. On voit un tuyau d'arrosage qui sort de la fenêtre. Un habitant de Moulins dans l'Allier tente de se rafraîchir avec les moyens du bord. Voilà ce qu'on nous écrit.
0: Ouais, sauf que, Aude, ces images n'ont rien à voir avec la canicule qu'on est en train de vivre.
8: Et non, j'ai farfouillé et j'ai trouvé quasiment la même image, mais postée cette fois en 2017. Même immeuble, même balcon, même bâche, même tuyau d'arrosage. La différence, c'est que la personne dans la piscine est un enfant et que ce n'est pas une vidéo, c'est une photo. Elle a même eu droit à un article à l'époque dans un média espagnol, puisque l'image, en fait, oui, nous vient d'Espagne. La vidéo que nous, on voit circuler en ce moment, c'est un détournement, c'est un trucage, j'ai vérifié, c'est de l'intelligence artificielle. Alors, pourquoi un tel succès? Parce que la scène, forcément, suscite des débats passionnés. Est-ce que c'est pas ultra dangereux, quand même, de remplir un balcon comme ça, avec de l'eau? Cette piscine de fortune pèse forcément plusieurs tonnes, dit un internaute. Chacun y va de son diagnostic pour savoir si le balcon risque ou pas de s'effondrer. Bref, c'est toujours pareil. Une image choquante, étonnante, c'est la garantit de cumuler des millions de vues en quelques heures. Et ça, certains l'ont bien compris.
0: Merci beaucoup, Aude Razo. La chronique, c'est pas vrai, à retrouver sur ici.fr. Et puis pour nous alerter face à une arnaque, une fake news, on vous met une adresse à votre service, ici.arnaque avec un S, @radiofrance.com. 5h43, voici Coldplay, Feels Like I'm Falling in Love.

0: Rien de mieux au réveil que Coldplay pour démarrer la journée. Feels like I'm falling in love. Un grand requin blanc filmé à 40 mètres de profondeur dans la Méditerranée il y a quelques jours. Vous allez comprendre que c'est un bon signe pour la planète. On en parle avec le magazine Science et Avenir. Rendez-vous dans moins de 2 minutes. Chaque matin sur votre radio ici, on parle de ce qui fait votre quotidien, l'actualité qui marque votre journée. C'est avec l'équipe d'ici matin. Bonjour.
1: Bonjour Yoann Guérin, bon réveil à toute l'Auvergne, une nuit encore bien chaude. Les titres de l'actualité de notre Auvergne avec vous, Delphine Marion Boule, bonjour.
2: Bonjour Yoann, en parler, hein, les bonnes nouvelles pour la planète, ben ça c'est pas une bonne nouvelle quand on voit la chaleur qu'on connaît. Nouvelle journée de canicule, ça fait plus d'une semaine désormais que l'Auvergne suffoque. Toujours une vigilance rouge sur l'Allier et le Puy-de-Dôme et ça commence à s'inquiéter du côté des agriculteurs. Les moissons, les fenaisons sont compliquées. C'est compliqué aussi pour les bêtes. Reportage avec un agriculteur dans les Combrailles, un éleveur. Ce sera dans l'info d'ici à 7h30. On va aussi recevoir David Chauve. C'est le président de la Chambre d'agriculture du Puy-de-Dôme. Il sera notre invité à 8h moins le quart ce matin pour parler de cet épisode caniculaire. L'inquiétude aussi qui monte chez les pompiers de l'Allier. Plus près, hein, près de 300 hectares déjà brûlés depuis le début du mois de juin. C'est énorme. Pour vous donner une petite idée, c'est plus que sur tout l'été dernier dans ce département. C'est tout simplement du jamais vu. On l'entendra dans vos journaux, on l'entendra également à 6h30 et 8h30 aujourd'hui.
1: Merci beaucoup Delphine Marion Boule, qu'on retrouve directement à partir de 6h pour vos infos en intégralité. On fera également un point sur la météo, bien sûr, avec tous les messages que vous nous avez laissés sur Facebook. Un petit bonjour à Didier, Sonia, Noël, Gérard et bien d'autres. Avant 6h30, vous allez découvrir ou redécouvrir. Allez, à tout à l'heure à partir de 6h, on redonne le micro à Yoann Guérin.
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0: 5h49, la une de la presse.
4: Requin, le mystère du grand blanc en Méditerranée. C'est l'article à lire dans le dernier numéro du magazine Science et Avenir.
0: Et on est avec son auteur, le journaliste Olivier Lascar. Bonjour Olivier.
5: Bonjour.
0: Merci d'être avec nous ce matin. C'est vrai, le grand requin blanc qui fait l'actualité parce qu'on l'a vu récemment en Méditerranée.
5: Oui, oui, très récemment. Hein. C'est vraiment le hasard de l'actualité. Il a été filmé sous l'eau par une campagne d'exploration faite par des ONG. Ils étaient en train de découper des filets accrochés à des épaves qui sont des pièges à poissons, évidemment. Et ils ont eu la surprise de se retrouver nez à nez avec un grand requin blanc qui a été tout à fait tranquille, qui leur est passé à côté et qui a disparu. C'est la toute première fois qu'une caméra sous-marine filme sous l'eau le grand requin blanc. En Méditerranée, hein, évidemment en Méditerranée. Ça n'est pas la première fois qu'on le voit en Méditerranée et qu'on le filme en Méditerranée, mais les fois précédentes, c'était depuis la surface.
0: Mmh. Mais c'est une bonne nouvelle parce que ce grand requin blanc, il est en danger critique d'extinction.
5: Absolument, c'est une très bonne nouvelle. L'Union internationale pour la conservation de la nature, l'UICN, a mis le grand requin blanc en Méditerranée sur la liste rouge des espèces en danger d'extinction. Donc, à chaque fois qu'on en voit un vivant en Méditerranée, c'est une très bonne nouvelle et une très bonne surprise. Alors, il faut pas que la bonne surprise nous fasse croire que la situation est gagnée, si je puis dire. Les experts savent qu'il y a très peu de spécimens de grand blanc en Méditerranée. Ils estiment même qu'il pourrait y en avoir simplement 80 dans l'entièreté de la Méditerranée. Ça n'est qu'une estimation à partir de statistiques passées, mais ça donne quand même un ordre de grandeur. En l'occurrence, grandeur est un terme mal choisi. Et ça montre bien qu'il y a très peu de spécimens en Méditerranée.
0: Mais qu'est-ce qui a amené justement ce requin blanc à disparaître petit à petit ?
5: La surpêche est une des causes principales de la disparition du grand blanc. En Méditerranée, non pas qu'il était visé lui personnellement, mais on a beaucoup pêché le thon rouge, notamment avec l'utilisation d'un dispositif qui s'appelle les madragues. Ce sont des systèmes de filets qui peuvent être accrochés au plancher de la Méditerranée, sous l'eau, et qui procèdent en des sortes de couloirs. dans lesquels les thons vont s'infiltrer parce que ces couloirs de filets sont installés sur leur route de migration et les thons sont coincés dans ces sortes de labyrinthes. Le grand blanc, qui les chasse parce qu'il se nourrit des thons, se retrouve lui aussi coincé. Et ces madragues ont été un lieu où on a attrapé, finalement de façon accidentelle, énormément de grands blancs. Mais parfois, il a aussi été chassé exprès, notamment parce que c'était un prédateur des thons, et que du coup, c'était une sorte de compétiteur des pêcheurs. À la fin du 19e siècle, du côté de la mer Adriatique, par exemple, il y a eu une pêcherie qui ciblait le grand blanc spécifiquement.
0: En tout cas, Olivier Lascar, merci pour ce voyage sous-marin ce matin. Article à retrouver dans Science et Avenir. C'était la une des kiosques. 5h53. Vous avez sans doute remarqué dans les bars, les restaurants qu'on vous impose de laisser un pourboire avec des sommes déjà établies. Une tendance qui fait grincer des dents, comme l'a constaté Muriel Jordan. On en parle avant, mais c'est Voyage en Italie et c'est Lily Cube.

0: vent d'Italie qui souffle sur votre radio ici ce matin avec Lily Cube. 5h56, chaque jour, elle est notre radar des tendances. Muriel Jourdan, avec elle, on décrypte une tendance qui raconte notre monde, notre société. Et ce matin, on parle des pourboires.
1: Oui, pourboires qui, à Kansas City, aux États-Unis, sont devenus obligatoires pour les touristes pendant la Coupe du Monde de football. Pour protéger les salaires, des restaurants imposent un pourboire automatique. Kansas, faut savoir que c'est la plus petite ville à accueillir des matchs du Mondial. Sa population double en ce mois de juin et doublera aussi en juillet. Comme en Amérique, les pourboires représentent l'essentiel de la paye du personnel de restauration. Les salariés craignent que les touristes ne leur donnent rien. Et en général, vous savez, ce pourboire s'élève entre 10 et 30% de la note au moment de l'addition. Tiens, et vous, que je croise dans la rue, est-ce que vous donnez des pourboires ?
2: J'en laisse très peu, sauf dans les pays où c'est la coutume, c'est-à-dire où, par exemple, vous allez au Maroc, il faut laisser des pourboires systématiquement. Ça fait partie de la coutume.
3: Aux États-Unis, je crois que c'est 12% ou 15%, mais c'est aussi, ils n'ont pas forcément le même salaire qu'en France.
1: Exactement, monsieur, vous avez tout compris. Et parfois, la question des pourboires crée des situations cocasses, comme le raconte ce couple de trentenaires.
4: Il y a juste à Londres un moment, en fait, on savait qu'il y avait un pourboire obligatoire. Donc en fait, on donnait à chaque fois un pourboire. En fait, c'était déjà dans la note. Donc,
5: en fait, à chaque fois, forcément, ils étaient tous très contents.
4: Ouais, et on ne comprenait pas, on s'est dit, bah, c'est obligatoire. Pourquoi ils sont super contents qu'on leur donne 5 pounds ou des trucs comme ça? Et en fait, on a vu que c'était dans la note à chaque fois.
5: En fait, on donnait 10 euros de pourboire sans s'en rendre compte, quoi. Donc, en fait, c'était assez marrant.
1: Et c'est le portefeuille qui a tiré la tronche en rentrant.
6: Et Muriel, sur la question des pourboires, il paraît qu'il y a une pratique qui a tendance à nous exaspérer en France.
1: Oui, en France, on en a ras-le-bol de la sollicitation excessive de pourboire. Ça nous irrite. On ne veut pas se sentir forcé. Si on donne, c'est parce que le service nous a plu. Et on n'aime pas que le terminal de paiement nous demande d'appuyer sur oui ou non. Voulez-vous laisser un pourboire? Ou alors, vous savez, cette petite phrase, laissez le montant de votre choix, et l'option qui est précochée, c'est 4%. Donc là, on n'ose pas dire non et on se sent forcé. C'est le cas, par exemple, de cette quadragénaire.
7: Alors moi, j'ai souvent l'habitude de donner parce que j'ai travaillé dans la restauration et pour moi, c'est important. C'est un complément de salaire qui est quand même important pour les personnels de restauration. Par contre, ce que j'apprécie pas, c'est maintenant, il y a cette tendance avec les TPE qui vous proposent automatiquement un pourcentage de pourboire. Donc le serveur va venir et va vous dire vous souhaitez donner 5%, 10%, et lorsque le service n'est pas forcément bien passé et que vous ne souhaitez pas donner, on se retrouve un peu devant le fait accompli. Ça vous impose un peu le pourboire, en fait. Voilà, je trouve ça pas forcément plaisant.
1: Bref, le pourboire imposé, faudrait pas que ça devienne trop la tendance chez nous en France. Moi, je sais pas vous, mais je préfère le pourboire sans déboire.
0: Ça, c'est clair, on est bien d'accord. Merci beaucoup, Muriel Jourdan. Je dois vous avouer que cette matinale a un goût un peu particulier ce matin parce que c'est ma dernière à vos côtés. J'ai passé 2 formidables années avec vous. On s'est réveillés ensemble. On a partagé des rires, c'est vrai, des instants de vie, des moments d'actualité parfois denses. Je voulais très sincèrement vous remercier pour votre fidélité à Ici des 5 heures. Merci à vous, chers auditeurs, pour les messages aussi envoyés sur mes réseaux sociaux. Un bonheur de vous lire chaque jour. Une chaleureuse pensée évidemment pour Aude Razeau que j'embrasse, avec qui ça a été un immense plaisir de travailler. Merci à Mélodie Scheib, notre attachée de production qui a porté aussi ce rendez-vous et qui a été d'un très grand soutien. Merci à l'ensemble des chroniqueurs, des équipes de la rédaction, de la technique. Merci à Savaria au standard. Je salue évidemment et bien évidemment les copains d'ici matin parce que le passage de relais a toujours été un vrai plaisir. On se retrouvera ici ou peut-être ailleurs. En tout cas, je vous garde avec moi et je vous embrasse.
8: Merci beaucoup Yoann Guérin, bonne continuation. Merci également à Lucie Amadieu qu'on va retrouver à 6h30 pour l'info en 90 secondes. Bon réveil à tous en Auvergne avec moi Delphine Marion Boule pour les infos, à la technique et pour la réalisation de notre émission, c'est Benoît. Et pour vous accueillir.
5: Il est en pleine forme, c'est le seul en pleine forme.
8: Il n'a pas de micro, du coup il est obligé de faire ça. Pour vous accueillir dans notre station, c'est Tatiana. Belle journée à tous et belle fête aussi à tous les prospères.
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8: Bonjour tout le monde, l'Auvergne à chaud aujourd'hui, il est tout juste à 6h. L'info, c'est avec vous, Delphine Marion Boule, bonjour.
10: Bonjour Jordan, bonjour à tous.
8: Près de 300 hectares ont déjà brûlé dans l'Allier depuis le début du mois de juin.
10: Et déjà, clairement, il faut le dire, la canicule qu'on connaît depuis une semaine n'arrange rien. L'Allier est toujours classé en vigilance rouge aujourd'hui, tout comme le Puy-de-Dôme. Et ces 300 hectares, pour avoir une petite idée, c'est plus que tout ce qui a été brûlé l'été dernier dans le département. Les feux de végétation se multiplient, 5 sur la journée d'hier, mais parfois 7, 10. Les pompiers doivent être partout à la fois. Depuis le 19 juin, le risque de feux de forêt est au maximum dans l'Allier, d'où l'appel à la prudence des autorités vis-à-vis des particuliers, mais aussi des agriculteurs en plein travaux dans les champs en ce moment. Situation à risque jamais vue dans le département, explique les patrons, le patron des pompiers, le colonel Philippe Sansa.
11: On fait face à une situation tout à fait exceptionnelle. Nous sommes en risque très sévère sur l'ensemble du département, hormis la montagne bourbonnaise. Donc c'est une situation inédite à cette période-là de l'année. On est fin juin et on est déjà au risque maximum d'éclosion et de départ de feu sur le département. Des centaines d'hectares qui ont brûlé. Au-delà de la végétation, c'est aussi des habitations qui sont menacées. Plusieurs habitations ont été touchées par les incendies. On protège les bâtiments agricoles, on protège les biens. Ça va très très vite en fait. On voit l'état de la végétation, hein, c'est de la paille partout. Et si cette période de chaleur, de sécheresse et de canicule venait à durer, il faut s'attendre à avoir d'autres feux importants.
10: D'ailleurs, depuis lundi, les moissons sont interdites entre midi et 19h dans l'Allier. Depuis hier, interdiction aussi des feux d'artifice. Pour les particuliers, on va revenir et faire un reportage. On vous emmènera auprès des pompiers de l'Allier dans le grand reportage à 6h30. Des départs de feux aussi dans le Puy-Dôme hier. Vous l'avez d'ailleurs aperçu notamment près de la Part-Dieu. Si vous êtes passé à proximité, ce grand panache de fumée, un incendie qui s'est déclaré vers 15h30 au niveau de l'allée du pont de la Sarre. Pas une grande surface brûlée a priori, mais surtout un emplacement risqué. Les flammes ont menacé des habitations et la ligne SNCF. La SNCF et le trafic des TER perturbés en Auvergne. Aujourd'hui, conséquence indirecte de la canicule. C'est la CGT Cheminots, hein, notamment, qui appelle à la grève les conducteurs et qui dénonce plus de 40 degrés relevés régulièrement dans les cabines de conduite ces derniers jours.
8: Nouvelle journée de grève chez Fleurot.
10: La mobilisation entre dans sa deuxième semaine chez le fabricant de pièces automobiles. On vous en a parlé la semaine dernière. L'entreprise auvergnate compte fermer 9 magasins en France, dont 3 en Auvergne, supprimer une centaine d'emplois. Le directeur général Cédric Kuhn décrit une entreprise au bord du gouffre. Les négociations, en tout cas Joshua Métivier, sont au point mort. Chacun campe sur ses positions.
12: Côté direction, on souligne l'urgence de la situation.
13: Les chiffres sont extrêmement clairs.
12: Cédric Kuhn, directeur général.
13: C'est une société qui faisait quasiment 100 millions de chiffre d'affaires au milieu des années 2010 et ce chiffre d'affaires a dégringolé d'année en année. On s'attend, fin de l'année 2026, à avoir un chiffre d'affaires qui s'établit aux alentours de 50 millions d'euros. Donc des pertes qui s'accumulent d'année en année. Tout ça a un impact hyper conséquent sur notre trésorerie, notre capacité à payer nos salaires et donc, in fine, notre viabilité sur le marché.
12: Mais les fermetures annoncées ne passent pas côté syndicat. Rémi Vessière, délégué CGT.
14: Manque de respect total. On souhaitait échanger avec la direction qui a refusé d'échanger, y compris sur des organisations qui ne coûtent rien. Le bon sens qui a été mis en avant collectivement par les salariés sur comment on peut fonctionner, dans quelle mesure on pourrait se réorganiser. On a fait tout ce travail-là collectivement. On l'a proposé et la direction refuse toute éventualité qui soit différente de sa tête, quoi. C'est terrible, en fait.
12: Le directeur général se défend. Des concessions ont bien été accordées.
13: Il était question au début de supprimer 119 emplois. Aujourd'hui, il s'agit de 99 postes qui vont être supprimés. On a également évolué sur tout un tas de mesures d'accompagnement des collaborateurs qui vont être licenciés de manière contrainte.
12: Et il ajoute, le mouvement de grève ne représente que 10% des salariés.
10: Et du côté de la direction, on annonce que les discussions sont terminées. La direction cherche désormais à faire valider le plan par l'inspection du travail. Un tournant pour le Festival international du court-métrage de Clermont-Ferrand. Son président Éric Roux a annoncé hier soir la fin du partenariat avec Canal+, partenariat vieux de quasi 40 ans. Le festival ne baisse pas les bras. Il explique chercher de nouveaux partenaires, notamment du côté de l'audiovisuel public.
8: Le Clermont Foot change de main et ouvre un nouveau chapitre de son histoire.
10: Avec l'homme d'affaires stéphanois, Stéphane Tessier, qui a présenté hier son projet à la presse, avec l'ancien propriétaire Ahmed Schaeffer à ses côtés. Nouvelle passation de pouvoir donc, nouveau directeur sportif Karim Fradin, nouvel entraîneur David Guillon, Evan Le Bastard, le nouvel actionnaire a été clair, la priorité c'est pas la visée d'un retour en Ligue 1, dans Ligue 1 au plus vite, c'est d'abord de reconstruire le club.
15: Et on comprend dans le discours de Stéphane Tessier que ce sera un gros chantier. Le Clermont Foot a perdu beaucoup d'argent ces dernières années et est aujourd'hui un des clubs professionnels qui génère le moins de recettes. L'homme d'affaires stéphanois s'est fait une réputation de redoutable gestionnaire et ce sera donc sa première mission, remettre sur pied les finances du club avant d'avoir des ambitions sportives revues à la hausse. Pour ça, il se donne 3 ans. et dans cette aventure, il se lance avec son frère, le tout sur fonds propres, une opération qu'il décrit lui-même comme une grosse prise de risque. Pour autant, Stéphane Tessier ne ferme pas la porte à d'autres investisseurs, mais il le promet, ils ne seront pas nombreux et surtout, ils seront auvergnats. L'ancien directeur général de l'Olympique de Marseille le promet, ce sera un modèle avec une forte identité locale et un grand sérieux budgétaire, à l'image de ce qu'avait fait Claude Michy au Clermont Foot il y a 15 ans. Un exemple à suivre, selon Stéphane Tessier.
10: En tout cas, le montant de l'opération et le prix de rachat du Clermont Foot n'ont pas été communiqués.
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10: On atteint le plateau de cette canicule.
8: J'ai bien l'impression. Enfin, c'est ce que nous annonce.
10: On prend les températures d'hier et on recommence aujourd'hui.
8: Voilà,
10: et on... Ça, c'est la... peut-être la mauvaise nouvelle.
8: Bah, franchement, j'ai l'impression que c'est la même chose. Je pourrais dire la même chose, la même météo qu'hier. À part que les ressentis sont parfois un peu plus... Quoique ce matin, les températures au plus fort dans la matinée aux alentours de 11h. Météo France nous annonce à Moulins 40 degrés du côté de Montluçon.
10: C'est plus fort qu'hier.
8: C'est plus fort, j'ai l'impression. Hein. C'est juste l'après-midi, ça reste pareil. Hein. Montluçon 36 degrés avec un ressenti de 41 pour ce matin. Vichy et Clermont-Ferrand 33 degrés. Brioude 32. Aurillac 31 degrés. Pour cet après-midi, Montluçon affichera 40 degrés avec un ressenti de 43 degrés. Moulins grimpera à 39 degrés, Thiers, Clermont-Ferrand, Issoire 38 et Aurillac affichera 35 degrés. Les plaines de la Limagne et du Bourbonnais subiront des pointes maximales comprises entre 39 et 40 degrés. 42 degrés.
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8: C'est le monstre sacré de la chanson française. J'espère que vous allez chanter à fond dans votre voiture ou bien si vous êtes encore dans votre lit, sous le ventilateur. Ça fait du bien. Daniel Balavoine, mon fils, ma bataille sur votre radio ici, Pays d'Auvergne.

0: Mon fils, ma bataille de Daniel Balavoine sur votre radio.
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0: Tous, merci pour votre fidélité. Jeudi 25 juin, c'est la Saint à tous les prospères et c'est aussi l'anniversaire de George Michael, né en 1963. Un bon moment pour faire un petit slow. Il aurait eu 63 ans, parti un 25 décembre 2016. On peut dire du coup que c'était son... J'assume la blague. À 25 juin, c'est le jour aussi. En 2009, nous avions appris le décès du roi de la pop. Et pour terminer, il y a 79 ans, le 25 juin 1947, au lendemain de la Seconde Guerre mondiale, le journal d'Anne Frank était publié pour la toute première fois, mais pas en français. 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

0: l'artiste ou bien le titre de la chanson si vous l'avez. Il arrête pas de le dire depuis le début. 04 73 34 2000 si vous voulez jouer avec nous et remporter tous vos goodies de notre marque ici, votre tote bag, votre gourde, votre stylo, votre chapeau et bien sûr vos cahiers de vacances édition Solar.
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0: N'hésitez pas à nous appeler, hein, bien évidemment, au 04 73 34 2000. Pour l'instant, rendez-vous 100% course à pied avec Mathieu Cropy.
3: Hello les runners. Aujourd'hui, nous sommes avec Julien Vesser, parathlète de la team Salomon. Bonjour Julien.
4: Salut Mathieu.
3: Alors Julien, on te suit, bien évidemment, dans ce défi de faire l'UTMB.

0: capitale pour toi dans ce défi?
1: Ouais, bah clairement, parce que vu comme je vous ai expliqué que j'allais tourner avec deux lames, là c'est vraiment important de capter dans quelle zone je vais pouvoir switcher. Donc là je vais prendre pas mal de notes pour avoir un peu tout en tête et déjà savoir où c'est que je prends telle ou telle prothèse.
0: En termes d'accompagnement, comment tu seras aussi accompagné dans ces recos justement et à un gros mois de ce défi?
1: Bah, en termes d'accompagnement, comme je disais, là, l'intérêt c'est de repérer avec les guides qui vont chacun faire une portion. Et là, j'ai le support de Salomon qui va nous piquer de gîte en gîte. Ils vont nous faire l'assistance. Donc ça va être la première partie du mois de juillet. Et puis dans la seconde, je pars 3 semaines en stage à Tignes, en altitude.
0: Et alors ce stage à Tignes, important aussi, l'altitude, 3 semaines, c'est ton dernier gros bloc justement avant l'UTMB.
1: Ça va être oui l'objet de faire un gros bloc. Après non, je pense que je vais encore borner une semaine de plus, mais je vais attaquer un peu la redescente en revenant ici. Mais là l'idée ouais c'est de faire un gros bloc. Alors il y a l'altitude, faire un peu du globule, mais aussi l'intérêt c'est qu'ici en Auvergne on n'a pas des D+ et des moins assez longs pour préparer des épreuves comme l'UTMB, parce qu'il faut savoir qu'il y a une descente à l'UTMB notamment sur Courmayeur qui fait 1500 D-. Et nous en Auvergne ici on a 700 maximum d'intrées. Donc là l'intérêt ça va être de pouvoir travailler ces portions-là.
0: Ouais, c'est très intéressant ce que tu nous dis là, Julien. Et également, dans le travail de l'UTMB, on sait qu'on va courir de nuit. Est-ce que là-dessus, tu as aussi prévu quelque chose? C'est particulier pour l'alimentation, pour le sommeil. Là aussi, tu t'organises comment?
1: Pour tout ce qui est sommeil, en fait, l'idée là, ça va être... du coup, je pars un peu dans l'inconnu quand même. Et là, l'idée, ça va être de travailler aussi de nuit. On va travailler sur fatigue et tout ça. Pour le sommeil et aussi pour la gestion, voir dans la nuit, c'est pas si simple que ça, faut s'y entraîner, quoi.
0: Ça, c'est sûr. Bon, en tout cas, Julien, merci beaucoup d'être venu. On te suivra de près, les chances approchent. Et en tout cas, on te souhaite vraiment beaucoup de chance et beaucoup de courage.
1: Merci.
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0: Monet sur votre radio, ici Pays d'Auvergne. Et nous accueillons maintenant Jérôme de Hissoire. Bonjour Jérôme.
1: Et bonjour.
0: Alors on est avec vous pour remporter cette panoplie de goodies ici et vos cahiers de vacances. Pour cela, il faut deviner le titre qui suit. On avait vu dans le jury de The Voice également. On pense à qui, Jérôme? Ah, je vous entends très mal.
1: Mika.
0: Oui, Mika, c'est ça, exactement. C'est Mika, vous avez remporté donc vos cadeaux. Vous restez avec nous, je vous renvoie directement vers Tatiana. Elle vous racontera comment on récupère les cadeaux. Jérôme, merci beaucoup, je vous souhaite une belle journée.
1: Merci, vous aussi.
0: Merci, à bientôt. Ici matin. Patricia maintenant tente de voler un bus. Et elle a 2 minutes pour convaincre le chauffeur.
2: Tiens, on va aller discuter un petit peu avec un chauffeur de bus. La région vous transporte. Bonjour monsieur.
3: Bonjour madame.
2: C'est vous qui allez me transporter?
3: Ah ben super, je suis enchanté.
2: Vous êtes chauffeur de bus?
3: Voilà, je suis chauffeur de bus. Depuis peu, j'ai intégré le métier, puisque c'est une reconversion professionnelle.
2: Et... Ah chouette, vous faisiez quoi avant?
3: J'étais dans l'alimentaire, j'étais boucher.
2: Oh dis donc, mais rien à voir.
3: Ah non, rien à voir, non, mais j'aime bien conduire. Et puis, c'est un métier que j'aurais pu faire et que j'aime beaucoup, voilà. Donc,
2: Pourquoi vous avez décidé d'arrêter la boucherie? Parce que c'est un métier complètement différent, mais c'est intéressant aussi.
3: Oui, j'ai pas arrêté le métier parce qu'il me plaît plus. J'ai arrêté, c'est vrai, on arrive à un âge, alors c'est un peu plus physique.
2: Oh, vous êtes tout jeune, là.
3: Oui, encore, il faut travailler de plus
2: je
3: en plus longtemps.
2: Je peux encore en faire un peu.
3: Oui, il faut travailler de plus en plus longtemps. Donc voilà, aussi là, aujourd'hui, je travaille, c'est pas le même métier. Je suis assis.
2: Pas trop assis?
3: Non, on marche bien, on profite des moments qu'on a pour marcher.
2: Je peux essayer votre siège?
3: Oh, absolument, oui.
2: J'ai envie d'essayer un siège de chauffeur. Ah, mais il se baisse tout seul? Voilà, oh la vache!
3: Pour se mettre en place.
2: Alors, tadam! Bonjour messieurs, dames. Bienvenue à bord du...
3: C'est la ligne P01, donc Clermont-Chabreloche.
2: Bienvenue Clermont-Chabreloche. Votre chauffeur n'a jamais conduit de bus. Ça vous inquiète si c'est moi qui conduis?
3: Non.
2: Vous devriez.
3: Vous faites bien conductrice de car avec la casquette, éventuellement, ça va pas mal.
2: Vous avez un contact quand même avec les gens qui montent dans votre bus?
3: Ah oui, déjà dès la montée, vous voyez, le contact clientèle. Moi, je servais des clients auparavant, donc le contact clientèle, c'est important. Et sur la question de ça, ça va bien.
4: Vous étiez bouché à Clermont, oui.
3: J'étais bouché à la Monnerie Le Montel, à Carrefour Market.
2: Ben, merci beaucoup, Fabrice.
3: Et ben, de rien. Passez une bonne journée.
2: Oui, madame, je vous rassure, c'est pas moi qui vais conduire. Hein.
4: Mais moi, j'aurais pas été inquiète.
0: Bon, bah Patricia n'a pas réussi à voler le bus, c'est pas grave. 2 minutes avec vous, c'est le rendez-vous idéal. 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À suivre votre horoscope, il y a Mars au Taureau, il y a la Lune au Scorpion, et puis il y a la Lune également de Christophe Maé.

0: La Lune de Christophe Maé sur votre radio ici Pays d'Auvergne.
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0: C'est l'heure de notre horoscope présenté par Catherine Viguier. Aujourd'hui, Catherine, on parle d'une opposition.
7: En effet, avec la Lune au Scorpion et Mars au Taureau.
8: Bélier, vous rencontrez un souci ou vous êtes indécis côté finances, mais rien de grave.
9: Taureau, une relation vous pose-t-elle problème ? Vous aurez l'énergie pour agir et vous faire entendre.
10: Gémeaux, seul celui qui est attentif à vous saura vous comprendre et vous écouter. Vous en avez besoin.
11: Cancer, journée à fleur de peau, vous y trouvez votre compte. Vous en ressortirez quelque chose de bénéfique.
12: Lion, la jolie Vénus vous sortira d'une difficulté liée à votre maison ou à l'un de vos proches.
13: Vierge, quoi qu'il se passe, vous en sortirez bien. Cela joue au sujet d'un déplacement ou d'une communication.
14: Balance, vous ferez des merveilles en consacrant votre temps à une personne qui a besoin de vous.
15: Scorpion, un jeudi intense en émotions à cause ou grâce à un engagement ou à un départ.
16: Sagittaire, vous serez sensibilisé à une situation et vous ferez tout pour que ça aille mieux.
17: Capricorne, au sujet d'un ou d'une autre, vous devez vous décider, vous vous sentirez plus léger après.
18: Verseau, si vous travaillez et selon votre rôle en société, il y a un enjeu.
19: Bon, ce soir, ça ira mieux.
20: Poisson, vous serez à l'écoute de vos enfants, de votre élu de cœur et inspiré si vous êtes artiste.
21: Et pour nous tous, on bâtit des châteaux et ce ne sont pas des châteaux de sable.
0: Merci Catherine Viguier, votre horoscope à retrouver sur l'application ICI.
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0: 6h30, c'est l'info en 90 secondes en France et dans le monde. Ceci présenté par Lucie Amadieu. Ça arrive tout de suite et on fera le point sur la météo après.
22: Une femme est morte, un autre plongeur est porté disparu après l'effondrement d'un pan de falaise à Biarritz hier soir. 2000 mètres cubes de roches et de terre sont tombés dans la mer au pied du phare. Les recherches doivent reprendre après une analyse de la stabilité de la falaise. La canicule s'étend encore aujourd'hui. 14 départements du quart nord-est basculent en vigilance rouge. On compte maintenant 72 départements en alerte maximale, c'est du jamais vu. Et ça arrive alors que les records de température ne cesse d'être enregistré. 42,2 degrés à Nantes, 41,6 au Mans ou encore 39,8 degrés à Lorient. Hier a été la journée la plus chaude jamais observée, 30 degrés de moyenne, encore plus que mardi, journée qui battait déjà tous les records. Face à cette situation, la Haute-Garonne et les Deux-Sèvres passent en alerte maximale pour les feux de forêt, danger très élevé. 48 autres départements sont en alerte orange. La SNCF continue d'annuler des trains à cause de la chaleur. 21 intercités sont supprimées jusqu'à samedi sur la Polt, la ligne Paris-Orléans-Limoges-Toulouse. C'est pour prévenir les pannes potentielles de climatisation liées aux très hautes températures, explique la SNCF. La cause de la mort de Liana est toujours inconnue. L'autopsie du corps de la collégienne de 11 ans n'a pas permis de déterminer avec certitude l'origine de sa mort, indique le parquet d'Agen. Le principal suspect, Jérôme Barella, est poursuivi pour meurtre et viol sur mineur. Et puis au mondial de football, 6 nouveaux pays se sont qualifiés cette nuit pour les 16e de finale. Afrique du Sud, Brésil, Maroc, Canada, Suisse et Bosnie.
2: Et chez nous, pas loin de 300 hectares partis en fumée depuis le début du mois dans l'Allier. C'est plus que sur tout l'été dernier dans ce département. Alors après avoir restreint les travaux agricoles, le préfet de l'Allier a pris hier un nouvel arrêté interdisant les feux d'artifice pour les particuliers jusqu'au 29 juin au moins. Objectif, limiter au maximum les départs de feu alors que les pompiers sont sollicités sur tous les fronts, Emmanuel Moreau.
3: Première fois que le Bourbonnais est en risque maximum feu de forêt aussitôt depuis le 19 juin. Première fois qu'un département situé dans le centre de la France bénéficie de renforts d'autres départements pour des feux de forêt. 66 pompiers qui sont arrivés mardi et qui resteront au moins jusqu'à dimanche. Le colonel Philippe Sansa dirige les 2000 pompiers de l'Allier.
5: Habituellement, on descend dans le sud et c'est nous qui allons en renfort des départements du sud de la France. Bon, là, c'est les collègues de la zone de défense, donc la Savoie, le Rhône et l'Ain. Habituellement, ils sont avec nous, on descend dans le sud. Bah, là, ils sont venus chez nous.
3: Autre première bourbonnaise, l'allocation pour 10 jours d'un hélicoptère bombardier d'eau, le coût 6 000 euros par jour, financé par une aide exceptionnelle du conseil départemental. En chiffres, ce sont 130 interventions pour des feux de forêt et de végétation depuis le début du mois de juin, pas loin de 300 hectares déjà brûlés contre 225 hectares pour tout l'été dernier, d'où un appel à la prévention, en particulier auprès des agriculteurs. Cyrielle Franqui, la directrice de cabinet du préfet de l'Allier.
23: Ce sont très très très majoritairement des feux de chaume qui démarrent dans des prés sur lesquels il y a des travaux agricoles. Et je le rappelle bien, il ne s'agit nullement de stigmatiser la profession qui est la première victime de cette situation. Mais nous avons une conjonction de saison des moissons avec un risque de feu de forêt intense. Et donc il est important de faire de la prévention. Et il est aujourd'hui interdit de moissonner entre midi et 19h. Et cette mesure a été prise en concertation avec la profession agricole.
3: Un appel à la prévention également auprès des automobilistes qui jetteraient encore leurs cigarettes par la fenêtre et pour éviter les barbecues trop près de la végétation, parce qu'en plus des feux, les pompiers doivent aussi faire face aux autres conséquences de la chaleur. Les secours aux personnes ont augmenté de 50% depuis le début de la canicule et les 60 ambulances des pompiers de l'Allier tournent à plein avec des hommes qui commencent à fatiguer, le colonel Sansa.
5: Compliqué, ça l'est toujours, hein. Ils sont surtout motivés, hein. Ils sont prêts, ils ont été formés, il y a un engagement qui est inconditionnel. Ils seront présents.
3: Il n'y a que la montagne bourbonnaise qui n'est pas classée en risque maximum pour les feux de forêt et de végétation.
2: Le reportage d'Emmanuel Moreau. Pas d'interdiction de moissonner dans le Puy-de-Dôme, c'est ce que nous disait hier la préfète. En revanche, là aussi, les agriculteurs dans le Puy-de-Dôme s'inquiètent de la canicule, des conséquences sur les céréales, sur les cultures, mais aussi dans les troupeaux. On ira à la rencontre d'un agriculteur justement dans le prochain journal à 7h. À 7h également, on reviendra sur le rachat du Clermont Foot, puisque le nouveau propriétaire hier a précisé ses intentions et son projet pour le club de foot clermontois. La météo caniculaire pour aujourd'hui.
24: Oui, effectivement, caniculaire toujours, hein, en vigilance rouge pour l'Allier et le Puy-de-Dôme, toujours vigilance orange pour le Cantal et la Haute-Loire. Les températures maximales s'annoncent élevées, donc cet après-midi atteignant 40 degrés à Montluçon, 39 pour Moulins, du côté de Thiers, Clermont et Issoire, ça sera 38, avec des ressentis forcément supérieurs. Pour l'instant, sur Facebook, nous avons Sonia qui, elle, sur son balcon, a sorti son thermomètre. Il y a eu 27 degrés ce matin à Beaumont. À Aurillac, du côté de chez Eliane, il fait frais, 21 degrés. Je pensais pas dire ça un jour que 21 c'était frais. Et Laurent à Saint-Gervais, 22 degrés. N'hésitez pas à mettre votre petit message sur Facebook si vous voulez qu'on le dise à l'antenne. Nous avons également Marie-Josée. Elle est du côté de Chabreloche avec 20 degrés ce matin.
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24: Et on prend encore un peu de soleil, mais là avec Maxime Le Forestier. Il nous chante en balaba sur votre radio ici, Pays d'Auvergne. Il est 6h35. Passez une très belle journée. Bon matin, bon réveil à tous et bon courage pour ceux qui vont au travail.

0: Ambalabad, Maxime Le Forestier sur votre radio, ici Pays d'Auvergne.
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0: Ravi d'être avec vous, bonjour à tous au programme. Avant 7h, notre docteur hein, Pierre Fabin pour le veto. On parle de coup de chaleur forcément, puisque nous sommes bien en pleine canicule. Le danger numéro 1, et comme c'est notre veto, c'est pour nos animaux. Conseils, explications dans quelques minutes avec Pierre Fabin.
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0: 6h40, c'est le sport d'ici. Le Clermont Foot ouvre un nouveau chapitre de son histoire.
3: C'est officiel, le club auvergnat a changé de main. Le nouvel homme fort, Stéphane Tessier, a présenté hier son projet à la presse en présence de l'ancien propriétaire, Ahmed Schaeffer. Stéphane Tessier en a profité pour présenter aussi le nouveau staff, le nouveau directeur sportif Karim Fradin, le nouvel entraîneur David Guillon, Evan Le Bastard. C'est donc une nouvelle ère qui s'ouvre pour le club de foot clermontois.
4: Et d'entrée, Stéphane Tessier n'a pas vendu la lune. Pas question de parler de remonter en Ligue 1, de viser les sommets tout de suite. La priorité est à la reconstruction.
5: L'ambition sportive est très claire. Aujourd'hui, il faut être réaliste. Le club aujourd'hui ne pourra avoir d'ambition sportive qu'à partir du moment où on l'aura remis correctement sur les rails économiques. Nous devons avoir une ambition tous autour, c'est de ne pas revivre les deux saisons qui se sont passées les deux dernières saisons, et d'avoir sportivement un objectif de gagner le plus de matchs possible, de le faire de manière sereine tout en renforçant les fonds propres, ce que nous avons fait du club, de telle sorte à pouvoir voir venir demain de manière sereine. Aujourd'hui, la base est très claire. Nous devons structurer, restructurer le club et le remettre au niveau économique de là où il doit être. On aura l'occasion assurément soit d'aller faire un magnifique parcours de Coupe de France ou plus encore de pouvoir accrocher des barrages et donc à la sortie de pouvoir tenter la montée en première division.
4: Pour réussir cet objectif, il faut miser sur les jeunes. C'est au cœur du projet de la nouvelle direction. Un message parfaitement reçu par le nouvel entraîneur David Guillon.
6: Je trouve que le centre de formation arrive à maturité. Maintenant, c'est vrai que ça fait partie du projet qui m'a convaincu. C'est-à-dire il va falloir développer ces jeunes pour les valoriser, leur laisser de la place. C'est ce qu'on a convenu de faire. Et puis, bien sûr, les accompagner du mieux possible en tant que joueurs, mais aussi en tant qu'hommes, pour en faire vraiment des footballeurs de qualité pour l'avenir.
4: Et forcément, avec cette nouvelle présidence, il y a tout à reconstruire, à commencer par l'effectif, explique David Guillon.
6: À partir de maintenant, on démarre un projet, et inévitablement, ce qui est intéressant, c'est qu'il y a aussi un groupe à constituer, puisqu'il y a quand même pas mal de départs. On va devoir évidemment renforcer cette équipe, comme on l'a dit, et pour, encore une fois, faire le meilleur groupe possible. Parce qu'on sait très bien que, et on a plein d'exemples autour de nous, que tout maintenant se joue autour du groupe, autour de cet état d'esprit, et puis de ces dynamiques qu'on doit mettre en place au niveau de la Ligue 2. C'est vraiment très important.
4: Et il reste à peine plus d'un mois à ce nouveau Clermont Foot pour construire un effectif compétitif avec un budget restreint.
3: En revanche, ni l'ancien propriétaire Ahmed Schaeffer ni le nouveau Stéphane Tessier n'ont communiqué le montant de l'opération et le prix de rachat du Clermont Foot.
0: Le sport d'ici à retrouver sur notre site et notre application ici.
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0: L'été est là et avec lui le danger numéro 1 pour nos animaux à cette période, le coup de chaleur. Docteur Pierre Fabin, pourquoi sont-ils si fragiles face à la canicule ?
9: En fait, on fait souvent l'erreur de comparer leur corps au nôtre. Quand on a chaud, nous, on transpire de la tête aux pieds pour refroidir notre peau. Nos chiens et nos chats, eux, ne transpirent pas. Leur seule zone de sudation se trouve sous les coussinets, ce qui est complètement dérisoire. pour évacuer la chaleur, le chien est obligé de halter pour recracher l'air chaud. Mais quand l'air extérieur est déjà brûlant, ou pire, qu'il est enfermé dans une voiture au soleil, ce système de refroidissement s'effondre. Sa température interne va grimper en flèche et dépasser les 41 degrés en quelques minutes. À ce stade, c'est comme si son cerveau et ses organes cuisaient littéralement. C'est une urgence vitale absolue.
0: C'est terrifiant, quelle vitesse ça dégénère. Si on se balade au parc l'après-midi, quels sont les signaux d'alerte immédiats qui doivent nous faire réagir avant qu'il ne s'effondre ?
9: Alors, le premier signe, c'est un halètement très rapide et frénétique. Votre chien ouvre la gueule en grand, tire la langue au maximum et respire très bruyamment. Regardez ses gencives aussi. D'habitude, elles sont roses. Là, elles deviennent rouge foncé, voire violacées, avec une salive très épaisse et collante. S'il refuse d'avancer, qu'il cherche frénétiquement le moindre coin d'ombre pour s'y écrouler, ou que sa démarche devient titubante, comme s'il était ivre, le coup de chaleur a déjà commencé. Ne le forcez jamais à continuer. Et c'est encore plus fulgurant chez les chiens nés écrasés, comme les bulldogs ou les carlins, qui respirent déjà mal en temps normal. Pour eux, 10 minutes en plein soleil à midi peuvent être fatales.
0: Face à ce halètement frénétique où il s'écroule, comment doit-on réagir concrètement pour le sauver et quelles sont les pires erreurs à ne surtout pas commettre dans la panique ?
9: Alors la pire erreur, c'est de le plonger dans un bain très froid. Ses vaisseaux sanguins vont se fermer d'un coup sec et la chaleur mortelle restera bloquée à l'intérieur de ses organes. Ce qu'il faut faire, c'est le refroidir progressivement. Douchez-le avec de l'eau tempérée pendant 5 à 10 minutes en insistant sur son ventre, ses aisselles et ses coussinets. Dès que sa respiration s'est calmée, mettez la climatisation dans la voiture et foncez en urgence chez le vétérinaire. Même s'il semble aller mieux après ce refroidissement, ses reins ou son foie peuvent lâcher en quelques heures.
0: Merci beaucoup Pierre Fabin, notre vétérinaire pour notre radio ici, Pays d'Auvergne, à retrouver sur notre site et notre application ici. Voici maintenant Robbie Williams avec Suprême. Passez une très belle matinée, il est 6h46.

0: Robbie Williams avec Suprême sur votre radio ici, Pays d'Auvergne. C'est le rendez-vous des 3 plus, les 3 infos pratiques et sympas au programme ce matin. Un anniversaire gratuit mais sous haute surveillance météo. Un super plan pour piquer une tête sans débourser un centime. Et une mauvaise nouvelle pour les fans de chevaliers et de banquets.
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0: On commence avec un bon plan ce soir. Hein, le festival EuropaVox fête ses 20 ans à Clermont-Ferrand. Et pour l'occasion, l'organisation offre une immense soirée d'ouverture gratuite dès 18h sur la place du 1er mai. Par contre, sortez couverts et hydratés. Le thermomètre s'affole. On met une petite casquette, on prend sa gourde. Face à la canicule, le festival s'adapte. Les gourdes et les bouteilles d'eau extérieures sont exceptionnellement autorisées. Sur place, vous trouverez quand même un brumisateur géant, des points d'eau gratuits et des distributeurs de chapeaux ou de crème solaire. Notez aussi que demain, vendredi, l'ouverture est repoussée à 18h, ce qui entraîne l'annulation du concert d'Assiel. Pomme chantera, elle, à 20h40. On reste au frais avec une excellente initiative dans le Puy-de-Dôme pour aider tout le monde à supporter ces fortes chaleurs. La piscine d'Ambert devient entièrement gratuite pour le grand public jusqu'à la fin de cette semaine. Vous aurez donc accès au bassin intérieur, à la pâte aux joueurs pour les petits et même au spa et au sauna pour vous détendre. Côté horaire, c'est ouvert vendredi, hein, demain, demain, vendredi midi, samedi après-midi et dimanche matin. Attention, même si c'est gratuit, il faut quand même passer au niveau de la caisse pour récupérer votre petit ticket pour passer les tourniquets. Pensez juste à venir un peu en avance parce que l'évacuation des bassins se fait un quart d'heure avant la fermeture. Et on termine malheureusement avec un coup dur pour les sorties du week-end. L'Allier est placé en vigilance rouge canicule, vous le savez, on le dit, et la température s'annonce donc intenable. Résultat, la 8e édition des fêtes médiévales Les Flamboyantes, qui devait enflammer QC dès demain et jusqu'à dimanche, est purement et simplement annulée. La préfecture et les organisateurs ont préféré jouer la carte de la sécurité pour les artistes, les bénévoles et le public. Pas de costume ni de banquet cette année. Le mot d'ordre pour les prochains jours est hyper simple. Resterez au frais, prenez soin de vous et buvez de l'eau. Donnez pour donner, c'est maintenant Elton John avec France Gall sur votre radio ici, Pays d'Auvergne, il est 6h52.

0: pour donner d'Elton John avec France Gall. À suivre toute l'actualité présentée par Delphine Marion Boulle. D'ici là, Fred Ballard pose un sujet. La domotique, c'est fantastique ou pas? C'est ce qu'elle nous dit. Réponse juste après ça.
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0: L'intelligence artificielle est en train d'envahir notre quotidien. Et les objets connectés nous simplifient la vie, mais pas que. Dans l'humour en tube, Fred Ballard a remarqué que la technologie prenait parfois un peu trop de place dans nos foyers.
10: Tu rentres dans une pièce, ça s'allume. Tu sors de la pièce, ça s'éteint. Tu rentres dans la pièce, la baraque, elle te dit « Arrêtez de jouer avec la lumière !»« C'est moi qui paye le jus !»
11: Ah bah oui, la domotique, c'est fantastique, c'est économique, c'est chic et c'est magique, mais faut pas abuser de sa patience non plus. Hein. Et puis parfois, la technologie a une longueur d'avance sur nous. Céline en a fait les frais, au rayon frais.
10: J'ai un frigo, je vous jure, c'est vrai, mon frigo, il est relié à Internet, et tous les jours, il commande de la bouffe sans me demander mon avis. Tous les matins, j'ai des livraisons. En plus, je me prends la tête, je lui dis « qu'est-ce que c'est que ça ?» Il me dit « c'est des poireaux ». Je dis « j'aime pas les poireaux ». Il me dit « faut manger 5 fruits et légumes par jour ». Je lui dis « je t'emmerde ».
11: C'est beau, hein, cette complicité entre l'humain et la machine. Il y a presque un petit début de rapport amoureux. Hein. Mais bon, en attendant le premier mariage entre un humain et son frigo, rassurons-nous, il y a encore des domaines où l'intervention de l'homme est indispensable au fonctionnement de la machine.
12: Quand il n'y a plus de pile dans la télécommande, il n'y a plus de pile dans la télécommande. Point final, ça sert à rien d'appuyer fort sur les boutons. C'est pas du dentifrice. C'est comme si l'électricité à l'intérieur des piles allait faire « non, là, faut y aller, là ». Si, je le connais, quand il est énervé comme ça, là, il appuie fort. Après, il va ouvrir la trappe, il va nous rouler les piles.
11: Oui, avouons-le, on a tous un jour roulé les piles de la télécommande pour leur redonner un petit coup de boost. Mais bon, d'après Verino, c'est voué à l'échec. Hein. Ce qui est sûr, en revanche, c'est que les progrès technologiques nous promettent un avenir ultra comique.
0: Bon, moi, ça fonctionne de rouler les piles. L'humour en tube à retrouver tous les jours avant 7h et aussi sur l'application Ici et notre site ici.fr.
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0: Ici Pays d'Auvergne, c'est votre radio locale, il est tout juste 7h. À présent, nous faisons le point sur l'actualité avec vous, Delphine Marion Boulle, bonjour.
13: Bonjour Jordan, bonjour à tous.
0: 72 départements en vigilance canicule ce jeudi.
13: C'est énorme, c'est inédit et encore et toujours, l'Allier et le Puy-de-Dôme sont dans le tas. Ce matin, il fait en moyenne 22 degrés à l'aube en Auvergne. On a dépassé les 40 degrés hier. Ça fait désormais une semaine que cette canicule dure, qu'on a beaucoup de mal à dormir la nuit, qu'on cuit chez soi. Mais la canicule se fait aussi ressentir chez les animaux, dans les élevages auvergnats et puis dans les cultures aussi, notamment les grandes cultures, en l'occurrence le maïs et le tournesol. Chez nous, elles sont déjà bien mal en point et ça ne présage rien de bon pour la suite, explique Alban Mialon, conseiller agronomique à la Chambre d'agriculture du Puy-de-Dôme.
14: Au-delà de 38-40 degrés, on sait que ça peut avoir, même avec de l'eau au pied, des dommages qui sont irréversibles. Ce qu'on voit, c'est que les plantes sont en stress, la croissance, elle n'est pas là. Et du coup, ça impacte déjà le potentiel de rendement. C'est-à-dire que le nombre de grains, il se fait à ce moment-là. Donc on sait déjà que le nombre de grains, il va être impacté. On va voir ce qui risque de se passer par la suite. Mais pour l'instant, ça fait vraiment peur. C'est-à-dire qu'on se pose la question, même si certaines cultures vont aller jusqu'au bout et vont être récoltées à ce stade-là si on n'a pas de pluviométrie d'ici 2-3 semaines. Quoi. Si on s'en fie uniquement aux chiffres, on a la combinaison de la sécheresse de 76 et de 2003. Donc, c'est-à-dire qu'on a le même niveau de déficit pluviométrique que 1976 et on a les mêmes températures qu'en 2003. Effectivement, on a quelque chose d'inédit. On a eu une canicule fin mai et on en a eu une autre au mois de juin. Et ça, c'est quelque chose qui n'est jamais arrivé.
13: En revanche, le point positif, c'est que les récoltes pour l'orge et le colza s'annoncent correctes. Inquiétude aussi du côté des éleveurs. On ira dans un élevage dans les Combrailles. C'est le grand reportage qu'on vous propose à 7h30 ce matin. Et puis l'agriculture face à la canicule, on en parlera avec notre invité David Chauve, le président de la Chambre d'agriculture du Puy-de-Dôme, sera avec nous à 8h moins le quart.
0: Dans l'Allier, par exemple, les récoltes sont encadrées et restreintes par arrêté préfectoral.
13: Et à cause des risques d'incendie, depuis hier, la préfecture interdit aussi les feux d'artifice pour les particuliers et les collectivités. Près de 300 hectares ont brûlé depuis le début du mois de juin dans l'Allier. C'est plus que sur tout l'été dernier. L'Allier est au niveau le plus élevé de risque incendie. C'est du jamais vu aussitôt dans l'année. Et justement, mardi, alors qu'il partait en intervention sur un incendie de végétation, les pompiers de l'Allier ont eu un accident. Ça s'est produit à Cussé, tout près de Vichy. Une fillette de 10 ans est décédée. Sa mère, la conductrice, a heurté de plein fouet le véhicule des pompiers, Natacha Bouillon.
15: 15h, un camion-citerne se rend sur un feu de végétation. Le véhicule prioritaire circule toute sirène hurlante avec le gyrophare. Rue du Nivernais à Cusset, il passe un feu rouge. Une voiture le percute de plein fouet à sa gauche. À l'arrière de l'auto, une fillette de 10 ans est gravement touchée. Elle est transportée dans un état critique au CHU de Clermont-Ferrand, à Estaing. Elle succombe dans la soirée. La passagère avant, 31 ans, et la conductrice, la mère de la victime, 36 ans, sont extrêmement choquées et légèrement blessées. Elles sont acheminées à l'hôpital de Vichy. Le chef des pompiers de l'Allier adresse à la famille et aux proches de l'enfant, je le cite, ses pensées et l'expression de sa compassion. Dans le camion-citerne, les quatre pompiers sont indemnes, mais profondément bouleversés par le drame. Tous se tiennent à la disposition des enquêteurs, les policiers de Vichy.
13: Le reportage, les explications d'Anne-Natacha Bouillon. Un autre accident, cette fois ça s'est passé dans le Puy-de-Dôme hier soir vers 18h30 à Saint-Colamine. C'est près de Besse, un choc entre une voiture et une moto. Sur la moto, il y avait un motard d'une cinquantaine d'années. Il a été blessé sérieusement, mais ses joues ne sont pas en danger. Il est surtout victime de plusieurs lésions. Il a été héliporté au CHU de Clermont-Ferrand. Sa passagère, une femme d'une soixantaine d'années, elle, a été plus légèrement touchée et prise en charge à l'hôpital d'Issoire.
0: Le maire de Clermont-Ferrand, Julien Bonny, saisit le procureur de la République.
13: Ça fait suite au rapport de la Chambre régionale des comptes sur l'association qui portait la candidature de Clermont, capitale européenne de la culture. On vous en a parlé en début de semaine, ce rapport qui pointe de nombreuses irrégularités dans la gestion de cette association. Des dépenses mal maîtrisées, une gestion peu précautionneuse, des déficits comblés par l'abondement des subventions de la commune et de la métropole. Épinglé aussi, le train de vie de la direction peu économe, voire très dépensière. Julien Bonny souhaite qu'une enquête soit menée et des responsabilités établies.
16: Derrière les 7 millions d'euros qui ont été dépensés au travers de cette candidature se cachent en fait des dizaines vraiment d'erreurs de gestion qui sont pointées et un certain nombre de négligences avec toute une série de questions qui se pose à la lecture de ce rapport, notamment de savoir où sont les responsabilités, quels ont été les abus, à qui a pu profiter ces négligences, ces erreurs de gestion, avec un certain nombre de dépenses aussi qui sont pointées du doigt. Et donc, je pense que devant la gravité des faits, je pense qu'en responsabilité, en tant que maire de Clermont, j'ai décidé, au titre de l'article 40 du Code de procédure pénale, de saisir le procureur de la République pour que toute la lumière soit faite sur ces négligences et que les responsabilités soient clairement établies.
13: Julien Bonny, le maire de Clermont-Ferrand, au micro d'Olivier Vidal. Un coup dur financier et un tournant pour le Festival international du court-métrage de Clermont-Ferrand, l'un des événements les plus importants de l'année. Son président, Éric Roux, annonce la fin du partenariat avec Canal+, partenariat historique. Ça faisait quasiment 40 ans que le groupe soutenait ce grand événement clermontois. Le festival, pour autant, est en train de chercher de nouveaux partenaires, notamment du côté de l'audiovisuel public français.
0: Ne pas revivre les deux dernières saisons.
13: C'est l'ambition affichée du nouveau maître à bord du Clermont Foot, l'homme d'affaires stéphanois Stéphane Tessier. Il a présenté hier son projet à la presse en compagnie de l'ancien propriétaire Ahmed Schaeffer à ses côtés. Une sorte de passation de pouvoir, si on veut bien. Stéphane Tessier a profité de cela pour présenter aussi le nouveau staff, un nouveau directeur sportif, Karim Fradin, un nouvel entraîneur, David Guillon. Au moment de présenter son projet, le nouveau président du Clermont Foot a bien insisté. La priorité sera donnée à faire un club vraiment auvergnat.
17: Cette ville-là mérite d'avoir un véritable club territorial ancré, parce qu'on sait tous que l'AS Saint-Étienne a dû partir à des investisseurs internationaux. L'Olympique Lyonnais était parti à des investisseurs internationaux et on a envie d'être régional, que ce soit dans l'actionnariat, on a envie d'être régional, que ce soit dans nos partenaires, dans nos sponsors, on veut être régional. S'appuyer sur notre centre de formation, s'appuyer sur les forces de notre territoire. S'il y a bien une place en France où on peut avoir un club territorial où du salarié aux joueurs, aux bénévoles, aux partenaires, à tous les amoureux de notre région, on est capable de fédérer derrière ce club, on est convaincu que c'est ici que ça peut se passer.
13: Et sur la conférence de presse qui a eu lieu hier, ni l'ancien propriétaire Ahmed Schaeffer, ni le nouveau Stéphane Tessier n'ont souhaité communiquer le montant de la vente du club.
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13: Par endroit aujourd'hui en Auvergne. Voilà.
0: Déjà ce matin, Météo France indique déjà une forte chaleur pour 11h du côté de Moulins, 40 degrés. Du côté de Montluçon, 36 degrés avec un ressenti de 41 degrés. Vichy, Clermont-Ferrand, 33 degrés. Brioude, 32. Aurillac, 31 degrés. Concernant les tendances de votre après-midi, les thermomètres vont afficher donc des valeurs très élevées au cœur de la journée. Montluçon montera 40 degrés avec un ressenti de 43. Moulins, lui, atteindra 39 degrés. Thiers, Clermont-Ferrand, Issoire afficheront 38 degrés. Brioude enregistrera 37 degrés. Du côté d'Aurillac, 35. Le mercure oscillera donc globalement entre 39 et 42 degrés dans les plaines de la région.
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0: Les murs de poussière, c'est tout de suite. C'est Francis Cabrel sur votre radio ici, pays d'Auvergne. Il est 7h09. Très belle matinée à tous.

0: Les murs de poussière de Francis Cabrel.
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0: Belle journée à tous, c'est la Saint-Prosper aujourd'hui. Tatiana à l'accueil pour vous recevoir au 04 73 34 2000. Benoît pour la technique, pour la réalisation de notre émission. Voilà, il est drôle, il est content, c'est un petit clown. Tu peux recommencer si tu veux. Ce matin, avant 7h30 dans l'écho d'ici, direction Clermont-Ferrand, on part à la rencontre d'une entreprise de périculture qui s'apprête à lancer une toute nouvelle plateforme pour sauver la vie des jeunes parents débordés. C'est à découvrir donc avant 7h30.
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0: Le regard de David Oussiou sur l'actualité. Aujourd'hui, bien forcément, il nous parle de canicule et ça va se prolonger ce week-end. Elle a déjà provoqué des changements dans notre consommation au quotidien. Écoutez-le.
4: C'est le patron de Carrefour, oui, qui affirme qu'on est passé en mode canicule au rayon climatiseur. x 1000. Chez U, c'est pareil. Le PDG disait hier soir sur les réseaux sociaux que ses magasins avaient vendu en 7 jours autant de climatiseurs qu'en une saison entière. Mais le vrai record dont il parle aussi, ça concerne les fruits et légumes, au point que les camions ont manqué pour aller chercher les volumes commandés chez les fournisseurs. Toute l'année, les producteurs français nous supplient de penser à eux. Cet hiver encore, 5 enseignes ont dû baisser les prix du poireau pour écouler une production qui était trop abondante. En décembre, c'était le chou-fleur, une filière en crise, un appel à l'aide, une promo pour sauver la récolte. Cette fois, c'est la météo qui fait ce travail. Personne n'a eu besoin de baisser le prix de la tomate ou du melon pour qu'on se précipite dessus. Ça nous fait du bien, parce que le reste de l'année, plus de la moitié de ce que nous mangeons vient de l'industrie. L'ultra transformé, lui seul, représente 3 apports caloriques sur 10 chaque jour. Mais là, il fait trop chaud pour mal manger. Sans étiquette, sans Nutri-Score, nous avons renoncé aux plats préparés. On revient à la tomate, au melon, au concombre. L'ANSES, notre agence de la sécurité sanitaire, le dit, les fruits et légumes de saison sont gorgés d'eau et de vitamines, exactement ce dont le corps a besoin quand il fait chaud. Finalement, la chaleur fait ce que 20 ans de politique nutritionnelle n'ont jamais réussi à faire. Et chaque été, c'est la tomate, la star de l'été. 14 kilos consommés par Français. Mais là, c'est vraiment la ruée vers la marmande, la cœur de bœuf et surtout la tomate cerise. L'an dernier, les producteurs de tomates cerises ont dû jeter une partie de leur récolte quand la chaleur est retombée d'un coup en septembre. C'est

0: Baila Morena de Zucchero sur votre radio ici, Pays d'Auvergne.
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0: 7h19, place à l'économie de notre territoire dans l'écho d'ici et coup de projecteur ce matin sur une entreprise clermontoise qui chouchoute les familles. Spécialisée dans la puéricultrice, la marque Maison Mazarine et moi, créée par Chloé Abouzi et Mélissa Lucas, s'apprête à prendre un tout nouveau virage. Les deux fondatrices travaillent sur le lancement prochain d'une plateforme de conseils entièrement dédiée aux parents pour les accompagner au quotidien. Jean-François Pugent a contacté Chloé, l'une des cofondatrices de l'entreprise. On l'écoute.
3: Maison Mazarine et moi s'inscrit dans une approche globale de la puériculture. Entrer dans la parentalité n'est pas évident et confronte les jeunes parents à faire face à une multitude de choix. En évoluant de la turbulette à la plateforme de conseil, l'entreprise complète une offre de services cohérente sans oublier ses fondamentaux de fabricant de produits textiles.
4: Alors, on a une production artisanale donc faite à Clermont-Ferrand de linge pour enfants qualité premium. Donc, on choisit avec soin nos textiles et on est spécialisé dans le sommeil de bébé, donc on propose majoritairement des gigoteuses.

0: nos articles best-seller. On a également du linge de lit, des doudous, donc vraiment tous les accessoires pour accompagner le sommeil de bébé.
1: Qu'est-ce qui distingue un petit peu cette marque ?
0: Alors nous, on aime beaucoup raconter des histoires. On choisit des imprimés colorés qui parlent aux enfants. Et on trouve que c'est toujours chouette au moment du coucher de partager ce moment avec eux.
1: Alors il fait très chaud. Quelles sont vos solutions pour assurer une bonne thermorégulation actuellement ?
0: Alors, on propose des gigoteuses avec des indices TOG qui sont très bas, donc 0,5, c'est-à-dire sans rembourrage. Elles sont légères et agréables aux portées. Après, on conseille aussi de coucher les bébés sans pyjama, sans body, vraiment en couche dans notre gigoteuse afin qu'ils aient le moins chaud possible.
1: L'autre chantier, c'est la mise en place d'un outil numérique permettant aux parents de collecter de précieux conseils bien au-delà de l'aspect textile.
0: Alors justement, on travaille sur une nouvelle plateforme qu'on aimerait mettre en place prochainement pour accompagner les jeunes parents dans leur parentalité et leur apporter un maximum de conseils, que ce soit dans le choix d'un produit, mais aussi dans des besoins plus complexes de parentalité avec un accès privilégié vers des professionnels de la petite enfance, des personnes qui prodiguent des soins, que ce soit pour les parents et les bébés, afin de leur apporter un maximum de solutions.
1: La plateforme fait appel à l'IA, nourrie par des conseils d'experts, un choix judicieux pour Chloé.
0: Alors l'IA, c'est comme une conciergerie 2.0. Et si on demande à ChatGPT de nous aider à faire dormir notre bébé, on sait que les réponses ne seront pas forcément adaptées. Et là, on proposera des solutions claires, adaptées, certifiées, jour et nuit, afin d'accompagner les parents.
1: La plateforme devrait voir le jour en 2027. Un financement participatif est en cours sur Ulule pour finaliser le projet. Pour en savoir plus, rendez-vous sur les réseaux sociaux de Maison Mazarine et moi.
2: 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Et c'est parti, on joue ensemble. Et on joue pour gagner quoi ? On joue pour remporter 2 places pour le grand concert de l'Orchestre National Auvergne-Rhône-Alpes qui se produit pour la toute première fois au Stade Marcel Michelin le vendredi 3 juillet à 21h. Et les 2 places sont à remporter rien que pour vous. Vous allez entendre du Vivaldi, du Beethoven, un grand concert en plein air, 04 73 34 2000 pour jouer avec nous. 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Écoutez.
3: Mais un conseil, mon gars, faut te cagouler.
2: Sa cagoule en ce moment.
4: C'est clairement pas de saison, on est d'accord. Hein, ou alors c'est un peu du. Hein, voilà, bref.
2: Ouais, il y a des gens qui peut-être qui aiment bien avoir chaud, hein, qui veulent pas de coup de soleil au visage. On met une cagoule. Bref, si vous retrouvez soit l'auteur ou le titre. C'est soit l'un, soit l'autre, hein, les deux. 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Allez, maintenant on tombe du ciel avec Jacques Higelin.

0: du ciel de Jackie Higelin sur votre radio ici Pays d'Auvergne.
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0: Allez, il est temps pour nous de jouer ensemble pour remporter les deux places de concert pour l'Orchestre National Auvergne-Rhône-Alpes qui seront au stade Marcel Michelin. Le vendredi 3 juillet avec nous, nous avons William. William de Clermont-Ferrand, bonjour.
5: Bonjour.
0: Alors vous êtes en voiture, faites très attention, hein.
5: Oui, il n'y a pas de souci, pas de problème.
0: On va réécouter donc l'artiste à découvrir.
6: Mais un conseil, mon gars,
0: alors pour vous, William, de qui s'agit-il? Ou peut-être vous avez le titre?
5: Donc c'est Fatal Bazooka, Meta Cagoule.
0: Et oui, Fouta Cagoule de Fatal Bazooka, effectivement, c'est bien eux. D'ailleurs, Fatal va sûrement sortir un nouveau film qui va s'appeler Bazooka. Il avait sorti Fatal il y a plus de 10 ans, maintenant c'est Bazooka. On attend toujours. En tout cas, vous, William, vous avez remporté vos places pour aller voir l'Orchestre National, le grand concert avec Vivaldi du Beethoven au stade Marcel Michelin le 3 juillet. Merci beaucoup, William.
5: Je vous remercie.
0: Merci, restez avec nous. On vous renvoie directement vers Tatiana pour récupérer les places. Tout de suite, dans l'info d'ici, les agriculteurs auvergnats face à la canicule. C'est bien cela, Delphine.
7: Exactement. L'Auvergne encore dans la fournaise ce jeudi. Les agriculteurs auvergnats qui font face à la canicule. Plus d'une semaine de chaleur extrême. Des troupeaux qui fatiguent. Des éleveurs qui s'inquiètent. C'est le cas de Mathieu à Saint-Hilaire-la-Croix dans le Puy-de-Dôme. On ira dans son exploitation dans 2 minutes.
0: On fera le point de cette info après l'info en France et dans le monde en 90 secondes. Présenté par Lucie Amadieu.
7: La canicule toujours plus étendue. 72 départements seront en alerte rouge à midi. 14 de plus qu'hier, avec le quart nord-est désormais concerné par cette alerte. C'est inédit. Une légère amélioration est attendue en soirée sur la façade atlantique. L'impact de la chaleur arrive 5 à 10 jours après le début de la canicule, rappelé hier soir sur France 2 la ministre de la Santé. Stéphanie Rist invite tout le monde à se mobiliser pour les personnes isolées. Notre végétation, elle aussi, est menacée. Le risque de départ de feu à cause de la canicule s'intensifie. La Haute-Garonne et les Deux-Sèvres sont en alerte maximale. Rouge, danger très élevé pour la première fois de l'année. 48 autres départements sont en orange. Beaucoup de monde hier soir sur la plage à Biarritz pour essayer de se rafraîchir. Mais la foule a été marquée par un grand boom. Un pan de falaise s'est décroché. Il est tombé dans l'eau au pied du phare. 3 baigneurs ont été ensevelis. Un s'en est sorti. Une femme de 35 ans est morte et un homme est toujours porté disparu. Les recherches doivent reprendre. Un double séisme très puissant de plus de 7 de magnitude a frappé le Venezuela cette nuit. Il y a au moins 32 morts et plus de 700 blessés selon un premier bilan. De nombreux immeubles se sont effondrés. Et puis le constructeur automobile Renault annonce la suppression de plus de 600 postes dans l'activité ingénierie. La majorité des emplois concernés se trouvent au technicentre de Guyancourt dans les Yvelines.
8: L'Auvergne encore et toujours dans la fournaise ce jeudi. Plus d'une semaine de canicule désormais. Puy-de-Dôme et Allier font partie des départements en vigilance rouge. Des températures autour et au-dessus des 40 degrés prévus et des agriculteurs inquiets. Les céréaliers, les éleveurs accusent le coup. Le travail se complique pour les moissons, les fenaisons. L'inquiétude monte aussi pour les bêtes. C'est le cas dans cet élevage. Laurien Navarre à Saint-Hilaire-la-Croix sur le plateau des Combrailles.
9: Alors les filles, allez dodo. Un tétine, t'es pas content. Donc voilà, elles sont fermées depuis hier au soir. Et elles font la gueule. Et elles ont chaud. Ben, je m'appelle Mathieu Favaudon, paysan à Saint-Hilaire-la-Croix, en agriculture biologique sur 130 hectares et une cinquantaine de mères pour la viande. C'est que des vaches allaitantes.
10: L'éleveur a mis une partie de son troupeau à l'étable le temps de clôturer une nouvelle parcelle, car plus il fait chaud et moins il y a à manger dans les prairies.
9: Et là, vous voyez, là, il y a le gros chêne, elles vont se mettre dessous, puis elles se mettent à l'abri, quoi. Puis là, il y a l'eau courante.
11: Ça reste encore un petit peu vert,
9: c'est
11: même si...
9: Voilà. Et dès que vous passez sur le plateau, là, c'est pas loin, hein. C'est grillé. C'est terrible.
10: Et pour nourrir ses bêtes, Mathieu Favaudon va être contraint d'utiliser son fourrage, dont le rendement est bien maigre cette année.
9: Je pense fin de semaine, il va falloir donner du foin dans les champs, quoi. Ça y est. Et sachant qu'on a fait un tiers de moins de rendement
6: en herbe qu'on a récolté. La canicule, là, ça brûle tout. Hein. Et vu comment c'est sec, on n'en fera pas plus. En espérant que l'automne soit humide et que ça repousse de l'herbe, on sera obligé de racheter à manger pour du foin pour l'hiver prochain. Quoi.
10: Cela veut dire puiser dans la trésorerie. Alors pour les années à venir, l'éleveur essaie de s'adapter.
6: J'ai travaillé le terrain, j'ai mis en place du teff grasse. C'est une graminée qui vient des hauts plateaux éthiopiens et érythréens. Pour essayer de produire du fourrage pour mes animaux sur des sols séchants qui poussent à 30 degrés. Voilà. Mais j'ai fait un essai. Voilà. Donc, est-ce que c'est pas ça l'adaptation ? C'est à nous de nous adapter, on peut pas aller contre nature. Hein. L'homme, il est tributaire de son environnement, et puis c'est tout. Hein. Mais voilà, on a tellement des périodes sèches que faire du maïs, ça coûte 800 euros l'hectare à mettre en place du maïs. Si c'est pour rien récolter, ça sert à rien. Quoi. Donc voilà, faut s'adapter au changement climatique, au dérèglement.
8: S'adapter au dérèglement climatique, faire face à la canicule qui nous frappe là depuis une semaine. On va en parler justement avec David Chauve, le président de la Chambre d'agriculture du Puy-de-Dôme, sera notre invité dans une dizaine de minutes. La canicule, on y reviendra également avec ses effets dans le journal de 8 heures, notamment dans l'Allier, le département qui fait face à de nombreux incendies depuis plusieurs semaines désormais. Près de 300 hectares ont brûlé depuis le début du mois de juin, c'est plus que sur tout l'été l'année dernière. On en parlera dans une petite demi-heure également, on fera le point sur la vente du Clermont Foot, le passage de témoins et le projet qui se dessine pour le club de foot clermontois. Et on va atteindre, alors on a atteint le pic. On peut dire qu'on est sur le plateau de cette canicule.
0: Exactement, un beau plateau. Hein. Le secteur de Clermont-Ferrand-Thierry, soir, déjà ce matin au plus chaud, dans la journée plutôt, hein, 38 degrés, mais ce matin il fait quand même déjà bien chaud. Hein.
8: On est au-dessus de ce qu'on avait hier, hein, ouais, sur les minimales à l'aube.
0: Puis on est totalement au-dessus des normales de saison. Hein. On est à plus 15, 16 degrés au-dessus des normales de saison. C'est quand même assez intéressant de se dire que là, normalement, il devrait faire plus entre 20 et 25, au max. Que là, on est plus sur du 40. Sur Facebook, nous avons Émeric qui vient de Rion, il nous dit qu'il fait 23 degrés de son côté. Claudette à Saint-Beauzire, 22 degrés à l'extérieur, 28 dans sa maison. C'est énorme. Et chez Monique, elle est du côté de Montchanson, il fait 19 degrés.
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0: Retour à la fin des années 80 avec la voix de velours de Patricia Cass, quand Jimmy dit.

0: Les années 80 comme on les aime, avec Quand Jimmy dit de Patricia Cass.
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0: Bonjour à tous, c'est la Saint Prosper en ce jeudi 25 juin. À suivre, Jimmy Cliff et Benabar, c'est la musique que je vous propose avant 8h. Patricia Farah est avec nous pour nous inciter à la balade aujourd'hui.
3: Pendant les quelques minutes qui vont suivre, je vais m'adresser aux randonneurs et aux randonneuses qui sont bien nombreux en Auvergne, évidemment. Et parce que j'ai trouvé un système super sympa ici à Saint-Genès-Champanelle, à l'Escapade. On a rendez-vous avec Stéphane Nédoncel qui va nous expliquer tout ça. Stéphane, vous travaillez pour Clermont Métropole?
4: Oui, Clermont Auvergne Métropole. Je suis éducateur sportif à l'Escapade.
3: Moi, ce qui m'a attiré là, c'est ce système pour les randonneurs qui a été mis en place. Déjà, on a un écran qui nous accueille.
4: Donc, la tablette numérique, on a créé des randonnées pédestres, des randonnées VTT. Et du coup, on explique par où on passe, on a fait des photos des points remarquables, on a le dénivelé. Et on a 20 randonnées pédestres en boucle au départ de l'escapade, de tout niveau. Et une fois qu'on a choisi sa randonnée, on prend la fiche commentée, qui est à disposition gratuitement, ou sur la tablette, on télécharge la trace GPX.
3: Par exemple, alors la traversée de l'Auzon en passant par Lachan vers le col de la Moreno. Allez, j'ai envie de me faire le pied du Puy de la Vache. Hop, je clique.
4: Voilà. Donc après, on peut démarrer la visite. C'est-à-dire que nous, on va expliquer par où on passe. On a le dénivelé qui apparaît, le kilométrage, le temps de parcours, un petit commentaire.
3: Alors on a aussi, on va dire, la photo satellite, ce qui fait qu'on se rend compte également qu'on ne sera pas tout le temps dans les bois, un petit peu, oui. Ça compte pour la météo aussi, par exemple, on veut une balade vraiment abritée.
4: Oui, de toute façon, on conseille par rapport à la météo, par rapport à les gens s'ils veulent de la vue, s'ils veulent du dénivelé. J'appuie sur téléchargement, je scanne le QR code avec mon portable et du coup, ça me donne la trace GPX que j'ouvre avec l'application que j'ai l'habitude d'utiliser.
3: Là, Stéphane, on est dans un château.
4: Oui, c'est un château, une ancienne ferme. Un château, c'était le château de formation de l'INRA.
3: Ah.
4: Voilà, tout appartenait à l'INRA avant. C'est clairement Auvergne Métropole qui a racheté tous les bâtiments, qui a transformé donc l'escapade en centre d'activité de pleine nature. Après, il y a une association équestre qui loue les bâtiments. Et puis après, à l'extérieur, nous, on a fait une petite zone de pique-nique pour pouvoir manger à l'extérieur. Les gens qui font du VTT, on a mis une station de gonflage, de réparation, une station de lavage à disposition gratuitement pour repartir avec le vélo propre.
3: Et donc, toutes les personnes qui travaillent ici, hors association équestre, c'est tout Clermont Métropole?
4: Oui. On est 3 salariés sur la structure. Donc, moi, je suis éducateur sportif. Il y a un agent d'accueil. Et puis après, il y a une personne qui s'occupe de tous les travaux, de la gestion des extérieurs, et puis surtout le pôle vélo, puisqu'on a 60 vélos pour accueillir les scolaires. Et donc ça demande énormément de temps d'entretien.
3: L'entretien et voilà. Tout ça. Bonjour Serge.
5: Bonjour.
3: Alors, vous aussi, c'est plutôt bricoleur de la maison. Hein.
5: Moi, je m'occupe de tout ce qui est maintenance du site.
3: Et le portail qui a pris cher.
5: Et le portail qui a pris très cher.
3: Pourquoi?
5: Le vent.
3: Ah oui, mince.
5: Bah, c'est normal, hein. De toute façon, vu les... La force du vent qu'il y a eu, quand on voit que ça a déraciné un arbre qui est juste là, un gros arbre.
3: Bon, ben, je vous laisse travailler tous.
5: Merci.
3: Merci beaucoup en tout cas de votre accueil. Et puis, assurément, à très bientôt aller marcher ou faire du vélo.
4: Et bien, pas de souci, on sera présent pour vous conseiller.
0: À l'escapade, vous pouvez aussi gratuitement faire des escape games, de la course d'orientation en famille. Tous les renseignements, vous les retrouverez sur Clermont Métropole et vous pouvez chercher escapade dessus pour tomber sur les infos.
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0: Quoi qu'on dise de Benabar sur votre radio ici, Pays d'Auvergne.
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0: Ce matin, l'agriculture auvergnate face à la canicule. On en parle avec votre invité, Delphine Marion-Boule.
3: Avec cette vigilance rouge, canicule, les céréaliers et les éleveurs accusent le coup. Moissons compliquées, compliquées aussi pour les animaux. Chez nous, dans le Puy-de-Dôme, la Chambre d'agriculture et ses conseillers font des relevés au quotidien sur le terrain, répondent aussi aux inquiétudes des agriculteurs. On en parle justement avec le président de la Chambre d'agriculture du Puy-de-Dôme, David Chauve. Bonjour.
4: Bonjour.
3: D'abord, qu'est-ce que vous demandent les agriculteurs? Là, en ce moment, on a entendu dans nos journaux à la fois des céréaliers, des éleveurs, situations bien distinctes. Quelles sont les problématiques?
4: La problématique, c'est qu'on est face à une situation extrêmement préoccupante aussi tôt dans la saison, de par son intensité, de par la durée. Une vraie difficulté pour réaliser les travaux classiques. Pour la partie, on va dire, plus végétale. Et puis ensuite, des vraies difficultés en élevage, sur des animaux qui souffrent énormément, et des cultures et des pousses de fourrage qui sont complètement anéanties, et toutes les incertitudes qui peuvent aller derrière pour l'avenir de l'année et de l'hiver. C'est en quelques jours la remise en question totale et la mise à mal de tous les travaux qui sont mis en œuvre sur les exploitations pour faire en sorte que on puisse fonctionner et alimenter les animaux ou fournir des filières et des productions pour les productions végétales. Donc c'est vraiment compliqué.
3: Sur les élevages, on l'entend, ce que vous nous dites, c'est par exemple l'utilisation de fourrage qui va arriver plus tôt que prévu et en même temps une récolte à la baisse, donc ça va forcément coincer l'hiver prochain. Sur les céréales par exemple, c'est quoi l'inquiétude? C'est le rendement, c'est aussi ces nombreux incendies qu'on voit dans l'Allier qui pourraient démarrer aussi chez nous au moment des moissons?
4: Oui, effectivement, il y a le côté risque incendie au plus fort période de la journée avec des températures extrêmement hautes, donc quelques précautions ont été demandées. Après, la préoccupation, c'est le potentiel de production qui a énormément réduit ces dernières semaines.
3: C'est de l'ordre de combien cette baisse?
4: Je sais pas, c'est très variable selon les altitudes, selon les secteurs, mais on va être sur des variations de rendement de moins 30 à moins 50 à 60% dans certaines situations. Chaque année, il y a quand même des aléas, soit c'est le froid, soit c'est le sec, donc c'est vrai que c'est pas de nature à rassurer, mais ça pose vraiment une question sur comment faire face à tous ces aléas à l'avenir, parce que 40 degrés, que ce soit en végétal ou en élevage, rien ne résiste.
3: Vous le disiez, hein, c'est régulier, c'est pas nouveau. Et on voit les vagues de chaleur, les canicules, elles sont de plus en plus nombreuses, de plus en plus rapprochées dans le temps. Ça pose des questions, vous le dites, c'est-à-dire passer par quoi? Il faut changer les modes d'élevage, par exemple, changer les types d'animaux qu'on élève, ça veut dire changer aussi les types de céréales, par exemple, qu'on cultive chez nous?
4: Bon, il y a peut-être quelques marges de manœuvre, mais on voit aujourd'hui qu'on a un emballement de ces situations-là. Qui font qu'aujourd'hui, il y a le déficit hydrique qui peut se régler en partie par du stockage d'eau. Enfin, c'est pas un sujet nouveau.
3: C'est ce qu'on appelle les bassines.
4: Qu'on peut pousser, bassines, on appelle ça comme on veut. Il faut des réserves de substitution pour stocker l'eau qu'on a en excès pendant l'hiver pour faire face en partie à ces situations-là. Après, des aménagements de bâtiments ou autres, elles ont été faites. Et puis, je rappelle quand même au passage que des animaux, quand ils ont le choix de rentrer ou d'aller dehors, par ces temps-là, font très souvent le choix d'aller dans le bâtiment pour se protéger du soleil. Donc, remettre complètement en question le modèle, je ne pense pas. Je pense qu'il y a déjà beaucoup de choses qui sont faites. Mais on atteint des paliers qui sont assez préoccupants, qui sont assez fatidiques. Et puis, avec derrière des pertes de production et des conséquences économiques extrêmement fortes dans une période où on demande à l'agriculture de partir dans des schémas de transition. Et moi, la question que je pose derrière, c'est quel accompagnement sommes-nous capables de mettre face à ces transitions? Et surtout, quels moyens sommes-nous capables aussi, ou l'État est capable aussi de mettre, parce que je pense qu'il y a une responsabilité de l'État sur les moyens et les ambitions réelles à faire en sorte d'accompagner ces choses-là, parce que moi, je suis convaincu que seuls les agriculteurs ne peuvent assumer ces aléas très, très, très fréquents, qu'ils soient climatiques ou qu'ils soient sanitaires d'ailleurs, puisqu'il y a quand même des répercussions répercussions sanitaires aussi sur les évolutions climatiques.
3: Ça, c'est sur le long terme, le moyen terme. Quel moyen l'État peut vous apporter pour améliorer et pour s'adapter au changement climatique à court terme? Est-ce que vous attendez peut-être aussi un soutien de l'État? Parce que là, vous nous dites que certains ont perdu 60% de rendement sur leur culture. C'est énorme.
4: On a des dispositifs historiques, assurantiels, qui existent, des dispositifs d'accompagnement sur le fonds des calamités. Bon, ces choses-là ont été revues ces dernières années. Bon, tout le monde ne souscrit pas des assurances parce que ça coûte énormément cher. Et ensuite, en fait, ces assurances-là, aujourd'hui, ne fonctionnent pas réellement et ne se déclenchent pas comme il le faudrait par rapport à des aspects un peu techniques de moyenne quinquennale ou de choses comme ça. Voilà. Et là-dessus, on a un vrai sujet de savoir quels moyens on veut allouer à tout ça, sachant que les agriculteurs quand même contribuent à la provision d'une caisse qui doit faire face à ces aléas-là. Mais bon, au regard de l'ampleur des dégâts et des conséquences, ça reste minime. Donc aujourd'hui, les solutions, elles sont déjà de trouver du fourrage pour des éleveurs qui ont d'ores et déjà distribué des fourrages qui étaient prévus d'être distribués pendant l'hiver. Certains ont quelques réserves, d'autres n'en ont pas du tout. Donc on est un peu dans cette phase de recensement et de voir où est-ce qu'on peut trouver quelque chose. Après, à quel prix? Prix des fourrages qui forcément
3: vont flamber.
4: Et puis ensuite, la question du coût de l'énergie pour le transport et le rapatriement de ces fourrages sur le département, qui aujourd'hui va atteindre des sommets et va poser la question de réellement approvisionner ces troupeaux. Et puis malheureusement, je sais qu'il y aura derrière des choix de gens qui vont décapitaliser, c'est-à-dire vendre une partie de leur cheptel
3: pour compenser ces pertes. Voilà. Merci beaucoup David Schoff, président de la Chambre d'agriculture du Puy-de-Dôme. Merci d'avoir été avec nous ce matin et bon courage à vous.
4: L'invité. Merci, bonne journée.
0: L'invité d'ici à retrouver sur notre site et notre application ici.
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0: Tout de suite, voici Jimmy Cliff avec We All Are One. Je ne sais pas s'il est bon là, mon Delphine, mon anglais. On refait.
3: Hein. We All Are One.
0: We All Are One. Je fais allemand, c'est pour ça.

0: Jimmy Cliff sur votre radio ici Pays d'Auvergne.
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0: Chaque jour avec Ici Pays d'Auvergne, un peu d'histoire avant l'actu. C'est avec Stéphane Bern et ce matin, on voyage au temps où, à l'église, tout le monde faisait semblant de comprendre ce qu'on leur disait.
3: Imaginez une nef pleine à craquer. Le prêtre parle, personne ne saisit un mot. Et même pas de Google Translate pour traduire. Tours, automne 813. Dans la grande basilique Saint-Martin, les évêques de l'Empire se rassemblent à la demande de Charlemagne. Un brunch, un goûter d'anniversaire, que nenni, un bon vieux coup de pression, oui. L'empereur veut de l'ordre, de la clarté, de l'efficacité. Sur le parchemin, le latin est impeccable.
4: Mirabile dicto, n'ai-je pas raison ?
5: Tu parles latin ?
3: Mais dehors, dans les campagnes, on parle autrement. Le latin s'est transformé, il a glissé, évolué, perdu ses déclinaisons, gagné des sons nouveaux. Bref, il n'est plus le latin de Rome. Même les fidèles au premier rang lâchent des « amen » un peu au pif. Alors les évêques tranchent. Désormais, les prêtres devront prêcher en « rustica romana lingua », en langue romane rustique, ou, selon les régions, en tudesse, c'est-à-dire en germanique. C'est une décision pragmatique. Il faut que le message passe. Que la peur de l'enfer soit intelligible par tous. Louper le paradis pour un problème de trad, ce serait ballot. Symboliquement, c'est immense. L'Église reconnaît que la parole doit être comprise pour être crue. Aller à la messe, c'est bien. Comprendre la messe, c'est mieux. Pour la première fois, on reconnaît officiellement que la langue du peuple n'est plus le latin.
6: Ô tempora, ô mores.
5: Quoi ?
6: C'est du latin, ça veut dire drôle d'époque. Et quand je dis drôle d'époque, je minimise.
3: 12 siècles plus tard, un simple courrier administratif peut parfois être incompréhensible. Et personnellement, j'en perds mon latin.
0: Voyage dans le temps à retrouver tous les jours avant 8h.
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0: On est ensemble toutes les heures, il est 8h, vous écoutez Ici, Pays d'Auvergne. L'info présentée par Delphine Marion Boule, bonjour.
7: Bonjour Jordan, bonjour à tous.
0: La canicule gagne encore du terrain en France.
7: Et on va faire le point sur la météo à la fin de ce journal, mais ça fait déjà plus d'une semaine que nos thermomètres s'affolent. 72 départements seront concernés aujourd'hui par une vigilance rouge, plus de 50 millions de Français. Et encore et toujours là-dedans, l'Allier et le Puy-de-Dôme, entre 22 et 23 degrés au réveil ce matin dans les principales villes d'Auvergne. C'était donc au plus frais, on attend du 40 à 43 degrés encore aujourd'hui chez nous. Et chaque jour qui passe voit l'inquiétude grandir chez nos agriculteurs auvergnats. C'est le cas pour les éleveurs, l'eau, la nourriture notamment pour les bêtes. Mathieu Favaudon, élève des vaches allaitantes à Saint-Hilaire-la-Croix, c'est sur le plateau des Combrailles dans le Puy-de-Dôme. Il s'inquiète pour les petits veaux et leur mère.
8: Il y en a deux là qui sont sous le chêne devant la porte, là, Bambi et Biscuit, là, je les ai appelés. Ils passent leur journée à l'ombre. Et les vaches, on est obligé de les complémenter, de leur donner un peu de céréales avec du granulé pour qu'elles aient une production de lait, quoi. Parce que sinon, les petits veaux, ils vont pas manger grand chose, quoi. Ils vont avoir peu de lait, quoi, si elles mangent pas beaucoup. Et c'est pas avec du foin qu'elles donnent beaucoup de lait, quoi. C'est inquiétant. Et le pire qui me fait faire du souci, moi, c'est l'eau. Parce que on pompe dans des puits, on prend au réseau, mais le jour où on n'aura plus d'eau dans les puits et les sources n'auront plus d'eau, on sera vraiment mal barré. Surtout qu'en élevage, une vache et son veau, là, ça boit 100 litres par jour. Hein. Une vache seule, elle boit 60 litres, quoi. C'est le plus inquiétant, moi, c'est l'eau. C'est l'eau, c'est l'accès à l'eau pour les animaux, quoi.
7: Un propos recueilli par Lauriane Avar, inquiétude aussi pour les céréaliers, notamment les grands céréaliers, les grandes cultures, avec un déficit pluviométrique équivalent à celui de 1976 et une sécheresse digne de 2003 selon la Chambre d'agriculture du Puy-de-Dôme. Alors que dans l'Allier, par exemple, face au risque incendie, le préfet a décidé d'encadrer et restreindre les horaires des travaux agricoles, des moissons notamment interdites entre midi et 19h.
0: Car déjà près de 300 hectares ont brûlé dans l'Allier produits depuis le début du mois.
7: Et c'est plus que tout l'été dernier. Les feux de végétation se multiplient dans l'Allier, 5 sur la journée d'hier. Parfois 7, 10, les pompiers doivent être partout à la fois. Depuis le 19 juin, le risque de feux de forêt est au maximum, d'où ce rappel à la prudence des autorités vis-à-vis des agriculteurs et de leurs travaux dans les champs, donc, mais aussi vis-à-vis des particuliers. Et depuis hier, les feux d'artifice sont interdits dans tous les départements, dans tout le département. Cyrielle Franqui, la directrice de cabinet du préfet de l'Allier.
5: Le cadre global, c'est que pour des particuliers, il est interdit en tout temps de faire des feux d'artifice dans les massifs, évidemment, et à proximité, à moins de 200 mètres des massifs. Aujourd'hui, même les communes qui souhaiteraient organiser des feux d'artifice, qui doivent les déclarer en préfecture, sont aussi concernées par cette interdiction.
9: Et pour le 14 juillet ?
5: Alors, on n'en est pas au 14 juillet. Pour l'instant, l'arrêté va courir jusqu'au 29. Et ensuite, nous allons nous adapter aux conditions climatiques. Si le risque reste élevé, nous échangerons avec les représentants des communes, des collectivités territoriales, pour adapter la réglementation. Mais vraisemblablement, il y aura des interdictions qui pourraient être prises si on reste dans les mêmes conditions. Et le nombre d'incendies qu'on a actuellement et la mobilisation des services fait que de toute façon, ça restera la priorité.
7: Les pompiers de l'Allier qui doivent aussi faire face aux conséquences de la chaleur avec une hausse de 50% de secours à la personne depuis le début de la canicule. Des incendies aussi dans le Puy de Dôme hier, et notamment cet incendie aperçu dans le secteur de Clermont-Ferrand, un grand panache de fumée près de la Part-Dieu. C'est un incendie qui a eu lieu vers 15h30 au niveau de l'allée du pont de la Sarre. Pas forcément une grande surface, mais un emplacement très risqué. Les flammes ont menacé des habitations ainsi que la ligne SNCF. Une douzaine de sapeurs-pompiers se sont rendus sur place. Les pompiers du Puy-de-Dôme qui également sont intervenus hier soir sur un accident entre une voiture et une moto. Ça s'est passé près de Besse, à Saint-Colamine. Un choc qui a eu lieu vers 18h30. Deux personnes ont été blessées sur la moto. Le motard, un homme d'une cinquantaine d'années, sérieusement touché au genou avec plusieurs lésions, mais ses jambes ne sont pas en danger. Il a été héliporté au CHU de Clermont-Ferrand. Sa passagère, une femme d'une soixantaine d'années, elle a été plus légèrement touchée et transportée à l'hôpital d'Issoire.
0: Attention, pagaille sur les rails.
7: Oui, grève des TER en Auvergne. Trafic perturbé ce jeudi. C'est la CGT notamment qui appelle à la grève et qui dénonce la chaleur qui étouffe les conducteurs de train. Et puis le Stop train, justement, sur la ligne Intercité Clermont-Paris est maintenu désormais jusqu'à samedi inclus, avec 3 allers-retours supprimés.
0: Le nouveau maire de Clermont-Ferrand veut des réponses et saisit le procureur de la République.
7: Conséquence du rapport de la Chambre régionale des comptes sur Clermont, capitale européenne de la culture, et surtout l'association qui portait la candidature malheureuse de la ville, la Chambre régionale des comptes, qui a relevé des irrégularités dans la gestion de cette association nommée Clermont Massif Central 2028. Des dépenses mal maîtrisées, une gestion peu précautionneuse, des déficits comblés par de nombreuses subventions de la commune et de la métropole. Julien Bonny, le nouveau maire de Clermont-Ferrand, annonce donc saisir le procureur de la République. Il veut qu'une enquête soit menée et des responsabilités établies.
10: Dans les nombreuses irrégularités qui sont pointées du doigt par la Chambre, on pointe des dépenses très importantes faites avec une carte bleue que la Chambre critique sévèrement, et pêle-mêle, on trouve des repas, des sorties en boîte de nuit, des taxis, des dépenses qui ont même continué après l'échec de la candidature, c'est-à-dire sur les 4 premiers mois de 2024, à un moment où, pour le coup, on aurait dû considérablement réduire la voilure, et ces dépenses, dans la nature post-question, ont continué. On est là en présence de faits extrêmement graves.
7: Julien Bonny répondait au micro d'Olivier Vidal. C'était un partenaire financier important, historique à minima du Festival international du court-métrage de Clermont-Ferrand. Hier, le président du festival, Éric Roux, a annoncé la fin du partenariat avec Canal+. Ça faisait quasiment 4 décennies que le groupe soutenait ce grand événement clermontois. Le festival n'entend pas pour autant baisser les bras et explique chercher de nouveaux partenaires, notamment du côté de l'audiovisuel public.
0: Le Clermont Foot change de main et ouvre un nouveau chapitre de son histoire.
7: Et le nouveau propriétaire, le nouvel homme fort, le nouveau capitaine à la barre du Clermont Foot, Stéphane Tessier, a présenté hier son projet à la presse. Il était d'ailleurs accompagné de l'ancien propriétaire Ahmed Schaeffer et du nouveau staff. Le nouveau directeur sportif, par exemple, Karim Fradin, et le nouvel entraîneur David Guillon, Evan Le Bastard. Le nouvel actionnaire a été clair. La priorité, ce n'est pas un retour tout de suite à la Ligue 1, mais d'abord la reconstruction du club.
11: Et on comprend dans le discours de Stéphane Tessier que ce sera un gros chantier. Le Clermont Foot a perdu beaucoup d'argent
9: ans ces dernières années et est aujourd'hui un des clubs professionnels qui génère le moins de recettes. L'homme d'affaires stéphanois s'est fait une réputation de redoutable gestionnaire et ce sera donc sa première mission, remettre sur pied les finances du club avant d'avoir des ambitions sportives revues à la hausse. Pour ça, il se donne 3 ans et dans cette aventure, il se lance avec son frère, le tout sur fonds propres, une opération qu'il décrit lui-même comme une grosse prise de risque. Pour autant, Stéphane Tessier ne ferme pas la porte à d'autres investisseurs, mais il le promet, ils ne seront pas nombreux et surtout, ils seront auvergnats. L'ancien directeur général de l'Olympique de Marseille le promet, ce sera un modèle avec une forte identité locale et un grand sérieux budgétaire, à l'image de ce qu'avait fait Claude Michy au Clermont Foot il y a 15 ans. Un exemple à suivre, selon Stéphane Tessier.
7: Et justement, Stéphane Tessier n'a pas souhaité, tout comme l'ancien propriétaire Ahmed Schaeffer, communiquer le montant de la vente du club du Clermont Foot.
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7: Toujours vigilance rouge pour le Puy-de-Dôme, l'Allier, et on va prendre les mêmes températures qu'hier et on va repartir pour un tour.
0: Exactement, ce matin déjà les maximales attendues selon Météo France à Moulins sont de 40 degrés, du côté de Montluçon 36 pour Vichy et Clermont 33, Brioude 32, Aurillac 31, ça c'est pour ce matin. Cet après-midi, Montluçon affichera 40 degrés avec un ressenti de 43, Moulins affichera 39 degrés. Pour Thiers, Clermont et Issoire, ça sera 38 degrés, Brioude 37, Aurillac 35 et en plaine, ça sera 42 degrés.
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0: Certains tombent pour la France, comme Dao. D'autres tombent du ciel, comme Higelin. Eh bien, lui tombe pour elle. C'est Obispo, sur votre radio Ici, Pays d'Auvergne.

0: Tomber pour elle, c'était Pascal Obispo sur votre radio, ici Pays d'Auvergne.
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0: Vous écoutez ici Pays d'Auvergne, merci beaucoup pour votre fidélité. Avant 8h30, c'est notre rendez-vous anti-arnaque. Audrazo nous parle des fausses vidéos de piscine sur balcon, mais tout de suite, c'est l'info.
3: Expresso.
0: Et oui, l'info expresso.
3: Je suis partie me faire un petit café.
0: Oui, ça tombe bien. On va parler de l'auto ce matin, puisqu'il y a un jackpot qui a été remporté, 13 millions d'euros.
3: Ah, c'est pas mal ça. Hein.
0: C'est pas mal, mais il faut venir les chercher.
3: Ah, c'est mieux, c'est mieux.
0: Voilà, c'est trop tard pour le monsieur qui avait gagné automne 13 millions d'euros. Il n'est jamais venu réclamer son gain. Il avait jusqu'à lundi dernier, 23h59 précisément, pour réclamer son gain. Il l'a pas fait. Le délai est désormais dépassé. Hein. Ah.
3: J'imagine s'il retrouve le ticket au fond de la poche d'une veste l'hiver prochain, avec l'odeur de la naphtaline, là. Vous savez, quand on sort les vêtements pour les remettre l'hiver. Voilà.
0: Ouais.
3: Et là, il va voir les numéros. Il va comprendre.
0: Bah, c'est ça, quoi.
3: Ça va être douloureux.
0: C'était pour le tirage anniversaire, rappelez-vous, en automne donc dernier. Ça s'est passé dans l'Orne, le gagnant, c'est lui. On sait que c'est là-bas, parce qu'il a été enregistré, mais il n'est jamais venu récupérer ses gains, quoi. C'est un truc
3: C'est un truc de fou. Ouais, vous pouvez le dire.
0: Est-ce qu'on peut dire que c'est passé sous le nez?
3: C'est passé sous le nez.
0: Quand même de plusieurs millions d'euros. Hein.
3: 13 millions d'euros. Vous feriez quoi, vous, avec 13 millions d'euros?
0: Déjà, j'achète une voiture qui fonctionne.
3: Le bien nommé.
0: Une voiture qui fonctionne, ça pourrait être bien.
3: Ça peut être une option.
0: Parce que celle qui tombe en panne tous les 15 jours, surtout c'est à cause de la chaleur en ce moment.
3: Et une voiture.
0: Ma voiture fait la gueule, on va dire. Non, ouais, je pense que. Puis 13 millions d'euros, on a de quoi faire plaisir.

0: petit boulot à 10 euros.
1: Mais moi, je pense que je garderai mon travail, oui, parce que j'ai besoin de ça. Enfin, j'adore mon job et j'en ai besoin vraiment. C'est un équilibre.
0: Bah, c'est bête à dire, mais j'aurais peur de m'ennuyer si je gagne autant.
1: Puis en plus, les auditeurs me manqueraient.
0: Oh, ça c'est mignon. Ça c'est mignon, moi aussi. Faire la météo, faire tout ça. Parler avec vous, Delphine Marion. Dans un instant, c'est pas vrai, de Audrazo, votre rendez-vous anti-arnaque. Il arrive juste après ça.
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0: C'est pas vrai, le rendez-vous anti-arnaque Audrazo, c'est une vidéo qui nous intéresse ce matin, celle d'un homme qui a transformé son balcon en piscine.
5: Oui, je suis sûre que beaucoup d'entre vous l'ont vu passer, elle engrange des millions de vues sur les réseaux sociaux en ces jours de canicule. On voit un homme torse nu dans l'eau sur le balcon de son appartement. Il a calfeutré tout son balcon avec une grande bâche, et oui c'est fou, il en a littéralement fait une piscine. On voit un tuyau d'arrosage qui sort de la fenêtre. Un habitant de Moulins dans l'Allier tente de se rafraîchir avec les moyens du bord. Voilà ce qu'on nous écrit.
0: Sauf que, Aude, ces images n'ont rien à voir avec la canicule qu'on est en train de vivre.
5: Et non, j'ai farfouillé et j'ai trouvé quasiment la même image, mais postée cette fois en 2017. Même immeuble, même balcon, même bâche, même tuyau d'arrosage. La différence, c'est que la personne dans la piscine est un enfant et que ce n'est pas une vidéo, c'est une photo. Elle a même eu droit à un article à l'époque dans un média espagnol, puisque l'image, en fait, oui, nous vient d'Espagne. La vidéo que nous, on voit circuler en ce moment, c'est un détournement, c'est un trucage, j'ai vérifié, c'est de l'intelligence artificielle. Alors, pourquoi un tel succès ? Bah parce que la scène, forcément, suscite des débats passionnés. Est-ce que c'est pas ultra dangereux, quand même, de remplir un balcon comme ça, avec de l'eau ? Cette piscine de fortune pèse forcément plusieurs tonnes, dit un internaute. Chacun y va de son diagnostic pour savoir si le balcon risque ou pas de s'effondrer. Bref, c'est toujours pareil. Une image choquante, étonnante, c'est la garantie de cumuler des millions de vues en quelques heures. Et ça, certains l'ont bien compris.
0: C'est pas vrai. Votre rendez-vous chaque jour avec Audrazo, à retrouver sur notre site et notre application ici. Don't leave me this way sur votre radio. C'est Thelma Houston.

0: Emma Houston sur votre radio ici, Pays d'Auvergne. Allez, c'est parti pour l'Auvergne dans mon histoire, votre rendez-vous pour tout connaître des gens venus d'ailleurs qui aiment maintenant notre région. On est avec Denis Michaud, vétérinaire au parc animalier d'Auvergne. Il nous reçoit dans sa clinique, écoutez.
1: On arrive dans la clinique là.
2: Exactement. Bonjour la clinique.
1: Denis Michaud, au parc animalier d'Auvergne. C'est votre nouvel environnement de travail, ça, Denis, hein ?
2: Ouais, tout à fait, ouais. Ça fait pas si longtemps, ça fait depuis juillet 2023 qu'on l'a inauguré, et du coup, c'est un bel espace. En plus, l'avantage, c'est qu'il est visible du public, donc en fait, les gens voient quand on va faire des soins sur les animaux, donc c'est plutôt sympathique pour les visiteurs. Ouais.
1: Vous êtes arrivé au parc, et il n'y avait pas encore de clinique, c'était en décembre 2020, un petit passage à Besançon, un zoo urbain, pas forcément ce qui vous plaisait le plus. Vous étiez à temps partiel, vous vouliez un temps plein, et c'est là que vous arrivez au parc animalier d'Auvergne. Comment ça s'est fait ?
2: J'ai découvert au fur et à mesure le travail de Veto en parc zoologique et ça m'a beaucoup plu. Donc l'idée, c'était de trouver un poste à temps plein. Besançon, c'était une très belle plateforme parce que c'est un zoo qui est certes assez petit, mais où il y a des espèces très intéressantes. Après, j'ai postulé dans plusieurs parcs pour avoir décroché un poste à temps plein. Et je connaissais pas du tout le parc animalier d'Auvergne, c'était assez marrant. Je l'ai découvert pendant mon entretien. C'était une très très chouette surprise parce que moi qui adore aussi le côté nature, un peu montagne, c'était vraiment un coup de cœur.
1: C'était l'endroit où il fallait que vous soyez.
2: Exactement.
1: Votre travail, c'est quoi en fait ?
2: Ça change un petit peu d'un vétérinaire classique parce que mon travail, ça va être avant tout de faire de la prévention. En gros, les animaux sont sur place. Au quotidien, on les a avec nous. Et mon job, ça va être de faire en sorte qu'ils ne tombent pas malades. On va faire des rations alimentaires pour chaque animal, peser tous les jours au gramme près par les soigneurs. On a la conception des enclos aussi. Un enclos, il faut qu'il soit bien adapté à l'espèce, qu'il soit suffisamment grand, suffisamment enrichi pour que l'animal puisse exprimer des comportements qui sont les plus naturels possibles. Tout ça, ça va être un gros travail d'anticipation finalement. Et après, il y a tout ce qui va être lié au niveau médical. Ça va être éventuellement les vaccinations, vérifier que les animaux ne sont pas parasités. Donc ça, c'est vraiment des choses qu'on va faire en permanence. Et après, il y a la partie soins qui n'est pas la majorité du temps. Les soins, ça va être un animal s'est blessé, tombe malade. Là, ça va être moi, je vais sortir le matériel. C'est les flèches hypodermiques, les fléchettes qui vont pouvoir me permettre d'endormir les animaux à distance avec le fusil hypodermique. Et puis là, ça va être un peu plus sport parce que c'est tout le temps différent et il faut s'adapter aux conditions.
1: Derrière nous, il y a une photo. Vous êtes en train de faire l'intubation d'une panthère de l'amour. Ouais. Ça n'a pas l'air simple.
2: Ce genre d'intervention, c'est délicat parce que il faut endormir l'animal, faut qu'il soit. On les conditionne à rentrer quand il mange, donc ça simplifie les choses. Mais faut flécher l'animal avant de rentrer avec lui. Il faut être sûr que l'animal dorme bien. Clairement, une panthère de l'amour, ça peut nous tuer. Et après, l'idée, c'est de l'amener jusqu'ici dans la clinique. Donc, faut la transporter, la sortir de la caisse. Avant de la sortir, faut être sûr qu'elle dorme bien aussi. Et après, faire ce qu'on a à faire. Donc, un petit peu de logistique. Quand même.
1: Sur la table d'opération qui est là. Bon, on va parler de votre Auvergne à vous aussi, en dehors du parc, qui est très nature, c'est vrai, mais la nature, elle est aussi en dehors du parc.
0: Dernier épisode de l'Auvergne dans mon histoire, demain avec Denis Michaud, vétérinaire au parc animalier et d'Auvergne ici. Lui, l'amoureux des grands espaces, il a trouvé son équilibre. Et il est l'heure maintenant de partir à l'hippodrome de Vichy, puisque j'ai 4 places à vous faire gagner. C'est pour vous, si vous aimez les chevaux, si vous avez des collègues qui aiment les chevaux, ça fera forcément plaisir à quelqu'un. 4 entrées, rien que pour vous. Pour cela, il faut deviner le titre suivant ou le chanteur.
3: C'est comme ça, qu'est-ce que j'y peux ? C'est comme ça, qu'est-ce que j'y peux ?
0: Voudrais-moi ce que tu 04 73 34 2000 pour remporter vos 4 places pour l'hippodrome de Vichy. Vous devinez soit le titre, soit le chanteur, et les places sont pour vous. Allez, voici maintenant Marc Lavoine avec Bambou.
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0: Dis-moi que l'amour de Bambou avec Marc Lavoine. Allez, il est à présent l'heure de jouer avec Stéphanie pour remporter peut-être les 4 entrées de l'hippodrome de Vichy. Stéphanie, bonjour.
1: Bonjour.
0: Vous nous venez de Saint-Ours, ça va? La chaleur est pas trop étouffante de votre côté?
1: Si, il fait chaud, mais la nuit fait frais, donc ça va, on peut aérer le soir.
0: Bon, tant mieux. Ensuite, donc, on va essayer de remporter, on va deviner le titre qui suit. Écoutez. Alors, si vous nous avez appelé, c'est sûrement que vous l'avez.
1: Oui.
0: Dites-moi.
1: C'est Christophe Willem, double jeu.
0: Et oui, vous le savez tous. Bravo, en tout cas, Stéphanie. Merci de nous avoir appelé. Je vous renvoie directement vers Tatiana. Vous expliquera comment récupérer vos places. D'accord?
1: Parfait. Merci beaucoup.
0: Merci à vous.
1: Bonne journée.
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0: Dans quelques instants, ça sera l'info d'ici présentée par Delphine Marion Boule. Mais pour l'instant, c'est l'info en français dans le monde présentée par Lucie Amadieu. On fera également le point sur la météo et cette canicule, ces fortes chaleurs dans l'après-midi.
3: La SNCF continue d'annuler des trains à cause de la chaleur. 1000 ont été supprimés rien que pour la journée d'hier. La plus chaude jamais enregistrée avec 30 degrés de moyenne. Mais la très grande majorité des trains continuent à rouler, assure le PDG d'SNCF Réseau. 21 intercités sont supprimées jusqu'à samedi sur la POLT, la ligne Paris-Orléans-Limoges-Toulouse. Autre conséquence de cette vague de chaleur exceptionnelle, 13 500 écoles seront fermées ou avec des aménagements d'horaires aujourd'hui. Annonce du ministre de l'Éducation. La canicule s'étend encore aujourd'hui. 14 départements du quart nord-est basculeront en vigilance rouge à midi. Ça fera 72 départements en alerte maximale. C'est du jamais vu, mais une légère amélioration est attendue en soirée sur la façade atlantique. Sauf que des orages aussi sont à prévoir avec de la grêle et de fortes rafales. Hier soir déjà, des arbres et des poteaux électriques ont été arrachés en Charente-Maritime. En Haute-Savoie aussi, des orages ont provoqué une coulée de boue. Un hameau a été évacué. Une femme est morte, un autre plongeur est porté disparu. Après l'effondrement d'un pan de falaise à Biarritz hier soir, un gros bloc de terre est tombé dans la mer au pied du phare. Les recherches doivent reprendre après une analyse de stabilité de la falaise. La greffe a pris sur Elio, annonce son papa ce matin. Le petit garçon souffre d'un cancer du sang très rare et très agressif. Son histoire avait beaucoup ému parce que ses parents appelaient à une greffe de moelle osseuse sur les réseaux sociaux.
4: Retour en Auvergne, c'est l'une des conséquences aussi de cette vague de chaleur, de la canicule, de la sécheresse qui touche notre région et les incendies. Pas loin de 300 hectares partis en fumée depuis le début du mois dans l'Allier. C'est plus que sur la totalité de l'été dernier. Après avoir restreint les travaux agricoles, le préfet de l'Allier a pris hier un nouvel arrêté. Cette fois, il interdit les feux d'artifice pour les particuliers et les collectivités au moins jusqu'au 29 juin. Objectif, limiter au maximum les départs de feu. Alors que les pompiers sont sollicités sur tous les fronts, Emmanuel Moreau.
5: Première fois que le Bourbonnais est en risque maximum feu de forêt aussitôt, depuis le 19 juin. Première fois qu'un département situé dans le centre de la France bénéficie de renforts d'autres départements pour des feux de forêt. 66 pompiers qui sont arrivés mardi et qui resteront au moins jusqu'à dimanche. Le colonel Philippe Sansa dirige les 2000 pompiers de l'Allier.
6: Habituellement, on descend dans le sud et c'est nous qui allons en renfort des départements du sud de la France. Bon, là, c'est les collègues de la zone de défense, donc la Savoie, le Rhône et l'Ain. Habituellement, ils sont avec nous, on descend dans le sud. Ben, là, ils sont venus chez nous.
5: Autre première bourbonnaise, l'allocation pour 10 jours d'un hélicoptère bombardier d'eau. Le coût, 6 000 euros par jour, financé par une aide exceptionnelle du conseil départemental. En chiffres, ce sont 130 interventions pour des feux de forêt et de végétation depuis le début du mois de juin. Pas loin de 300 hectares déjà brûlés contre 225 hectares pour tout l'été dernier. D'où un appel à la prévention, en particulier auprès des agriculteurs. Cyrielle Franqui, la directrice de cabinet du préfet de l'Allier.
7: Ce sont très très très majoritairement des feux de chaume qui démarrent dans des prés sur lesquels il y a des travaux agricoles. Et je le rappelle bien, il ne s'agit nullement de stigmatiser la profession qui est la première victime de cette situation. Mais nous avons une conjonction de saison des moissons avec un risque de feu de forêt intense. Et donc il est important de faire de la prévention et il est aujourd'hui interdit de moissonner entre midi et 19h. Et cette mesure a été prise en concertation avec la profession agricole.
5: Un appel à la prévention également auprès des automobilistes qui jetteraient encore leurs cigarettes par la fenêtre et pour éviter les barbecues trop près de la végétation. Parce qu'en plus des feux, les pompiers doivent aussi faire face aux autres conséquences de la chaleur. Les secours aux personnes ont augmenté de 50% depuis le début de la canicule et les 60 ambulances des pompiers de l'Allier tournent à plein avec des hommes qui commencent à fatiguer, le colonel Sansa.
6: Compliqué, ça l'est toujours. Hein. Ils sont surtout motivés, hein. Ils sont prêts, ils ont été formés. Il y a un engagement qui est inconditionnel. Ils seront présents.
5: Il n'y a que la montagne bourbonnaise qui n'est pas classée en risque maximum pour les feux de forêt et de végétation.
4: Le reportage d'Emmanuel Moreau, l'actualité et donc la canicule aussi chez nous. L'inquiétude des agriculteurs, notamment les céréaliers, chez nous, on l'entendra dans le prochain journal à 9h, alors que par endroit, les rendements ont baissé entre 30 et même 60%, par exemple, dans le Puy-de-Dôme. Et puis, on évoquera aussi la candidature de Clermont-Ferrand, qui souhaitait être capitale de la culture, et la Chambre des comptes, qui s'est penchée sur cette candidature et qui estime qu'il y a eu des irrégularité dans la gestion de la candidature et de l'association qui portait la candidature. On va y revenir dans le journal de 9h. Chaud, chaud et encore chaud.
0: Effectivement, le secteur de Clermont.
4: Non mais on va être honnête, je ne sais plus trop comment vous annoncer qu'on va encore souffrir aujourd'hui. J'ai du mal à assumer cette chose-là.
0: Bah ouais, les secteurs de Clermont-Thierry soir vont atteindre cet après-midi 38 degrés au plus chaud avec des ressentis à 40-41 degrés. Sur Facebook, vous êtes nombreux à nous avoir mis vos températures à votre réveil ce matin. Par exemple, chez Nadette, 24 degrés à Vichy, chez Chantal à Combelle, 23 degrés. Jean-François, lui, il est du côté de Foury, 21 degrés. Et pour Nicole, elle, c'est une chanceuse. 16 degrés, à Gouttières.
4: Où ça?
0: À Gouttières.
4: Mais je viens chez vous quand vous voulez.
0: Bah ouais.
4: En plus, paraît-il que c'est une très belle commune.
0: Voilà, non mais merci Nicole, hein, vous nous faites
4: rêver.
0: Envie, ouais, rêver.
4: Vous nous rafraîchissez.
0: Je préfère même ça que 13 millions d'euros, quoi, finalement.
4: Bon. Tout est relativisé avec la canicule.
0: Effectivement.
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0: Dans la vie, il y a des gens qui brassent de l'air. Eh bien, il y a Jean Hagelmann qui, lui, tourne les violons.

0: Tourne les violons, c'était Jean-Jacques Goldman sur votre radio ici Pays d'Auvergne.
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0: Très belle journée à tous, merci pour votre fidélité. N'oubliez pas de fêter la fête de votre voisin, s'il s'appelle Prosper, c'est sa journée aujourd'hui. À suivre, notre consultation du jour avec notre médecin, Dr Kirzek. Vitiligo et soleil, quels sont les dangers, les conséquences? Qu'est-ce qui doit nous alerter? Réponse en fin d'heure. Il est 8h40, c'est l'heure du sport d'ici. Le Clermont Foot ouvre un nouveau chapitre de son histoire.
3: C'est officiel, le club auvergnat a changé de main et le nouvel homme fort s'appelle Stéphane Tessier. Il a présenté hier son projet à la presse en présence de l'ancien propriétaire Ahmed Schaeffer. Stéphane Tessier qui en a profité aussi pour présenter le nouveau staff, nouveau directeur sportif notamment, Karim Fradin, et le nouvel entraîneur David Guillon, Evan Le Bastard. C'est donc une nouvelle ère qui s'ouvre pour le Clermont Foot.
4: Et d'entrée, Stéphane Tessier n'a pas vendu la lune. Pas question de parler de remonter en Ligue 1, de viser les sommets tout de suite. La priorité est à la reconstruction.
5: L'ambition sportive est très claire. Aujourd'hui, il faut être réaliste. Le club aujourd'hui ne pourra avoir d'ambition sportive qu'à partir du moment où on l'aura remis correctement sur les rails économiques. Nous devons avoir une ambition tous autour, c'est de ne pas revivre les deux saisons qui se sont passées les deux dernières saisons, et d'avoir sportivement un objectif de gagner le plus de matchs possible, de le faire de manière sereine tout en renforçant les fonds propres, ce que nous avons fait du club, de telle sorte à pouvoir voir venir demain de manière sereine. Aujourd'hui, la base est très claire, nous devons structurer, restructurer le club et le remettre au niveau économique de là où il doit être. On aura l'occasion assurément soit d'aller faire un magnifique parcours de Coupe de France ou plus encore de pouvoir accrocher des barrages et donc à la sortie de pouvoir tenter la montée en première division.
4: Pour réussir cet objectif, il faut miser sur les jeunes. C'est au cœur du projet de la nouvelle direction. Un message parfaitement reçu par le nouvel entraîneur David Guillon.
6: Je trouve que le centre de formation arrive à maturité. Maintenant, c'est vrai que ça fait partie du projet qui m'a convaincu. C'est-à-dire il va falloir développer ces jeunes pour les valoriser, leur laisser de la place. C'est ce qu'on a convenu de faire. Et puis, bien sûr, les accompagner du mieux possible en tant que joueur, mais aussi en tant qu'homme, pour en faire vraiment des footballeurs de qualité pour l'avenir.
4: Et forcément, avec cette nouvelle présidence, il y a tout à reconstruire, à commencer par l'effectif, explique David Guillon.
6: À partir de maintenant, on démarre un projet, et inévitablement, ce qui est intéressant, c'est qu'il y a aussi un groupe à constituer, puisqu'il y a quand même pas mal de départs. On va devoir évidemment renforcer cette équipe, comme on l'a dit, et pour, encore une fois, faire le meilleur groupe possible, parce qu'on sait très bien que, et on a plein d'exemples autour de nous, que tout maintenant se joue autour du groupe, autour de cet état d'esprit, et puis de ces dynamiques qu'on doit mettre en place au niveau de la Ligue 2, c'est vraiment très important.
4: Et il reste à peine plus d'un mois à ce nouveau Clermont Foot pour construire un effectif compétitif avec un budget restreint.
3: Et en revanche, ni l'ancien propriétaire Ahmed Schaeffer, ni le nouveau patron Stéphane Tessier n'ont souhaité communiquer sur le montant de l'opération et le prix de rachat du Clermont Foot.
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0: Conduire, c'est la nouveauté que vous venez d'entendre. C'était Louane sur votre radio.
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0: Avis aux détectives amateurs et aux amateurs de mystère. Le mardi 7 juillet, dans le cadre de la programmation Monde d'été à Clermont, le jardin Lecoq de Clermont-Ferrand se transforme en une scène géante de crimes. Aux Zigones et les jeunes en service civique de Sitges organisent la Colo Maudite, un grand jeu d'enquête totalement gratuit. Et pour nous présenter l'intrigue, j'accueille notre invitée, c'est Sabine Root. Bonjour Sabine.
3: Bonjour.
0: Alors Sabine, l'histoire commence par la disparition des célèbres cygnes de l'étang et l'agression de gardiennes du parc. Comment ça s'est organisé puisque il y a vous aux Zigones et puis il y a le service civique.
3: Tout à fait. Ben, ce sont quatre jeunes très motivés en service civique en effet qui m'ont contacté pour pouvoir les aider à développer ce jeu d'enquête grandeur nature. Manon, Romane, Maëlys et Idriss qui sont à la base voilà suite à leur envie de faire quelque chose pour mon été à Clermont, l'idée de faire d'investir un peu le jardin Lecoq et ils sont partis avec leur idée de scénario qu'on a développé ensemble et moi après j'ai développé le jeu en tant que tel.
0: D'accord. Donc oui, pour expliquer un petit peu aux Zigones, donc vous êtes une entreprise qui mettait en avant des escape games, c'est ça, des jeux d'enquête.
3: Exactement. Je crée des jeux d'énigmes en tout genre, généralement en extérieur pour découvrir le patrimoine, et puis en fonction des envies et des demandes.
0: Et ce service civique là, c'est souvent que vous avez des services civiques qui viennent à votre rencontre pour créer un jeu grandeur nature.
3: J'avoue que non, c'est la première fois, donc j'étais très agréablement surprise et voilà, c'est une très chouette collaboration de voir ce qu'on peut mettre en place.
0: Qu'est-ce qui vous a séduit dans leur projet finalement?
3: Vraiment déjà de base la motivation, l'envie et puis que ça se passe aussi au jardin Lecoq parce que c'est un lieu hyper chouette et du coup développer le scénario à partir de là c'était vraiment sympa aussi.
0: Est-ce que vous pouvez un peu nous planter le décor finalement pour ce jeu grandeur nature totalement gratuit sans inscription au jardin Lecoq le mardi 7 juillet, ça commence à 19h30 c'est ça? Il y a des départs l'après-midi aussi?
3: Oui, ça commence à 14h30. En fait, il y aura des départs toutes les demi-heures avec une petite pause entre. Rendez-vous à l'angle vers la librairie, côté de la librairie, donc l'angle du boulevard François Mitterrand et l'avenue Vercingétorix. Donc les départs sont de 14h30, 15h, 15h30, 16h, puis il y a une petite pause, et puis ça reprend à 17h30, 18h, 18h30, 19h et 19h30. Il n'y a pas d'inscription, mais voilà, ce sont des départs un peu groupés, puisque après, vous allez déambuler dans le jardin Lecoq à la recherche à la découverte de ce qui s'est passé la veille, puisque en effet, la gardienne a été attaquée, on ne sait pas exactement par qui ni par quoi, et on découvre que les cygnes ont disparu, et donc l'enquête dans le jardin va permettre de découvrir ce qui s'est passé. On va partir à la rencontre aussi de différents témoins qui vont donner des indices, et ces témoins sont incarnés par des vrais comédiens et comédiennes.
0: Un jeu donc grandeur nature, on peut venir en famille, avec des enfants,
3: oui.
0: Entre adultes, entre amis. Est-ce qu'on peut venir tout seul, si on n'a pas de groupe, on peut venir quand même?
3: Ah oui, bien sûr, si on a envie d'enquêter, il n'y a pas de souci. Et puis au pire, des fois, on peut rejoindre aussi une équipe selon les envies.
0: Voilà, je rappelle donc que le jeu d'enquête La Colo Maudite vous attend le mardi 7 juillet au Jardin Lecoq. Vous l'avez entendu, départ de 14h30 jusqu'à 21h avec des départs toutes les 30 minutes. L'accueil se fait sur l'entrée du croisement Vercingétorix et François Mitterrand. L'aventure dure environ 1h30 et c'est accessible à tout le monde. Merci beaucoup Sabine. Une route.
3: Merci à vous.
0: Merci beaucoup. Et maintenant, voici Life is Life. Non, non, non, non. Il me regarde avec son grand sourire, Benoît, notre technicien. Allez, c'est Opus sur votre radio ici, Pays d'Auvergne. 8h51, passez une très belle journée à nos causés.

0: Life is Life de Opus sur votre radio ici, Pays d'Auvergne. Et votre radio prend soin de vous, de votre santé. C'est l'heure des conseils du docteur Kirzek. Et ce matin, on parle de vitiligo et de soleil. Bonjour docteur.
1: Bonjour à toutes et à tous. Cette semaine a lieu la journée mondiale du vitiligo. Et alors que l'été arrive à grands pas, vous le sentez, vous êtes nombreux à vous préparer à profiter du soleil. Mais pour près d'un Français sur 100, c'est 1% des Français, cette période est souvent une inquiétude. Je parle du vitiligo et des patients qui sont atteints de cette maladie de peau qui se manifeste par l'apparition de taches blanches un peu décolorées. Alors c'est à la fois bénin et en même temps très lourd de conséquences. La maladie qui peut toucher tout le monde débute souvent avant 30 ans et dans un tiers des cas, c'est même avant 12 ans. Et les zones dépigmentées, on imagine bien qu'elles sont plus vulnérables au coup de soleil. Elles sont privées de mélanine, c'est pour ça qu'elles sont blanches, qu'elles sont dépigmentées. Et la mélanine, c'est le pigment qui nous protège naturellement. Un coup de soleil sévère va aggraver le vitiligo. Un traumatisme cutané va entraîner l'apparition de nouvelles taches. Bref, on voit bien que c'est un cercle vicieux. Il faut donc se protéger rigoureusement. Mais attention, cela ne signifie pas fuir le soleil. La photothérapie qui utilise les UVB, c'est même l'un des traitements de référence pour stimuler la repigmentation. En revanche, la clé, c'est vraiment l'équilibre entre une bonne exposition et trop d'exposition. On va utiliser une crème à très haute protection, on évite les heures les plus chaudes et on porte des vêtements couvrants. Et contrairement à ce que l'on pourrait craindre, le risque de cancer cutané n'est pas augmenté chez les patients de vitiligo. Il serait même un peu moins élevé.
0: Et pour les jeunes qui souffrent de cette maladie, comment vivre leur été et leur quotidien sans complexe ?
1: Les choses bougent. On a aujourd'hui des traitements efficaces et c'est ça la bonne nouvelle. Alors ça peut être des crèmes, des dermocorticoïdes ou des médicaments qu'on prend par la bouche ou en pommade. Et puis il y a des anticorps monoclonaux. C'est un peu une révolution thérapeutique. On va traiter vraiment la cause puisque la cause c'est une auto-immunité. C'est notre système immunitaire qui se retourne contre notre cellule de la peau. Et donc on a maintenant des médicaments qui vont stopper l'évolution et faire revenir la couleur repigmentée avec des résultats qui sont spectaculaires. Notamment sur le visage. Et puis, il y a des astuces cosmétiques, des auto-bronzants spécifiques qui peuvent masquer les taches. L'important, c'est de ne pas rester seul. Et si vous, votre enfant, votre entourage est concerné, parlez-en vraiment à un dermatologue. Allez, d'ici là, portez-vous bien.
0: Merci beaucoup, docteur. Tous vos conseils sont à retrouver sur notre site et notre application ici.
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0: Guillaume Clavio vient de rentrer dans nos studios. Bonjour Guillaume.
13: Bonjour Jordan, bonjour tout le monde.
0: Clavio, c'était joli.
13: Oui, refaites-le encore.
0: C'est pas votre nom, Clavio. Il va m'en vouloir.
13: On peut parler de l'émission ou
0: oui, bien sûr.
13: Ou ça
0: alors,
13: me dérange.
0: On part à l'aventure ce matin, l'aventure Michelin, ça me dérange pas.
13: Bon, on va recevoir son directeur Olivier Basset et le guide conférencier parce qu'on va faire un peu la visite comme ça, virtuelle à la radio, avec Mathis Texier.
0: Parfait, une petite visite virtuelle, j'adore. Eh bien, à la prochaine et puis à tout à l'heure pour votre émission.
13: Bonne journée.
0: Bonne journée.
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13: Vous avez choisi la plus belle radio d'Auvergne. Merci à vous. Et les infos. informations vous sont présentées par Delphine Marion Boule. Bonjour Delphine Marion.
14: Bonjour Guillaume, bonjour à tous.
13: 72 départements en vigilance canicule ce jeudi.
14: Dont encore et toujours l'Allier, le Puy-de-Dôme. La canicule gagne encore du terrain en France. Il fera entre 41 et 43 degrés par endroit en Auvergne. On a vécu d'ailleurs chez nous une des nuits les plus chaudes, encore plus que la veille. Il faisait en moyenne 22 degrés ce matin à l'aube dans les principales villes auvergnates. Ça fait désormais une semaine que ça dure, qu'on peine à dormir, à se rafraîchir. La canicule se fait aussi ressentir chez les animaux, dans les élevages auvergnats. Et puis du côté des cultures, notamment les grandes cultures, en l'occurrence le maïs et le tournesol chez nous, elles sont déjà bien mal en point. Et ça présage rien de bon pour la suite, explique Alban Mialon, c'est le conseiller agronomique à la Chambre d'agriculture du Puy-de-Dôme.
15: Au-delà de 38-40 degrés, on sait que ça peut avoir, même avec de l'eau au pied, des dommages qui sont irréversibles. Ce qu'on voit, c'est que les plantes sont en stress, la croissance, elle n'est pas là. Et du coup, ça impacte déjà le potentiel de rendement. C'est-à-dire que le nombre de grains, il se fait à ce moment-là. Donc on sait déjà que le nombre de grains, il va être impacté. On va voir ce qui risque de se passer par la suite. Mais pour l'instant, ça fait vraiment peur. C'est-à-dire qu'on se pose la question, même si certaines cultures vont aller jusqu'au bout et vont être récoltées à ce stade-là si on n'a pas de pluviométrie d'ici 2-3 semaines.
16: Si on s'en fie uniquement aux chiffres, on a la combinaison de la sécheresse de 76 et de 2003. C'est-à-dire qu'on a le même niveau de déficit pluviométrique que 1976 et on a les mêmes températures qu'en 2003. Effectivement, on a quelque chose d'inédit. On a eu une canicule fin mai et on en a eu une autre au mois de juin. Et ça, c'est quelque chose qui n'est jamais arrivé.
14: C'est quelque chose qui n'est jamais arrivé. On en a parlé aussi avec David Chauve, le président de la Chambre d'agriculture du Puy-de-Dôme, qui s'inquiète aussi pour les élevages, le fourrage notamment, puisque certains agriculteurs commencent déjà à piocher dans le stock prévu pour l'hiver. Il va donc falloir en acheter, oui, mais à quel prix ? Son interview complète est à retrouver sur ici.fr.
13: Dans l'Allier, par exemple, les récoltes sont encadrées et restreintes par arrêté préfectoral.
14: Oui, interdite de 12h à 19h à cause des risques d'incendie. Depuis hier, la préfecture de l'Allier interdit aussi les feux d'artifice pour les particuliers et les collectivités. Près de 300 hectares ont brûlé depuis le début du mois dans ce département. C'est plus que sur tout l'été dernier. Et l'Allier est au niveau le plus élevé de risque incendie. C'est du jamais vu aussi tôt dans l'année. Alors justement, alors qu'il partait en intervention sur un feu de végétation, les pompiers de l'Allier ont eu un accident mardi. Ça s'est produit à Cussé, près de Vichy. Une fillette de 10 ans est morte. Sa maman, la conductrice, a heurté de plein fouet un véhicule des pompiers, Natacha Bouillon.
17: 15h, un camion-citerne se rend sur un feu de végétation. Le véhicule prioritaire circule toute sirène hurlante avec le gyrophare. Rue du Nivernais à Cussé, il passe un feu rouge. Une voiture le percute de plein fouet à sa gauche. À l'arrière de l'auto, une fillette de 10 ans est gravement touchée. Elle est transportée dans un état critique au CHU de Clermont-Ferrand, à Estaing. Elle succombe dans la soirée. La passagère avant, 31 ans, et la conductrice, la mère de la victime, 36 ans, sont extrêmement choquées et légèrement blessées. Elles sont acheminées à l'hôpital de Vichy. Le chef des pompiers de l'Allier adresse à la famille et aux proches de l'enfant, je le cite, ses pensées et l'expression de sa compassion. Dans le camion-citerne, les quatre pompiers sont indemnes, mais profondément bouleversés par le drame. Tous se tiennent à la disposition des enquêteurs, les policiers de Vichy.
14: Les précisions d'Anne-Natacha Bouillon. Un autre accident cette fois hier soir vers 18h30 dans le Puy-de-Dôme à Saint-Colamine. C'est près de Besse, un accident entre une voiture et une moto, deux blessés. Le motard, un homme d'une cinquantaine d'années, sérieusement touché au genou avec plusieurs lésions. Il a été héliporté au CHU de Clermont-Ferrand. Sa passagère, une femme d'une soixantaine d'années, elle a été plus légèrement touchée et prise en charge à l'hôpital d'Issoire.
13: Le maire de Clermont-Ferrand, Julien Bonny, saisit le procureur de la République.
14: Ça fait suite au rapport de la Chambre régionale des comptes sur l'association qui portait la candidature de Clermont, capitale européenne de la culture. La Chambre régionale des comptes relève de nombreuses irrégularités dans la gestion de cette association. Des dépenses mal maîtrisées, des déficits comblés par des subventions de la commune et de la métropole, notamment. Julien Bonny, maire de Clermont-Ferrand, souhaite qu'une enquête soit menée et des responsabilités établies.
18: Derrière les 7 millions d'euros qui ont été dépensés au travers de cette candidature se cachent en fait des dizaines vraiment d'erreurs de gestion qui sont pointées et un certain nombre de négligences avec toute une série de questions qui se posent à la lecture de ce rapport, notamment de savoir où sont les responsabilités, quels ont été les abus, à qui a pu profiter ces négligences, ces erreurs de gestion, avec un certain nombre de dépenses aussi qui sont pointées du doigt. Et donc je pense que devant la gravité des faits, je pense qu'en responsabilité, en tant que maire de Clermont, j'ai décidé, au titre de l'article 40 du Code de procédure pénale, de saisir le procureur de la République pour que toute la lumière soit faite sur ces négligences et que les responsabilités soient clairement établies.
14: Julien Bonny, le nouveau maire de Clermont-Ferrand. Quand on parle culture, justement, coup dur financier et tournant pour le Festival international du court-métrage de Clermont-Ferrand, son président Éric Roux a annoncé hier soir la fin du partenariat avec Canal+. Ça faisait quasiment 40 ans que le groupe soutenait ce grand événement clermontois. Le festival cherche désormais de nouveaux partenaires, notamment du côté de l'audiovisuel public. Plus de 40 degrés encore une fois en Auvergne.
13: Voilà qui est bien résumé. Delphine Marion, vigilance rouge toujours active sur l'Allier et le Puy-de-Dôme, orange pour le Cantal et la Haute-Loire. Quelques vagues nuages dans la matinée sur l'ensemble du territoire, vite remplacées par un soleil de plomb. Déjà 32 à 35 dans l'Allier au cours de la matinée, 35 à Montluçon, 29 à 32 dans le Puy-de-Dôme, 32 à Clermont, 28 à 30 dans le Cantal, 31 à Brioude. Cet après-midi, c'est reparti pour être du très chaud. 42 dans l'Allier ainsi qu'à Rion, 41 à Clermont et Brioude, 36 à Aurillac et 33, on respire un peu plus, à Saint-Flour. L'indice UV, toujours très élevé. La nuit prochaine, on pourra dormir sereinement à Saint-Flour ou à Ambert avec 19 degrés. Plus difficile à Moulins où il ne fera pas moins de 26 degrés, oui.
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13: Ici, Pays d'Auvergne, il est 9h07. Alain Chamfort est là pour nous chanter La fièvre dans le sang. Vos chansons préférées sont sur votre radio préférée.

0: Eh ben, s'il a la fièvre dans le sang, il faudrait qu'il se mette à l'ombre, hein, parce qu'il fait bien chaud à Lain-Champfort.
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0: Et on part du côté de Montferrand aujourd'hui pour aller visiter l'aventure Michelin, qui se trouve là-bas, évidemment, avec Olivier Basset, son directeur. Bonjour Olivier.
3: Bonjour, merci de nous accueillir.
0: Et Mathis Texier, qui est guide conférencier. Bonjour Mathis.
4: Bonjour à tous.
0: Alors on va commencer par quelque chose que peut-être tous les Auvergnats ne connaissent pas, parce que certes, c'est un symbole auvergnat et clermontois, Michelin, mais les dates clés de l'entreprise, est-ce qu'on peut les rappeler, Olivier ?
3: Oh bah oui, elles sont très simples. 1889, les frères Michelin créent Michelin et compagnie. Alors, c'était la suite d'une société qui était Barbier d'Aubray, qui était une société de machines agricoles. Mais les frères arrivent avec une vision très claire, avec effectivement tout un ensemble de choix très forts. Et 1889, c'est la date, en fait, officielle de la date de naissance de la MFPM, Manufacture Française des Pneumatiques Michelin.
0: Et alors, ça a été jalonné, cette histoire, déjà longue, hein, par plusieurs inventions, plusieurs révolutions, pour en citer quelques-unes.
3: Mais ce qui est remarquable, c'est que ses frères avaient effectivement plein d'idées.
0: Ah, c'est des visionnaires. Hein.
3: Mais totalement. Donc, et tous les univers les intéressaient, en fait. Il y a un univers incroyable, ce qui est l'aviation. Mm-hmm. On ne pouvait pas nécessairement attendre Michelin là. Et pourtant, l'aviation, ils ont cru très très tôt. Ils ont fait la promotion de l'aviation auprès de l'armée française, hein, en fabriquant un briquet 14, que vous aurez d'ailleurs le plaisir de retrouver dans le hall d'accueil de suspendu. L'univers du rail, ben oui, la Michelin.
0: Ouais,
3: c'est
0: oui.
3: Michelin, tout simplement. On le rappelle dans l'exposition, c'est Michelin. Et c'est totalement novateur à l'époque. Donc il y a plein de sujets comme ça sur lesquels Michelin les frères vont pouvoir aller et vont créer, en fait, une bonne partie des choix qu'on voit aujourd'hui.
0: Oui, parce que l'aviation, si mes souvenirs sont bons, ils avaient créé un grand prix de Paris à Clermont-Ferrand en passant au-dessus du Puy-de-Dôme.
3: Tout à fait, le grand prix Michelin. Et à l'époque, ils s'étaient pris pour des fous. Enfin, c'est bien. On vous encourageait effectivement à des exploits qui se passeront jamais. En fait, il se trouve que 3 ans après, Eugène Renault va gagner le Grand Prix Michelin, et puis il va atterrir au sommet des Puy-de-Dôme. Imaginez, les avions de l'époque, c'était quand même des petites boîtes d'allumettes, on va dire. atterrir au sommet du Puy-de-Dôme, c'est quand même incroyable.
0: Et ça se résume pas donc l'aventure Michelin aux pneus, même si évidemment c'est quand même la marque de fabrique, si je peux me permettre cette expression. D'ailleurs, les pneus, vous parliez de la Michelin. Si on prend le tramway, on est sur du Michelin.
3: Tout à fait. Hein, tout à fait. Mais l'expertise qui a été effectivement dégagée par la Michelin, on le retrouve dans le métro, on le retrouve sur le tram. Tout ça est d'une cohérence totale.
0: Alors, quand est né le projet de l'aventure Michelin pour mettre en lumière tout ça ?
3: Alors, c'est Édouard Michelin, en fait, qui, revenant des États-Unis, a ressenti le besoin d'exprimer un lieu où on puisse raconter cette histoire. Un lieu, alors, on peut l'appeler lieu de rencontre, voilà. Et il a lancé le projet.
0: En quelle année, ça ?
3: C'était 2005-2006. D'accord. Ça a été très vite, puisque le chantier, en fait, s'est passé en 2007-2008, pour ouvrir début 2009 ce lieu, dans un ancien bâtiment industriel de Cataroux, dans un lieu en plus dont l'environnement est très Michelin. On a un voisin qui s'appelle le Stade Marcel Michelin. C'est pas un hasard. Quand vous êtes sur le parking, vous voyez.
0: Oui, on a oublié de dire ça aussi, hein, dans l'aventure.
3: Il est imposé en dessous. Et quand on est sur le parking, on voit par exemple les coteaux de Chanture, on voit des cités Michelin. Mm-hmm. On est dans un environnement qui est vraiment totalement cohérent avec le fait de mettre l'aventure Michelin au milieu.
0: Donc ça répondait à cette nécessité de valoriser, hein. Évidemment, c'est un outil de promotion, mais c'est aussi, je me tourne vers Mathis, un outil historique.
4: Oui, bien sûr, bien évidemment, c'est également un historique, je suis d'accord avec vous.
0: Bon, mais il va falloir développer un peu, Mathis, hein, parce que...
4: C'est-à-dire, qu'est-ce que vous attendez de moi ? Dites-moi.
0: On va y venir, parce qu'on va faire... On va s'accrocher à vous et on va faire un petit peu la visite au cours de l'émission. Ici, Pays d'Auvergne, il est 9h15, Jérémy Frérot nous chante Frérot. L'histoire ne dit pas que s'il aurait chanté Frangin, s'il s'appelait Frangin. Mais bon, il nous chante Frérot. Allez, on l'écoute.
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0: Jérémy Frérot, ça s'appelle Frérot.
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0: On est du côté de l'aventure Michelin aujourd'hui avec son directeur Olivier Basset et le guide conférencier Mathis Texier. Mathis, suivons le guide. Quel est le parcours de la visite? Alors, on va essayer de le résumer parce qu'évidemment, c'est long. Ça dure combien d'ailleurs une visite guidée?
3: Une visite en général, c'est à peu près 1h30 avec un guide. En tout cas, on a aussi la possibilité de faire des visites libres. Là, oui. À ce moment-là, vous prenez le temps qui vous plaît, le temps que vous voulez.
0: Ben, c'est ce que j'ai fait. Moi, c'était plus long qu'une heure et demie. Mais bon.
3: Avec un guide, oui, c'est ça. C'est 1h30 à peu près. Tout type de public. D'ailleurs, on peut faire du primaire, du collège, du lycée, les groupes de voyages organisés. On peut faire des entreprises également, des séminaires. On va avoir différents types de visites adaptées à tous ces types de publics. Donc, en fait, à peu près tout le monde s'y retrouve finalement avec ces visites guidées.
0: Les particuliers, ils peuvent aussi avoir une visite guidée?
3: Oui, on fait des visites grand public.
0: D'accord.
3: Cet été, on va en avoir plusieurs, le matin notamment. Mmh. Donc voilà. On fait des visites guidées.
0: Alors, c'est quoi le parcours? On commence par quoi? On va vers où?
3: Alors, en tout, le musée, ça va être 10 espaces thématiques, oui. Avec chacun un thème bien précis, en général. On va retrouver le musée sur 2 étages, donc 6 espaces au rez-de-chaussée et 4 à l'étage supérieur. Et en fait, on va dérouler au fur et à mesure l'histoire de Michelin. On va commencer par le commencement, comment est-ce qu'on arrive à créer cette entreprise. Mmh. Et puis, au fur et à mesure qu'on avance dans le musée, on va retrouver les différentes évolutions technologiques liées aux pneumatiques, mais pas que, parce que l'aventure Michelin, l'histoire de Michelin, c'est pas que le pneu, c'est la mobilité en général, c'est-à-dire le voyage, mais également tout ce qu'on va retrouver autour pour permettre aux gens de voyager. Parce que quand on va créer cette entreprise, c'était franchement pas facile de voyager. Ça coûtait beaucoup d'argent, ça prenait beaucoup de temps, et c'était pas confortable. Et justement, on découvre que les frères Michelin vont beaucoup développer ce voyage pour le rendre plus confortable, avec tout un tas d'éléments.
0: Et quand on vous suit, alors je rassure ceux qui n'y ont jamais mis les pieds et qui hésitent un peu, c'est pas uniquement des panneaux avec des cartels, hein. Il y a du visuel et il y a surtout des objets historiques et qui ont été manufacturés. Hein.
3: Oui, tout à fait. On a énormément d'objets qui se trouvent dans le musée. On va avoir du véhicule, on va avoir des cartes, des guides, on va avoir également des petits films adaptés pour les plus grands comme pour les plus petits, également des espaces enfants. En fait, au final, tout le monde peut retrouver un moment donné dans la visite un espace qui lui correspond.
0: Et des pneus, évidemment.
3: Et des pneus, bien sûr. Je l'ai pas précisé, mais ça me semblait évident.
0: Et il y a une partie assez technique. D'ailleurs, je suppose quand vous recevez des lycéens, là, c'est un espace où on peut s'attarder, où on explique la fabrication du pneu. C'est assez intéressant. Moi, j'ai appris plein de choses. Donc, du pneu inventé par Michelin jusqu'au radial et puis la suite, quoi. Hein.
3: Mais alors attention, je tiens juste à faire une petite précision, c'est mon défaut de guide conférencier. Le pneu n'est pas inventé par Michelin, nous, la grande invention va propulser la mobilité chez nous, c'est le pneu démontable sur un vélo. Voilà, c'est ça qui va vraiment propulser l'entreprise.
0: Mais vous
3: pneu,
0: avez raison
3: c'est John
0: de me reprendre.
3: Boy Dunlop, voilà, pour ceux qui veulent savoir.
0: Voilà, rendons à Dunlop ce qui appartient à Dunlop. Quand même, parce que c'est le symbole Michelin, l'invention du bibendum, elle est expliquée dans la visite. Alors, on peut en toucher deux mots. Il a été inventé. C'est une légende urbaine, l'invention, ou c'est pour de vrai?

0: Il y a quand même une bonne part de vérité. En fait, Bibendum, si vous voulez, ça va s'inspirer d'une pile de pneus. En fait, ouais. André et Édouard Michelin, donc les deux frères Michelin, vont se rendre à l'exposition universelle de Lyon en 1894. Et Édouard, qui est un artiste à la base, va voir une pile de pneus. Et en fait, il s'est dit que bah, si on lui rajoutait deux bras et deux jambes, ça ressemblerait un petit peu à un bonhomme. L'idée va rester dans un coin de leur tête. Et quatre ans plus tard, ils vont contacter un dessinateur, qu'on surnomme Au Galop, qui va leur réaliser une trentaine d'affiches pour faire de la pub. Ces affiches ne leur conviennent pas vraiment, à vrai dire. Du coup, ils vont se rendre dans son atelier. Ils vont fouiller à droite, à gauche, ce qu'il a pu faire par le passé, et tomber sur une affiche où on va retrouver le dieu de la bière avec une salopette bavaroise, une chope de bière dans sa main, et la phrase juste au-dessus qui disait « Nunc est bibendum ». C'est une phrase en latin qui veut dire « Et maintenant, buvons, c'est le moment de boire », ce qui ressemblait au slogan des frères Michelin. Le pneu Michelin boit l'obstacle. Donc cette affiche, il l'aime bien, mais le dieu de la bière, honnêtement, on a un petit peu rien à faire, on va dire. Du coup, ils vont demander au Galop de la modifier, de mettre à la place une pile de pneus, comme ils ont vu à Lyon, lui rajouter deux bras et une coupe de champagne, parce que à la base, cette affiche était pour une brasserie allemande. Nous, on est en France, donc on boit du champagne, et c'est comme ça que va créer l'image de Bibendum.
1: Bon, évidemment, il a évolué, maintenant il boit plus, hein, parce que vous savez les précautions qu'il faut prendre quand on est au volant, mais on voit l'évolution, parce qu'il a changé d'aspect au fil des années. On va continuer la visite en votre compagnie, Olivier et Mathis. Il est 9h23, dans un peu plus d'une minute 30. Le duo Youssoundour et Néné Chéri, avec leur tube 7 Seconds, suivi de quelques idées de sortie signées de votre radio préférée.
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0: Gio Sundour et Néné Chérie, 7 Seconds.
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0: Assaillant, le volcan du Mont-Pelouse s'éveille tous les jeudis de l'été et ce jusqu'au 20 août. Le festival du volcan de Mont-Pelouse, c'est une programmation culturelle éclectique à souhait, des spectacles de théâtre, de musique, de danse, de cirque et bien d'autres disciplines vont enflammer le cratère sous les étoiles et s'emparer de la scène sur l'eau dès 21h. 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Dimanche, la Galerie des Sources de Vichy accueille un marché artisanal entièrement dédié à la création locale et au fait main. Il rassemblera une quarantaine d'artisans et de créateurs passionnés venus partager leur savoir-faire et leur univers. À découvrir, bijoux, décorations, poterie, céramique, ferronnerie, peinture et bien d'autres. C'est donc à la Galerie des Sources de Vichy et c'est de 10h à 18h dimanche.
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0: Retour à l'aventure Michelin. Bon, depuis la radio, c'est pas très compliqué, on n'a pas forcément besoin d'une carte routière, mais on va en parler avec Olivier, le directeur de l'aventure Michelin, et Mathis, le guide conférencier. Les cartes routières, c'est aussi un symbole de Michelin.
2: Oui, tout à fait. Les cartes qui vont être développées en grande partie par André Michelin, l'aîné des deux frères, parce qu'il a en quelque sorte travaillé au ministère de l'Intérieur, au service des cartes de France. Il avait accès à tout un tas de cartes militaires de l'époque, sauf que sur une carte militaire, il y a plein d'informations dont on n'a pas forcément besoin. Nous, ce qui nous intéressait en soi, c'était les routes, les villes et les fleuves. On va garder tout ça, on va le mettre sur un papier, et ce papier, eh bien, on va le plier en accordéon. Et ce pliage accordéon, par ailleurs, c'est une invention Michelin, c'est breveté Michelin. Donc si les cartes aujourd'hui sont pliées de cette façon, ce qui est un peu parfois galère à replier, je suis d'accord avec vous.
0: J'ai rien dit.
2: C'est à cause d'André Michelin, grâce à lui du moins.
0: Et elles ont été inventées quand? En tout cas popularisées quand?
2: La carte routière, la toute première carte routière qui va apparaître, ça va être en 1910, tout simplement.
0: Ah oui, il fallait que ça arrive parce que l'automobile commençait à bien se développer. Alors aujourd'hui, il y a des applis un peu partout hein, pour circuler, les GPS, etc. Est-ce qu'elles se vendent toujours ces cartes routières?
3: Alors, se vendent un petit peu moins, vous avez raison. Il y a aujourd'hui des outils technologiques qui ont fait que les cartes routières est peut-être effectivement un peu moins commercialement en fait dynamique. Mais on retrouve effectivement l'envie du voyage plutôt dans l'augmentation des ventes sur le guide touristique. Et ça, ce guide touristique, les ventes se maintiennent et se maintiennent même à des niveaux très importants, oui.
0: Et puis elles sont déclinées. Enfin, les cartes routières, vous avez une application aussi quand même qui s'appelle Via Michelin, si mes souvenirs sont bons.
3: Tout à fait, qui est concurrent d'autres applications, mais effectivement, il existe Via Michelin, qui a un angle très touristique pour le coup, qui permet aussi de proposer des haltes et de profiter justement sur votre trajet, peut-être de faire des belles découvertes.
0: Pour ne pas tomber dans la publicité, on va citer d'autres applis. Hein, il y a Waze, il y a Google Maps, par exemple. Le guide rouge, on en parle un petit peu, bien sûr. C'est pas forcément lié à la route, quoique ça permet de faire de belles étapes. Il a été créé quand, ce guide rouge?
2: Le guide rouge, ça va être en 1900, tout simplement, au début du siècle. D'ailleurs, c'était un guide qui était un peu différent d'aujourd'hui, c'est-à-dire que aujourd'hui on va principalement retrouver des hôtels et restaurants, par exemple, dans le guide rouge. À l'époque, on avait beaucoup plus d'informations, parce qu'il faut bien se remettre dans le contexte de 1900. Le voyage, ça reste compliqué, ça peut même être dangereux certaines fois. Donc on va avoir les adresses de garage, évidemment on a un problème avec la voiture, les adresses des commerçants qui peuvent nous vendre de l'essence. Attention, en 1900, la station-service n'existe pas encore. Il y avait que 3500 voitures en France, c'était pas assez pour faire des stations-essence. Certains commerçants avaient des réserves et c'est vers eux qu'il fallait se diriger. On a aussi l'adresse de médecin, si jamais on se blesse, qu'on est malade. Tout ça, c'est ce qui va permettre en quelque sorte de développer le voyage, développer le tourisme.
0: Et le guide rouge, il va devenir plus gastronomique à partir de quand alors?
2: Alors, on avait déjà les hôtels et restaurants qui étaient dedans également. Par contre, on n'avait pas encore les étoiles Michelin qu'on va retrouver aujourd'hui. La première, c'est 1926 pour l'étoile Michelin. Et la deuxième et troisième arrivent dans les années 30.
0: Ah oui, d'accord. Donc c'est déjà assez ancien, mais c'était pas à l'origine du Guide Rouge.
2: Non, à l'origine, on avait des bons restaurants.
0: D'accord. Les restaurateurs étaient moins flippés, quoi, à l'époque, peut-être. Hein. Encore que maintenant, ils sont ravis quand ils les obtiennent, ces étoiles, ces macarons. Et puis, on va en parler parce qu'il fête ses 100 ans. Il y a le Guide Vert qui découle un peu du Guide Rouge.
2: Oui, exactement. Alors, il va découler du Guide Rouge et également du bureau d'itinéraire qui s'appelait à la base le Bureau des renseignements pour le voyage automobile. Ça va être créé, c'est un long prénom, c'est pour ça qu'ils l'ont raccourci. Ça va être créé en 1908, et en fait, bah, si on regarde bien, le bureau d'itinéraire, c'est un peu l'ancêtre du GPS, on parlait de Via Michelin, justement, et bien, le bureau itinéraire, il suffisait de les appeler, de leur envoyer une petite lettre, et au bout de 3-4 jours, on recevait dans sa boîte aux lettres gratuitement, c'est un service gratuit pour tous les voyageurs, un papier avec toutes les étapes du voyage, c'est un véritable roadbook, en quelque sorte. Donc, quand vous arrivez dans telle ville, tournez à droite, prenez telle route, dans tel petit village, vous continuez tout droit sur 5 km, avec 7% de dénivelé, c'était assez précis, pour le coup. Et là, ce qui est intéressant avec ce bureau itinéraire, c'est qu'on avait aussi des points d'intérêt sur son voyage. C'est-à-dire que quand vous allez passer à côté de tel monument, tel monument naturel même, eh bien, ça correspond à ça, ça correspond à ça. En fait, on préparait déjà un petit peu le voyage et surtout l'aspect culturel du voyage.
0: Et ça s'est étoffé parce que effectivement, il y a toujours le patrimoine historique en France, mais il y a beaucoup de choses à voir, des choses plus modernes, dont, par exemple, l'aventure Michelin, qui est climatisée, hein, je le précise, parce qu'en ce moment, on peut allier l'utile à l'agréable. Ici, Pays d'Auvergne, il est 9h36, l'heure de s'écouter un grand pianiste, un grand compositeur, mais aussi un grand de la variété française. Voici William Scheller avec Les Filles de l'Aurore.
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0: Il est 10h20 sur ICI Pays d'Auvergne. Je suppose que les filles de l'Aurore sont parties se coucher. C'était William Scheller.
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0: On reprend la route, direction l'aventure Michelin avec Olivier Basset, son directeur, et Mathis Texier, le guide conférencier. Alors, parlons vraiment du guide vert, c'est son 100 ans cette année. Qu'est-ce qu'il y a de prévu à l'aventure Michelin là, pour les 100 ans?
3: Eh bien, on va avoir une petite exposition temporaire qui se trouve sur la mezzanine. Quand vous rentrez dans le bâtiment, vous verrez différents types de véhicules. On a le Prégui 14, la Michelin, le Formule E également. Et au niveau de la Formule E sur la mezzanine, vous avez différentes pancartes, cartels qui expliquent un petit peu son histoire.
0: Et alors, son histoire, on l'a dit, c'est que il déclinait du bureau
3: d'itinéraire.
0: Du bureau d'itinéraire. Alors, le premier guide vert, vous me l'avez dit pendant qu'on écoutait la musique, il a été créé en direction de la Bretagne. Pourquoi
3: exactement.
0: Donc?
3: Alors, la Bretagne, en fait, c'était tout simplement la destination la plus demandée au bureau itinéraire. On commençait à avoir pas mal d'automobiles en France en 1926. Les gens voulaient voyager, ça va être les débuts du tourisme en quelque sorte. Et pour délester la charge de travail, en fait, on va créer un guide avec tous les éléments qu'on pouvait donner au bureau itinéraire. On va avoir les trajets, on va avoir également les points d'intérêt. Les trajets, je crois, c'était 2/3 du guide et les points d'intérêt, le tiers restant. D'ailleurs, pour le créer, ce premier guide, ça a été un véritable challenge en quelque sorte. Il a fallu envoyer 4 personnes faire plusieurs trajets en Bretagne, prendre des notes
0: sur les
3: routes.
0: Oui, puis à l'époque, ça devait pas être fastoche.
3: C'est ça, le voyage n'est pas le même qu'aujourd'hui, donc forcément, c'était un peu plus compliqué. Et comme ça, on va aboutir à la création du premier guide vert qui, je le précise, n'était pas vert. D'ailleurs, il était rouge, ce guide vert, parce qu'on voulait faire un petit lien avec le guide rouge, le guide Michelin classique qui existait déjà.
0: Bon, et quand il a pris vraiment de l'ampleur, il a fallu le différencier.
3: C'est ça.
0: Aujourd'hui, il y a combien d'éditions du guide vert?
3: Aujourd'hui, on va avoir 268 guides verts différents.
0: Ça
3: couvre 55 pays. On va avoir plus de 1000 références de sites à visiter également. Et chaque année, c'est 5 à 10 guides qui sont créés.
0: Et c'est quoi les nouveautés? Vous avez une idée de ce qui arrive?
3: Bon, alors là, je vous avoue que je ne me suis pas renseigné sur
0: parce
3: le sujet.
0: Que c'est édité à Paris, hein, les fabricants de ceux qui réfléchissent au guide vert, ils sont basés à Paris et pas à Clermont. Et oui, ça s'est internationalisé au fil du temps. Auparavant, c'était quand même hexagonal.
3: Oui, alors le premier guide vert, c'était la Bretagne. Puis après, on a eu les Alpes, on a eu l'Auvergne, on a eu la Haute-Loire. Et puis après, une fois qu'on avait en quelque sorte, alors pas cartographié, mais référencé toute la France, là effectivement, on va s'intéresser aux pays voisins. On va faire les pays européens, les pays dans le monde. On va avoir les villes également, avec le guide Week & Go, qui est un guide plutôt axé sur quelques jours de voyage. On va dire, on va avoir vraiment les informations essentielles, ce qu'il ne faut absolument pas louper pendant son voyage. Donc oui, aujourd'hui, on va avoir des guides pour à peu près tout.
0: Et puis ça dépend, enfin je veux dire, l'aire géographique de chaque guide est fonction du territoire, de sa richesse et de sa population aussi. Je suppose que Paris, il y en a un peu plus que sur... je vais me faire taper sur les doigts, tant pis. Il y en a un peu plus que sur Saint-Flour.
3: Peut-être un petit peu, même si on adore Saint-Flour. Non, en fait, pour surtout être référencé dans le guide vert, il va y avoir 9 critères qui vont être pris en compte. Parmi les principaux critères, il va y avoir la première impression. Quand l'inspecteur va rentrer sur le site,
0: d'accord.
3: Est-ce qu'on a un effet waouh, par exemple? On va avoir la notoriété du site, est-ce qu'il est beaucoup visité? Ça peut être un indicateur également. On va avoir les labels, est-ce qu'il possède déjà différents labels? L'esthétique, la beauté du lieu, la qualité de l'accueil aussi, l'accessibilité. Et on peut avoir aussi la qualité de la visite du site. Donc,
0: Et qui rédige le guide vert? Ce sont des journalistes, des inspecteurs comme le guide rouge? Comment ça se passe?
4: Alors, ce sont pas des inspecteurs, mais effectivement, il y a des rédacteurs, en fait, qui sont chargés, et chacun a son pays de destination ou sa région de destination, et sont chargés, effectivement, de rédiger l'ensemble du guide vert. Je sais qu'il y a un rédacteur plus un correcteur, puisqu'en fait, on cherche toujours à rééquilibrer les textes pour faire en sorte qu'il y ait une tonalité globale et générale qui soit unifiée, en fait. On pourrait pas avoir un guide vert qui aurait une tonalité qui serait différente. Donc, tout ça comme une maison d'édition, tout simplement, une collection.
0: Il faut avoir une unité de ton, mais il y a quand même, entre guillemets, des reporters.
4: Voilà, tout à fait.
0: Dans 20 secondes, à peine, Bill Baxter et son tube Embrasse-moi, idiot, puis ce sera déjà l'heure de conclure.
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0: C'est une invitation, embrasse-moi idiot, Bill Baxter.
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0: On va bientôt laisser reposer les pneus et la voiture car on arrive au terme du voyage de l'aventure Michelin avec Olivier Basset, son directeur, et Mathis Texier, le guide conférencier. En résumé, l'aventure Michelin, c'est combien de visiteurs par an ?
3: Alors aujourd'hui, c'est un rythme de 130 000 visiteurs par an. Que ce soit deux individus ou des groupes, on a tout un tas de panels de visiteurs. Et c'est tout l'intérêt de cet outil, de cette structure, c'est qu'on peut accueillir tous les visiteurs. Public familial, effectivement, des groupes, comme on l'évoquait à l'instant avec Mathis, le produit, en tout cas la visite, convient à tout le monde.
0: 130 000 visiteurs pour un établissement qui a une vingtaine d'années, hein. J'ai pas retenu la date, pardon.
3: Oui, c'est quasiment ça, on a ouvert en 2009, on est sur la 18e saison. Ouais.
0: Et en termes de fréquentation, est-ce que ce sont des locaux ou des gens hors Auvergne ou hors Puy-de-Dôme ?
3: Alors, on a la chance d'avoir effectivement des éléments statistiques assez précis. On a 85% de gens qui viennent hors du département du Puy-de-Dôme, donc ce que j'appelle les extra-locaux. Effectivement, donc on a plutôt des gens qui sont des touristes et qui ont envie d'en savoir plus, en fait, sur cette aventure Michelin.
0: Bah, c'est plutôt pas mal aussi, 15% de locaux. Ça veut dire que il y a encore des gens qui s'y intéressent, qui connaissaient peut-être pas, hein, aussi, ça peut arriver.
3: Et vous avez raison de raisonner à l'inverse. C'est extrêmement bien d'avoir 15% de locaux, parce que c'est quand même les gens qui habitent autour de chez nous, donc c'est aussi des bons ambassadeurs que d'avoir des locaux qui viennent visiter l'aventure.
0: Quelques infos pratiques, Mathis, les heures d'ouverture, tout ça, là, on arrive à l'été, ça change peut-être un petit peu.
4: Oui, alors sur l'été, on va être ouvert de 10h à 19h. Et surtout, ce qui est intéressant, c'est qu'on va avoir des visites guidées tous les matins. Oui. Ça peut être plutôt pratique pour en apprendre un peu plus.
0: Ça commence quand ? Ça commence ce dimanche, non ?
4: Ça commence, je sais même plus quel jour.
0: Si, ça commence ce dimanche.
4: Oui, ça commence ce dimanche. À 14h. Je vous fais confiance.
0: De 14h à 16h. En tout cas, c'est ce qui est écrit sur votre site auquel on peut se référer. C'est pas compliqué. L'aventure en un seul mot, .michelin.com. Rapidement, les actus et les nouveautés à venir, peut-être, Olivier.
3: Alors, cette année,
0: ou Mathis,
3: on a inauguré un nouvel espace dédié aux enfants. On ressentait le besoin d'avoir un espace dédié, pour le coup. Alors, outre, on a des petits carnets d'explorateurs qu'on remet aux enfants, évidemment gratuitement, pour challenger la visite avec les parents. Mais à la fois, là, on a vraiment créé un espace dédié. On vient d'évoquer, effectivement, cette expo temporaire autour du guide vert, alors, qui est accessible librement, hein. On n'est pas obligé de faire la visite, mais si on veut en savoir plus, on peut
0: donc
3: le voir.
0: Voilà, ça c'est gratuit.
3: Ouais. Et c'est gratuit. Et puis vous évoquiez les visites guidées, effectivement, mais il y a notre événementialisation, c'est qu'on a créé des visites guidées à 9h30, juste avant l'ouverture de 10h.
0: Ah,
3: et là, c'est...
0: C'est pas la même ambiance.
3: C'est en privatise quasiment l'aventure, et on voulait donner un peu, vraiment une valeur ajoutée forte, en fait, à cette visite. Et le fait de rentrer avant 10h, ben, on a quelque chose d'assez exceptionnel. Donc c'est réservable uniquement sur la billetterie en ligne, et ça, ce sera tout juillet et août.
0: Eh ben, merci à vous deux, Olivier Basset, directeur de l'aventure Michelin, Mathis Texier, guide conférencier à l'aventure Michelin. On n'a pas parlé de la boutique qui est un passage obligé. En tout cas, vous avez un espace dans le courant de la visite sur tous les goodies, et Dieu sait s'il y en a, qui ont été inventés par Michelin. Merci à tous les deux.
3: Un grand merci.
4: Merci à vous.

0: Bill Baxter, n'importe quoi, pardon. Teddy Swims, Lose Control.
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0: Véronique Sanson, vous l'avez reconnue, amoureuse.
1: Ah bah oui.
0: Bonjour Laurent Boucry.
2: Bonjour Guillaume Claveau.
0: Est-ce que vous êtes amoureuse?
2: De vous, c'est ça?
3: C'est tellement l'amour entre
0: pas,
3: nous deux.
0: On va pas le faire tous les jours, quand même.
2: Entre tous les deux, c'est la canicule.
0: Il fait chaud, voilà, c'est et justement, ça. On en parle de ça.
2: Et on ne raconte que des bêtises. Les bons réflexes quand le thermomètre s'emballe, nous allons parler alimentation et hydratation dans un instant avec notre experte Oriane Arthus.
0: Eh bien, bonne émission.
2: Merci beaucoup. Faites au mieux.
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2: Il est 10h, bienvenue si vous nous rejoignez, ravi de vous accueillir. Nous sommes le 25 juin. Jeudi 25 juin, 10h, ici Pays d'Auvergne, les infos avec Delphine Marianboul. Bonjour.
3: Bonjour Laurent, bonjour à tous.
2: Et la canicule qui gagne encore du terrain en France.
3: 72 départements en vigilance canicule ce jeudi, dont encore et toujours l'Allier et le Puy-de-Dôme. 50 millions de Français concernés. Et ça, c'est sans compter les départements en vigilance orange. Chez nous, il va encore faire entre 41 et 43 degrés par endroit. On a peut-être connu, Laurent, la nuit la plus chaude enregistrée après celle de mardi à mercredi qui battait déjà tous les records. Puisque ce matin, en Auvergne, dans les principale ville à l'aube, il faisait entre 22 et 23 degrés. La conséquence au niveau national ce jeudi, c'est 13 500 écoles fermées ou avec des aménagements du type, par exemple, cours le matin et suspension l'après-midi. C'est ce qu'explique ce matin le ministre de l'Éducation nationale, Édouard Geffray. La canicule qui provoque aussi la pagaille sur nos rails, grève des TER aujourd'hui en Auvergne, le trafic perturbé. C'est la CGT notamment qui appelle à se mobiliser pour dénoncer les conditions de travail, la chaleur étouffante dans les cabines des conducteurs. Et puis le stop train sur la ligne intercité Clermont-Paris est maintenu désormais jusqu'à samedi inclus. 3 allers-retours supprimés chaque jour à cause des problèmes de climatisation des vieilles rames corail.
2: Et bien sûr, la canicule qui inquiète les agriculteurs en Auvergne.
3: Les éleveurs par exemple, dont les bêtes souffrent de la chaleur et qui commencent aussi à piocher dans le stock de fourrage prévu pour l'hiver. Les récoltes actuelles sont en parallèle en baisse. Il va donc falloir pour certains en acheter. Autre inquiétude du côté des céréaliers, les rendements. C'est très variable d'un endroit à l'autre, mais des pertes de moins 30 à moins 60% d'ores et déjà estimées, explique David Chauve, le président de la Chambre d'agriculture du Puy-de-Dôme. Son interview est à réécouter sur ici.fr. Il était notre invité ce matin. Justement, dans l'Allier, les récoltes, vous le savez, sont encadrées, restreintes par la préfecture à cause des risques d'incendie. Et la préfecture de l'Allier a aussi interdit les feux d'artifice pour les particuliers et collectivités. Près de 300 hectares ont brûlé depuis le début du mois de juin dans le département. C'est plus que sur tout l'été dernier. L'Allier est d'ailleurs au niveau le plus élevé de risque incendie et c'est du jamais vu dans ce département.
2: Le maire de Clermont-Ferrand, Julien Bonny, qui saisit le procureur de la République.
3: Et après le rapport de la Chambre régionale des comptes sur la candidature de Clermont, capitale européenne de la culture, précisément l'association qui portait cette candidature. La Chambre régionale des comptes a relevé de nombreuses irrégularités dans la gestion, dépenses mal maîtrisées, déficits comblés par des subventions publiques. Julien Bonny, le nouveau maire de Clermont-Ferrand, veut une enquête et des responsabilités établies. Un coup dur financier dans le monde de la culture et un tournant. Le Festival international du court-métrage de Clermont-Ferrand se fera sans Canal+. Le président Éric Roux annonce la fin du partenariat historique qui liait le grand festival clermontois. Ça faisait quasiment 40 ans que Canal+ était partenaire. Le festival cherche de nouveaux partenaires du côté de l'audiovisuel public.
2: Ne pas revivre les deux dernières saisons.
3: Ambition du nouveau maître à bord du Clermont Foot, l'homme d'affaires stéphanois Stéphane Tessier. Il a présenté hier son projet à la presse. Il a présenté également le nouveau staff, notamment le nouveau directeur sportif Karim Fradin et le nouvel entraîneur David Guillon. La priorité, ce n'est pas d'abord de remonter en Ligue 1, c'est d'abord de rétablir et de remettre à l'équilibre les finances du club. Une nouvelle journée caniculaire encore et encore.
2: Vigilance rouge pour la canicule pour l'Allier et le Puy-de-Dôme. Depuis le début de la semaine, c'est comme cela. Et en orange pour le Cantal et la Haute-Loire. Avec toujours beaucoup de soleil aujourd'hui et les températures qui grimpent. 39, 42 degrés attendus en plaine. 33, 34, 35, 36 pour les altitudes auvergnates. La nuit prochaine sera étoilée. Mais c'est pas pour autant que les températures baissent. Demain au réveil, 17 à 24 degrés. Et pour vendredi, on annonce quand même quelques nuages, semble-t-il, avec la possibilité d'orages selon le bulletin de Météo France. Donc faites attention aux orages. On fera bien sûr un prochain point selon Évolution. Mais les températures n'en profite pas pour baisser. 31 à 40 degrés prévus pour vendredi après-midi. Samedi, un soleil généreux tout au long de la journée et il fait encore chaud. 32 à 40 degrés pour samedi. Pour dimanche, c'est là où ça intervient le changement. L'après-midi, les averses deviennent orageuses avec pas mal de nuages et les températures, mesdames et messieurs, qui seront entre 27 et 33 degrés.
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2: Et dans un instant, nous allons parler de bons réflexes quand le thermomètre s'emballe, les températures qui atteignent des sommets. Et pour nous aider à traverser cette période de canicule, nous allons recevoir Oriane Arthus.

0: Osez Joséphine, Alain Bachon.
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3: Et aujourd'hui, c'est Rambo 2 qui arrive. On va survivre, survivre avec la naturopathie.
0: Ça vous va comme ça, c'est vraiment de la survie actuellement. Bonjour, Oriane Arthus. On vous retrouve dans votre cabinet à Clermont-Ferrand, Oriane Arthus, sur n'importe quelle méthode de recherche. Et on vous retrouve, on va parler avec vous alimentation, hydratation, les bons réflexes quand le thermomètre s'emballe pour, bien entendu, nous faire passer un petit peu cette période de canicule. Quand il fait chaud, notre premier réflexe, c'est de boire davantage. Mais l'alimentation peut être aussi un véritable levier avant de parler de fraîcheur.
4: Exactement. En fait, on va privilégier plutôt les aliments riches en eau. En général, c'est ce qui nous fait le plus envie d'ailleurs, tomates, concombres, pastèques, courgettes, etc. Et riche en oméga 3, sardines et lin, qui vont aider en fait à réguler sa température. Et à l'inverse, on va vraiment éviter les aliments qui sont dits thermogènes, c'est-à-dire qui vont créer de la chaleur, comme les viandes rouges, l'alcool, le café, les épices fortes.
0: Ouais, les plats riches en sauce, la tartiflette en ce moment, on n'a pas envie.
4: On n'en a pas envie de toute
0: en
4: façon.
0: En plus, c'est vrai, tout à fait. Beaucoup de personnes apprécient aussi, malgré tout, en fin de journée, une bière fraîche ou un verre de rosé, rosé piscine lorsqu'on est en terrasse. Alors, bien sûr, vous allez me dire
5: non, c'est pas bien parce que ça favorise la déshydratation.
0: Pas avec cette voix, mais un petit peu comme
4: mais
0: ça.
4: Mais c'est un peu l'idée, ouais. J'ai plutôt des alternatives. Alors déjà, c'est contre-intuitif. On a tendance à avoir envie de boire glacé, avec beaucoup de glace, etc. quand il fait très chaud.
0: Bien sûr.
4: C'est contre-productif parce qu'en fait, le corps va être obligé de réchauffer le liquide qu'on a bu pour qu'il soit à la bonne température au niveau de la digestion. Donc en fait, il va créer encore plus de chaleur. Donc sur le coup, ça va nous faire du bien, mais après, ça va être pire. Donc on privilégie l'eau tempérée ou un peu fraîche, mais pas glacée. Donc les rosées piscines, on oublie parce que alcool et glace. Voilà.
0: Voilà.
4: Je suis désolée de casser le rêve. Par contre, j'ai des alternatives. En fait, quand on va transpirer, effectivement, on ne perd pas que de l'eau. On perd aussi des minéraux, notamment du potassium, du magnésium, du sodium. Et donc, l'idéal, c'est de boire des boissons qui sont riches en électrolytes. Il y a des recettes hyper faciles à faire. La base, en fait, pour un litre d'eau, ça va être de rajouter 2 pincées de sel, le jus d'un citron et 1 cuillère à soupe, soit de miel, soit de sirop d'érable. Et là, vous allez vraiment avoir une boisson qui va vous réhydrater complètement.
0: Redonnez-moi la recette du coup.
4: 2 pincées de sel, le jus d'un citron et 1 cuillère à soupe de miel ou de sève d'érable pour 1 litre d'eau. Ce que j'aime beaucoup faire pour les frustrés du rosé piscine ou des choses un peu plus funky comme des sodas, etc. C'est la veille au soir, vous pouvez faire des infusions à froid. Par exemple avec de l'hibiscus qui va également être rafraîchissante. Ou pour les plus petits budgets, on peut récupérer des épluchures de concombre, par exemple bio évidemment, sans pesticides. Et des feuilles de menthe qu'on va laisser infuser toute la nuit. Et le lendemain, on filtre et on rajoute notre pincée de sel, enfin les 2 pincées de sel, le jus de citron et la cuillère à soupe, soit de miel, soit de sève d'érable, et on a notre petite boisson riche en électrolytes.
0: Alors repas simple aussi, léger et coloré, les grandes salades composées, les fruits frais, les légumes croquants, c'est les précieux alliés du moment.
4: Voilà, exactement. De toute façon, c'est vraiment tout ce qui va nous faire envie. On privilégie évidemment le cru pour éviter d'allumer les plaques chauffantes.
0: Oui, c'est ça. Ouais.
4: Et au niveau des vêtements aussi, on porte plutôt des textures naturelles comme le lin, le coton, la soie, le chanvre. On évite les matières synthétiques qui vont étouffer le corps.
0: Oui, puis nous faire transpirer un peu plus.
4: Exactement.
0: Dans un instant, avec Oriane Arthus, on va parler d'astuces également comme les hydrolats ou une respiration rafraîchissante, une sorte de climatisation naturelle. Oriane Arthus va nous expliquer tout ceci dans un instant. Son cabinet se retrouve 91 rue de la Gantière à Clermont-Ferrand. Vous tapez Oriane Arthus, ARTU2SE, et vous retrouverez bien sûr son cabinet sur les internets. Et si toutefois vous avez vraiment un souci, bien entendu, concernant la canicule, n'hésitez pas à consulter votre médecin traitant. A tout de suite, Oriane.

0: Elle sera en concert place du 1er mai, Charlotte Cardin, lors du festival Europa Vox ce samedi, avec bien sûr Benjamin Biosien aussi le dimanche, et puis également Big Flo et Oli. Et si vous souhaitez récupérer des places, europavox.com pour tout retrouver.
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0: Rafraîchir naturellement son organisme, nous sommes avec Oriane Artus, on la retrouve à Clermont-Ferrand, rue de la Gantière. Oriane, émission consacrée à la canicule, on a parlé alimentation, hydratation. Voyons maintenant comment rafraîchir naturellement le corps, et vous souhaitez nous faire découvrir une technique de respiration peu connue, la respiration Chitali, si je prononce bien.
3: Oui, c'est tout à fait ça. C'est une respiration qui est vraiment qui mérite à être plus connue, et ça nous vient de l'Ayurveda. C'est une respiration yogique, et en fait, elle consiste à enrouler la langue pour faire un U comme un petit tuyau, et on va aspirer doucement l'air à travers, comme à travers une paille finalement. Voilà, doucement, doucement. Ensuite, quand on a les poumons pleins, on retient quelques instants, on ferme la bouche et on va souffler lentement par le nez. On peut refaire cette respiration jusqu'à 10 fois et en fait, ça va, avec l'évaporation de la salive, ça va tout de suite rafraîchir la bouche et la tête.
0: D'accord.
3: Et ça va envoyer un message frais au corps. En plus, ça régule le système nerveux. Donc, quand on n'arrive pas à s'endormir, par exemple, à cause de la chaleur, c'est vraiment super.
0: Bon,
3: il y a 20 à 30% de la population qui n'arrive pas à faire de U avec sa langue. Pas de panique, vous pouvez faire un O comme si vous vouliez siffler. Mais au lieu de souffler, vous allez aspirer lentement l'air.
0: D'accord.
3: Voilà, petite technique.
0: Ok, O ou U, une sorte de climatisation naturelle pour cette sensation de fraîcheur et d'apaisement. Bien entendu, ça calme le système nerveux, vous l'avez dit. Autre outil utilisé, les hydrolats. C'est quoi exactement les hydrolats ?
3: Alors les hydrolats, c'est ce qu'on va récupérer lors de la distillation des plantes. Donc on peut aussi la récupérer après avoir distillé des huiles essentielles par exemple. C'est beaucoup plus doux qu'une huile essentielle, il y a quelques molécules aromatiques dedans, mais ça va quand même avoir certaines vertus par rapport à un brumisateur d'eau qui va être juste de l'eau. Là on va aussi avoir des bienfaits, par exemple l'hydrolat de menthe poivrée va vraiment avoir ce côté un peu mentholé, rafraîchissant, effet glaçon, qui est en plus exacerbé si on le stocke au réfrigérateur. Donc on peut pulvériser quelques sprays sur son visage, sur ses

0: Justement, contre les ondes lourdes, vous avez une astuce simple et accessible qui concerne les bains de pieds froids.
1: Oui. Alors, comme l'eau glacée à boire, on évite les bains de pieds glacés. On met de l'eau fraîche. Ça, on le connaît tous. La petite astuce, c'est comme pour l'eau qu'on va boire, on rajoute du gros sel dedans pour éviter de perdre encore plus de minéraux dans l'eau. Donc, juste une petite cuillère de gros sel dans le bain de pieds froids et ça fait vraiment du bien. Ça, on connaît tous les bains de pieds et je vais vous parler des bains dérivatifs qui sont beaucoup moins connus aussi. Les bains dérivatifs, ça consiste à mettre une poche de gel de glace ou une petite bouteille d'eau glacée sur la zone périnéale, donc dans l'entrejambe. Et en fait, ça va tout de suite faire baisser la température. On peut faire des sessions d'une à deux heures.
0: Vous dites entre les cuisses ?
1: Entre les cuisses, tout à fait. Vraiment, entre les organes génitaux et l'anus. Et ça va vraiment rafraîchir, comme c'est une zone qui est très irriguée au niveau sanguin, ça va rafraîchir tout le système sanguin.
0: D'accord.
1: Et ça va aider le corps à s'adapter à la fois au chaud et au froid. C'est quelque chose qui se pratique uniquement quand on a très très chaud. Donc vous pouvez le pratiquer en dehors des canicules, mais il faut bien mettre des pulls, etc. Ça, voilà, ce moment, on n'a pas besoin.
0: Non, on n'a pas besoin.
1: Voilà, on a déjà trop chaud. Et contre-indication, par contre, quand on est enceinte, quand on est vraiment très épuisé et quand on a des pathologies spéciales, des opérations récentes, évidemment, consultez votre médecin, ne faites pas ça n'importe comment.
0: Bien sûr.
1: Mais quand on n'a pas de soucis de santé particuliers, c'est vraiment une technique qui est formidable. On ne met jamais la glace directement sur la peau.
0: Mmh.
1: On va l'envelopper dans un torchon. Donc, soit vous avez des poches de gel qu'on trouve vraiment spécifique avec une forme adaptée. La technique du système D, c'est vraiment de mettre une petite bouteille d'eau au congélateur et quand elle est glacée, on l'enrobe avec un torchon.
0: D'accord.
1: Et on se fait sa petite session de bain dérivatif et vous verrez, c'est magique.
0: J'aime bien le terme bain dérivatif.
1: N'est-ce pas ?
0: C'est très dérivé. Bien sûr, merci infiniment pour tous ces conseils donnés aux auditeurs d'ici Pays d'Auvergne. Son cabinet, Oriane Artus, est situé rue de la Gantia à Clermont-Ferrand. Évitez les efforts physiques aux heures les plus chaudes. Privilégiez bien sûr les endroits ombragés, aérés tôt le matin. Et puis, faut écouter les signaux de son corps, vous l'avez dit, Oriane. Et si toutefois il y a bien sûr un petit souci supplémentaire, n'hésitez pas à aller consulter votre médecin traitant. Merci infiniment pour tous ces conseils. Oriane, bel été à vous.
1: Avec grand plaisir, bel été.
0: Au revoir.

0: Cookie Dingler et sa femme libérée. Bienvenue si vous nous rejoignez. Dans un instant, nous aurons le plaisir de retrouver Ma Baker, Boné M, Bernard Lavilliers, verra la vie en noir et blanc. On ira faire un petit tour du côté de l'ambiance latine avec Salomé de Bahia. Et puis, du pourboire au déboire, ce sera votre rendez-vous C'est Tendance avec Muriel Jordan. Et un petit tour pour les runners, les joggers avec votre rendez-vous kiosque, multi-sujet, multi-domaine, multi-intervenant. Ce sera le rendez-vous Blabla Run. Belle matinée à l'écoute d'ici Pays d'Auvergne.
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0: Ma Baker et Bonnet M.
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2: Et ce rendez-vous qui vous attend vendredi 26 juin, 20h30, place de la République à Cournon, du cirque tout public à 1 km. C'est un voyage collectif entre prouesses acrobatiques et émotions. Aventure proposée pour clôturer la saison de la colloque de la culture. La compagnie invitera petits et grands à vivre un moment unique entre prouesses techniques, scénographiques et bien sûr ce spectacle gratuit et vibrant où le public devient un acteur de ce voyage collectif. Acrobatie spectaculaire, main à main, machinois, les artistes tissent un univers à la fois technique et humain où la douceur de l'interaction se confronte à la raideur de la machine. Une expérience donc immersive, vibrante, c'est du cirque qui vous sera proposé place de la République ce vendredi 26 juin à 20h30 pour clôturer la saison de la colloque à la culture et c'est donc à Cournon.
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2: Et dans un instant, nous irons faire le point sur le périple de Julien Vesser qui s'est mis comme défi de faire l'UTMB. Eh ouais, Julien Vesser avec Mathieu Cropy dans votre rendez-vous Blabla Run pour les joggeurs, les runners. Mais avant cela, Bernard Lavillier en noir et blanc. Belle matinée à l'écoute d'ici Pays d'Auvergne.

0: Bernard Lavillier, Noir et Blanc. Allez, on va courir ensemble, mais courir à l'ombre peut-être. Hein.
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0: UTMB, ça vous dit quelque chose? C'est l'Ultra Trail du Mont Blanc et on en parle avec Mathieu Cropy et Julien Vesser qui a décidé de se lancer dans cette extraordinaire aventure.
2: Hello les runners, aujourd'hui nous sommes avec Julien Vesser, parathlète de la team Salomon. Bonjour Julien.
3: Salut Mathieu.
2: Alors Julien, on te suit bien évidemment dans ce défi de faire l'UTMB. Il y a 2 mois, tu as choisi Talam. Le mois dernier, on était dans ta préparation notamment avec des courses. Là, on va attaquer sur le mois de juillet, un mois, grosso modo un gros mois de l'échéance. Qu'est-ce que tu as prévu?
3: Un gros mois. Donc là, le mois de juillet, il va être consacré en deux parties. La première, début juillet, je vais faire mes recos. Donc je vais aller repérer à Chamonix. On va courir 5 jours et on y passe 6 jours. On met un jour de récup au milieu. Donc on décompose en 5 parties l'UTMB. Et là, je serai avec mes guides. Comme ça, chacun va pouvoir repérer sa portion.
2: Et donc justement, pour repérer, ça a une importance capitale pour toi dans ce défi?
3: Clairement, parce que vu comme je vous ai expliqué que j'allais tourner avec deux lames, là c'est vraiment important de capter dans quelle zone je vais pouvoir switcher. Donc là, je vais prendre pas mal de notes pour avoir un peu tout en tête et déjà savoir où c'est que je prends telle ou telle prothèse.
2: En termes d'accompagnement, comment tu seras aussi accompagné dans ces recos justement et à un gros mois de ce défi?
3: En termes d'accompagnement, comme je disais, là, l'intérêt c'est de repérer avec les guides qui vont chacun faire une portion. Et là, j'ai le support Salomon qui va nous piquer de gîte en gîte. Ils vont nous faire l'assistance. Donc ça va être la première partie du mois de juillet. Et puis dans la seconde, je pars 3 semaines en stage à Tignes. En altitude.
2: Et alors, ce stage à Tignes, important aussi, l'altitude, 3 semaines, c'est ton dernier gros bloc, justement, avant l'UTMB?
3: Ça va être l'objet de faire un gros bloc. Après, non, je pense que je vais encore borner une semaine de plus, mais je vais attaquer un peu la redescente en revenant ici. Mais là, l'idée, ouais, c'est de faire un gros bloc. Alors, il y a l'altitude, faire un peu du globule, mais aussi l'intérêt, c'est qu'ici, en Auvergne, on n'a pas des D+ et des moins assez longs pour préparer des épreuves comme l'UTMB, parce qu'il faut savoir qu'il y a une descente à l'UTMB, notamment sur Courmayeur, qui fait 1500 D-. Et nous, en Auvergne, ici, on a 700 maximum d'intrées. Donc là, l'intérêt, ça va être de pouvoir travailler. Ces portions-là.
2: Ouais, c'est très intéressant ce que tu nous dis là, Julien. Et également, dans le travail de l'UTMB, on sait qu'on va courir de nuit. Est-ce que là-dessus, tu as aussi prévu quelque chose? C'est particulier pour l'alimentation, pour le sommeil. Là aussi, tu t'organises comment?
3: Pour tout ce qui est sommeil, en fait, l'idée là, ça va être... du coup, je pars un peu dans l'inconnu quand même. Et là, l'idée, ça va être de travailler aussi de nuit. On va travailler sur fatigue et tout ça. Pour le sommeil et aussi pour la gestion, voir dans la nuit, c'est pas si simple que ça, faut s'y entraîner, quoi.
2: Ça, c'est sûr. Bon, en tout cas, Julien, merci beaucoup d'être venu. On te suivra de près, les chances approchent. Et en tout cas, on te souhaite vraiment beaucoup de chance et beaucoup de courage.
3: Merci.
0: Julien Vesser au micro de Mathieu Cropy pour l'UTMB, l'Ultra Trail du Mont Blanc. Et bon courage. Ça, c'est un autre lieu, bien entendu. Autre lugar! Que ça veut dire, autre lieu, Salomé de Bahia. Et dans un instant, autre lieu, autre ambiance, Patricia Farah qui, elle, court après vous pour passer 2 minutes en votre compagnie.

0: Salomé des Baia. Ils ont chanté Bellini et puis là c'est un autre lugar avec ici Pays d'Auvergne. Un autre lieu, c'est Patricia Farah qui se balade un peu du côté de chez vous.
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0: Si vous voyez un bus tout fou, c'est normal. Patricia tente de voler un bus et elle a 2 minutes pour convaincre le chauffeur.
3: Tiens, on va aller discuter un petit peu avec un chauffeur de bus. La région vous transporte. Bonjour monsieur.
4: Bonjour madame.
3: C'est vous qui allez me transporter?
4: Ah ben super, je suis enchanté.
3: Vous êtes chauffeur de bus?
4: Voilà, je suis chauffeur de bus. Depuis peu, j'ai intégré le métier, puisque c'est une reconversion professionnelle.
3: Et... Ah chouette, vous faisiez quoi avant?
4: J'étais dans l'alimentaire, j'étais boucher.
3: Oh dis donc, mais rien à voir.
4: Ah non, rien à voir, non, mais j'aime bien conduire. Et puis, c'est un métier que j'aurais pu faire et que j'aime beaucoup, voilà.
3: Pourquoi vous avez décidé d'arrêter la boucherie? Parce que c'est un métier complètement différent, mais c'est intéressant aussi.
4: Oui, j'ai pas arrêté le métier parce qu'il me plaît plus. J'ai arrêté, c'est vrai, on arrive à un âge, alors c'est un peu plus physique.
3: Oh, vous êtes tout jeune, là.
4: Oui, encore, il faut travailler de plus
3: je
4: en plus longtemps.
3: Je peux encore en faire un peu.
4: Oui, il faut travailler de plus en plus longtemps. Donc voilà, aussi là, aujourd'hui, je travaille, c'est pas le même métier. Je suis assis.
3: Pas trop assis?
4: Non, on marche bien, on profite des moments qu'on a pour marcher.
3: Je peux essayer votre siège?
4: Oh, absolument, oui.
3: J'ai envie d'essayer un siège de chauffeur. Ah, mais il se baisse tout seul? Voilà, oh, la vache.
4: Pour se mettre en place.
3: Alors, tadam. Bonjour messieurs, dames. Bienvenue à bord du...
4: C'est la ligne P01, donc Clermont-Chabreloche.
3: Bienvenue Clermont-Chabreloche, votre chauffeur n'a jamais conduit de bus. Ça vous inquiète si c'est moi qui conduis?
4: Non.
3: Vous devriez.
4: Vous faites bien conductrice de car avec la casquette, éventuellement, ça va pas mal.
3: Vous avez un contact quand même avec les gens qui montent dans votre bus?
4: Ah oui, déjà dès la montée, vous voyez, le contact clientèle. Moi, je servais des clients auparavant, donc le contact clientèle, c'est important. Et sur la question de ça, ça va bien.
3: Vous étiez bouché à Clermont, oui.
4: J'étais bouché à la Monnerie Le Montel, à Carrefour Market.
3: Ben, merci beaucoup, Fabrice.
4: Et ben, de rien, passez une bonne journée.
3: Oui, madame, je vous rassure, c'est pas moi qui vais conduire. Hein.
5: Mais moi, j'aurais pas été inquiète.
0: Bah si, elle tente de faire un créneau, Patricia Farah, avec ce bus. 2 minutes avec elle, merci à elle.
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6: Bonjour Nicolas Perrac.
7: Bonjour monsieur.
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0: comme je vous aime, Julien Clerc, une autre femme qui aime les tendances du moment.
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0: Muriel Jordan, notre monde, notre société, les tendances du moment, avec ce matin les pourboires en question.
3: Oui, pourboires qui, à Kansas City aux États-Unis, sont devenus obligatoires pour les touristes pendant la Coupe du Monde de football. Pour protéger les salaires, des restaurants imposent un pourboire automatique. Kansas, faut savoir que c'est la plus petite ville à accueillir des matchs du Mondial. Sa population double en ce mois de juin et doublera aussi en juillet. Comme en Amérique, les pourboires représentent l'essentiel de la paye du personnel de restaurant. Les salariés craignent que les touristes ne leur donnent rien. Et en général, vous savez, ce pourboire s'élève entre 10 et 30% de la note au moment de l'addition. Tiens, et vous, que je croise dans la rue, est-ce que vous donnez des pourboires ?
4: J'en laisse très peu, sauf dans les pays où c'est la coutume, c'est-à-dire où, par exemple, vous allez au Maroc, il faut laisser des pourboires systématiquement. Ça fait partie de la coutume.
5: Alors, aux États-Unis, je crois que c'est 12% ou 15%. Ouais, mais c'est aussi, ils n'ont pas forcément le même salaire qu'en France.
3: Exactement, monsieur, vous avez tout compris. Et parfois, la question des pourboires crée des situations cocasses, comme le raconte ce couple de trentenaires.
6: Il y a juste à Londres un moment, en fait, on savait qu'il y avait un pourboire obligatoire. Donc en fait, on donnait à chaque fois un pourboire. En fait, c'était déjà dans la note. Donc,
7: chaque fois, forcément, ils étaient tous très contents.
6: Ouais, et on ne comprenait pas, on s'est dit, bah, c'est obligatoire. Pourquoi ils sont super contents qu'on leur donne 5 pounds ou des trucs comme ça? Et en fait, on a vu que c'était dans la note à chaque fois.
7: Donc, en fait, on donnait 10 euros de pourboire sans s'en rendre compte. Quoi. Donc en fait, c'était assez marrant.
3: Et c'est le portefeuille qui a tiré la tronche en rentrant. Hein.
0: Muriel, il paraît qu'il y aurait une pratique qui a tendance à nous exaspérer en France.
3: Oui, en France, on en a ras-le-bol de la sollicitation excessive de pourboire. Ça nous irrite. On ne veut pas se sentir forcé. Si on donne, c'est parce que le service nous a plu. Et on n'aime pas que le terminal de paiement nous demande d'appuyer sur oui ou non. Voulez-vous laisser un pourboire? Ou alors, vous savez cette petite phrase. Laissez le montant de votre choix. Et l'option qui est précochée, c'est 4%. Donc là, on n'ose pas dire non et on se sent forcé. C'est le cas, par exemple, de cette quadragénaire.
8: Alors moi, j'ai souvent l'habitude de donner parce que j'ai travaillé dans la restauration et pour moi, c'est important. C'est un complément de salaire qui est quand même important pour les personnels de restauration. Par contre, ce que j'apprécie pas, c'est... maintenant, il y a cette tendance avec les TPE qui te vous propose automatiquement un pourcentage de pourboire. Donc le serveur va venir, il va vous dire vous souhaitez donner 5%, 10%, et lorsque le service n'est pas forcément bien passé et que vous ne souhaitez pas donner, on se retrouve un peu devant le fait accompli. Ça vous impose un peu le pourboire, en fait. Voilà, je trouve ça pas forcément plaisant.
3: Bref, le pourboire imposé, faudrait pas que ça devienne trop la tendance chez nous en France. Moi, je sais pas vous, mais je préfère le pourboire sans déboire.
0: Merci infiniment Muriel Jordan, on retrouve votre chronique sur ici.fr ou l'appli Radio France.
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0: It's a kind of magic avec Queen.
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0: Et bonne fête aux prospères en ce 25 juin. Youplaboum, hein. Bien sûr, 11h.
2: Le roi du pain d'épices.
3: Merci Emmanuel Moreau. On rejoint l'actualité grâce à vous Emmanuel Moreau, ici Pays d'Auvergne, et cette chaleur qui continue encore et encore et toujours et encore.
2: Eh oui, absolument. Et aujourd'hui, les températures doivent dépasser 35 degrés pour plus de 100 millions de personnes en Europe. C'est une première. En France, le record de la température maximale a été battu hier, 38,5 degrés de température moyenne selon l'indicateur thermique national. Le dernier record absolu datait de mardi avec 38,2 degrés. L'ancien, c'était un record qui est remonté au 5 août 2003 lors de la canicule de cet été avec 37,7 degrés, donc on est largement au-dessus. 13 500 écoles seront fermées ou bien ont des horaires aménagés aujourd'hui. Les appels au SAMU augmentent de 20 à 30%. Bref, la situation est de plus en plus inquiétante. Chez nous, les pompiers de l'Allier multiplient les interventions pour des départs de feu qui peuvent parfois prendre de l'ampleur et brûler plusieurs hectares. Près de 300 hectares ont été détruits depuis le début du mois et des renforts extérieurs, c'est une première, sont présents et ils seront sur place au moins jusqu'à dimanche pour aider les pompiers de l'Allier. À la SNCF, les suppressions de trains pour le Clermont-Paris sont prolongées, encore une fois, au moins jusqu'à samedi inclus, avec 3 allers-retours de moins chaque jour. Et puis dans le journal de midi, nous irons dans une exploitation agricole où les bêtes sont en souffrance, tout comme les hommes.
0: À midi également, nous entendons le repreneur du Clermont Foot.
2: Stéphane Tessier qui s'est présenté hier après-midi, il a nommé David Guillon au poste d'entraîneur, Karim Frada au poste de directeur sportif. Et puis Stéphane Tessier a présenté son projet qu'il veut avant tout auvergnat. Le Venezuela frappé par un violent séisme, ce sont en fait deux tremblements de terre qui se sont succédés et de nombreuses répliques derrière. Il y a au moins 32 morts et plus de 700 blessés selon un tout premier bilan qui va certainement s'aggraver. Des dizaines d'édifices se sont effondrés ou ont été gravement endommagés. Les premières recherches sont compliquées parce que c'est encore la nuit sur place. À Biarritz, les recherches ont repris ce matin pour retrouver un homme de 34 ans qui a été enseveli hier soir, surpris par l'effondrement soudain d'un pan de falaise. Un effondrement qui a fait une victime, une plongeuse qui venait de remonter de l'eau. 2000 mètres cubes de roches qui se sont détachés aux abords du phare en plein cœur de la ville. Allez, on revient sur la canicule, une version un petit peu plus heureuse à Maurras-en-Valloire, dans la Drôme, où les élèves font classe dans la cave de la mairie. C'est une très belle salle, rénovée récemment, belle salle voûtée au sous-sol donc de la mairie, et il y fait 20 degrés, donc finalement la soixantaine d'élèves s'y relaient l'après-midi, et il paraît qu'ils sont ravis parce que ça les change de l'ordinaire. Une information à retrouver sur le site de nos collègues ici, Drôme-Ardèche.
4: Nous aussi, on va aller à la cave et on va étudier.
2: Alors, ils avaient enlevé les bouteilles avant. Parce qu'il y a les conseils municipaux aussi qui se passent là, donc il vaut mieux être prudent.
3: Merci Manu.
2: C'est surtout qu'il y a quelques vignobles dans le coin.
3: Oui, à quelques-uns. En effet. Bon, on va s'hydrater, mais autrement qu'avec ce qu'il y a dans les caves. 31 à 35 degrés pour les altitudes. 39 voire 42 degrés prévus cet après-midi en Auvergne, avec toujours un soleil de plomb. La nuit prochaine, nuit calme et des températures qui ont du mal vraiment à baisser. 17 à 24 degrés attendus en Auvergne au réveil pour le vendredi 26 juin. Nuages en début de matinée. Après, le soleil reviendra. Et puis, peut-être quelques orages prévus en fin de journée selon le Météo France. Donc c'est une journée avec un soleil toujours bien présent et la possibilité d'orage, mais les températures sont toujours assez hautes, 31 à 34 pour les altitudes, 37 voire 40 degrés pour les plaines. On est toujours en vigilance rouge pour le phénomène canicule, pour l'Allier et le Puy-de-Dôme, orange pour le Cantal et la Haute-Loire.
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0: Et je vous emmène à la pompe dans un instant. 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

0: Clara Luciani et la Grenade.
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0: 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Pour remporter la palme du jour, il faut bien sûr reconnaître Blind Test, reconnaissance musicale, toujours plus, avec trois extraits pour chaque candidat, deux extraits de musique française, un extrait de variété internationale des années 50, 60 à nos jours. Et plus vous répondez vite, plus vous marquez de points. Vous avez 20 secondes pour chaque titre pour retrouver soit le titre de la chanson, soit l'interprète. Et bien entendu, si vous me donnez titre et interprète, et bien là c'est bonus, on double les points. Plus vous répondez vite, plus vous marquez de points, puisqu'on compte les points en fonction du nombre de secondes restantes. Si vous trouvez en 5 secondes, il reste donc 15 secondes, ça fait donc 15 points. Et pourquoi pas, x2. Attention à ne pas réfléchir à voix haute, car si vous parlez, cela arrête la musique. Et une seule proposition possible par extrait. On va éviter, bien sûr, de se servir de Shazam pour que tout le monde puisse, bien sûr, être à égalité. Ça ira très bien pour tout le monde, s'il vous plaît. Pour les duos, si vous donnez un des deux interprètes, eh bien, on accepte aussi. Et pour les titres de films, si vous donnez le titre du film dans lequel on entend cette bande originale de film, mais que c'est pas bien sûr le titre de la chanson, nous validons également votre bonne réponse. Dans un instant, nous jouons au 04 113 180 00. Venez nous rencontrer, il reste une possibilité de place pour la finale. C'est demain, vendredi, la finale, et on met en jeu 150 euros. 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
0: 34 2000. Sélectionnez-vous, appelez le standard, et puis bien sûr, reconnaissez le plus rapidement possible les grands tubes de la variété française et internationale.

0: Stevie Wonder et Part-Time Lover. Il est temps d'aller jouer, c'est parti.
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0: Nous avons déjà trois finalistes pour demain vendredi et on va sélectionner aujourd'hui le quatrième ou la quatrième finaliste, c'est peut-être Émilie. Bonjour Émilie.
3: Bonjour.
0: Bienvenue, ravi de vous accueillir sur l'antenne d'ici Pays d'Auvergne, Émilie. Ah, vous appelez du même endroit qu'Aurélie hier.
3: Oui, c'est parce que c'est ma sœur en fait.
0: Elle super.
3: Voilà. Et comme je connais mieux les musiciels.
0: Ah, oh là là là là. D'accord. Ah oui, parce qu'elle bossait hier un peu et aujourd'hui elle bosse vraiment, c'est ça.
3: Ouais.
0: Donc vous avez essayé de la remplacer, ok. Oui. Émilie, vous faites quoi dans la vie?
3: Je suis hôtesse de caisse.
0: Très bien. Et aujourd'hui, c'est repos ou comment ça se passe?
3: Non, je travaille pas en fait.
0: Très bien, bon, parfait. Émilie, vous avez trois extraits pour faire grimper votre score. 20 secondes pour me donner soit le titre de la chanson, soit l'interprète. Plus vous répondez vite, plus vous marquez de points. Attention à pas trop réfléchir à votre, parce que si vous parlez, ça arrête la musique. Et une seule proposition possible par extrait. Si vous me trouvez le titre et l'interprète à la suite, dans la foulée, que vous me donnez tout ça avant que le gong ne termine de résonner, eh bien cela permet à vos points d'être doublés, si c'est exact. D'accord, Émilie?
3: Oui, ça marche.
0: Ok, voilà. Et puis, bien entendu, si je vous l'ai dit tout à l'heure, pour les duos, si c'est un des deux interprètes que vous me donnez, on accepte la bonne réponse. Et pareil pour les bandes originales de films. Si c'est pas le titre de la chanson, mais que vous me dites c'est dans ce film-là, ça marche aussi. Bien sûr, ne chasame pas, Émilie, on est d'accord. Et on vous souhaite bonne chance avec votre premier extrait. Et vous jouez aussi, bien sûr, chez vous, avec une place pour demain, pour la finale. C'est parti. Bravo, 5 secondes, ça vous fait 15 points. C'était facile, bravo, félicitations. 15 points x 2, ça fait 30, Émilie, bravo. Qu'est-ce qu'on fait avec ces 30 points? Toujours plus ou toujours prudent?
3: Toujours plus.
0: Sachez que si vous ne trouvez pas la bonne réponse, les points s'évanouissent, hein. On est d'accord. Hein. Oui, d'accord, Émilie, c'est bon pour vous?
3: Oui, toujours plus.
0: Ah, ok, d'accord. Attention.

0: comme ça.
1: Oh là là, ça sent le Shazam, ça. Ça sent un peu le Shazam si vous ne savez pas prononcer réglisse, Émilie. Hein.
0: Si, Régulisse.
1: Non, on dit pas réglisse, on dit pas réglisse. Le nom du groupe, c'est Réglisse. Réglisse, on est d'accord. Oui. Mais de l'huile. Non, mais on est d'accord, on est d'accord. Alors, on était à 17 secondes. On est d'accord. C'est ça, oui. Ça vous fait donc 6 points, puisque vous m'avez donné titre et interprète. Alors, c'est Réglisse, hein, c'est pas Réglisse, ou, c'est vraiment un titre toulousain. Oh, fin des années 90. Pardon?
0: Oui, oui.
1: Non, mais je vous le dis, c'est tout. Fin des années 90, vous étiez peut-être pas né, c'est pour ça, Émilie, je comprends tout à fait. Mais de l'huile, donc 6 points, plus les 30, ça vous fait donc 36 points. Bravo, félicitations, très joli score. Qu'est-ce qu'on fait? Parce que là, on va tomber sur de l'international, du coup. Hein.
0: Ah, ben ça, j'aime bien.
1: Ok.
0: Donc, toujours plus.
1: Allez, c'est parti, Émilie, dernier extrait pour vous. Bonne chance à vous, 36 points remis en jeu par Émilie.

0: crois que c'est Madame Travel, trop léger.
1: Mmh. Très bien, on va accepter ça. Vous avez mis 17 secondes pour trouver ça. 17 secondes, ça vous fait donc 3 points. Promise Me, c'était pas Madame Craven. C'est Beverly, son prénom.

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0: Ah, éternel Joe Dassin. Tu vois cette vague? Elle n'atteindra jamais la dune, Joe.
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0: Et attention, attention, il est de retour pour notre plus grand plaisir. Julien, bonjour Julien.
3: Bonjour.
0: Ça va ce matin?
3: Je suis fatigué depuis que j'écoutais votre émission avant, mais ça va.
0: J'ai pas compris. Vous êtes fatigué parce que vous m'écoutez?
3: Non, l'émission d'avant. Il y a un Julien qui faisait l'UTMB.
0: Ah oui, d'accord, ok, oui, c'était notre trailer. Oui, je comprends, moi aussi, ça me fatigue.
3: Et quand j'ai écouté le programme, ça m'a mis un coup de fatigue.
0: Ah ben, je partage tout à fait, c'est pas pour moi, vous avez tout à fait raison. Bon, toujours au frais, tranquille?
3: Ben, au frais, je suis dehors, mais est-ce qu'il fait frais à cette heure? Je suis pas sûr.
0: Ah non, faut pas être... oui, je pense que oui. Après, vous prenez un peu le... Comment ça s'appelle? Un petit peu l'air de limon, tranquillement.
3: Bon, on va dire ça.
0: On a le plaisir de jouer en votre compagnie. Il faut dépasser les 42 points d'Émilie. Pour cela, vous avez 3 extraits. Plus vous répondez vite, plus vous marquez de points, bien sûr. Et on vous souhaite bonne chance. Vous connaissez par cœur les tenants et les aboutissants. On est d'accord?
3: Ah oui, je suis prêt.
0: Eh ben, on est parti. Allez.

0: Ouais, pas simple.
1: Ah non, c'était bien dur.
0: Ouais, Marianne Faithfull qui chantait The Ballad of Lucy Jordan. Désolé pour vous, mais ce qui bien, ça veut dire que vous êtes tombé sur votre titre international. Donc ça veut dire que vous avez deux Français là.
1: Ouais, bah, je vais essayer.
0: Allez, on est parti, Julien. C'est parti.

0: Féo, être un homme debout.
1: Eh ben bravo, félicitations, en effet. Vous êtes un fin observateur de la musique en plus contemporaine. Claudio Capéo, un homme debout, vous avez mis 8 secondes, ce qui vous fait donc 12 points, 12 fois 2, ça fait 24.
0: C'est pas mal.
1: C'est pas mal. Il faut donc, que je dise pas de bêtises, il faut 18 points. Sur donc ce qui serait bien, ça c'est soit trouver en 2 secondes titre ou interprète, ou éventuellement, en moins de 12 secondes, titre et interprète.
0: Ah, ok.
1: Ok ?
0: Ça marche.
1: Allez, c'est parti. 24 points, 42 sont en face de vous. Il y a 18 points à retrouver.
2: Regardez-moi, ou du moins ce qu'il en reste. Regardez-moi.
1: Qu'est-ce que vous avez dit ?
0: Santa.
1: Ah non, c'est pas Santa, je suis désolé. Emma, c'est Barbara Pravi. Avec voilà.
0: Ah ben oui.
1: Ah là là, désolé Julien, je pensais que vous l'aviez celui-là. Je me suis dit, Barbara Pravi, quand je l'ai entendu, je me suis dit, ah je pense que Julien il l'a dans les oreilles. Bon, bah faudra tenter votre chance ultérieurement, c'est pas bien grave, vous pourrez jouer la semaine prochaine quand vous souhaitez, d'accord ?
0: Ah non, maintenant à la rentrée.
1: D'accord, donc, comme vous voulez. Après, moi je suis là la semaine prochaine, on a un nouveau jeu. Avec un peu de musique, un peu de blabla, des questions de culture générale. On va bien s'amuser entre 11h et midi.
0: Bon, ben, je verrai.
1: Alors. Voilà, c'est pour Tongue ou Crampon. 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Visitez gratuitement 7 sites de la région. C'est pas mal ?
0: Ouais, c'est pas mal.
1: Bon, et ben, ravi que ça vous convienne. Je vous embrasse, Julien. Merci pour votre sourire. À très bientôt, au plaisir.
0: Merci, au revoir.
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1: Ah, ça a failli. Émilie est toujours la championne, 42 points. Mais vous voyez, Julien, même avec deux titres, aurait pu la dépasser. Donc n'hésitez pas. Est-ce que Émilie sera la championne en fin d'émission ? 30 80 00. Venez tenter votre chance.

0: duo Carmel et Johnny Hallyday avec Ici Pays d'Auvergne, j'oublierai ton nom.
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0: Il nous quittait il y a quelques années, le 25 juin 2009. Et ouais, déjà quand même. Oh, 17 ans que Michael Jackson n'est plus là. Titre bien sûr éternel, indémodable, incontournable avec l'album Thriller et ce magnifique Billie Jean que nous servons pour rendre hommage à l'artiste Michael Jackson. Excellente matinée à l'écoute d'Ici Pays d'Auvergne. Dans un instant, Estelle de Durtol va tenter de dépasser le score de notre championne pour l'instant, Émilie de Cesson.

0: Billie Jean, That's My Love, Michael Jackson qui nous quittait il y a donc 17 ans, le 25 juin 2009. Voici un petit hommage que nous lui rendons aujourd'hui.
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0: Bonjour Estelle.
3: Oui, bonjour.
0: Bonjour Estelle de Durtonnant, notre compagnie. Bienvenue, ravie de vous accueillir Estelle. Qu'est-ce qu'on fait de beau dans la vie? Dites-moi tout.
3: Je suis kinésithérapeute.
0: Ok. Entre deux patients, vous écoutez la radio?
3: Exactement, c'est tout à fait ça. Je suis au cabinet, là, entre deux patients, absolument.
0: Ou on vous a posé un lapin, c'est ça? Ou ben non,
3: Non, j'ai fait exprès. J'ai fait exprès garder une petite place pour vous.
0: Non.
3: Si.
0: C'est gentil. Sans prendre rendez-vous, j'ai rendez-vous avec vous.
3: Ouais.
0: Voilà, c'est, bon, là, hein. C'est bien ça, c'est beau. Parce que d'habitude, il faut du temps pour avoir rendez-vous chez le kiné.
3: C'est vrai, il y a les petites listes d'attente, mais non.
0: Non, je plaisante, je vous taquine, Estelle, je vous taquine. Bon, eh ben, merci bien, ravi de vous accueillir. C'est la première fois qu'on joue ensemble, il
3: merci.
0: Me semble.
3: Oui, tout à fait. Première fois pour moi aussi à la radio, donc un peu stressée.
0: Allez, on y va. On est tranquille.
3: Oui.
0: Vous officiez à Durtol même, Estelle?
3: Non, je travaille sur Chamalières.
0: Sur Chamalières, d'accord, entendu. Et vous êtes un gros cabinet de kiné ou c'est vous?
3: Non, on est plutôt un cabinet familial, nous, pour le coup.
0: D'accord, ok, parfait.
3: Et j'embrasse mes patients qui m'écoutent sûrement et qui m'ont sûrement reconnu, du coup.
0: Très bien, vous faites un peu d'ostéopathie ou juste kiné?
3: Non, du tout, uniquement kiné général, on va dire.
0: Parfait. Bon, maintenant qu'on a fait connaissance, qu'on a un peu parlé, on va jouer ensemble.
3: Oui.
0: Vous avez trois extraits de musique qui vous attendent. 20 secondes pour retrouver le titre ou l'interprète de la chanson. Si vous trouvez les deux, par exemple le titre et l'interprète, et que vous me le donnez à la suite dans la foulée avant que le gong ne termine de résonner, on multiplie les points par deux si c'est exact. D'accord?
3: Oui.
0: Plus vous répondez vite, plus vous marquez de points. Une seule proposition possible par extrait. Si vous souhaitez prendre l'extrait suivant, bien sûr, pour faire grimper votre score, c'est bien sûr à vos risques et périls, car malheureusement, si vous ne trouvez pas, les points retombent à zéro. Et voilà. Deux extraits de chansons françaises, un extrait de musique internationale. On vous souhaite bonne chance. Il y a 42 points à battre ou à égaler. Ok, Emilie?
3: Très bien.
0: Allez, bonne chance à vous. C'est parti.
3: Merci beaucoup.
0: Emilie a 42 points, Estelle va-t-elle la dépasser? Nous allons le savoir dans un instant.
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3: La manivelle.
0: Bravo! 6 secondes, c'est cela, 6 secondes. 6 secondes, ça vous fait 14 points. 14 fois 2, ça fait 28 avec les oiseaux et la manivelle. Bravo, 28 points. Félicitations. Et les oiseaux, d'ailleurs, qui ont une grande tournée d'été. Je crois qu'ils sont le 13 juillet du côté d'Olna, si je dis pas de bêtises. Le 17 juillet à Celles-sur-Durolle. Ils ont fait un petit tour à la Bourboule, je crois, début août également. N'hésitez pas à les retrouver de l'actualité des oiseaux sur leur site oiseaux.fr. Bon, ça c'est fait. Estelle, 28 points. C'est bien?
3: Oui.
0: Il en faut 14, là.
3: Super.
0: Ok.
3: On continue.
0: Bah, forcément. Là, obligatoire. Allez, bonne chance à vous. C'est parti.
3: Merci.

0: Du rhum des femmes et de la bonne bière.
1: C'est très bien. On va prendre du rhum des femmes. C'est une bonne réponse. Bravo. Félicitations. J'ai demandé à mon huissier de justesse de regarder parce que vous avez mis 13 secondes, donc ça fait 7 points. C'est bon, ça?
0: Oui.
1: Et le nom du groupe, c'était Soldat Louis.
0: Ah ouais, non, j'aurais jamais trouvé.
1: Je comprends. Mais par contre, le rhum, les femmes, c'est bien. Vous avez
0: oui,
1: bien trouvé.
0: Hein,
1: vous... C'est bien parce qu'en plus, vous m'avez rajouté la bière, le whisky,
0: oui.
1: Le pouce café.
0: Il y avait un peu d'alcool dans le.
1: Il y avait un peu d'alcool, j'ai tenté. Bon, alors 6 points, c'est ça 14 secondes, c'est ça 14 secondes, donc 6, c'est 38, 28, donc on est à 34. Il faut que vous trouviez en 12 secondes, soit le titre, soit l'interprète, pour égaler Émilie, parce qu'il vous manque au total 8 points, d'accord?
0: Oui,
1: si
0: d'accord.
1: Vous faites plus tôt, si vous faites plus, vous tombez directement dessus un peu plus tôt, et puis vous passez Émilie. Si toutefois, malheureusement, il y a titre et interprète, ça peut être bien, ça peut vous mettre sur une bonne lancée pour éventuellement être la finaliste du jour. Estelle, bonne chance à vous. Attention, c'est de la variété internationale, là, forcément.
0: C'est bien.
1: Attention.
0: Tonight is gonna be a good night.
1: Good night. Non, non. Vous avez mis 3 secondes. 3 secondes plus 34, donc ça vous fait 17, hein, bien sûr. 17 et 34, on est à 51. Wouhou!
0: Ouais, génial.
1: Désolé, Émilie, 42 points, ça ne suffit pas. Vous avez été dépassé par Estelle, 51 points. Alors, c'était les Black Eyed Peas, mais c'était pas The Night Tonight, c'était I Got a Feeling.
0: Ah ouais, voilà,
1: I Got a
0: Feeling, purée. C'est bien ma génération, en plus.
1: Bah, en plus, je pense bien, pile poil, quoi. Bon, 51 points, c'est pas mal, ça.
0: Super.
1: Très bien. Soit vous êtes la championne du jour et je vous rappelle d'ici une petite dizaine de minutes en vous disant que eh bien demain il faudra retrouver un petit peu de temps entre deux patients pour votre finale et peut-être remporter les 150 euros en carte carburant parce que demain
0: je
1: il y a la finale.
0: Je trouverai le temps.
1: Et ça sera aux alentours de 11 ouais, vers cette même heure à peu près vers 11h45 demain pour vous.
0: Très bien.
1: Si vous êtes la finaliste, mais je vous rappelle dans un instant. Sinon, le quatrième ou la quatrième candidate vous aura dépassé, auquel cas il faudra retenter votre chance ultérieurement pour un autre cadeau la semaine prochaine, d'accord?
0: Bien sûr.
1: Félicitations en tout cas, beau parcours Estelle.
0: Merci, c'était un plaisir, merci
1: encore
0: beaucoup.
1: Bravo et puis peut-être à tout de suite, sait-on jamais.
0: Tout à fait, bonne journée, merci beaucoup.
1: De même.
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1: Laurent Voulzy qui nous entraîne dans sa cabane du pêcheur. Eh oui, et la cabane au fond du jardin, cabane du pêcheur, là c'est le rêve du pêcheur de Laurent Voulzy bien sûr. 51 points, bravo Estelle. Sera-t-elle la championne du jour? Eh bien, tentez de la dépasser au 34-20-00. Il y a pour vous votre place en finale et 150 euros de carte carburant à gagner avec votre radio. A tout de suite au 34-2000.

0: Le rêve du pêcheur de Laurent Voulezy et le rêve d'Éric, c'est de devenir le champion du jour.
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0: Bonjour Éric.
3: Bonjour Laurent.
0: Bienvenue, ravi de vous accueillir. Ça va ce matin ?
3: Oh, ça va parfait.
0: Bon. On a 51 points en face de vous pour dépasser le score d'Estelle. Vous
3: avez... Ça, c'est moins bien.
0: Pardon ?
3: Ça, c'est moins bien.
0: Ah, ouais, bah, elle a performé. Hein.
3: Ah oui, c'est fort.
0: Le kiné ne s'est pas démis. Trois extraits pour vous, 20 secondes pour retrouver le titre ou l'interprète, deux chansons françaises, une chanson de variété internationale. Plus vous répondez vite, plus vous marquez de points. Et bien entendu, vous doublez vos points si vous donnez titre et interprète à la suite dans la foulée avant que le gong ne termine de résonner, Éric. Mais vous connaissez par cœur, bien sûr, les règles du jeu.
3: Et vous, est-ce que je peux juste vous dire une phrase ? Je ne sais pas si on a le temps. C'est juste pour dire que j'avais gagné en fin d'année dernière chez vous. Mmh. C'était pour les cabanes PDB, ça s'appelait.
0: Ah oui !
3: Les cabanes surélevées.
0: Ouais.
3: Franchement, c'était, j'avais offert à mon fils, il était avec sa copine. Ils ont été enchantés. C'était vraiment quelque chose de magique.
0: Ah, vous avez déjà gagné un séjour avec nous, les cabanes PDB, je m'en souviens très bien.
3: Ouais. C'était l'année dernière, mais c'était vraiment, ils ont été enchantés, c'était magnifique. Franck, qui s'en occupe là-bas, était... d'une gentillesse incroyable aussi. Donc voilà, c'était bien de leur faire un petit clin d'œil parce qu'ils ont été vraiment...
0: Ouais, en plus, c'est vrai qu'en plus, ils ont tout fait eux-mêmes. C'est vraiment sympa. Ouais. Les cabanes châteaux, les PDB, c'est ça. C'est du côté de la vieille Brioude, je crois, en Haute-Loire, si je dis pas de bêtises.
3: Oui, voilà, c'est ça. Ah,
0: ouais. Cabane château, ouais. PDB et spa, en plus.
3: Voilà, c'est bon. Juste pour faire un petit clin d'œil.
0: Eh ben, vous avez bien raison. Éric, on est parti ?
3: Ah ben, on est parti.
0: Allez, bonne chance. C'est parti. Premier extrait. 51 points en ligne de mire.
1: Votre mission.
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3: Blues Trottoir, un soir de pluie.
0: Oh là là là là là là là. Vous avez mis 5 secondes pour trouver Blues Trottoir, un soir de pluie. Ça fait donc 15 x 2, ça fait 30. Bravo, félicitations.
3: Et juste pour info, je n'ai pas Shazam.
0: Je sais, mais ça s'entend, ça se voit, ça s'entend. Vous inquiétez pas, j'arrive à les choper. Nous sommes d'accord, Eric. Mais bon, il faut que j'ai une preuve tangible et réelle, donc voilà. Mais ouais. Je sais que voilà, je sens que vous l'avez pas. De toute façon, il faut un peu plus de temps pour Shazam, je vous avoue. Allez, on est parti, Eric.
3: Allez.
0: Deuxième extrait.

0: Ah là là,
1: ça commençait bien. Mar, c'était bien, mais c'était Bruno Mars en fait.
2: Ah là là.
1: Bon, bah tant pis, hein, désolé.
2: Non, mais c'est pas grave.
1: Bruno Mars.
2: Surtout pour lui que ça soit pas en deuxième position.
1: Ouais. c'est vrai que ça tombe un peu de manière aléatoire, de façon en premier, en troisième, en deuxième. Alors, il n'y a pas de schéma en plus, hein, je vous avoue, c'est vrai. Et malheureusement, Bruno Mars, The Lazy Song, qui vous fait chuter. Eric, vous aurez la possibilité, si vous le souhaitez, éventuellement, de rejouer la semaine prochaine, parce qu'on veut, on fait gagner des passes pour visiter 7 sites de la région Auvergne. Ça peut être une possibilité de revenir nous voir.
2: Oui, avec plaisir.
1: La bise, Eric, merci pour votre sourire. Allez, félicitations pour ce beau parcours. À très bientôt. Au revoir. Notre championne, Estelle, on va l'appeler, bien entendu, notre kiné qui a donc récupéré sa place pour la finale. Estelle de Durtol et ses 51 points. Donc elle viendra faire un petit tour demain aux alentours de 11h45 pour disputer sa finale. On a Estelle ou pas du tout? Non, on me fait signe de la tête. Non, on n'arrive pas à la joindre. Bah, elle est peut-être tombée sur un os en tant que kiné. C'est navrant, hein, comme blague, bien entendu. Bon, Estelle, si vous m'entendez, ou peut-être en consultation, sachez que demain aux alentours de 11h45, on aura le plaisir de faire cette finale avec vous et peut-être remporter 150 euros en carte carburant.
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0: Le cœur maladroit de Marine à l'instant pour faire teinter midi.
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0: Nous sommes le jeudi 25 juin. Bienvenue si vous nous rejoignez. Ici Pays d'Auvergne, l'édition de la mi-journée vous est présentée par Emmanuel Moreau. Bonjour.
2: Bonjour.
0: Le plan Orsan passe au niveau 3 dans toute la France.
2: Annonce il y a quelques minutes du Premier ministre Sébastien Lecornu, puisque la canicule ne faiblit pas et la pression sur le système de santé continue de s'intensifier. Le plan Orsan au niveau 3, c'est le niveau le plus élevé de mobilisation sanitaire, ce qui permet de renforcer les effectifs hospitaliers, notamment grâce à la mobilisation de la réserve sanitaire. Jusqu'à présent, il n'avait été déployé que localement. C'est une première pour l'ensemble du pays. La chaleur qui fait souffrir tout le monde, exemple avec les agriculteurs pour qui le travail est très compliqué, quel que soit le type d'exploitation. Exemple à Saint-Hilaire-la-Croix, sur le plateau des Combrailles, problème de nourriture et d'eau pour Mathieu Favaudon. Il est éleveur de vaches allaitantes et s'inquiète pour ses veaux et leur mère.
3: Il y en a deux là qui sont sous le chêne devant la porte, là, Bambi et Biscuit, là, je les ai appelés. Ils passent leur journée à l'ombre. Et les vaches, on est obligé de les complémenter, de leur donner un peu de céréales avec du granulé parce que pour qu'elles aient une production de lait, quoi. Parce que sinon, les petits veaux, ils vont pas manger grand-chose, quoi. Du moins, ils vont avoir peu de lait, quoi, si elles mangent pas beaucoup. Et c'est pas avec du foin qu'elles donnent beaucoup de lait, quoi. C'est inquiétant. Et le pire qui me fait faire du souci, moi, c'est l'eau. Parce que on pompe dans des puits, on prend au réseau, mais le jour où on n'aura plus d'eau dans les puits et les sources n'auront plus d'eau, on sera vraiment mal barré. Alors surtout qu'en élevage, ben voilà, une vache et son veau, là, ça boit 100 litres par jour. Hein. Une vache seule, elle boit 60 litres, quoi. C'est le plus inquiétant, moi, c'est l'eau. C'est l'eau, c'est l'accès à l'eau pour les animaux, quoi.
2: Et la chaleur est d'autant plus difficile à supporter qu'il n'y a pas de répit nocturne. Le record de la nuit la plus chaude jamais enregistrée en France a une nouvelle fois été battu la nuit dernière, deux jours après le précédent record. Cette nuit, la température basse moyenne relevée était de 22 degrés. La SNCF prolonge les suppressions de trains entre Clermont et Paris, conséquence de la chaleur, avec 3 allers-retours par jour en moins sur les 8 qui circulent normalement. C'était prévu jusqu'à aujourd'hui et ce sera le cas aussi demain et samedi. La décision n'a pas encore été prise pour dimanche et les jours suivants, mais cela risque de se prolonger. La canicule, on y revient tout à l'heure. Dans Ma France, l'émission passe de nouveau en spécial avec notamment le médecin d'ici, le docteur Kirzek, et notre vétérinaire Pierre Fabin. Tout à l'heure, donc rendez-vous à partir de 13h.
0: Le site d'Auchan Logistique bloqué ce matin à Cournon.
2: Réaction des salariés après l'annonce de la fermeture du site, ce qui veut dire 184 personnes qui perdent leur emploi. Auchan réduit encore la voilure en Auvergne avec la fermeture d'Auchan Nord et le changement d'enseigne de nombreux supermarchés. La distribution des produits devrait être regroupée en région lyonnaise. Un CSE doit se tenir sur place cet après-midi. Le festival du court-métrage de Clermont-Ferrand perd le partenariat de Canal+, partenaire historique de l'événement depuis 40 ans. Le festival qui a annoncé rechercher d'autres partenaires.
0: Cette fois, Stéphane Tessier est bien le nouveau patron du Clermont Foot.
2: L'homme d'affaires stéphanois s'est installé officiellement dans le fauteuil de président hier et il a présenté son projet à la presse. D'abord un nouvel entraîneur, David Guillon, qui aura pour mission de faire jouer beaucoup de jeunes. Un nouveau directeur sportif, Karim Fradin, et le président du Clermont Foot a bien insisté. La priorité sera de faire un club vraiment auvergnat, Stéphane Tessier.
4: Cette ville-là mérite d'avoir un véritable club territorial ancré, parce qu'on sait tous que l'AS Saint-Étienne a dû partir à des investisseurs internationaux. L'Olympique Lyonnais était parti à des investisseurs internationaux et on a envie d'être régional, que ce soit dans l'actionnariat, on a envie d'être régional, que ce soit dans nos partenaires, dans nos sponsors, on veut être régional. S'appuyer sur notre centre de formation, s'appuyer sur les forces de notre territoire. S'il y a bien une place en France où on peut avoir un club territorial où du salarié aux joueurs, aux bénévoles, aux partenaires, à tous les amoureux de notre région, on est capable de fédérer derrière ce club, on est convaincu que c'est ici que ça peut se passer.
2: Voilà Stéphane Tessier qui n'a pas voulu communiquer le prix de rachat qu'il a payé à Ahmed Schaeffer pour acheter le Clermont Foot. Et puis à propos d'Auvergne et d'Auvergnat, Théo Ramous quitte, lui, le Clermont Foot pour aller au Puy Foot. Le jeune gardien, c'est lui qui gardait les cages de l'équipe finaliste de la Gambardella, revient au pays puisqu'il est originaire de Monistrol-sur-Loire. C'était le troisième gardien du Clermont Foot la saison passée. Bon, la météo, voilà, pareil. Hein.
0: Bah ouais, allez. On parle d'autre chose, du coup.
2: Ah ouais, parlons de froid, de pluie, de...
0: Vigilance rouge pour l'Auvergne, notamment Cantal, non pas Cantal, Puy-de-Dôme et Allier, Cantal et Haute-Loire, c'est en orange. Avec toujours des températures qui grimpent, 39 à 42 au maximum en plaine, 34, 35, 36 pour les montagnes. La nuit prochaine, calme, 17 à 24 degrés au réveil, encore toujours très chaude. Et demain vendredi, quelques nuages néanmoins, quelques orages possibles prévus en fin de journée, mais un soleil encore bien présent, 31 à 40 pour les maxis. Belle journée en notre compagnie.
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6: Bonjour la France, j'espère que tu vas bien. La France, ah là là là là. Comment ça va Éric Bastien ?
7: Bonjour Valérie, la France, là là là là là là. Ça va très bien, là là là là là.
6: Eh ben c'est super. Voilà. Je vous rappelle les cadeaux pour la finale de demain.
7: Déjà.
6: Oh, bah, le temps passe vite. Hein, vous savez, on rajeunit pas.
7: Évidemment.
6: Alors, je vous rappelle que vous gagnez pour le premier prix 2 places VIP pour assister au concert de Katy Perry. Hein, c'est le 12 juillet. Alors, c'est le 12 juillet au Zénith de Nancy. Alors, vous aurez évidemment un accès prioritaire, un accueil personnalisé, un espace privatif pour vous retrouver avant et après le spectacle dans un cocktail dînatoire, 100 euros de carburant pour aller à Nancy. Et c'est pas tout, parce que nous, on est hyper gentils. Figurez-vous que vous passerez la nuit dans une suite pour deux personnes avec deux petits déjeuners au cottage Nancy Brabois Maison Mangin. Voilà, un truc de fou, quoi. Et puis, c'est pas tout. Parce que oui, on est généreux. Je vous le rappelle que toute la semaine, pour tous les participants, les gagnants comme les perdants, on gagne deux places de ciné pour aller voir Les Parfaits au pluriel, Arnaque en famille, avec Audrey Fleurot et Ramzy Bédia. Donc ça, c'est pour tout le monde. Le premier prix, c'est Katy Perry. Qu'est-ce qu'on gagne si on ne gagne pas ça ?
7: Eh, vous savez parler du cottage Nancy. Je vous le dis depuis le début de la semaine. Oui. Toute la team et la famille Malongo sont sur place. Déjà, ils sont dans les backstage pour Katy Perry. Oh, okay. Et au cottage Nancy, ils sont installés. Alors, ils ont mis en place 5-6 machines espresso. Mais parmi ces machines, il y en a une qui sera pour vous. Avec 32 dosettes, 6 verres en verre. Tout ça par Joe, la légende.
6: Eh ben, on accueille tout de suite nos candidats. Bonjour Anne-Sophie, bonjour Stéphane,
8: bonjour.
6: Comment ça va ?
9: Bonjour.
6: Alors Anne-Sophie, tu joues avec moi et tu joues aussi avec ICI Sud Lorraine.
9: Oui.
6: Tu as 43 ans, tu habites Sanchez dans les Vosges.
9: Exactement.
6: Alors t'es Sanchoise, t'es Sanchaise, t'es quoi ?
9: Sanchéen.
6: Ah oui d'accord, toujours, je ne trouve jamais. Sanchéen, Sanchéenne. Tu es mariée avec Alban.
9: Oui.
6: Tu as deux filles. Comment s'appellent tes filles ?
9: Alors, mes filles s'appellent Jade et Sacha.
6: Oh là là là là là là. Je vois qu'elles ont 8 et 13 ans. T'as encore une petite année de tranquillité avant les tourments de l'adolescence.
9: Ouais. Enfin, ça commence un peu déjà.
6: Oh là là là là. Je suis de tout cœur avec toi.
9: Mais bon.
6: Eh oui, bah
9: oh,
6: c'est...
9: merci.
6: Je suis dans tout cœur avec toi. Alors, il paraît que tu as un petit chien qui s'appelle Milou.
9: Oui. Ben, il est à côté de moi d'ailleurs là.
6: Alors c'est quoi comme modèle ? C'est un Milou vraiment ou ?
7: Un Fox Terrier.
9: Non, c'est un Milou Russell Terrier, un mix de deux races.
6: Ah d'accord. Ok. Bon bah c'est un terrier, ça creuse. Voilà. Ok.
9: Ouais. Ben, exactement. Ben encore tout à l'heure, il avait la tête dans un trou. Donc,
6: aïe aïe aïe aïe aïe. Mais c'est des chiens de terrier. Ça te fait des trous. Ça te.
9: Oui.
6: C'est un. Ouais, pas
9: fou. Eh oui. En plus des Milou.
6: Eh ouais. Alors tu es infirmière à domicile.
9: Oui. Oui.
6: Voilà. Avant, tu étais à l'hôpital, en tant qu'infirmière
9: aussi.
6: C'est
9: ça. Oui, oui, tout à fait.
6: Mais alors, rien à voir. Petite, tu voulais être paléontologue.
9: Oui, j'étais fan de... Bah, je pense que c'est Jurassic Park qui m'a dit. Et je les voyais, je disais, oh, c'est ça que je veux faire plus tard. Mais j'ai voulu longtemps, encore jusqu'au lycée, je voulais encore faire ça.
6: Et alors, qu'est-ce qui t'a arrêté ?
9: Et après, En fait, fac d'histoire, tout ça, ça me branchait pas trop parce que c'est pas comme à la télé, en fait. Donc,
6: ah oui, c'est
9: de longues études. C'était plus dur que ce qu'on voyait. Voilà,
6: ouais. Oui, puis surtout, il n'y a pas des vrais dinosaures qui sont reproduits quelque part. Ah là là là là là.
9: Voilà.
6: Alors, on va essayer tout de suite, ensemble, de marquer le premier point avec la première question, vrai ou faux. T'as une petite ambiance militaire. Ça, c'est la femme d'Éric Bastien qui le réveille le matin.
7: Ah, terrible.
6: Alors, écoute bien. En Thaïlande, le service militaire se joue à la loterie. Alors, est-ce que c'est vrai qu'on joue à la loterie le service militaire? Top chrono, 5 secondes.
9: Soyons fous, je dis oui.
6: Eh ben, t'as bien raison, soyons fous. Et oui, en Thaïlande, il y a une partie du service militaire qui fonctionne par tirage au sort.
7: C'est terrible.
6: Et chaque année, il y a des hommes de 21 ans qui doivent participer à une sélection, donc à une véritable loterie. Et donc, voilà. Donc, bravo, premier point.
7: J'ai vu des images de ça, c'est vraiment moche, parce qu'il y a des gars qui n'ont vraiment pas envie d'y aller. Et il y a des types qui sont là, on tire au sort.
6: Hunger Games.
7: Il y a des déceptions.
6: Voilà.
7: Stéphane est avec nous, avec ICI Paris-Île-de-France. On l'accueille avec plaisir. Ça va, Stéphane?
8: Ça va très bien, et toi?
7: Ouais, ça va super. Stéphane, il est dans le train, il est comme ça, voilà. On le suit dans ses voyages et ses pérégrinations.
6: Mais où vas-tu?
7: Ben oui, où tu vas?
8: Ben, je vais sur Paris, visiter la Tour Eiffel.
7: Ben voilà, c'est bien, oui, parce qu'il est de la région, il est de Seine-et-Marne, de Gretz-Armainvillers. Donc, bonne visite de la Tour Eiffel. Tu verras juste en haut de la Tour Eiffel, t'as tous les émetteurs radio. Si tu bouges un peu trop, plus personne pourra nous écouter. Voilà. Ouais, alors fais attention. Stéphane, tu
6: sais. C'est drôle, toi.
7: Bah oui.
6: C'est drôle ce que tu viens de dire.
7: Vous couper la parole.
6: Ah, oh, c'est génial.
7: Pourra vous couper la parole. Ouais, parce qu'il y a un bouton spécial d'Amido.
6: Ah, c'est ça.
7: Oui, bien sûr, c'est en place. Célibataire avec un chat. Comment s'appelle ce petit chat, Stéphane?
8: Il s'appelle Pompon.
7: Pompon, c'est original comme nom.
8: Ouais, c'est comme le chat dans Le Cerveau avec Belmondo.
7: Ah oui, voilà, ah oui, oui, oui, ah oui. Avec Bourville aussi, The Brain. Pompon, je ne savais pas qu'il s'appelait Pompon dans le film. Ok. Oui. Et c'est à cause du film que tu l'as appelé comme ça ou...
8: Oui, c'est à cause du film, ouais.
7: D'accord. Tu es agent d'accueil. Alors voilà quelque chose qui est intéressant. Au mois d'août, tu vas travailler au musée Grévin.
8: Oui, oui, oui. Ça y est, ils vont. En fait, j'ai fait déjà un stage d'un mois chez eux au mois de mai.
7: Ouais.
8: Et ils m'ont proposé un contrat saisonnier 3 semaines au mois d'août.
7: Et tu vas faire quoi?
8: Alors, en fait, c'est pour accueillir les visiteurs. Et les renseigner s'ils ont des questions sur les statues.
7: Ben, c'est génial, musée Grévin, musée avec les personnages de cire, sur les grands boulevards à Paris, avec tous les artistes que l'on aime. Et puis, il y a tout un pan sur l'histoire aussi. Tu vas te régaler et on te croisera avec plaisir. Petit, tu voulais être vétérinaire.
8: Oui.
7: Et finalement, non. Pardon. Tu voulais être musicien aussi.
8: Je voulais être vétérinaire parce que j'adore tellement les animaux que.
7: Ah, je comprends.
8: Que voilà.
7: Écoute, en tous les cas, nous, on est heureux de t'accueillir dans le train. On espère que ça ne va pas couper. T'es avec nous jusqu'à 13h. On a une première question qui arrive tout de suite et elle vaut un point avec. Pour les nostalgiques et ceux qui aiment les pubs. Écoutez.

0: c'est un truc bien joué.
1: Ah bah ça, ça nous rajeunit pas.
0: Il y avait un mec, il y avait de l'eau aussi, il faisait du rap, il faisait du canyoning ou je sais plus.
1: Bah il y en avait plein, hein, c'était mais vraiment la pub du chewing-gum des années.
0: Et d'ailleurs, hein, vous êtes tellement un puits de science que vous savez que cette musique vient de d'avant, c'est ça je crois.
1: C'est une chanson américaine. Ouais. Where we went young and free. Non, c'est une chanson.
0: Ah, l'intelligence de cette femme en une seule personne, quoi, ça c'est fou. Les chewing-gums peuvent mettre jusqu'à 7 semaines à être digérés lorsqu'on les avale, ce qu'il ne faut pas faire. Top chrono, 5 secondes, 7 semaines pour être digéré.
2: Je dirais que c'est vrai.
0: Alors c'est faux. Comme les autres aliments non digestibles, le chewing-gum traverse tout simplement notre système digestif. Il est éliminé en quelques jours. Donc de ce côté-là, il n'y a pas vraiment de souci. Mais bon, faut pas les avaler quand même. Hein, c'est pas terrible.
1: Hein. Ah non, moi j'en ai avalé plein quand j'étais petite. Merci bien.
0: Ah bah oui.
1: Allez, ça fait un point pour Anso, pas de point pour Stéphane. Et là tout de suite, ah là là, Thierry Pastor. Là,
0: oh
1: bah c'est le coup de folie.
0: Bah, bien
1: quoi.
0: Sûr,
1: bah,
0: c'est oui, le coup de folie.
1: Parce
0: on
1: que
0: adore.
1: Comme vous écoutez ici, c'est le coup de folie. Allez,
0: tous les jours.
1: À tout de suite.

0: là là.
1: Le coup de folie, c'était Thierry Pastor, magnifique Thierry Pastor sur ici. Bon, je vous prenais tout de suite mon candidat qui était dans le train. Il a raccroché. De toute façon, vous faites tout pour que je perde.
0: Oh, mais ce culot!
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0: Alors, nous sommes avec Anne-Sophie qui joue avec ici, Sud-Lorraine, qui elle n'est pas dans le train. On parlait juste avant de, avec Stéphane, il dit qu'il adore les animaux, mais toi aussi, tu adores les animaux.
3: J'adore.
0: Tu fais des dons à 30 millions d'amis à la SPA, c'est génial.
3: Oui, c'est important. Ah, ouais. Bah, ça, j'adore les animaux et quand je vois ce qu'on peut leur faire subir, ça me rend malade. Et...
0: Ah, moi aussi.
3: Et c'est pour ça que je voulais être vétérinaire aussi quand j'étais gosse. Ah, oui. Mais j'ai fait un stage, c'est le stage quand t'es en troisième.
0: Ah oui! Le fameux.
3: Et quand j'ai vu les chiens arriver dans des états, il fallait les amputer, il fallait euthanasier, et j'ai pas supporté, je pleurais tous les soirs, j'ai dit je peux pas.
0: Comme moi. Mais par contre, bien que tu donnes des sous à 30 millions d'amis à l'SPA, parce qu'ils font un travail remarquable.
3: C'est ça, exactement, et je tiens vraiment à les féliciter pour tout ce qu'ils font pour les bêtes.
0: Alors, tu aimes les animaux, tu as le petit Milou, on a vu, mais alors tu adores jardiner, il paraît.
3: Oui, bah...
0: Qu'est-ce qu'il y a dans ton petit potager? Fais-moi rêver.
3: Alors, il y a des courgettes, des concombres, des tomates, des poivrons, des haricots qui peinent à pousser.
0: Ah.
3: Oui,
0: pourquoi
3: oui.
0: Pourquoi ils ne poussent pas? Il fait trop chaud?
3: Soit c'est trop chaud, soit il pleut trop. C'est compliqué.
0: Ouais, c'est compliqué.
3: C'est compliqué.
0: Non, les haricots.
3: Et puis des petits oignons.
0: Alors du coup, après, tu cuisines tout. Tous.
3: Les ratatouilles du jardin.
0: On adore les ratatouilles du jardin. Et

0: Alors,
1: vous imitez les phoques parce que vous êtes bien le dauphin.
0: Non,
1: déjà,
0: je fais le dauphin, mais je sais pas faire le phoque. Enfin, je peux faire comment il marche.
1: C'est ridicule.
0: C'est ridicule. Voilà. Alors, écoute bien. Face à la disparition de la banquise, la Norvège a installé des plateformes artificielles pour aider les phoques à survivre. Face à la disparition de la banquise, la Norvège a mis des plateformes artificielles pour aider les phoques à survivre. Vrai ou faux? Top chrono. 5 secondes.
2: Je dirais faux. J'en ai jamais entendu parler.
0: Eh ben non, c'est vrai, c'est vrai, c'est vrai. Il y a des chercheurs qui ont testé des plateformes de glace artificielle pour aider évidemment les phoques. Et ça marche très très bien. Et c'est bon, c'est temporaire, mais au moins ils peuvent se reposer, se reproduire. Pas de points, mais tu as appris un truc.
1: Oui, donc ce qui fait toujours qu'un point pour Anne-Sophie et zéro pour Stéphane. Est-ce qu'on a retrouvé Stéphane dans son train ou pas du tout?
3: Oui, je suis là.
1: Voilà, Stéphane qui prend des risques, qui fait le voyage avec nous, c'est bon ça. T'as payé ton ticket, tu vas pas te faire arrêter, ça va, tout roule.
3: Non, c'est bon, il y aura pas de problème.
1: Ok, on est bien. Stéphane avec ici Paris de France qui s'en va visiter la Tour Eiffel avant, je le rappelle, le travail au musée Grévin quand même, c'est exceptionnel ça, pour le mois d'août. Alors on va parler de jardin, je reprends ma guitare parce que tout à l'heure, vous m'avez écouté jouer avec la guitare. Vous avez vu?
0: Ouais, bah, tu joues très très bien. Hein.
1: Tu peux quand même
0: ouais,
1: que je fais
0: c'est fabuleux. Hein.
1: Exactement, fabuleux destin d'Éric Bastien. Alors tu jardines aussi? Parle-moi un petit peu de ton potager.
3: Ah oui, moi c'est en fait c'est une passion que mon papa m'a transmise. Et cette année je me suis lancé, bon parce que maintenant il est âgé, et je me suis lancé moi-même tout seul comme un grand. Mmh. Et j'ai fait des tomates, cerises, des tomates normales, des salades, et surtout mon fruit préféré qui est les fraises.
1: Les fraises, voilà, c'est bon ça, les fraises, surtout l'été, une petite envie de fraises aussi, voilà. Bon, il cuisine pas trop, notre Stéphane, non, parce que quand il le fait, c'est râpé, hein, c'est cauchemar en cuisine ton truc.
0: Ah ouais, non, ça c'est déco. Je t'adore Roxane, mais j'aimerais que tu n'associes pas mon émission à cauchemar en cuisine, non, parce que...
1: Remettons en place les choses. Le générique qu'on a écouté juste avant et qu'on va remettre,
0: c'était déco.
1: Cette excellente émission qui arrive sur M6 à la rentrée. Bien sûr. Alors voilà. Que moi, je voulais parler de cauchemar en cuisine.
0: En cuisine, ouais.
1: Sur M6 également, avec Philippe Etchebest. Bon, tout ça pour dire que tu fais du trop cuit, quoi.
0: Voilà.
1: Tu sais pas cuisiner, quoi.
0: Je sais pas.
1: Non.
3: Oui.
1: Tout ça pour ça, Stéphane. Hein. Bon, Stéphane, voilà. On va jouer. Attention, le train, destination 2, on y va dans le ticket. Prochain arrêt, le point.
4: Regrette le temps sans un copain. 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
1: Tu connais ça?
0: Ah bah oui, parce que moi j'en ai fait du pâte à roulettes, hein, j'ai l'âge, hein, je t'explique.
1: À la main jaune?
0: Ah, mais bien sûr, à la main jaune.
1: Pour ceux qui connaissent, ça parle de la main jaune. C'est dans le film La Boum, là, on les voit avec les patins à roulettes. Bon, Marie-Paul Bell, pour parler des patins à roulettes, Stéphane, pour un point, les patins à roulettes ont été inventés avant le vélo. Avant le vélo, vrai ou faux, top chrono?
3: Je dirais que c'est faux.
1: Eh ben c'est totalement vrai, les premiers patins à roulettes apparaissent vers 1760, c'était inventé par un Belge d'ailleurs, alors que le vélo n'arrive qu'en 1817. Voilà.
0: Et à la main jaune, c'était des rollers, hein, c'était pas des patins à roulettes.
1: Ils faisaient pas du patin à roulettes à la main jaune?
0: Non, les patins à roulettes, c'est un truc avec des lanières en cuir que t'attachais sur ta godasse.
1: Arrêtez, ça m'excite.
0: C'était horrible, c'était casse-gueule, alors que le roller, t'avais la chaussure et tu mettais le pied dedans. Oh, voilà.
1: Oui.
0: Allez, ça fait un point pour Anso, pas de point pour Stéphane, et là tout de suite... C'est de circonstance. Vous écoutez ici, vous écoutez Happy Pharrell Williams. À tout de suite, mes chéris.

0: Pharrell Williams, Happy, comme tous les jeudis.
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1: Nous sommes au taquet avec Anne-Sophie qui a un point et Stéphane qui n'a pas de point. Alors, Anne-Sophie, ah là là, Anne-Sophie, elle aurait aimé déjeuner avec lui. Eh oui. Bon. Ça va pas être possible, tu sais.
3: Pardon. Ça va être compliqué.
1: Ça va être compliqué. En plus, t'as même pas pu le voir en concert.
3: Ah, ça c'est mon grand regret, ouais. Ah, j'aurais été, je pensais extraordinaire à voir. Ouais.
1: Ah bah oui, ça c'est sûr. Tu as vu le film qui est sorti ?
3: Ah oui, bien sûr, il est génial, il est génial.
1: Bon bah déjà au moins t'as vu le film, déjà c'est pas mal.
3: Voilà.
1: Je peux pas te promettre un déjeuner avec Michael, c'est fortement compromis.
0: Sauf pour ceux qui pensent qu'il n'est point décédé.
3: Oui, bon.
0: Et qu'il a rejoint Elvis et tous les autres.
1: Ah oui, donc on est sur du complotisme. D'accord.
0: Beaucoup voilà. Pensent à cela. Hein.
1: Bien sûr. Alors, ouais. Écoute, c'est simple. Là, il va y avoir juste l'intro de la chanson. Non, non, je t'ai entendu soupirer. Non. Non, voilà, je préfère que tu dises que.
3: Allez.
1: Alors, il y a l'intro, c'est l'une après l'autre. C'est vraiment des tubes, chérie. Tu vas les reconnaître. Écoute okay. Bien, première D'accord. intro.

0: Allez, c'est qui chante? Top chrono.
1: C'est Imagine de John Lennon.
0: Ah bah tu vois, fallait pas soupirer. Pourquoi t'as soupiré? Alors que c'était Imagine all the people. Eh oui, living in the
2: moment.
0: On adore cette chanson, les plus belles chansons de John Lennon. Eh oui, donc t'as déjà un point.
1: Le texte est très beau, oui.
0: Ah, tu vois. Alors attention, c'est encore plus facile.
2: C'est pour vous ça.
0: C'est une spéciale dédicace de la programmation d'Éric Bastien.
2: Ouais,
0: qui sait à quel point j'aime cet artiste. Allez.
2: Fastoche.
1: C'est Michel Sardou.
0: Voilà, c'est Michel Sardou, les lacs du Connemara.
2: Tu la chantes, hein, tu vois.
0: Bah, je la connais quand même.
2: Allez, encore.
0: Pas parce que je préfère Johnny. Voilà, ça suffit, jingle. Allez, Anne-Sophie, tu as 3, ma chérie, bravo.
2: Ah, Stéphane qui est en train, rappelons-le, hein, Stéphane que nous suivons depuis midi.
0: Voilà.
2: Un petit point SNCF, Stéphane, comment ça va? Ça se passe comment, le trajet?
0: Tu es à quel niveau de l'arrivée de la Tour Eiffel?
3: Je suis à Val-de-Fontenay, donc ça fait encore quelques stations encore.
2: Okay. Écoute, avant 13h, on s'engage à ce que tu arrives au pied de la Tour Eiffel. Stéphane, merci d'être avec nous. Donc, on a bien compris que tu habitais du côté de Marseille. Et on salue tous les Marseillais. Oui, tu peux dire que la vanne n'est pas bonne. Allons-y. Voilà, c'est ça. C'est des vannes de fin de saison, je vous l'ai dit.
0: Ouais, de fin de série aussi.
2: Je recycle totalement. Juste un mot avant de faire le quiz. On va écouter un petit extrait d'Indochine. Parce que t'es le fan absolu. T'as même des tatouages. T'as le tatouage.
3: Oui, j'ai un tatouage de mes trois idoles qui sont Jean-Louis Aubert, Indochine et Renaud.
2: Ouais.
3: Et dans un carré d'as.
0: Ah, t'as mis la tête de tes chanteurs à la place des rois et tout ça?
3: Exactement.
2: C'est pas mal ça, c'est pas mal.
0: Et tu l'as où ce tatouage?
2: T'as du secret ça.
3: Au biceps gauche.
0: Ah d'accord, biceps gauche.
2: Bon, okay, bah, très bien. Ouais. Fan d'Indochine, il a plein de vinyles, il collectionne les cartes postales. Enfin voilà, il aime tous ces artistes comme Renaud et Jean-Louis Aubert. Alors est-ce qu'ils sont dans ton quiz?
0: On verra bien.
2: Non, enfin voilà, non, ce serait trop simple. Bah on va partir sur des intros. Hein, c'est exactement la même chose. Tu écoutes une courte intro, c'est-à-dire à peine 10 secondes, et c'est à toi de retrouver le chanteur. Voici le premier. Voyez, les extraits sont trop longs, les auditeurs sont tellement bons, les candidats sont exceptionnels. Tu as dit que c'était
3: Bruce Springsteen.
2: Oui.
0: J'adore ce mec.
2: Ouais. Ça fait quand même déjà un premier point.
0: Bah oui.
2: Ce qui à cette heure-ci était quand même assez inattendu et inespéré pour moi. Mais...
0: j'aime ce coaching négatif.
2: Ouais, Stéphane, je sens qu'il y a un deuxième point qui arrive. Et là, on part très très loin.
0: Tu te tais, pas d'indice.
2: Tu te tais, pas d'indice. Oh là là! Et t'as le titre?
3: Belle-Île-en-Mer.
2: Oh, oui, oui.

0: gâteau. Ouais. Deux pour Stéphane, c'est magnifique. Là, c'est l'heure de la réclame, mais pas que. C'est l'actualité dans toutes vos régions, grâce aux 44 locales de votre radio. Ici, à tout de suite, mes petits.
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4: Avec deux rendez-vous qui vous attendent à La Sauveta. Tout d'abord, le 27 juin, à La Sauveta, le réveil sauvetatois, batterie fanfare de La Sauveta, va fêter ses 100 ans ce 27 juin à La Sauveta, avec la participation de l'avant-garde de Langeac, l'indépendante de Pont-du-Château et la fanfare de Saint-Gervasi. À partir de 14h30, le 27 juin, défilé des fanfares dans les rues ce samedi, et à 16h, grand concert des fanfares au stade, 19h, le repas, et à 21h, on termine bien sûr avec un concert, le Brass Band Project, toute la journée, petite restauration, buvette, et l'entrée est gratuite pour le réveil sauvetatois qui fête ses 100 ans ce 27 juin à La Sauveta. Et puis un beau rendez-vous également qui vous attend les 4 et 5 juillet, Fort en Art, exposition, commentée, atelier et animation. La Sauveta dans le quartier des Forts vous propose une grande exposition samedi 4 juillet et dimanche 5 juillet du côté de La Sauveta.
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0: Je vous rappelle que demain, pour la finale, il y a deux très beaux gâteaux.
5: Oui, voilà, ah bon des, c'est voilà, quelle heure le brunch?
0: Alors, il y a deux places VIP pour assister au concert de Katy Perry le dimanche 12 juillet au Zénith de Nancy. Vous aurez évidemment un accueil personnalisé. Vous allez avoir un cocktail dînatoire, des places premium, un parking, 100 euros de carburant pour y aller. Ça, c'est le premier prix. Et le deux. Ah oui, évidemment, vous aurez l'hôtel hein, pour sur place. Ne vous mieux. Inquiétez même pas. Et ensuite, on aura pour tous les participants, gagnants comme perdants, deux places de cinéma pour aller voir le film Les Parfaits, Arnaque en famille avec Audrey Fleurot et Ramzy. Et c'est pour le deuxième prix, c'est évidemment notre sublime machine à café Joe Malongo avec 32 dosettes, 6 verres en verre, jingle, reprise de la compète. Alors, je rappelle que nous sommes avec Anne-Sophie, qui joue avec ici Sud-Lorraine, qui a 3 points, et Stéphane, ici Paris, Île-de-France, qui en a 2. Alors, Anne-Sophie, nous allons parler d'amour. Voilà. Oui, eh oui, nous allons parler de ta
6: et
0: rencontre.
6: Tu danses avec lui.
5: Ah, c'est pas d'aujourd'hui, ça.
0: C'est ça, j'ai sur
6: son épaule.
0: Oh là là. Bah oui. Alors, je vous explique, hein, Sophie, elle a 43 ans. Bon, elle rencontre son chéri, elle était célibataire, elle avait un cousin qui voulait absolument te caser. Hein,
7: oui.
0: Voilà. Du coup, il organise une fête pour un anniversaire en se disant, bon, allez, j'invite plein de célibataires. Et voilà. Sauf qu'en boîte, là où il organise son truc, il y a un autre anniversaire. Et qu'est-ce qui s'est passé?
7: Alors là... J'ai vu justement mon futur mari et je l'ai vu dans cet autre anniversaire. Je me suis dit, oh purée, mais c'est qu'il est mignon comme tout lui. Hein.
0: Tu repères le beau gosse, quoi. Hein, voilà.
7: Voilà, exactement, exactement. Je repère le beau gosse. Et du coup, à force de repérage, on danse ensemble et puis on sympathise et le petit bisou de la soirée.
0: Le petit bisou de la soirée. Mais enfin, lui, il n'avait pas tout compris au début parce que tu te faisais draguer par un autre mec. Donc du coup, lui, il n'avait pas capté les signaux. Hein,
7: Non. Ouais. Et c'est toujours comme ça, il y en a un qui vous plaît, mais c'est l'autre qui vient tout le temps sur votre dos. Voilà.
0: Ça, on connaît, hein, nous les femmes. Nous les femmes.
5: Nous les femmes.
0: Alors,
5: et quand est-ce qu'il y a eu Kiss Me là,
0: le coup, soir,
5: là,
0: elle vient de le dire.
5: Il y a eu Kiss Me le soir, d'accord.
0: Donc il y a eu un petit bisou, échange de numéros, bim bam boum, on se revoit. Et ça fait combien de temps que vous êtes ensemble maintenant?
7: Eh ben, ça fait 16 ans.
0: Et oui, et ça fait 3 ans que vous êtes mariés?
7: C'est ça. C'est... Et qu'on a nos filles, et qu'on a, voilà, on a construit notre petite famille, donc c'est top.
0: Oh voilà. Là, là, là. Bon. Alors,
7: c'est que du bonheur.
0: C'est que du bonheur, évidemment. Alors ma chérie, c'est le moment de marquer 3 points de plus avec la question à choix multiple. Je vais te poser la question, je vais te proposer des réponses et à mon top chrono, tu auras 10 secondes pour me donner ton choix. Allez, tiens, je vais te faire écouter un petit truc très sympa.
8: Sous l'océan.
0: Sous l'océan. Henri Salvador.
8: Tout nous aime bien mieux.
0: La la la la la. On adore.
8: Là où ils bossent toute la journée, esclavagés, prisonniers.
0: Alors.
8: Bon d'avant plonge comme des éponges
0: sous l'océan. Pourquoi? Parce qu'on va parler, bien évidemment, de la mer. Alors, sur une carte de l'Australie. Si tu regardes la carte de l'Australie, où est la grande barrière de corail? Où elle est? Où elle se situe? Alors, elle est. Écoute bien. Non, non. Écoute. Est-ce que la grande barrière de corail est au nord-est de l'Australie? Au sud-ouest de l'Australie? Au sud-est de l'Australie? Ou au Damidolande? Donc, sur la carte de l'Australie, où se trouve la grande barrière de corail? Nord-est, sud-ouest, sud-est, au Damidolande. Top chrono, 10 secondes.
5: Allez.
0: Allez, c'est...
7: Nord-ouest.
0: Tu dis...
5: Nord-ouest.
0: Non, il n'y a pas nord-ouest, il y a nord-est. Il n'y a pas nord-ouest. Il y a nord-est ou sud-ouest. Alors, lequel des deux tu
7: veux? Voilà, non, c'est nord. Je dirais nord-ouest.
0: Non.
7: Nord-est, oh, décidément.
0: Voilà, okay. Je te prends parce que tu as dit nord. Mais voilà, ok, oui, c'est ça. C'est la bonne réponse.
7: Nord-est, oh là là, je suis bloquée.
0: Et bah voilà, allez, c'est bien, c'est au nord-est, évidemment.
5: Bien, je vous propose de retourner sur les rails avec plaisir pour retrouver Stéphane que nous suivons depuis midi. Stéphane, en direction de la Tour Eiffel, on s'est promis avant 13h que tu y serais. Où est-ce que tu en es? On fait le point, hein, toutes les 5 minutes.
9: Je vais bientôt arriver.
0: Ah, merci. Voilà, super.
5: Merci Stéphane, notre envoyé spécial pour ici. Stéphane, alors je rappelle qu'il est fan de Jean-Louis Aubert, de Renault, d'Indochine, qu'il a même tatoué voilà, les visages sur son biceps. Hein, c'est bien ça, hein, avec tous ses artistes préférés. Je sais que tu as un mec super bien, tu fais partie en plus d'une association, tu veux peut-être nous en dire un petit mot, qui s'appelle Unissons-nous en trois mots.
9: Oui. Oui, Unissons-nous. En fait, c'est une association qui aide les plus démunis. Et par exemple, à une famille qui demande, par exemple, une poussette et des couches ou quelque chose comme ça, on essaye de leur avoir dans les plus brefs délais.
5: Ok, tu aides les personnes en difficulté, voilà. Tu cherches des dons, des adhérents, des vêtements. Tu fais des maraudes aussi, un petit peu?
9: Oui, et les maraudes aussi, on fait. Oui, tout à fait.
5: C'est super. Stéphane, tu collectionnes des vinyles, des DVD, des bandes dessinées, t'adores Louis de Funès, mais t'es fan des dessins animés japonais surtout.
9: Oui, surtout ceux de mon enfance, comme Albator, Capitaine Flamme, Goldorak,
5: Albator, Albator, et puis celle-là aussi.
10: Les chevaliers du Zodiac, ouais.
5: Ça parle à beaucoup de gens hein, qui ont vécu, qui étaient enfants dans les années 80. C'est Capitaine Flamme, Dragon Ball Z. Ce qui permet de comprendre que t'aimerais découvrir le Japon, j'en déduis. Hein.
9: Ah oui, ça, c'est mon rêve d'aller au Japon. Oui, ça c'est vrai.
5: Je te souhaite de le découvrir. Pour l'instant, découvrons ta question. Allons-y. Question à choix multiple, avec une petite ambiance. Money, c'est David Guetta. Quel animal imaginaire est aujourd'hui le surnom donné aux startups valorisées à plus d'un milliard de dollars? Je répète, un animal imaginaire aujourd'hui qui est aussi le surnom donné aux startups valorisées à plus d'un milliard de dollars. S'agit-il d'un dragon, d'une licorne, d'un griffon ou d'un Damido Fox Terrier? Bien connu, top chrono. Dragon, licorne, griffon ou le Damido Fox Terrier entre deux rails.
9: C'est bien Fox. Je dirais le griffon.
5: Ah, c'était pas loin. Hein.
0: Ouais. Non, alors, c'était pas loin. C'est pas la même bête. Hein.
5: Ouais, sur mes propositions, c'était la ligne au-dessus. C'était la licorne. La licorne, dans le monde de la tech, c'est un terme qui désigne une jeune entreprise qui n'est pas encore cotée, mais qui est valorisée à plus d'un milliard de dollars. Je suis désolé.
0: Alors, Stéphane, tu restes à 2. Anso, tu as 6. Et là, tout de suite, c'est le moment de s'ambiancer un peu.
5: Oui.
0: Voilà, il est l'heure, quoi. On va se poser.
5: Il est 1h15 quasi, là. Hein,
0: donc on est à la maison, on est en voiture, on se fait une petite pause musicale. À tout de suite, Michel.

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1: J'aime quand on s'ambiance en studio. Si vous pouviez voir les chorégraphies, on dirait un pan,
2: oui,
1: Bastien.
2: Un phoque même.
1: Il tourne autour de la table en bougeant. Bon, bref.
2: Oui, je sors mes plumes, tout
1: voilà,
2: ça.
1: Voilà. Les trucs en plumes. Alors.
2: La grande zaza.
1: Anne Soassis.
2: C'est son choix.
1: Stéphane à deux.
2: C'est aussi son choix.
1: Ça, c'est plus son choix. Alors, on va parler d'un truc qui m'a fait crever de rire parce que c'est arrivé à moult amis à moi. Anne-Sophie, c'est ma petite chèvre de la semaine. Parce que elle rencontre le fils d'un patient avec qui elle sympathise. Voilà, et puis elle le voit à l'extérieur et là, elle se rend compte que le gars, il est assez imbu de sa personne. Il dit toujours, ah, moi, je, ta, ta, ta. Et là, qu'est-ce qui se passe? Ta copine t'envoie un texto pour te dire ça s'est passé comment? Et là,
3: voilà. Et là, je réponds à ma copine. Enfin, je pense répondre à ma copine en disant, oh la cata, laisse tomber, j'ai une fille, t'as papa qui se la pète, vraiment un trou du cul. Et j'en reçois la réponse. Et la réponse, en fait, eh ben, c'était lui. Et je lui avais envoyé à lui le message.
1: Et il a répondu quoi, lui?
3: Il a répondu, oh ben, c'est bien, maintenant je sais ce qu'il en est. À jamais.
1: Oh mon Dieu.
3: Ah, oui. Quand j'ai raconté ça à ma copine, puisqu'on a ri. Après, ce moment, j'étais pas.
1: Bah oui.
3: Et après, j'ai dit, oh, puis après tout, bon, pas trop pis, c'était fait.
1: Bon, tu l'as jamais revu ou pas?
3: Non, je l'ai jamais revu.
1: Oh, bah oui, tu m'étonnes. Oh mon Dieu. Bah oui. C'est-à-dire que c'est vraiment un fils à papa qui se la pète.
3: Ouais. J'aime pas les gens qui se la racontent comme ça. Non. Moi, j'aime bien les gens simples.
1: Eh bah, t'as bien raison, ma chérie. Moi non plus, j'aime pas les gens qui se la pètent. Alors.
3: Voilà, exactement.
1: Par contre, là, excuse-moi, mais avec ma réalisatrice Céline, on a eu un petit moment de.
2: De fraîcheur.
1: Non, d'angoisse. Parce que figure-toi que ma petite Anne-Sophie, elle a un talent inutile.
2: Ah.
1: Elle tord ses bras à 90 degrés à l'envers. C'est-à-dire, tu peux m'expliquer comment tu fais?
3: En fait, si tu veux, par exemple, si je pose mes mains à plat sur une table, la partie de devant le coude, en fait, et le coude vont se tordre et repartir de l'autre côté.
1: Oh my God.
3: C'est une malformation de naissance.
2: Ah. On a essayé, mais...
3: Quand je fais ça à la maison, mon mari, il est dégoûté. Mes enfants aussi, elles partent en courant. C'est dégoûté ce que tu fais, maman.
1: En régie, il y a Roxane qui a la technique qui fait. Moi aussi, ça, c'est mon truc. Bah, tu nous montreras comment c'est, Roxane, qu'on puisse voir en vrai. Voilà.
3: C'est bizarre, ça fait bizarre.
1: Ok, ça fait bizarre.
2: On travaille avec des gens strange un peu.
1: Ouais, mais moi, j'adore. Ouais. Alors, ma chérie, écoute bien. Là, t'as 6 points, t'es en tête. Je vais te donner l'opportunité d'en marquer 5 de plus. Grâce à la question cash et cette petite musique.
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2: C'est un père à Stéphane qui adore Robert.
1: Ah, j'adore. Alors, ma petite Anne-Sophie, quel est le surnom du ministère français de l'économie et des finances? Quel est le surnom du ministère? Écoute bien, le ministère français de l'économie et des finances. On lui donne un nom plus court. Top chrono, 10 secondes. On dit...
3: Oh,
1: ah si. Si, chérie.
3: Les finances.
1: On sait bien...
3: Les impôts.
1: Ah non, on n'appelle pas ça les impôts. On appelle
3: l'économie,
1: ça...
3: Les finances.
1: On appelle
3: les finances
1: ça...
3: publiques.
1: Bercy. On appelle ça Bercy. Mmh. Parce que leurs bureaux sont à Bercy.
2: Et merci beaucoup, hein.
1: Oh là là, bon allez, je te...
2: Ma femme travaille à Bercy, je la suis parfaitement.
1: Bon, tu restes en tête avec 6 points.
2: Faites attention, ma femme travaille à Bercy, faites attention à les dossiers.
1: Faites attention à...
2: Ah, excusez-moi, nous repartons en direct, retrouver notre reporter depuis la Grande Couronne en direction de Paris. Stéphane, comment ça va dans le train?
5: Ça va super bien, en plus il y a la clim, alors c'est bien.
2: Parfait, on est où là? Parce qu'on sera... Alors, pour ceux qui nous rejoignent, on s'approche de la Tour Eiffel, c'est là que tu vas.
5: Oui,
2: on en est où,
5: et là,
2: là
5: je suis à Rosa Parks, qui est juste avant Magenta.
1: Ah bah ça va, t'as encore un petit 20 minutes quand même.
2: Ça part pas grand monde tout ça, mais t'es pas loin. En gros,
1: t'arrives.
2: On y croit, il nous reste quelques minutes avant d'arriver au pied de la Tour Eiffel. Oula.
5: Oui.
2: Je sens le coup de frein.
1: Ah bah c'est le métro là.
2: Bon Stéphane, alors nous jouons avec toi depuis tout à l'heure. Stéphane, des petits soucis quand même, un petit gaffeur aussi, hein, Stéphane.
1: Ah oui.
2: Stéphane est dans une grande surface, il y a un monsieur qui propose de déguster du nougat. Qu'est-ce qu'il dit Stéphane?
5: Non merci, je suis pas très fromage.
1: Voilà. Ah bah oui, bien sûr.
2: Mais oui, le gars ne sait pas reconnaître du nougat du fromage. Bon voilà, non mais ça s'arrête pas là. Au cinéma, bah, Stéphane, il voudrait bien entrer dans une salle, hein, si le film a commencé. Mais qu'est-ce qu'on t'a dit?
5: Je travaille pas ici, monsieur.
2: Voilà, parce qu'il demande. Il dit, est-ce que je peux rentrer? Est-ce que je peux aller là? Le film doit. Non, je ne travaille pas. Voilà. Puis c'est comme ça, tout le temps comme ça. C'est pas fini. Il mange une galette des rois au boulot, alors qu'il a un plombage. Le plombage, il saute.
5: Voilà, à cause de la fève.
1: Ah, t'as croqué la fève.
2: Eh oui, alors du coup, il y a du sang un petit peu partout, il a fallu aller chez le dentiste, et après tu travaillais. Le patron, il a pas aimé. Hein.
5: En plus, devant le directeur qui faisait un discours pour la nouvelle année.
2: Bon, je crois que je vais arrêter là parce qu'on a bien senti que voilà, du bon Pierre Richard quand même. Hein.
5: Voilà, c'est ça.
2: Nous allons tenter de t'offrir 5 points de plus, Stéphane, avec cette question. Cinéma, justement. Quel film a pour slogan, ça vaut 5 points, question cash, pas de proposition, que la force soit avec toi. Quel film a pour slogan que la force soit avec toi. Top chrono, 10 secondes.
5: Et la guerre des étoiles. Star Wars.
2: La guerre des étoiles, Star Wars.
1: Star Wars.
2: Bien sûr, créé par George Lucas en 77, c'est l'une des sagas les plus populaires de l'histoire
1: dans
2: du cinéma.
1: Dans un monde fort, fort lointain.
6: Que la force soit avec toi.
7: Je suis ton père.
6: Ouais, je suis ton frère.
1: Alors, Stéphane, tu passes en tête, tu as 7. Anso, tu as 6. Et là, tout de suite, vous écoutez ici et vous vous dites, mon Dieu, mais vers où va-t-elle nous emmener ?
2: Tout le monde se pose cette question.
1: Évidemment. Eh bien, je vous emmène avec Gaëtan Roussel. Tout s'en va. Tout s'en va, mais vous restez... Tout part à volo, vous restez ici, vous écoutez ici, on vous aime, à tout de suite.
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0: Tout s'en va. Gaëtan Roussel, partez pas, il y a encore pour quelques minutes. Hein,
1: mais oui, surtout partez pas maintenant, parce que c'est mon moment préféré, c'est la réclame.
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1: Et nous sommes au taquet avec Anne-Sophie qui a 6, Stéphane qui a 7. Ah, Anne-Sophie, nous allons raconter une dernière anecdote avant le bingo. Oui, parce que pour son enterrement de vie de jeune fille, bon, évidemment, elle a dû se déguiser, comme tous les trucs de machin de jeune fille, là. Alors toi, t'étais déguisée en licorne.
5: Oui, tout à fait. Avec, il y avait une petite jupe multicolore arc-en-ciel, il y avait une corne sur la tête, un serre-tête avec des cornes, et maquillée, maquillée, quoi.
1: Ouais, comme un camion volé. Voilà. Mais sauf que, bon, tu traverses la ville comme ça, mais t'as rencontré qui ?
5: Il y avait un enterrement de vie de garçon au même moment. Seulement, j'étais toute seule, mes amis m'attendaient dans un bar, et moi, je sortais d'un salon de massage. Et là, je tombe nez à nez avec un enterrement du garçon et le monsieur était déguisé en zizi.
1: Voilà.
6: C'est normal. Voilà. Oh, c'est la vie normale.
1: Alors, il paraît que vous avez fait une photo ensemble.
5: Ah ouais, non mais il court vers moi, il fait « Ah, je peux faire une photo avec la licorne. »
6: On veut le dossier, là.
1: Je veux cette photo.
6: Demain.
5: Mais je ne l'ai pas, cette photo.
1: Oh, comment ça, tu l'as pas?
5: C'est le zizi qui l'a, c'est pas moi.
1: C'est le zizi qui l'a, mon Dieu. Le zizi, si tu nous écoutes. Écoute-moi bien, tu nous envoies la photo. Voilà, alors.
6: Pour les gens qui prennent l'émission en cours, c'est compliqué, là.
1: Mais les gens qui nous suivent n'ont pas pris l'émission en cours. Ce sont des gens du Dami d'Hollande. J'en suis. Je fais les points, ça faisait longtemps que je n'avais pas fait le point. J'en suis à 917 demandes.
6: Non, c'est vrai?
1: Oui. Alors, pour t'encourager à gagner ce bingo, je vais te faire écouter un duo que tu adores.
7: Maintenant, mais pas après. Chéri, l'instant, balayer le passé. Certains voudraient vivre vieux.
1: Eh oui.
7: C'est une erreur.
1: Vianney et Renaud, maintenant. Oh. Maintenant, bah oui, maintenant, c'est le moment du bingo, ma chérie. Alors écoute bien. Le bingo, là, on est comme il fait chaud, on est parti sur l'idée de parler de vacances. Donc à mon top chrono, tu vas me donner un maximum de noms de stations balnéaires. Donc toutes les villes qui ont des plages, hein, en gros. Voilà, toutes D'accord. les villes en bord de mer où on peut aller se baigner. Pas Lyon, par exemple. Hein, voilà, allez, top chrono, 10 secondes.
5: Alors, Biarritz, Marseille, Saint-Tropez, Cannes, Nice, Menton, Monaco...
1: Eh ben, tu m'en as donné 7. Il y avait Saint-Tropez, Sainte-Maxime, Saint-Raphaël, La Baule, Collioure, Lacanau, oui. La Rochelle, évidemment, Royan, Biscarrosse, Saint-Malo. Mais tu m'en as donné 7, c'est très bien.
6: C'est les stations balnéaires françaises, hein.
1: Alors, bah non, si tu veux, on peut parler des stations balnéaires belges.
6: Je vais sur Monaco, hein. Monaco.
1: Oh là là.
6: Ah bah excusez-moi.
1: Monaco.
6: Ah bah excusez-moi.
1: Oui, oh, ça
6: ah
1: va.
6: Mais excusez-moi.
1: Elle m'a pas dit Los Angeles.
6: Excusez-moi, Monaco,
1: pas dit Venice
6: Monaco
1: Beach.
6: Monaco n'est pas la France.
1: Oui, ouf.
6: Alors ?
1: Allez.
6: Alors ce point on l'enlève ?
1: Oui, non, on l'enlève pas, c'est 7 et voilà. Et de toute façon, elle a dit très vite, je l'ai entendu au loin, elle a dit la boule.
6: C'est
1: voilà.
6: Là qu'on voit que vous 7. Êtes la présidente du Dami d'Hollande.
1: Exactement.
6: Bon, on sera aussi indulgent avec toi, Stéphane, petit point SNCF, bien sûr, Stéphane, que l'on suit depuis midi, Stéphane, alors on ne met plus le jingle SNCF, car il n'est plus dans le train.
1: Ah, voilà. Il est où maintenant?
6: Ben, où est-ce qu'il est celui-là?
8: Ben, je suis descendu justement à Rosa Parks pour mieux participer à l'émission.
1: Ah, c'est bien.
0: C'est gentil. Voilà. Mais t'es pas la Tour Eiffel, du coup. T'es pas arrivé.
8: Pour pas que ça coupe. Non, je suis pas arrivé. Je vais arriver après.
0: On fera un point 14h, à 15h, à 16h, dans toutes les éditions d'après-midi, les journaux.
1: Et surtout, on veut la photo. On veut la photo.
8: Surtout que j'ai déjà fait un stage chez vous à Issy-Lorraine, justement.
0: On se souvient. On a les photos de cette époque-là.
1: Non, mais par contre, moi, je veux la photo de toi devant la Tour Eiffel quand tu arrives.
0: Ah oui, c'est pas mal.
1: Tu l'envoies à Gwen Coupage.
0: Je vous rappelle, Stéphane, pour ceux qui aiment visiter Paris l'été. Il y a beaucoup de gens de toute la France qui viennent visiter Paris l'été parce qu'il y a moins de monde. Bah oui, il y a moins de monde, c'est plus sympa. Eh bien, il sera au musée Grévin, Stéphane. Alors, c'est pas le personnage de Stéphane Merde. Hein. Stéphane, c'est un vrai, il bouge pour de vrai.
1: Il accueille les gens.
0: Exactement. Enfin, il les accueille ici. Il n'y a pas de problème de douane à l'entrée, hein, parce que la douane américaine, quand tu voyages...
8: Oui, hein, je m'en souviens de ça.
0: Ouais. Qu'est-ce qui t'est arrivé? T'as voulu faire un...
8: En fait, je me suis fait un délire tout seul, c'est-à-dire de partir à Los Angeles pour voir un show de casse qui s'appelle WrestleMania 21 en 2005. Et à l'arrivée à l'aéroport, j'ai fait sonner l'alarme, quoi. Voilà.
0: Tout simplement, ils ont pas apprécié, voilà. Mais ça s'est bien passé. T'es rentré à la maison, ça va.
8: Tout à fait, tout à fait.
0: Allez, Stéphane, t'es dans de bonnes conditions. T'es sur le quai du RER, je t'imagine bien. Et tu joues avec tout. C'est 6, non? C'est 6, hein, le score à battre.
1: 7.
0: Ah non, il y a pas Monaco, donc c'est 6.
1: 7. Laisse-moi tranquille.
0: Voici donc ton bingo. 10 secondes pour citer un maximum de noms de stations de montagne. Noms de stations de montagne. Allez, top chrono, 10 secondes.
8: Allez, la Plagne, le Jura. Je suis jamais allé à la montagne, ça va être difficile.
1: Eh ben, t'en as qu'un, même si elle avait marqué que 6, hein, voilà.
0: Avoria, Serre Chevalier, Chamonix, Val d'Isère, Méribel, Alpes d'Huez, où il fait même pas 20 degrés en ce moment. Eh oui, donc je vous jure que c'est vrai.
1: Bien,
0: c'est
1: et bon ben, vrai. Ma petite Anso, tu seras en finale avec nous demain.
9: Ah, super. Voilà,
1: bravo.
9: Tu peux retirer Monaco, du coup, hein.
1: Oui, mais même tu peux retirer Monaco, t'as gagné. Ouais. Et puis Stéphane, tu gagnes les places de cinéma pour aller voir le film Les Parfaits. Ça, c'est magnifique. Je remercie Céline à la réalisation, Roxane à la technique, Sadika au standard, Maître Coupez au savoir. Éric Bastien.
0: Oui, écoutez, j'ai toujours perdu, j'ai encore perdu.
1: Oui, on fera un point demain, vous
0: inquiétez
1: s'il vous plaît,
0: pas. Oui.
1: Allez, je vous embrasse tous.
0: Au final.
1: Je vous embrasse tous un par un, je vous aime très fort. Prenez soin de vous, à demain.
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0: Passez une excellente journée. Soyez là demain pour la finale lorsque je... Enfin, voilà quoi.
1: Voilà, vous écoutez ici. Il est 13h.
0: Belle journée, prenez soin de vous. Voici Ma France avec Wendy Bouchard.
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10: Bonjour à tous, bonjour à vous qui vivez des moments compliqués, des nuits étouffantes et une fatigue qui s'ajoute à l'inquiétude accumulée pour 50 millions d'entre nous, notamment face à ce vivant si menacé dans ces périodes de météo extrêmes. Une canicule intense, plus durable qu'envisagée avec la journée d'hier, la plus chaude jamais enregistrée en France depuis le début des relevés. Nous sommes donc en émission spéciale jusqu'à 14h pour vous accompagner, pour vous entendre aussi au standard d'ici. Je vous écoute au 0810 055 056, que vous vouliez témoigner ou pousser un cri peut-être aussi face à cette situation que nous traversons. Nos journalistes, sachez-le, comme nos reporters, sont mobilisés d'Angers à la Lorraine, du Berry à la Bretagne, et nos invités vous répondent. Le docteur Gérald Kierzek, le vétérinaire Pierre Fabin, Sébastien Léas de Météo France, un colonel porte-parole de la sécurité civile, comme l'urbaniste Jean-Marc Bouillon sur le rafraîchissement intransigeant de nos communes et de nos habitats. Bienvenue à vous tous dans Ma France. Nous voici donc au cinquième jour accablant à vivre dans 72 départements en alerte rouge. Canicule, la carte de France est écarlate, c'est un record absolu. Seule la Provence-Alpes-Côte d'Azur, l'Auvergne-Rhône-Alpes et une petite partie des Pyrénées-Orientales respirent un peu moins mal. On a atteint de nouveaux plafonds inédits de température. Une sensation de fournaise de plus en plus présente, nos cerveaux un peu en situation de stress finalement thermique. On va en parler avec le docteur Kierzek dans un instant. Mais j'aimerais qu'on illustre avec Marie Boueda la situation extrêmement inquiétante dans les hôpitaux du pays, dans les maternités aussi. Marie Boueda, vous qui êtes pour ici devant l'hôpital Trousseau, hôpital pédiatrique et maternité donc. Vous êtes à Paris, Marie.
11: Oui, exactement. Et dans cet hôpital à Paris, hôpital Trousseau, il y a 3 services sur une petite trentaine qui ont la clim, comme le service de réanimation pédiatrique. Pour le reste, on suffoque, témoigne Dylan, papa d'un petit de 9 mois à l'entrée de l'hôpital.
12: On est rentré et en gros, on s'est pris une bouffée d'air chaud. Donc il n'y a pas du tout de clim. Donc les lumières, elles sont éteintes dans les salles d'attente.
11: Quelques ventilateurs, des couvertures de survie sur les fenêtres, comme dans la salle de naissance, le service de maternité et grossesse pathologique, ou dans les chambres où des femmes viennent d'accoucher. Les températures atteignent 35 degrés. Ayoub, un peu assommé par la chaleur et papa depuis deux jours, un ventilateur dans sa chambre avec femme et nouveau-né, pas suffisant du tout. Il a failli ramener son propre climatiseur.
13: Ce qui est un peu choquant, c'est que les conditions en fait, de température à l'intérieur des salles, c'est encore des fois plus chaud que l'extérieur. Donc du coup, je comptais ramener la clim, mais c'était un peu compliqué de le faire avec la naissance d'un bébé, faire le déplacement avec une clim, la ramener, la porter. On a un peu du mal en fait, à suivre avec cette température.
11: Et d'autres parents l'ont fait, ont emmené leur propre clim, raconte la responsable CGT de l'hôpital Isabelle Pugliese.
14: Alors, en théorie, on n'a pas le droit d'amener un climatiseur mobile dans un hôpital, et a fortiori peut-être dans un hôpital d'enfants, mais on va dire qu'on laisse faire.
11: Oui, d'autant qu'avec cette chaleur, la fréquentation de l'hôpital augmente.
14: En fait, il y a un peu plus de passages aux urgences là depuis deux jours. Par contre, du coup, les gens viennent à partir de 23h. En fait, ils attendent, puisque je ne sais pas si vous avez essayé de marcher dans la rue, même hier soir à 19h, on a l'impression qu'il est 12h en plein soleil. Donc, en fait, les gens décalent leur venue.
11: Elle déplore globalement un manque d'anticipation des pouvoirs publics. Des tenues pour les soignants beaucoup trop épaisses. Pas non plus de fontaine à eau dans l'hôpital, car risque de bactéries. Pas assez de bouteilles d'eau non plus. Il reste le robinet et son eau tiède. Conditions de travail, on l'imagine, difficiles pour les soignants, regrette Alix. Elle est infirmière en pause. Elle a la tête posée sur sa gourde.
15: Au poste de soins, il fait 33 degrés minimum. Je pense que le thermomètre, il n'est pas bon. C'est compliqué. Dès qu'on bouge, on a chaud. C'est difficile de se concentrer, de pouvoir se concentrer sur les pathologies des patients, de les prendre en charge correctement. Les bébés, là, ils sont vraiment à risque. Il y a des hôpitaux où les enfants étaient hospitalisés en urgence parce qu'ils étaient en hyperthermie et on était proche des 39, qui est quand même sacrément dangereux pour eux.
11: Et l'hôpital attend une climatisation dans un autre service, celui de la neuropédiatrie pour les enfants handicapés. Mais pour l'instant, elle n'est toujours pas arrivée.
10: Merci Marie Bouéda pour cette illustration à l'hôpital pédiatrique et la maternité Trousseau à Paris. Bonjour docteur Kierzek, Gérald Kierzek.
16: Bonjour.
10: Merci de venir réagir, cher docteur, comme vous le faites au quotidien sur ICI, mais à ces situations douloureuses, certains disent inacceptables. On entendait finalement le système D d'un certain nombre de pères, de mères, de familles. Comment on en est arrivé là? Pourquoi finalement si peu de climatisation dans les hôpitaux du pays?
16: On en est arrivé là depuis des décennies de paupérisation de l'hôpital, d'abandon de l'hôpital, du système de santé de manière générale. Moi, je peux que regretter qu'il y ait des bureaux administratifs qui soient climatisés et que les chambres des malades ne soient pas climatisées. C'est-à-dire qu'on s'est trompé de priorité. Ceux qui décident ne sont pas ceux qui soignent, ne sont pas ceux qui sont au chevet des malades. Et c'est une faillite du régalien. Mais c'est pareil sur les écoles.
10: Ça veut dire écoles. Mais Gérald, ça veut dire qu'il n'y a pas de raison sanitaire derrière ça. Il n'y a pas de plus de maladies nosocomiales, de légionellose quand on met de la clim dans les hôpitaux.
16: C'est pas contre vous, Wendy, mais j'entends cet argument, notamment certains qui défendent ces politiques aberrantes de réduction de moyens, et ils les masquent par un argument sanitaire, qui est de dire ça donne la légionellose, etc. Il faut des systèmes de clim modernes, moins polluants, qu'on entretient régulièrement, les services techniques de l'hôpital sont là pour ça, et il n'y a pas de raison d'avoir de la légionellose si les choses sont bien conçues et construites dans un hôtel ou dans les hôpitaux du monde entier. Vous avez la climatisation. L'Asie a des hôpitaux flambant neufs. Le Moyen-Orient a des hôpitaux flambant neufs également. C'est-à-dire qu'on voit bien qu'on est... J'ai souvent dit ou écrit, c'est une tiers-mondisation du système de santé. Je regardais les titres ce matin, les services de réanimation sont saturés. Et malheureusement, ça me rappelait l'époque du Covid où on pensait que c'était un virus qui causait la saturation. Oui, le virus causait la saturation. Mais la canicule cause la saturation. L'hiver, c'est la grippe qui cause la saturation. On voit bien que structurellement, il y a eu un abandon de nos services publics, et je dis nos services publics parce qu'il y a l'hôpital, mais il y a aussi d'autres éléments du régalien, et qu'à chaque fois, on en paye le prix, et les politiques ou l'administration fin de découvrir les choses, alors que nous, soignants, on le vit au quotidien, et vous, patients et patientes, vous le subissez au quotidien.
10: Complètement, et le Premier ministre Sébastien Lecornu a beau activer, il a annoncé ce matin le plan Orsan au niveau 3, c'est-à-dire le niveau le plus élevé dans le système de santé qui renforce les effectifs hospitaliers, la médecine de ville, la coordination, ça ne changera rien au quotidien des patients dans ces chambres d'hôpitaux.
16: Vous savez, moi, j'ai vécu la canicule de 2003. Qu'est-ce qui a changé à l'hôpital? La situation s'est aggravée. On n'est pas plus climatisé, on n'a pas plus de lits, on en a même moins, puisqu'il y a eu encore moins 15% depuis 2003 de réduction des lits d'hospitalisation. Donc, on ne peut pas hospitaliser les gens, donc ils restent coincés sur des brancards. Mmh. Il y a quelques pièces qui sont climatisées. Dans les EHPAD, il y a quelques pièces aussi, mais pas toutes les chambres. Ce qui a véritablement changé, c'est la mobilisation avant d'arriver à l'hôpital. Là, les mairies se sont coordonnées, le plan canicule, etc. Là, il y a une vraie mobilisation. Mais pourquoi? Pour éviter que tout le monde débarque à l'hôpital, parce qu'on sait très bien que l'hôpital ne peut pas tenir. On n'est pas au niveau en France et on l'est encore moins qu'en 2003.
10: Oui. Le maire de Paris, Emmanuel Grégoire, rapporte une mortalité en hausse dans la capitale, avec 25 arrêts cardiaques en 24 heures à Paris, contre moins de 10 habituellement. On commence là à connaître les effets justement de l'essoufflement de nos organismes. Gérald.
16: Oui, bien sûr. Alors, il y a deux phénomènes. Il y a le premier phénomène en phase, comme ça, les premiers jours aigus. Et moi, quand je vois des sportifs courir à Paris, même torse nu, etc., c'est inconscient, c'est dangereux et on risque, bien sûr, l'arrêt cardiaque, le coup de chaleur. Ça, c'est des gens, même en bonne santé, il faut le rappeler, même des gens qui n'ont pas d'antécédents, pas de pathologie. On n'est pas des surhommes ou des surfemmes. Et donc, du coup, il faut vraiment ralentir les activités, ne pas faire de sport parce que vous risquez malheureusement l'arrêt cardiaque. Et puis, comme vous le dites, Wendy, la deuxième phase, c'est les organismes épuisés. C'est après plusieurs nuits sans redescendre en température, c'est ce qu'on appelle l'effet retard, avec le cœur qui va lâcher, les poumons qui vont lâcher, et ça c'est plutôt chez les plus fragiles, bien et sûr. Ce n'est que le début, c'est-à-dire que même si les températures redescendent, et elles vont redescendre et on l'espère rapidement, l'effet va être retardé et on s'attend à 5-10 jours compliqués dans une période de vacances, dans une période d'été qui est toujours extrêmement compliquée.
10: Je voudrais faire réagir également l'un de nos invités jusqu'à 14h, le colonel Jérôme Boulanger. Vous êtes monsieur porte-parole de la sécurité civile. Bonjour colonel. Et on évoquait cette hausse du nombre de passages aux urgences multipliées par 3 ces derniers jours, les appels à SOS Médecins par 4 entre le 21 et le 22 juin, les urgences qui commencent à être engorgées. Est-ce que vous le constatez, vous qui venez en aide à ces personnes en détresse, très clairement sur le terrain, et de manière crescendo depuis 5 jours?
17: Sur le préhospitalier, puisque nous intervenons pour porter secours en première intention aux personnes qui en font la demande sur le secours d'urgence, nous constatons effectivement une évolution des sollicitations, mais pour l'instant, rien de très significatif, à part dans certains départements, mais sur le global, rien de très significatif et rien de très alarmant. Par contre, effectivement, on se prépare à les jours qui arrivent. On renforce nos effectifs dans les casernes, bien entendu, et on se prépare à une possible augmentation du nombre de personnes à prendre en charge. Mm-hmm. On pense en particulier aux personnes âgées qui ont l'impression de s'hydrater suffisamment, de prendre suffisamment de précautions, mais qui ne font pas finalement suffisamment et on aura d'éventuelles conséquences. Bien c'est sûr. Pour ça aussi que nous faisons beaucoup de prévention le plus possible. L'objectif est clair, il s'agit de ne pas engorger l'hôpital. Donc tout ce que nous pourrons faire en termes de conseils de prévention, c'est toujours cela de gagner, même si on connaît aussi les limites de la prévention.
10: On va revenir sur ces conseils, cette prévention que vous portez pour la sécurité civile, avec des patients en hausse entre 15 et 44 ans pour coup de chaleur, des grosses fièvres, autrement dit une insolation, une exposition prolongée à la chaleur qui fragilise aussi très fort les organismes, même les plus jeunes. Merci beaucoup docteur Kierzek, d'abord pour votre coup de gueule sur cette réalité décrite dans les hôpitaux, et puis sur ses conseils, là encore. Il est 13h10, merci Gérald, alors que des milliers de Français sont allés chercher refuge sur le littoral pour se rafraîchir. À Marseille, par exemple, ils étaient des dizaines à dormir cette nuit sur la plage des Catalans, dans le centre-ville, ouverte 24 heures sur 24. Mais il y a aussi ce drame qui nous amène à Biarritz. C'était hier soir, vers 20h, après une journée à 40 degrés, de nombreux baigneurs qui se trouvent sur une plage proche d'une falaise, avec un pan de falaise qui glisse et qui s'effondre dans l'eau. 3 plongeurs se trouvent au pied de celle-ci à ce moment-là. Le corps sans vie d'une femme a été retrouvé. Linda Rousseau, vous nous éclairez pour ici, Pays Basque. Vous êtes à Biarritz. Un plongeur, Linda, s'en est sorti traumatisé mais indemne. Et les recherches ont repris ce matin pour retrouver le troisième plongeur.
18: Oui, et les sauveteurs viennent tout juste de rentrer sur la plage de Miramar à Biarritz. 12 plongeurs du SDIS ont été appelés en renfort pour retrouver le jeune homme de 34 ans disparu après l'effondrement de la falaise. Sauf que le risque d'éboulement est très fort, il y en a encore eu cette nuit. Donc les plongeurs secouristes ont été obligés de reculer de 50 mètres environ. En plus, l'eau est laiteuse, on ne voit pas bien le fond. Donc le SDIS des Pyrénées-Atlantiques a fait venir des drones subaquatiques pour continuer les recherches en toute sécurité. Une palme et un harpon ont eux été retrouvés ce matin. Après analyse, ils appartiennent à la jeune femme retrouvée morte hier soir. Mais ce qui ne permet pas aux secouristes de savoir où se trouve son conjoint. Un arrêté a été pris par la mairie de Biarritz pour interdire toute activité autour des falaises du littoral biarrot.
10: Merci Linda Rousseau pour Ici Pays Basque. Écoutez la réaction du maire de Biarritz, Serge Blanco.
19: Ce qui s'est passé hier, plonge tout Biarritz dans une vision d'horreur. Nous ferons tout, en tout cas, pour essayer d'expliquer les événements qui se sont passés. Et c'est vrai que cette plage n'était pas prédestinée à recevoir de la clientèle. Il y avait un arrêté municipal depuis quelques années qui avait été mis en place. Et cet arrêté municipal prévoyait de ne pas s'y aventurer. Et on s'est aperçu surtout qu'il y a une zone de risque puisqu'il y a encore des fissures au sommet de ce site. Et c'est vrai qu'aujourd'hui, il ne faut pas prendre de risque. Donc il va y avoir des analyses qui vont être faites pour savoir exactement quels sont les troubles auxquels on peut s'attendre, mais surtout comment on peut les éviter.
10: Voilà la réaction du maire de Biarritz, Serge Blanco, alors que ce pan de falaise s'est détaché hier soir et tombé sur des plongeurs à Biarritz, un mort et un disparu. Nous sommes en édition spéciale, je vous le rappelle, jusqu'à 14h dans ma France, avec 72 départements en vigilance rouge, 13 500 écoles fermées ou dont les horaires ont été aménagés, et puis une moyenne jour-nuit que nous avons fort bien ressentie à 30 degrés. De nouveaux records de chaleur battus cette nuit, 28 dans les Yvelines, 25 à Noirmoutier, à Paris, au Bordeaux. Merci d'être avec nous, cher Sébastien Léas, vous qui êtes prévisionniste à Météo France. Bonjour Sébastien.
20: Bonjour.
10: On va réagir avec vous sur ces nouveaux records. Est-ce qu'on peut dire tout de même qu'on est aujourd'hui dans ce pic de chaleur? On n'est plus dans le plateau, on est dans le pic. Ça ne peut donc ensuite que redescendre, Sébastien Léas?
20: Non, pas vraiment. On est encore dans le plateau, en fait. Hein, le plateau qui finalement a commencé depuis deux jours avec un indicateur thermique national qui était déjà de 29,9 degrés avant-hier, puis de 30 degrés hier. Et on s'attend à peu près à un équivalent aujourd'hui. On sera peut-être un proche. Alors, ça va se jouer à quelques dixièmes près. On sort déjà de la nuit la plus chaude jamais enregistrée avec des records de chaleur qu'on a pu observer, que ce soit à Tours, à Orléans, à Paris, où il a fait plus de 26 degrés cette nuit, au plus près de la nuit, c'est-à-dire très courtement en tout début de journée. Mais on peut en citer plein, hein, des records pour aujourd'hui, Valenciennes, Beauvais, Cambrai. Enfin, c'est des records absolus où il n'a jamais fait aussi chaud durant une nuit.
10: C'est ça, et on a le sentiment finalement que de jour en jour, on a repoussé en tout cas ces derniers jours, ces journées records avec cette chaleur accumulée, 39 à 42 degrés qui sont encore attendus cet après-midi sur 80% du pays. Vous parlez de records, Sébastien Léas, et bien on va retrouver pour Ici Berry, Karl de Chartres, parce que dans l'Indre notamment, on a beaucoup souffert, Karl, ces derniers jours.
21: La canicule frappe durement le Berry. Tous les records de température mensuelle, voire absolue, sont tombés et presque toutes les stations météo ont passé la barre des 40 degrés selon l'association régionale Météo Centre. Parmi ces records absolus, ce 44,3 relevé au Blanc dans l'Indre, 43,5 à Château-Meillant dans le Cher. C'est aussi la durée de cet épisode de chaleur qui est exceptionnelle. Châteauroux a déjà enregistré 3 jours consécutifs à plus de 40 degrés, du jamais vu depuis le début des relevés météo en 1893. Bourges, de son côté, n'a jamais connu de nuit aussi chaude à plus de 24 degrés. Les conséquences, ce sont d'abord les incendies. Hier, le Berry a connu 2 destructions majeures, 30 hectares de forêt dans le nord du Cher, du jamais vu depuis 76, et 90 hectares de champs brûlés sur un seul départ de feu, un record pour le mois. Et même sans feu, l'agriculture est menacée, les rendements des récoltes s'effondrent et perdent en qualité. Côté élevage, l'herbe déjà sèche oblige les agriculteurs à entamer leurs réserves de foin beaucoup trop tôt. Quant au rendement laitier, il s'effondre. Enfin, les hommes, les femmes souffrent. Les défaillances au travail se multiplient dans des environnements non climatisés. Depuis lundi, les urgences de Châteauroux font face à un afflux croissant de patients des fortes chaleurs.
10: Chez vous aussi, Karl de Chartres. Merci beaucoup pour Ici Berry, colonel Jérôme Boulanger. Vous voulez réagir bien à ces risques importants, ces alertes incendies sur une partie du pays.
17: Oui, votre collègue a parlé de la sécheresse de la végétation. Nous prenons cela très au sérieux, vu les fortes températures, vu éventuellement le vent qui se lève ou qui va se lever dans certaines régions. Pour nous, c'est un risque fort de feux de forêt, de végétation, de récolte aussi, puisque les agriculteurs sont confrontés par ces fortes chaleurs à un risque de feux de récolte ou de chaume. Et nous rappelons aussi des conseils de prudence, ne pas jeter de mégots de cigarettes par la fenêtre d'une voiture, ne pas faire de barbecue en cette période dans des lieux de végétation sèche et de manière plus générale, pas de barbecue sauvage. Hein, on fait le barbecue chez soi tranquillement à la maison.
10: Ça paraît logique de le dire, mais vous avez été surpris de bien des choses. Donc
17: effectivement,
10: vous
17: et puis pensez aussi, car il est encore temps, à débroussailler autour des maisons dans les zones où la végétation est sèche, parce que dans 90% des maisons détruites, elles le sont parce que le débroussaillement n'a pas été effectué, alors que c'est une obligation légale.
10: Un incendie d'ailleurs est toujours en cours dans le Maine-et-Loire, dans une forêt 120 hectares parcourue par les flammes à Saint-Macaire-du-Bois. Sébastien Léas, vous êtes avec nous pour Météo France. On entend vos collègues, comme les climatologues, s'affoler de cette situation, de ces projections qu'ils disent être prévu au fond depuis des années. Qu'est-ce qui est le plus inquiétant dans ce que nous continuons de traverser, je rappelle, cinquième jour de canicule intense, Sébastien Léas?
20: Ce qui est le plus inquiétant, ce serait peut-être de voir cette flambée des températures aussi tôt dans la saison. On s'attend régulièrement à voir des vagues de chaleur plus intenses, plus fortes, plus longues. Là, cette année, ça prend une tournure sans parler d'emballement non plus, hein. On va pas parler d'accélération au niveau global, non. Mais c'est vrai que l'Europe est une zone qui se réchauffe plus vite que le reste du globe. D'avoir déjà eu un premier épisode de forte chaleur dès la fin du mois de mai, et puis cet épisode caniculaire de chaleur intense qui sera peut-être moins courte, plus courte pardon que 2003, mais qui a des intensités qui sont au-dessus de ce qu'on avait observé 2003 aussitôt dans la saison, avec une activité socio-économique qui est encore marquée.
10: Oui, bien sûr.
20: Je pense notamment aux écoles.
10: Oui.
20: C'est forcément ça nous inquiète beaucoup plus. On le savait que ça allait arriver.

0: C'est plus difficile de faire un cas particulier de la France par rapport à l'Europe de l'Ouest. En revanche, sur cette vague de chaleur précisément, il y a d'autres pays qui sont touchés, mais pas forcément à des niveaux aussi intenses que ce qu'on observe hein, sur les températures qui dépassent quasiment de manière généralisée 35 degrés sur l'ensemble du globe, parce que on parle beaucoup des départements en vigilance rouge, mais il y a aussi d'autres départements qui sont en vigilance orange et d'autres qui sont en vigilance jaune. Ils sont aussi touchés par la chaleur, à des degrés moindres, mais ils sont aussi touchés. Donc d'avoir la totalité du pays comme ça, qui est concerné, même en 2003, au cœur de la canicule de 2003, on avait eu encore quelques pôles de fraîcheur. Et là, les pôles de fraîcheur, qui à l'époque étaient la Bretagne et la Basse-Normandie notamment, sont aussi impactés par ces vagues de chaleur.
1: 72 départements en vigilance rouge, canicule ce jeudi. Dans les autres, on respire un peu moins mal, on va dire ça comme ça. Et de nouveaux départements pourraient basculer eux aussi en rouge. Aujourd'hui, c'est le cas notamment de la région Lorraine. Fanette Hourte, vous allez être rattrapé en effet à l'est, Fanette, par ces chaleurs maximales.
2: Oui, absolument. On est rattrapé nous aussi. Alors, on parlait de ces pôles de fraîcheur dans l'imaginaire collectif. Peut-être que le Grand Est, la Moselle, est vu comme un pôle de fraîcheur. C'est terminé. Nous sommes, nous aussi, en vigilance rouge canicule depuis 1h20 hein, maintenant. Ça n'était jamais arrivé, ni dans le reste des départements de la Lorraine d'ailleurs. Une vigilance rouge vécue comme un coup de massue, je vous le cache pas. Les organismes sont déjà bien usés, bien fatigués par plus d'une semaine de chaleur intense. Tous désespérés de ne plus réussir à rafraîchir nos logements. 37 degrés relevés hier à 17h à Metz. Et là, à l'heure où je vous parle, il fait déjà 36 degrés. Difficile d'imaginer pire, et clairement les températures des trois prochains jours ne nous rassurent pas. Le pic de chaleur arrivera dans le nord-est entre samedi et dimanche. Plus de 40 degrés annoncés. À savoir que le dernier record absolu relevé à la station Météo France de Metz était de 39,7. C'était en juillet 2019. On pourrait donc nous aussi dépasser cette barre comme ailleurs en France. Mais c'est très probablement la nuit qu'on battra des records, avec pas moins de 26 degrés annoncés par endroit, et c'est complètement inédit en Moselle. Cette chaleur qui fait aussi chez nous des victimes. Jusqu'à présent, deux personnes sont mortes. Une femme de 64 ans et un homme de 38 ans.
1: Oui, merci Fanette et bon courage pour ce qui vous attend. Sébastien Léas, on va se projeter tout de suite. Fanette disait, dans l'Est, pic de chaleur attendu dans la nuit de samedi à dimanche. Est-ce que la France, dans son entièreté, entreaperçoit la fin bientôt de cette canicule intense ?
0: Alors oui, on se dirige vers la fin, même si on est encore au cœur du plateau, hein, donc, comme je le disais précédemment. La fin, elle va quand même être extrêmement progressive, puisque si on espère retrouver des températures un peu plus raisonnables par la façade atlantique dès demain, notamment sur la Bretagne, le temps que la chaleur s'évacue définitivement sur le pays, c'est encore pas pour tout de suite, en tout cas pas pour cette semaine, sachant que même si on baisse en termes de température, on devrait quand même encore rester dans des températures qui sont 4-5 degrés au-dessus des normales de saison en début de semaine prochaine.
1: C'est ça. Et puis la chaleur stockée dans les appartements fait qu'on ne ressentira pas, ou les maisons, ses effets tout de suite. Merci beaucoup Sébastien Léas, prévisionniste à Météo France, avec ces orages qui par ailleurs éclatent de manière assez violente en Charente-Maritime, en Vendée, des orages qui ont provoqué une coulée de boue en Savoie, avec une vingtaine d'évacuations à la clé. Voilà aussi le rôle de la sécurité civile que vous représentez, colonel, et vous vouliez réagir d'ailleurs à ces températures extrêmes.
3: On parle de cet épisode de chaleur qui est intense et qui dure, et ça caractérise les phénomènes climatiques que nous connaissons depuis quelques années. Ils ont tendance à se répéter plus régulièrement, à être particulièrement intenses et à durer. Votre collègue journaliste était en Moselle en direct. Je me rappelle, week-end de Pentecôte 2024, la Moselle touchée par de grandes inondations. Il y a 6 mois, nous étions en France confrontés à des inondations. Aujourd'hui, on parle de la canicule. Mais
1: et de l'état de sécheresse dans de très nombreux départements.
3: Exactement. Et il y a tous ces phénomènes climatiques qui finalement se répètent, s'accentuent, s'intensifient et durent plus longtemps. Donc effectivement, la sécurité civile, d'une part, est là pour agir opérationnellement, les sapeurs-pompiers dans tous les territoires, les moyens nationaux de la sécurité civile, mais nous sommes là aussi pour accompagner les élus des territoires, les préfectures, les préfets, pour amener la population progressivement à être sensibilisée à une culture de la résilience, à une culture du risque, parce que c'est tous ensemble, finalement, que nous pourrons faire face.
1: Colonel Jérôme Boulanger, vous restez avec nous jusqu'à 14h. Nous sommes en édition spéciale, alors que Sébastien Lecornu a activé dans les hôpitaux le niveau le plus élevé de mobilisation sanitaire. On vous accompagne et j'attends vos appels au standard, vos réactions 0810 055 056.
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1: Et pendant ce temps-là, le sport, le foot ne s'arrête pas. Bonjour Bruno Salomon.
2: Bonjour Wendy.
1: Et surtout pas le mondial. On va regarder d'abord les résultats de la nuit avec les qualifiés, Bruno.
2: Ouais, les qualifiés. Groupe A, Mexique, Afrique du Sud. Groupe B, Suisse, Canada. Groupe C, Brésil et Maroc. On verra un peu plus tard pour les meilleurs troisièmes de chaque poule. Pour les résultats, la Suisse a battu le Canada 2-1. La Bosnie s'est imposée face au Qatar 3-1. Le Mexique a balayé la Tchéquie 3-0. Première victoire face à la Corée du Sud pour l'Afrique du Sud. Enfin, le Maroc a battu Haïti 4-2. Et enfin, c'est mon match du soir. Oui, j'ai décidé de prendre mon match du soir. Le Brésil a battu l'Écosse 3-0. Alors, sur le papier, voilà, c'est à peu près une formalité face aux Écossais. Mais non, moi, ce qui m'a plu, c'est qu'à la 76e minute de jeu, Neymar est rentré en jeu près de 3 ans après sa dernière apparition en sélection.
3: Neymar volta a vestir a camisa da seleção brasileira, o maior artilheiro, o terceiro jogador com mais jogos pela seleção brasileira na sua quarta Copa.
2: Le public qui scandait des olé olé Neymar là-bas du côté de Miami, il a provoqué une ovation générale dans ce stade. Il a touché 24 ballons en 20 minutes, le Brésilien, et il a fini. C'est un garçon toujours très émotionnel. Il a fini en larmes, dans les bras de...
1: Comme vous, je suis sûr.
2: Voilà, j'étais content pour lui, en tout cas, de le voir reprendre le chemin des terrains après autant de temps d'absence.
1: C'est une tradition désormais, l'hymne américain résonne pour annoncer dans ce journal de la Coupe du Monde l'arrivée de Nicolas Perronnet.
2: On prépare la version funk demain, Wendy, ça sera pour vous. Notre reporter d'ici aux États-Unis, notre commentateur Nicolas Perronnet des matchs des Bleus nous donne de ses nouvelles tous les jours. Il est dans l'Est américain et se rapproche peu à peu des Bleus puisqu'il va nous commenter le match face à la Norvège demain. Et il est dans une ville dans laquelle il se sent bien, où il est bien notre Nicolas.
4: Salut Bruno, salut Wendy, un petit coucou de Boston où se prépare évidemment le match des Bleus demain. C'est une ville qui vit à fond, hein, vraiment sa Coupe du Monde avec beaucoup de gens dans les fan zones, dans les bars comme celui où je suis là avec vue directe sur le Quincy Market. C'est une espèce de grande halle où on mange des sandwichs au homard et toutes les spécialités du coin. C'est pas étonnant que Boston se prête au jeu comme ça de ce mondial puisqu'on est ici dans la ville la plus sportive des États-Unis et ça se voit avec les franchises évidemment. Évidemment, très titré ici hein, en basket, en hockey, en foot US, en baseball, les Celtics, les Bruins, les Patriots et les Red Sox. Et puis ça se voit aussi parce qu'il y a des coureurs et des coureuses partout. C'est la ville du jogging. Boston, c'est la ville du marathon le plus ancien du monde. Donc énormément de gens qui courent, notamment le long de la Charles River, ce qui sépare Boston de Cambridge, grand spot d'aviron hein, également ce cours d'eau. Voilà Boston, la sportive qui attend le match des Bleus. À demain.
1: Et il est heureux, Nicolas, dans cette ville sportive. En effet, que l'on va retrouver donc pour Norvège-France. Nicolas au commentaire, à suivre demain 21h, prise d'antenne dès 20h30.
2: Ouais, et le troisième match des Bleus, on le rappelle, en phase de groupe, hein, ça sera la Coupe du Monde de foot, c'est demain contre les Vikings norvégiens. Les Bleus ont préparé la rencontre dans le plus grand des secrets. Hier, tout était fermé à la presse. C'est pas une habitude, mais on connaît un petit peu le contexte. Hein, c'est Sandy Deschamps rentré en France pour assister aux obsèques de sa maman. Les Bleus se sont entraînés à huis clos sous la houlette de Guy Stéphan, l'adjoint du sélectionneur. Et là, eh bien, il y a des petites questions qui se posent autour de la composition d'équipe de cette équipe de France pour la match face à la Norvège. On voit ça avec Xavier Monferrand.
5: Aux yeux des Bleus, l'essentiel est acquis. Ils ont déjà leur billet pour les 16e de finale, mais la France n'est pas pour autant assurée de la première place du groupe. Et c'est tout l'enjeu de ce match contre la Norvège. Un nul suffit pour rester en pays de connaissance sur la côte est des États-Unis jusqu'à la demi-finale. Moins de déplacements, moins de fatigue. Même si Didier Deschamps est absent, il continue d'échanger avec son adjoint Guy Stéphan. Et les deux hommes sont tentés de laisser certains cadres au repos malgré l'enjeu. Ce que le sélectionneur a toujours fait lors de ses troisièmes matchs en compétition. Depuis le début de ce mondial, William Saliba, Adrien Rabiot ou encore Jules Koundé font partie des joueurs les plus sollicités et vont peut-être souffler. En revanche, Aurélien Tchouaméni, absent contre l'Irak, mais de retour à l'entraînement dès le lendemain, postule pour une place dans le 11 de départ, tout comme Désiré Doué, seul changement attendu devant.
2: Ah tiens, j'ai un petit conseil lecture à vous proposer, je ne le fais pas souvent, mais pour en savoir un peu plus sur la Norvège, en dehors du prisme des Haaland et autres hauts de garde, je vous conseille la lecture ce matin dans l'équipe du portrait de Ståle Solbakken. C'est le sélectionneur sélectionneur de la Norvège, 58 ans, qui a été victime en 2001 d'un arrêt cardiaque, un accident de vie qui lui a complètement bouleversé dans son rapport à l'entraînement et à ses joueurs. Oui. À lire absolument. Et puis je vous rappelle, Norvège-France, rendez-vous demain 20h30 avec Pia Clément, Charlotte Lorgeret, notre consultante, et Nicolas Perronnet. J'ai juste un numéro de téléphone, 0810 055 056. Vous pouvez déjà laisser des numéros et des encouragements pour les Bleus.
1: Merci cher Bruno, et à tout de suite pour cette spéciale canicule.
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1: Ma France en édition spéciale jusqu'à 14h en direct, bien entendu, à vos côtés, dans cette solidarité face à un moment inédit que nous traversons, qui nous interroge tous sur l'adaptation qui doit être la nôtre. Et nous serons en ligne avec vous, notamment avec l'urbaniste Jean-Marc Bouillon, sur le futur à écrire, en pensant à tous ces épisodes intenses. 50 millions de Français en vigilance rouge aujourd'hui, et une vigilance orange pour orage dès jeudi, qui s'applique à la fois en Mayenne, dans la Sarthe, en Ille-et-Vilaine, la Manche, les Côtes d'Armor, et puis ce soir un peu plus tard, la Gironde, la Dordogne, les Landes, le Lot et Garonne, le Gers, les Hautes-Pyrénées et les Pyrénées-Atlantiques, avec encore ici l'intensité de ces événements à mettre en lumière. Des conséquences qui sont sanitaires, bien entendu, écologiques, on va en parler, mais aussi économiques. Et vous allez en témoigner, Nicolas Joly, vous qui êtes pour ici dans le Maine-et-Loire, avec des chantiers qui peuvent commencer plus tôt et finir plus tard, 5h du matin jusqu'à 22h. Et vous étiez à Saint-Jean-de-Lignières, en l'occurrence, avec des ouvriers qui font ce qu'ils peuvent, bien sûr, pour travailler au frais.
26: 7h du matin, le soleil est à peine levé. Antoine et Samuel garent leur camionnette à côté d'une maison en pleine rénovation.
27: On va s'occuper de finir la cuisine. Donc il y a un petit peu de casse à faire. Des passages pas trop évidents à faire.
26: Avant de sortir les outils, Samuel ouvre les fenêtres.
28: Ouais, on ouvre tout pour essayer de faire baisser un peu la température. Et puis le matin, on a encore un petit peu de fraîcheur pour pouvoir aérer sur les chantiers et voilà, gagner un petit peu en confort.
26: Attaquer plus tôt, ça fait la différence.
28: Oui, parce qu'au final, on finit quand même une heure plus tôt. Et c'est vrai que vers 16h, c'est là où les températures sont les plus élevées. Donc ça nous permet de finir une heure avant. On a hâte que ça se finisse, quoi, à la fin de la semaine, normalement. Chez nous, on a aussi un peu de mal à dormir avec cette chaleur. Donc si on dort que 3h la nuit, ça devient compliqué, quoi.
26: Pour tenir le coup, il faut boire beaucoup d'eau fraîche qu'Antoine garde dans une glacière.
27: Du coup, on a des pains de glace, de l'eau frais pour toute la journée.
26: Ah oui, avec le glaçon à l'intérieur.
27: Exactement. Comme ça, on met de l'eau et puis on boit frais.
26: Car travailler en pleine canicule, ça a des conséquences sur le corps.
27: Chaque mouvement, c'est un gros effort quand même. Donc voilà, on y va un peu plus doucement. Mais il y a des fois où on n'a pas le choix. Il faut faire les choses comme il faut. Donc des fois, c'est un peu plus dur. On sue un peu plus que d'habitude.
26: Des conséquences économiques aussi pour Stéphane Robinet, le patron de leur entreprise de plomberie.
29: Nos donneurs d'ordre, hein, les architectes et maîtres d'œuvre, on les a déjà informés que cette semaine, on n'arrivera pas à tout faire parce que à cause de la chaleur, ils en prennent acte. Ils disent, bah oui, tout à fait, on comprend, il n'y a pas de souci.
26: Pas d'impact sur la trésorerie pour l'instant, mais une question. Que faire si cette chaleur exceptionnelle devient la norme ?
29: Il va falloir tenir sur la longueur. Là, c'est une semaine et demie, donc on voit que ça commence à pêcher. Bon, on est jeudi, donc la semaine va arriver à ses termes. Donc si le week-end est plus rafraîchissant, ils vont pouvoir se ressourcer. Par contre, si on attaque sur 15 jours, on ne pourra pas tenir ce régime-là. ils feront pas des journées de 8 heures. Bon, avant, il faudra qu'on trouve une solution. Quoi.
26: Il redoute aussi un effet sur le moral de ses employés. Selon une enquête de la CAPEB, la Confédération des petites entreprises du bâtiment, 53% des ouvriers ressentent de la fatigue et de la démotivation à cause des aléas climatiques, allant jusqu'à des arrêts de travail.
1: Eh oui, Nicolas Joly, que l'on retrouve dans le centre-ville d'Angers. Alors, j'ai mon thermomètre en main. 38 degrés ressenti, 39 déjà à 13h34 à Angers. Ça va, Nicolas? C'est vous
26: oui,
1: dire.
26: Bah, écoutez,
1: que...
26: Wendy, il fait effectivement bien chaud. Hein. Je suis dans une des rues commerçantes d'Angers, rue Saint-Aubin, rue habituellement commerçante, parce que là, on cherche tous un petit peu le frais. Donc, on longe les façades des commerces pour essayer de trouver un petit peu d'ombre. Et effectivement, l'animation commerciale n'est pas au beau fixe. Je suis avec Loris Collin-Tresser, la présidente des Vitrines d'Angers, association de commerce et d'entreprise locale. Bonjour.
0: Bonjour.
26: Vous confirmez que l'activité commerciale est au ralenti depuis ces quelques jours de chaleur?
0: Ah oui, oui, bah, on peut le constater. On n'a pas l'image, mais la rue est déserte. On a 5-6 personnes dans la rue. Actuellement, c'est vrai que là, les personnes cherchent plutôt le frais et les rues sont désertes au profit sûrement des galeries commerciales qui, elles, ont la clim et où les gens vont se réfugier.
26: Vous avez déjà des retours de commerçants sur l'impact économique?
0: Alors, quelques commerçants, oui, ils sont plutôt, il y a une tendance qui dirait qu'ils sont plus à moins 50% de leur chiffre d'affaires par rapport à une journée de solde classique. Certains ne sont même pas à moins 50, ils sont encore en dessous.
26: Parce que vous l'avez dit, c'est effectivement la période des soldes qui a commencé hier. Effectivement, là, ça fait un peu un double impact négatif, chaleur plus solde, ça se marie pas très bien.
0: Effectivement, je vous confirme.
26: Que peuvent faire les commerçants finalement face à cette situation? Certains adaptent leurs horaires, je crois.
0: C'est ça, c'est ce qui se passe. Ils adaptent leurs horaires, ils ouvrent un peu plus tôt, ils ferment plus tôt, puisqu'ils savent que de toute façon, en fin de journée, les gens n'ont aucune envie, c'est de rentrer chez eux au frais pour certains qui peuvent avoir du frais chez eux.
26: Parce que le problème, c'est que là, les gens en fait ne flânent pas, ils viennent parce qu'ils ont quelque chose à faire, sinon ils passent leur chemin, quoi.
0: Exactement, c'est plus des gens de passage pour aller retravailler ou voilà, mais on ne voit pas de gens sortir des commerces ou ni entrer d'ailleurs.
26: Merci beaucoup d'avoir été avec nous pour ces quelques minutes. Bonne journée, bon courage.
0: Merci
26: pour la suite.
0: Au revoir.
1: Merci cher Nicolas. En pleine période de solde, bon, on comprend bien aussi la difficulté pour ces commerçants. Allez vous rafraîchir. Vous avez assez donné hein, pour notre antenne jusqu'à ce soir. Merci beaucoup. Nicolas Joly, centre-ville d'Angers avec ses conséquences et la fournaise que l'on ressent en pleine rue, en pleine ville, en l'occurrence souvent un peu plus qu'ailleurs. Colonel Jérôme Boulanger, chaleur qui éprouve aussi les équipes de la sécurité civile qui battent le pavé.
2: Effectivement, et le maître mot, on l'a encore entendu précédemment, c'est le mot adaptation. Donc les sapeurs-pompiers qui sont en caserne adaptent aussi leur emploi du temps, bien sûr, à ces conditions climatiques. C'est bien sûr moins de sport en caserne. On privilégie, lorsque c'est possible, le sport en piscine. C'est aussi une hygiène de vie qui doit être encore plus irréprochable, de manière à pouvoir récupérer. Il faut savoir que sur les 250 000 sapeurs-pompiers que compte la France, 200 000 sont des sapeurs-pompiers volontaires qui font cela à côté de leur travail, à côté de leurs études. Et donc, il faut bien gérer cette double vie. Voilà, il faut s'inscrire dans la durée. Et puis, d'habitude, bien sûr, les pompiers s'entraînent tous les jours en termes de manœuvres, de formation. Et bien là, le planning est aussi adapté, allégé, de manière, je le répète, à pouvoir s'inscrire dans la durée et ne pas entamer le capital santé et physique.
1: Bah, bravo à eux, à toutes ces équipes, à ces pompiers mobilisés qui sont là au service des personnes en détresse. La chaleur qui ébranle aussi nos différents modes de transport. Bonjour Valentin Bertrand.
3: Bonjour Wendy, bonjour à tous.
1: On va en parler avec vous. Certains tramways à Nantes qui sont en rade, les bus à Caen, le ramassage scolaire qui est bien entendu suspendu dans la Marne. Au niveau des trains, alors on regarde ça plus précisément, 1 000 000 d'entre eux sur 15 000 ont été supprimés, Valentin, sont des annulations préventives mais qui ont été reconduites encore aujourd'hui. Mais ça veut dire à la clé beaucoup de difficultés pour se déplacer. Qu'est-ce que ça donne? Alors on parle.
3: L'image est assez frappante ce midi en gare de Bordeaux-Saint-Jean. Comme la carte météo, le tableau des départs est bardé de rouge pour les trains supprimés et d'orange orange pour se retarder. Aucune ligne n'y échappe. De nombreuses suppressions sur les TER de Nouvelle-Aquitaine. Un TGV Ouigo retiré de la circulation en raison de l'indisponibilité de la rame. Les autres TGV qui roulent voient leur temps de trajet rallongé de près d'une heure, contre jusqu'à 4 heures relevées ces derniers jours. Ces difficultés, on les retrouve aussi dans la plupart des gares de la façade atlantique, de Pau jusqu'à Nantes, mais aussi depuis une semaine sur les lignes intercités équipées des vieux trains corail de plus de 50 ans, c'est-à-dire Paris-Limoges-Toulouse, Paris-Clermont-Ferrand et la diagonale Bordeaux-Toulouse-Marseille. J'ai compté 30 suppressions à prévoir aujourd'hui. Et parmi les rares départs maintenus, beaucoup affichent complet. La SNCF invite donc ceux qui le peuvent à reporter leur trajet. Le changement de billet est gratuit pendant cette période de canicule. La compagnie qui espère un retour à la normale à partir de dimanche au mieux.
1: Merci beaucoup Valentin Bertrand, 13h39.
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1: Au cœur de cette édition spéciale jusqu'à 14h, on est aussi très inquiet pour la faune sauvage et pour nos animaux de compagnie, les animaux de ferme également. Les vétérinaires alertent sur les euthanasies en cascade, notamment avec des chiens en hyperventilation qui n'arrivent plus à respirer avec ces fortes chaleurs. Et c'est Pierre Fabin qui nous rejoint, docteur vétérinaire et docteur référent sur l'antenne d'ici. Bonjour Pierre.
4: Bonjour.
1: Avec Urgence Vétérinaire, le 31-15, vous nous alertez depuis quelques jours sur une hausse de mortalité. Elle est ferme et claire, près de 10% supplémentaires par rapport à l'an passé, à la même période. C'est très clairement, sont très clairement
4: des décès liés à ça. Effectivement, les ont même été dépassés cette nuit. J'ai fait les statistiques là, juste tout à l'heure. Il y a des structures, certaines régions de France, on a dépassé les 23% de mortalité hier soir. C'est-à-dire qu'il y a plus d'un animal sur quatre qui décède, notamment à cause de la chaleur. Et on se retrouve dans des situations où c'est très difficilement gérable, on a un afflux de cas massifs, et le pire c'est que même certains animaux n'arrivent pas jusqu'à chez nous, ils décèdent avant qu'on puisse les prendre en charge.
1: Bah, c'est terrible ce que vous nous racontez, ce sont des chiens qu'on vous amène et qui souffrent les premiers.
4: Essentiellement, ouais, les chiens sont les plus touchés, les chats gèrent mieux la chaleur, parce qu'ils vont dormir toute la journée, ils vont rester sur le canapé, ils vont rester à l'ombre, mais... En fait, on a souvent l'image du coup de chaleur qui arrive dans la voiture. J'en ai pas vu cette année, personnellement. Les coups de chaleur se passent dans la rue aujourd'hui. C'est-à-dire que les propriétaires d'animaux les sortent au mauvais moment. Et on voit beaucoup de coups de chaleur en fin d'après-midi en ce moment. En fait, on sort dans la rue vers 19-20h, on pense que le soleil est tombé, mais en fait, le macadam est encore à 60 degrés et nos animaux sont beaucoup plus proches du sol et ils sont encore exposés et c'est à ce moment-là qu'on a le maximum de coups de chaud.
1: Oui, et puis ils transpirent par les coussinets, par les pattes, donc ce bitume à 40 degrés.
4: C'est anecdotique, la transpiration des animaux. Ils se régulent vraiment par la respiration.
1: D'accord.
4: Et en fait, ce système est vite saturé.
1: Oui. Donc vigilance absolue, c'est-à-dire qu'on adapte son emploi du temps tôt le matin, très tard le soir, et si on a envie de sortir son chien, s'il est fatigué, incontinent, bah tant pis.
4: Alors... Bah tant pis, il fait à l'intérieur, voilà. Ouais. C'est, ouais. Alors, vous pouvez
1: sortir. Non, mais il faut dire les choses, au moins vous êtes clair.
4: Ouais. Non, voilà, il faut être très clair, vous ne sortez pas, je croise des dizaines de personnes avec les chiens, je m'arrête à scooter à chaque fois pour les arrêter, rentrer avec vos animaux. J'ai vu des promeneurs ce matin promener quelqu'un chien, j'ai dit mais c'est complètement inconscient, là c'est de l'inconscience, c'est-à-dire que... Il ne faut pas sortir les animaux entre 9h et 21h, voire plus tard le soir. Et même 9h le matin, on commence à être limite. Donc c'est en dehors de ces plages. Si vous les sortez, vous avez besoin de les sortir en dehors de ces plages, vous les portez dans la rue.
1: D'accord.
4: Je ne veux pas qu'ils marchent sur le macadam, sur le bitume. Vous les portez et vous les posez dans l'herbe. L'herbe transmet beaucoup moins la chaleur. Ça, c'est OK de le faire. À l'ombre, à l'herbe, tranquille, pas d'exercice. Ça, c'est OK, mais ils ne marchent pas sur le bitume.
1: Est-ce qu'il y a des races plus exposées que d'autres ?
4: Il y a deux types de races plus exposées. Il y a tous ceux qui sont brachycéphales, donc tous ceux qui ont le nez écrasé, bulldog, carlin, boxer, parce que justement, ils respirent moins bien. Et il y a tous ceux qui sont plus proches du sol. Toutes les petites races qui sont à 10 cm, qui ont le corps à 10 cm du sol, teckel, chihuahua, petit caniche, bichon, qui sont beaucoup plus proches. Un rottweiler qui est haut sur pattes sera moins exposé à la chaleur, mais il peut quand même avoir les coussinets brûlés. Donc, le rottweiler, c'est le plus compliqué à sortir, parce que porter un rottweiler, c'est difficile. Donc, mais le rottweiler, en général, il peut se retenir de faire ses besoins pendant 12 heures.
1: Oui.
4: Et s'il fait pipi à l'intérieur, c'est pas grave, quoi.
1: Ouais, bah non, mais il faut gérer ça comme ça. Quand on aime son animal, bah, on le comprend et on l'accompagne. On est en situation d'urgence et vous nous en parlez, notamment avec Urgence Vétérinaire, le 31-15. Pour les animaux de compagnie, on suit vraiment vos conseils pour les animaux qui sont, les chevaux, notamment en écurie, sont douchés, ventilés en permanence. Mais la canicule, elle fait aussi des ravages dans les élevages plus intensifs. On a vu ces dizaines de milliers de poulets mourir en une nuit sous un hangar métallique. Mais dans les élevages bretons, les porcs aussi sont touchés. Les vaches aussi le sont. Les services d'équarissage sont débordés. C'est saturé. C'est quand même terrible ce qu'on vit, hein, en dehors de la faune sauvage. Pierre Fabin, vous connaissez bien les vétérinaires de campagne. Comment ça se passe pour eux ? Quelles sont les conseils qu'on peut leur donner, eux qui ont des dizaines, voire des centaines de bêtes à gérer?
4: C'est très dur pour eux aussi. Alors, paradoxalement, quand ça arrive dans un élevage de poulets, en tant que vétérinaire, on est rarement contacté. Parce qu'en fait, la catastrophe arrive tellement rapidement que c'est pas nous qui allons la gérer. Là, notre mission, elle est du conseil par rapport aux éleveurs. Il faut ventiler, il faut ouvrir les bâtiments. Ceux qui ont du plein air, bon, on laisse sortir plus longtemps. On change le moment de nourrissage des animaux. Mais malheureusement, pour tout ce qui est élevage industriel, c'est très dur d'intervenir parce que c'est des mesures d'urgence à prendre, mais avec des investissements au niveau des bâtiments. Donc, c'est des situations qui sont inédites pour tout le monde. Sur les élevages un peu plus extensifs, on va dire élevage bovin et tout ça, qui sont moins concentrés, ben il faut mouiller. Hein. Voilà, c'est l'eau qui va tout régler dans ces cas-là. Donc il faut mouiller, doucher. Voilà, et pour les chiens aussi, je vois des conneries passer sur les réseaux. On mouille les animaux, mouillez-les, il n'y a pas de choc thermique avec l'eau du robinet. Mouillez tout le monde. C'est le mot d'ordre. Quand ils ont chaud, on mouille.
1: Merci beaucoup Pierre Fabin. Et on retrouve tous vos conseils également sur ici.fr. Merci vraiment de nous accompagner également. Colonel Boulanger, vous arrive bien sûr de gérer des situations d'urgence auprès des animaux.
2: Oui, ça fait partie de nos missions, effectivement. Et les conseils vont aussi s'adresser aux propriétaires d'animaux. D'ailleurs, le propriétaire de l'animal, c'est le premier responsable de son animal. Donc, il faut effectivement donner des conseils également pour la protection des animaux dans cette de canicule et appeler les secours lorsque cela est vraiment nécessaire. On peut rappeler d'ailleurs, si vous le permettez, les numéros d'urgence de manière générale, alors pas que pour les animaux, pour le secours à personne, l'incendie également, c'est le 1812 pour appeler les sapeurs-pompiers.
1: Merci beaucoup, colonel, d'être avec nous aussi. J'ajoute que les centres de soins de faune sauvage sont débordés aussi par les milliers d'oiseaux, d'oisillons qu'on leur apporte aussi dans ces centres. On vit une période compliquée. Le vivant est touché dans toutes ses dimensions. Et ce que vous avez traversé en Bretagne notamment montre toutes ces dimensions justement. Delphine Gauthier, vous êtes là pour vous en faire le relais pour l'équipe d'ICI Brasizel, toute la rédaction mobilisée pour vous informer au mieux. Delphine, vous avez vécu par exemple au cœur de ces chaleurs des dizaines de milliers de coupures de courant liées à ces températures extrêmes.
5: Ah oui, on a eu deux grosses explosions dans la banlieue de Quimper. Ça, c'était mardi soir sur un poste électrique à Ergué-Gabéric. Et conséquence, plus de courant pour 119 000 foyers mardi dans tout le sud du Finistère. Alors vous imaginez, c'était la catastrophe. Des gens avaient les volets électriques fermés, d'autres ouvert, et donc soit on n'arrivait pas à aérer parce que les volets étaient fermés, soit au contraire, le lendemain, on pouvait pas les fermer et donc la chaleur rentrait. On a rencontré aussi une dame à Douarnenez qui était au moment de la coupure devant la télévision dans son lit médicalisé électrique en position assise. Et bien figurez-vous qu'elle n'a pas pu elle était bloquée dans son lit en position assise, donc elle a dormi dans son lit en position assise. Et puis évidemment on pense à tous les commerçants, les restaurateurs qui ont jeté des dizaines et des dizaines de kilos de nourriture. On a vu un peu partout dans le sud du département et bien des petites étiquettes fermées jusqu'à nouvel ordre. Heureusement, tout est rentré dans la normale hier soir à 22h40, et heureusement parce qu'on a vécu nous aussi la nuit la plus chaude jamais enregistrée dans le Finistère.
1: Eh oui, merci Delphine Gauthier et bon courage encore pour ce qui vous attend. Alors un petit rafraîchissement, des orages aussi à attendre du côté de l'ouest. On n'est pas préparé à vivre ces chaleurs extrêmes, on l'a bien constaté encore cette semaine, ni dans nos logements, ni dans nos écoles, ni dans nos hôpitaux, ni dans nos EHPAD, ni dans nos bureaux, dans nos villes en général. Et l'invité qui nous éclaire a beaucoup à nous dire, urbaniste et paysagiste concepteur. Bonjour Jean-Marc Bouillon.
6: Bonjour.
1: Cette réflexion, elle guide d'ailleurs tout votre travail. Vous qui avez cofondé l'agence qui veut rafraîchir sa ville, et vous partez d'un postulat général, c'est que l'eau, c'est que le végétal doivent être au service de nos communes et au centre de toute politique aujourd'hui pour demain.
6: Oui, absolument, parce qu'il faut traiter les deux. Il faut d'abord pas d'eau, pas de végétaux. On s'est aperçu en 96 à Lyon, qui était une ville qui était connue pour la plantation d'arbres et sa façon spécifique de planter les arbres. Lyon s'était aperçu que 50% des arbres qui remplaçaient chaque année avaient moins de 30 ans, et pourtant en 1996 il faisait pas chaud et moins chaud, et on a le droit d'arroser comme on voulait. Donc on voit bien que si on bâtit nos stratégies de protection en ville avec des arbres, il faut avoir devoir gérer la question de l'eau en même temps que celle des arbres, ce qui rajoute un peu à la complexité du travail à faire.
1: Vous avez travaillé à des projets extrêmement concrets pour des villes, et on va en parler dans quelques secondes, mais je voudrais que les auditeurs puissent réagir et témoigner, peut-être crier un peu finalement vis-à-vis de cette situation que nous endurons. C'est Noémie qui nous appelle à l'écoute d'ici Provence, de Marseille, je crois. Bonjour Noémie.
9: Oui, bon.
1: Bonjour Noémie.
9: Oui, on vous écoute. Merci beaucoup de me donner ce temps. Oui, je vous appelle parce que, en fait, il y a vraiment des incompréhensions qui me touchent par rapport à cette canicule et au fait que ce soit sûrement l'année la moins chaude qui nous restera à vivre. C'est de savoir, en fait, l'inaction des pouvoirs publics. Moi, je travaille dans une association de protection de l'environnement et on voit que le sujet écologique, c'est plus du tout un sujet qui est mis au devant de la table. Oui. Et pourtant, on est en train de mourir de chaud. Et quand, par exemple, sur le port de la Ciotat, on marche, ça fait 10 ans qu'on dit qu'il fait trop chaud parce que tous les arbres avaient été coupés et que le marché, par exemple, du dimanche, c'est insupportable. Bah, en fait, pourquoi est-ce que il n'y a pas des solutions de long terme qui sont imaginées comme des plantations d'arbres, en fait? Enfin, j'ai du mal à comprendre comment ça ne peut pas être une action envisagée par les communes et par l'État de réfléchir long terme.
1: Ouais, bien sûr, mais c'est très fort ce que vous dites parce que il y a tant de bénévoles, de salariés dans les associations de protection de l'environnement qui aujourd'hui pleurent parce qu'ils ont prévenu. Jean-Marc Bouillon, vous entendez ce que dit Noémie, c'est très juste. Voilà, on a arraché ces gerbes, on n'a pas replanté. Or, vous le disiez vous-même, quand vous travaillez à Colmar, à Laval, à Orléans, à Tours, vous replantez, vous revégétalisez comme urbaniste.
6: Oui, tout à fait. Mais c'est vrai que, il faut dire qu'on a imaginé il y a longtemps les villes par un climat tempéré qui aujourd'hui va bientôt ne plus exister. C'est donc ça. En gros, le préfet Haussmann, par exemple, il a ouvert Paris pour donner Paris au soleil, donner Paris à la lumière, parce qu'à l'époque, on était presque en train de lutter plus contre le froid que contre le chaud. Oui. Et donc, les choix qui avaient été faits à l'époque étaient plutôt légitimes. C'est des choix de santé publique, d'éclairage, de chaleur, etc. Et aujourd'hui, c'est plus du tout l'actualité parce que le régime tempéré, le climat tempéré est en train de partir pour un climat des écarts. Donc la question, c'est qu'est-ce qu'on fait? Alors moi, je suis pas complètement d'accord avec la réaction de notre interlocutrice parce qu'elle dit mais que font les pouvoirs publics? Mais moi, j'ai envie de dire mais que faisons-nous tous? Parce qu'il faut savoir que dans la répartition spatiale des villes, de quoi sont constituées nos villes? Elles sont constituées à 20% du domaine public et à 80% du domaine privé, c'est-à-dire le nôtre. Nous, il y a 80% de la surface de la ville, ce sont nos maisons, nos copropriétés, nos entreprises, nos commerces, en passé, nous.
1: Oui, bien sûr, la ville de la Ciotat qui a décidé de cette politique.
6: Oui. Alors voilà, mais alors c'est vrai qu'on a malheureusement pour des questions de confort, de circulation, enfin des principes qui nous semblaient à la fin du XXe siècle des bons principes, on a favorisé la ville minérale, la ville efficace, la ville pour les voitures, etc. On a coupé beaucoup d'arbres, on a beaucoup coupé d'arbres dans les cours d'école aussi, ce qui fait qu'aujourd'hui il y a les plans d'urgence les cours oasis, etc. Et on est en train de se rendre compte qu'on avait fait par raison des choix qui n'étaient pas de bonnes raisons en réalité et qu'il faut réverser. Et heureusement des solutions existent. Elles sont simples, c'est planter des arbres. Ces arbres qui vont pousser, croître, surtout si on les plante sur le cheminement de l'eau, et ben c'est des climatiseurs qui vont fonctionner sans bruit, sans électricité, et qui vont avoir l'avantage, et c'est ça qui est bien avec la force de la nature et son intelligence, si on les plante dans des bonnes conditions et qu'ils reprennent et qu'ils poussent, chaque année, ils vont devenir une clim plus puissante que l'année d'avant. Voilà. Et donc, on a tous intérêt à miser sur la plantation d'arbres, mais sur la bonne plantation d'arbres, c'est-à-dire, il faut toujours, ce que je disais en introduction, mêler l'histoire de l'eau avec l'histoire de la végétation, parce que pas d'eau, pas de végétaux.
1: Sur la bonne renaturation, en l'occurrence.
6: Voilà, c'est ça.
1: En avant par Noémie. Voilà. Pardonnez-moi, c'est la clim, moi, qui me tue.
6: Mettez un arbre.
1: Ah oui, je vais mettre un arbre dans le studio, ça sera formidable. Un olivier, ça va faire du bien à tout le monde. Un gros olivier centenaire. Nous avons à l'écoute également auditrice en Normandie. C'était Cram, je crois, qui nous rejoint dans cette conversation.
10: Exactement.
1: Bonjour madame.
10: Bonjour madame.
1: On vous écoute parce que vous aussi, c'est un coup de gueule que vous avez à pousser, ou en tout cas un témoignage.
10: C'est vraiment vraiment un coup de gueule. Comment ça, c'est à cause de nous la température? Il faut faire des efforts pour ramener de l'eau. Le peuple souffre.
1: C'est un cri du cœur. C'est ce que vous ressentez. Vous vivez dans un appartement, dans une maison Ekram.
10: Je suis dans un appartement. Je souffre de chaleur. Je suis en ébullition. J'ai pas beaucoup de moyens. Et je pense aux gens qui n'ont pas beaucoup de moyens. Comment faire?
1: Et qui vivent dans des bouilloires thermiques et qui souffrent, hein, qui souffrent. Ça, c'est la souffrance. Exactement. Jean-Marc Bouillon, qui est à l'écoute parce que, comme urbaniste, vous voulez justement assainir et rendre la vie plus agréable à chacun.
11: Oui. Alors, madame, elle a raison de dire que les gens souffrent parce qu'on souffre réellement et il faut savoir que l'inégalité sociale est plus forte devant la chaleur que devant le froid. Donc, il y a vraiment urgence à planter nos villes et à savoir par où commencer parce que la tâche est assez grande et il faut si possible, commencer au plus près de ceux qui souffrent le plus. Alors, nous, on a développé avec qui veut rafraîchir sa ville l'idée d'organiser les 80% du foncier privé des villes, c'est-à-dire nous, d'offrir à la solution la possibilité à tous ceux qui ont envie de s'engager dans cette adaptation indispensable et rapide de nos villes au réchauffement climatique, une solution qu'on a appelée l'aquaponcture et qui rappelle l'acupuncture. C'est quoi l'acupuncture ? C'est on pique peu au bon endroit et tout le membre ou toute la partie du corps s'en trouve améliorée. Ben, l'aquaponcture, c'est exactement ça. Nous, notre technique, il ne s'agit pas de tout casser, de tout recommencer. Il s'agit sur chaque parcelle cadastrale qui peut devenir à chaque fois une chance pour le territoire, et ben, de trouver quel est le bon endroit où on va piquer, c'est-à-dire le bon endroit où on va enlever un petit peu l'enrobé, faire un espace vert en creux, collecter l'eau de pluie qui tombe sur une surface imperméable, un toit qui existe, emmener l'eau de pluie dans cette espèce de flaque d'eau qu'on fait au bon endroit, qui va faire que l'eau va s'infiltrer toujours au même endroit, donner des conditions de sol propices, et là on va planter un arbre, et cet arbre, eh ben, il va pousser, se développer, évapotranspirer, créer de la fraîcheur au plus près de ceux qu'on en a le plus besoin. Mais ça, on appelle ça l'aquaponcture, et nous, c'est ce qu'on essaye de faire dans toutes les villes où on est déjà présent, c'est-à-dire avec des partenaires qui sont des entreprises de paysage. On est en train de se développer en France. On est dans 15 villes en France. On est la première année, c'est déjà pas mal, 15 villes. On sera dans 30 villes l'année prochaine et dans 60 villes l'année d'après. Et on va essayer de convaincre le plus grand nombre en leur disant on peut le faire à la condition qu'on fasse un peu chacun. On fait tous ceux pour qui c'est voilà, et ben ça va faire beaucoup ensemble.
1: Mais ça, c'est magnifique, Jean-Marc Bouillon. Alors, je peux citer quelques villes, hein, Laval, Tours, Chalon-sur-Saône, Chambéry, Uzès, Périgueux, La Roche-sur-Yon, Chambéry. Je crois qu'à Angers, vous avez travaillé aussi. Je voudrais citer Angers, qui est une ville très intéressante, végétalisée, renaturée, etc. Mais il reste que dans les appartements, certains appartements à Angers, il fait encore 40 degrés. Ça veut dire qu'il faut que les promoteurs immobiliers, que l'écosystème suive. Voilà, et pas simplement quelques urbanistes comme vous qui ont cette vision avec des communes qui le veulent.
11: Oui, c'est vrai qu'il faut que de toute façon on va comprendre comprendre qu'on doit tous s'y coller et urgemment. Enfin, je trouve qu'aujourd'hui ce qu'il faut faire, c'est créer des nouvelles coopérations et puis il faut éviter un peu ce qu'on entend, c'est de dire les deux camps se renvoient la balle. Le monde du privé dit que font les pouvoirs publics. Les pouvoirs publics nous regardent en disant on va imposer. Non, c'est fini tout ça. Aujourd'hui, il y a une urgence climatique. Il y a des solutions qui existent. Nous, on pense que les arbres, la végétation, c'est une excellente solution.
1: C'est la meilleure.
11: C'est la meilleure clim parce qu'elle ne coûte rien, elle pousse toute seule, elle délive toute seule, elle préserve l'eau de pluie, elle crée de l'ombre, elle stocke le CO2, elle filtre les micro-particules de l'air. Enfin, un arbre, ça offre 60 fonctions écosystémiques qui améliorent la qualité de vie en ville. Et quelle est l'infrastructure humaine qu'on a inventée parce que nous, on n'a fait que des infrastructures monoservicielles. Un tuyau, ça ne fait que faire couler l'eau.
1: C'est ça.
11: Vous voyez ? Alors, un arbre, ça fait plein de trucs. Donc, il faut qu'on plante le plus d'arbres possible. Mais il faut qu'on fasse attention à comment on le plante parce que ça peut être déceptif. Regardez combien d'arbres on a plantés sur nos parkings qui sont, et la loi. Il y a des lois qui sont des très bonnes lois qui ont été faites par l'État. On appelle ça la loi APER et la loi climat qui ont visé juste en disant attention, nos parkings sont des lieux de dysfonctionnement urbain important, il fait très chaud, mais on voit qu'il y a des gens qui ont compris, qui ont planté. Merci. Et très souvent, malheureusement, les arbres meurent parce qu'on n'a pas géré la question de l'eau en même temps qu'on a géré la question de l'arbre.
1: Merci Jean-Marc
11: Bouillon. Et nous, c'est ce qu'on fait.
1: Vous êtes passionnant. Urbaniste, paysagiste, concepteur et cofondateur de l'agence qui veut rafraîchir sa ville. Je remercie Dominique qui était à l'écoute en Touraine et qui partageait le sentiment de Noémie d'ici Provence, à la tête de cette protection de la nature que je salue également. Merci chers auditeurs. Je voudrais qu'on termine avec deux, trois conseils très rapidement, cher colonel Jérôme Boulanger, conseil de vigilance.
2: Trois mots clés, tout d'abord, adaptation, hydratation et vigilance, justement. Rappelez aussi le numéro vert canicule, le 0800 06 66 66. Rappelez que dans les mairies, il y a des registres canicule. On inscrit les personnes qui ont besoin d'être visitées régulièrement par les services communaux. Les maires sont très investis, très impliqués. Puis rappelez aussi qu'il y a le SAMU social. On compose le 115 pour les personnes qui sont dans la rue. Les bénévoles des associations agréées de sécurité civile dans toutes les grandes villes font des maraudes.
1: Merci beaucoup, colonel Jérôme Boulanger. Vous qui êtes l'un des porte-paroles de la sécurité civile, de votre éclairage aussi, de votre présence. Et bon courage à tous ceux qui veillent sur les autres. Merci à vous tous.
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1: 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Ici, il est 14h et voici le journal présenté par Cyril Ardo.
14: Le plan Orsan activé au niveau 3 ce matin par le Premier ministre, le niveau le plus élevé de la mobilisation sanitaire. Alors que la canicule ne faiblit pas dans notre pays et que la pression sur notre système de santé continue de s'intensifier, dit Sébastien Lecornu, 72 départements sont aujourd'hui en vigilance rouge. Un enfant de 3 ans retrouvé mort hier soir dans la voiture de ses parents à Saint-Gratien dans le Val d'Oise. Selon les parents, le petit garçon a échappé à leur surveillance et s'est retrouvé piégé dans le véhicule. Une enquête pour homicide involontaire est ouverte. Trois réacteurs nucléaires à l'arrêt aujourd'hui, celui de Golfec dans le Tarn-et-Garonne, du Bugey dans l'Ain et de Nogent-sur-Seine dans l'Aube. Décision pour éviter de réchauffer encore plus les rivières qui servent à refroidir les centrales afin de protéger la faune et la flore. Cette canicule qui risque d'avoir des répercussions sur notre alimentation, jusqu'à 10 000 volailles mortes en une nuit dans certains élevages selon la FDSA des Côtes d'Armor. De son côté, le patron du groupement Les Mousquetaires craint une pénurie de melons dans 3 ou 4 semaines avec une flambée des prix. À cette chaleur s'ajoutent les orages. 12 départements de l'ouest et du sud-ouest du pays concernés par une vigilance orange. Le détail est à retrouver sur ici.fr. Et puis, en ce moment, on en rêve tous du froid et de la neige. Le Comité international olympique vient d'inscrire le ski alpinisme au prochain JO d'hiver dans les Alpes françaises. Discipline déjà présente cette année à Milan Cortina, dans laquelle la France avait remporté 3 médailles, dont une en or.
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15: Côté ciel, c'est toujours le rouge qui domine. Vigilance rouge canicule pour l'Allier et le Puy-de-Dôme. Orange pour le Cantal et la Haute-Loire, avec encore une belle journée ensoleillée qui s'annonce et des températures encore très très chaudes. 32 à 35, 36 degrés pour les altitudes. 39 à 42 cet après-midi, prévu en pleine. La nuit prochaine, nuit étoilée. Les températures évolueront demain au réveil entre 17 et 24 degrés. Et pour demain, vendredi, quelques nuages en début de matinée qui peuvent éventuellement donner quelques averses, voire quelques orages. 31 à 40 pour les maxis demain après-midi.
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2: Bonjour, salut, coucou tout le monde. Hey, bienvenue. Et oui, c'est rien que pour vous, bien sûr. Excellent après-midi dans notre compagnie. Trois belles promesses dans les minutes qui viennent. Trois titres 100% français qui vont s'enchaîner tout en douceur entre souvenirs, émotions et énergie. C'est écrit, Francis Cabrel. Poésie, humanité et regard, bien sûr, avec l'œil de Francis. Mylène Farmer, c'est à qui le tour. Morceau beaucoup plus récent qui démontre une nouvelle fois sa capacité à se réinventer avec un album prévu au mois d'octobre. Et puis Michel Berger, il n'y a pas de honte, écriture sensible et intemporelle de l'artiste. Trois univers, trois sensibilités et toujours le plaisir d'être avec vous.
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2: Avec deux rendez-vous qui vous attendent à La Sauveta. Tout d'abord, le 27 juin, à La Sauveta, le réveil sauvetatois, batterie fanfare de La Sauveta, va fêter ses 100 ans ce 27 juin à La Sauveta, avec la participation de l'avant-garde de Langeac, l'indépendante de Pont-du-Château et la fanfare de Saint-Gervasi. À partir de 14h30, le 27 juin, défilé des fanfares dans les rues ce samedi, et à 16h, grand concert des fanfares au stade, 19h, le repas, et à 21h, on termine bien sûr avec un concert, le Brass Band Project, toute la journée, petite restauration, buvette, et l'entrée est gratuite pour le réveil sauvetatois qui fête ses 100 ans ce 27 juin à La Sauveta. Et puis un beau rendez-vous également qui vous attend les 4 et 5 juillet, Fort en Art, exposition commentée, atelier et animation. La Sauveta dans le quartier des Forts vous propose une grande exposition samedi 4 juillet et dimanche 5 juillet du côté de La Sauveta.
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0: Ici Pays d'Auvergne avec Rod Stewart et sa Baby Jane. Nous allons rendre hommage à Michael Jackson en diffusant le titre Thriller. Le roi de la pop nous quittait le 25 juin 2009, laissant derrière lui un héritage musical exceptionnel et des titres devenus incontournables dans l'histoire de la musique. On poursuivra ensuite avec Florent Pagny, la dernière chanson du monde, et puis l'élégance à l'italienne Paolo Conte et son célèbre Via Con Me. Tout ça avant 15h et le retour de l'actualité. Bel après-midi.
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1: Excellent après-midi à notre écoute. Il est 15h, voici l'actu, le retour.
2: Il faut que les Français qui ne souhaitent pas voyager ou qui veulent reporter leur voyage puissent le faire en toute sérénité, dit le patron de SNCF Voyageurs. La compagnie ferroviaire annonce qu'il est désormais possible d'annuler ou de reporter son billet TGV Inouï ou Ouigo gratuitement, et ce jusqu'à la fin de l'épisode caniculaire. Le Premier ministre active le niveau le plus élevé de la mobilisation sanitaire, le niveau Orsan 3. La canicule ne faiblit pas dans notre pays et la pression sur notre système de santé continue de s'intensifier, dit Sébastien Lecornu, alors que 72 départements sont aujourd'hui en vigilance rouge. Une enquête pour homicide involontaire ouverte dans le Val-d'Oise après la mort d'un enfant de 3 ans à Saint-Gratien. Le petit garçon a été retrouvé sans vie hier soir dans la voiture de ses parents. Ils expliquent que leur fils a échappé à leur surveillance et s'est retrouvé piégé dans le véhicule. Prudence si vous êtes dans l'ouest ou le sud-ouest de la France. Prudence aux vigilances rouges qui s'ajoutent donc désormais aux vigilances orange aux orages. 12 départements sont concernés. Le détail est sur ici. Le parquet de Nanterre ouvre une enquête préliminaire pour des soupçons de trafic d'enfants suite à des annonces sur Vinted. Des jouets vendus des dizaines de milliers d'euros avec écrit le genre et l'âge. Plusieurs signalements ont été faits. Certains internautes y voient une forme de code pour pédocriminels. Et puis une centaine de salariés de Renault mobilisés devant le technocentre de Guyancourt dans les Yvelines. Ils dénoncent la fermeture du site de Villiers-Saint-Frédéric dans les Yvelines qui emploie 500 salariés et quelques 350 prestataires.
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1: Côté ciel, c'est toujours le rouge qui domine. Vigilance rouge canicule pour l'Allier et le Puy-de-Dôme. Orange pour le Cantal et la Haute-Loire, avec encore une belle journée ensoleillée qui s'annonce. Et des températures encore très très chaudes. 32 à 35, 36 degrés pour les altitudes. 39 à 42 cet après-midi, prévu en pleine. La nuit prochaine, nuit étoilée. Les températures évolueront demain au réveil entre 17 et 24 degrés. Et pour demain, vendredi, quelques nuages en début de matinée qui peuvent éventuellement donner quelques averses, voire quelques orages. 31 à 40 pour les maxis demain après-midi.
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2: Bonjour, salut, coucou tout le monde, bel après-midi, ravi de vous accueillir. 1, 2, 3, chansons françaises, nouvelle séquence avec trois titres qui vont s'enchaîner sans interruption. Daniel Balavoine, Quand on arrive en ville, titre phare bien sûr de l'opéra rock Starmania. Zao de Zagazan, La symphonie des éclairs, artiste française marquante de ces dernières années, récompensée pour son univers singulier. Et puis Jean-Louis Aubert, Tant à nouveau, hymne à l'espoir et au renouveau, devenu un classique de la chanson française. 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
2: Et du théâtre qui vous sera proposé à Gerza. Le Théâtre de l'Horloge vous donne rendez-vous aujourd'hui et demain avec deux soirées placées sous le signe de la comédie et de l'émotion au Théâtre Cornillon de Gerza. Ce soir, 20h30, ce jeudi 25 juin, la troupe présentera Un mariage sur deux, une comédie entre situations cocasses, rebondissements inattendus, une pièce pleine d'humour qui promet de faire passer un excellent moment aux spectateurs. Et demain, vendredi 26 juin, 20h30, le Théâtre de l'Horloge aura le plaisir d'accueillir la troupe du Pied en coulisses qui présentera son spectacle Love. Cette création originale aborde avec sensibilité et légèreté les multiples facettes de l'amour à travers un univers mêlant humour, questionnement et émotion. Et ces deux représentations se dérouleront au Théâtre Cornillon de Gerza. Pour en savoir plus, réservez vos places, n'hésitez pas à aller faire un petit tour, théâtrehorloge.com. C'est ce soir et demain soir à Gerza.
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0: Ici Pays d'Auvergne avec Van Halen et Jump, titre énergique devenu un grand classique du rock bien sûr, toujours efficace pour nous donner la pêche. Place à Madonna dans un instant avec Holiday, hymne festif qui célèbre l'évasion. Et puis Benjamin Biolay viendra nous étaler son écran total avant de retrouver la douceur du groupe Chicago, If You Leave Me Now. Excellent après-midi à l'écoute d'Ici Pays d'Auvergne.
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1: Bel après-midi à notre écoute, il est 16h, c'est le retour des infos en France et dans le monde.
2: Les passages aux urgences et les appels au SAMU en forte hausse, plus 20%, dit la ministre de la Santé Stéphanie Rist, alors que ce matin, le Premier ministre a relevé le plan Orsan au niveau le plus élevé, le niveau 3. La lassitude des enseignants face à la canicule, les syndicats appellent à la grève demain pour protester contre des conditions de travail inacceptables selon leurs termes. Les organisations professionnelles s'inquiètent de la forte augmentation des malaises et passages à l'infirmerie des élèves. 3500 établissements scolaires sont fermés aujourd'hui, 10 000 autres ont aménagé leurs horaires. La canicule qui perturbe également le trafic ferroviaire, 10% des trains de voyageurs supprimés en France selon la SNCF. La compagnie ferroviaire annonce également qu'il est possible d'annuler ou de reporter son billet TGV Inouï et Ouigo gratuitement jusqu'à la fin de cette période de forte chaleur. L'impact aussi sur nos installations électriques, 3 réacteurs nucléaires à l'arrêt aujourd'hui dans le Tarn-et-Garonne, l'Ain et l'Aube. Décision pour éviter de réchauffer encore plus les rivières qui servent à refroidir les centrales et ce afin de protéger la faune et la flore. Une enquête pour homicide involontaire ouverte dans le Val d'Oise après la mort d'un enfant de 3 ans retrouvé dans la voiture familiale. Ses parents affirment que le petit garçon a échappé à leur surveillance et s'est retrouvé piégé dans le véhicule. Et puis tous les signaux sont au rouge, dit aujourd'hui la Cour des comptes à propos de nos finances publiques. La dette pèse toujours aussi lourd et les prévisions du gouvernement pour réduire le déficit public sont fragilisées par la guerre au Moyen-Orient. La Cour des comptes demande des mesures fortes.
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1: Côté ciel, c'est toujours le rouge qui domine. Vigilance rouge canicule pour l'Allier et le Puy-de-Dôme. Orange pour le Cantal et la Haute-Loire avec encore une belle journée ensoleillée qui s'annonce et des températures encore très très chaudes. 32 à 35, 36 degrés pour les altitudes. 39 à 42 cet après-midi prévu en pleine. La nuit prochaine, nuit étoilée. Les températures évolueront demain au réveil entre 17 et 24 degrés. Et pour demain, vendredi, quelques nuages en début de matinée qui peuvent éventuellement donner quelques averses, voire quelques orages. 31 à 40 pour les maxis demain après-midi.
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1: Vous écoutiez Manon Lisa à l'instant sur Ici Pays d'Auvergne avec son tout dernier titre, Le Petit Pêcheur.
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1: Merci d'être à l'écoute de votre radio Ici Pays d'Auvergne. Nous avons programmé pour vous nos titres les plus frais pour vous accompagner sous cette chaleur. Dans quelques instants, vous allez retrouver Radiohead avec Creep et ensuite Bill Medley et Jennifer Warnes pour The Time of My Life, souvenir d'un film mythique. Mais avant, nous avons rendez-vous avec Denis Michaud qui nous parle de son parcours de vie au micro de Guillaume Claveau. Denis Michaud, vétérinaire au parc animalier d'Auvergne, nous reçoit dans la clinique du parc. Comment est-il arrivé à Ardes-sur-Couze et qui fait-il ? Réponse tout de suite.
4: Oh, on arrive dans la clinique là.
5: Exactement. Bonjour la clinique.
4: Denis Michaud, au parc animalier d'Auvergne. C'est votre nouvel environnement de travail, ça, Denis, hein ?
5: Ouais, tout à fait, ouais. Ça fait pas si longtemps, ça fait depuis juillet 2023 qu'on l'a inauguré, et du coup, c'est un bel espace. En plus, l'avantage, c'est qu'il est visible du public, donc en fait, les gens voient quand on va faire des soins sur les animaux, donc c'est plutôt sympathique pour les visiteurs. Ouais.
4: Vous êtes arrivé au parc et il n'y avait pas encore de clinique, c'était en décembre 2020, un petit passage à Besançon, un zoo urbain, pas forcément ce qui vous plaisait le plus, vous étiez à temps partiel, vous vouliez un temps plein, et c'est là que vous arrivez au parc animalier d'Auvergne. Comment ça s'est fait ?
5: J'ai découvert au fur et à mesure le travail de veto en parc zoologique et ça m'a beaucoup plu. Donc l'idée, c'était de trouver un poste à temps plein. Besançon, c'était une très belle plateforme parce que c'est un zoo qui est certes assez petit, mais où il y a des espèces très intéressantes. Après, j'ai postulé dans plusieurs parcs pour avoir décroché un poste à temps plein. Et je connaissais pas du tout le parc animalier d'Auvergne. C'était assez marrant. Je l'ai découvert pendant mon entretien. C'était une très très chouette surprise parce que moi, qui adore aussi le côté nature, un peu montagne, c'était vraiment un coup de cœur.
4: C'était l'endroit où il fallait que vous soyez.
5: Exactement.
4: Votre travail, c'est quoi en fait ?
5: Ça change un petit peu d'un vétérinaire classique parce que mon travail, ça va être avant tout de faire de la prévention. En gros, les animaux sont sur place. Au quotidien, on les a avec nous. Et mon job, ça va être de faire en sorte qu'ils ne tombent pas malades. On va faire des rations alimentaires pour chaque animal, peser tous les jours au gramme près par les soigneurs. On a la conception des enclos aussi. Un enclos, il faut qu'il soit bien adapté à l'espèce, qu'il soit suffisamment grand, suffisamment enrichi pour que l'animal puisse exprimer des comportements qui sont les plus naturels possibles. Tout ça, ça va être un gros travail d'anticipation finalement. Et après, il y a tout ce qui va être lié au niveau médical. Ça va être éventuellement les vaccinations, vérifier que les animaux ne sont pas parasités. Donc ça, c'est vraiment des choses qu'on va faire en permanence. Et après, il y a la partie soins qui n'est pas la majorité du temps. Les soins, ça va être un animal s'est blessé, tombe malade. Là, ça va être moi, je vais sortir le matériel. C'est les flèches hypodermiques, les fléchettes qui vont pouvoir me permettre d'endormir les animaux à distance avec le fusil hypodermique. Et puis là, ça va être un peu plus sport parce que c'est tout le temps différent et il faut s'adapter aux conditions.
4: Derrière nous, il y a une photo. Vous êtes en train de faire l'intubation d'une panthère de l'amour. Ouais. Ça n'a pas l'air simple.
5: Ce genre d'intervention, c'est délicat parce que il faut endormir l'animal, faut qu'il soit. On les conditionne à rentrer quand il mange, donc ça simplifie les choses. Mais il faut flécher l'animal. Avant de rentrer avec lui, il faut être sûr que l'animal dorme bien. Clairement, une panthère de l'amour, ça peut nous tuer. Et après, l'idée, c'est de l'amener jusqu'ici dans la clinique. Donc, il faut la transporter, la sortir de la caisse. Avant de la sortir, il faut être sûr qu'elle dorme bien aussi. Et après, faire ce qu'on a à faire. Donc, un petit peu logistique. Quand même.
4: Sur la table d'opération qui est là. Bon, on va parler de votre Auvergne à vous aussi, en dehors du parc, qui est très nature, c'est vrai, mais la nature, elle est aussi en dehors du parc.
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0: C'était Bill Medley et Jennifer Warnes à l'instant sur Ici Pays d'Auvergne avec The Time of My Life, souvenir du film Dirty Dancing. Et je vous rappelle que pour vous entraîner au grand porté, il vaut mieux le faire dans une piscine. C'est moins dangereux et plus rafraîchissant. Merci d'avoir choisi Ici Pays d'Auvergne pour vous accompagner cet après-midi. Pensez à vous hydrater très régulièrement et privilégiez les pauses à l'ombre. À suivre dans notre programme musical le meilleur de notre discothèque avec maintenant 3 chansons françaises parmi celles que vous préférez. Tout d'abord, Michel Polnareff nous annonce une bonne nouvelle. On ira tous au paradis. Super ! Ce à quoi lui répond Zazie, peu importe. Oui, c'est vrai qu'on verra bien, on n'en est pas encore là. Et enfin, nous retrouverons la voix exceptionnelle de Johnny Hallyday avec le chanteur abandonné. Que du bon, de la qualité et de grands artistes sur votre radio préférée. Je vous souhaite un très bon après-midi à toutes et à tous à l'écoute d'Ici Pays d'Auvergne.
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2: Vichy Culture Estivale fera vibrer l'opéra de Vichy, le fer à cheval et le port de la rotonde du 27 juin au 23 août au rythme de la musique, de la danse. Alors ne manquez pas parmi les grands rendez-vous proposés, Orchestral Queen, les plus grands succès du groupe Queen en version orchestrale avec le Bristol Ensemble. Ce sera le 25 juillet à Vichy. Murray Head sera également présent à Vichy le samedi 1er août à 19h. Ce sera à l'opéra de Vichy. Vous retrouverez également The Beatles Factory le 14 août et puis Gilbert Montagnier qui présentera son tout nouvel album L'amour dans ses mains, ce sera le vendredi 21 août. Tout le programme et les réservations sont à retrouver sur le site opéra-vichy.com et comme un bonheur n'arrive jamais seul, vous pouvez déjà réserver vos billets pour les concerts de Véronique Sanson en octobre et Marine en novembre. Dépêchez-vous.
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0: venez d'écouter la belle Vanessa Paradis à l'instant sur Ici Pays d'Auvergne avec les épines du cœur. Merci d'être fidèle à votre radio préférée, Ici Pays d'Auvergne. Et pour vous remercier de cette fidélité, je vous propose les meilleurs titres sélectionnés pour vous dans nos collections. Par exemple, je vous propose de retrouver dans quelques instants The Pretenders avec I'll Stand By You et ensuite l'excellent groupe AA avec Stay On This Road. Mais avant ces pépites musicales, voici la réflexion métaphysique du jour. La domotique, c'est fantastique. Ou pas. L'intelligence artificielle est en train d'envahir notre quotidien et les objets connectés nous simplifient la vie. Mais pas que. Dans l'humour en tube, Fred Ballard a remarqué que la technologie prenait parfois un peu trop de place dans nos foyers.
1: Tu rentres dans une pièce, ça s'allume. Tu sors de la pièce, ça s'éteint. Tu rentres dans la pièce, la baraque elle te dit « Arrêtez de jouer avec la lumière !» C'est moi qui paye le jus.
2: Oui, la domotique, c'est fantastique, c'est économique, c'est chic et c'est magique, mais faut pas abuser de sa patience non plus. Hein. Et puis parfois, la technologie a une longueur d'avance sur nous. Céline en a fait les frais, au rayon frais.
1: J'ai un frigo, je vous jure, c'est vrai, mon frigo, il est relié à Internet, et tous les jours, il commande de la bouffe sans me demander mon avis. Tous les matins, j'ai des livraisons. En plus, je me prends la tête, je lui dis « qu'est-ce que c'est que ça ?» Il me dit « c'est des poireaux ». Je dis « j'aime pas les poireaux ». Il me dit « faut manger 5 fruits et légumes par jour ». Je lui dis « je t'emmerde ».
2: C'est beau, hein, cette complicité entre l'humain et la machine. Il y a presque un petit début de rapport amoureux. Hein. Mais bon, en attendant le premier mariage entre un humain et son frigo, rassurons-nous, il y a encore des domaines où l'intervention de l'homme est indispensable au fonctionnement de la machine.
3: Quand il n'y a plus de pile dans la télécommande, il n'y a plus de pile dans la télécommande. Point final, ça sert à rien d'appuyer fort sur les boutons. C'est pas du dentifrice. C'est comme si l'électricité à l'intérieur des piles allait faire « non, là, faut y aller, là ». Si, je le connais, quand il est énervé comme ça, là, il appuie fort. Après, il va ouvrir la trappe, il va nous rouler les piles.
2: Oui, avouons-le, on a tous un jour roulé les piles de la télécommande pour leur redonner un petit coup de boost. Mais bon, d'après Verino, c'est voué à l'échec. Hein. Ce qui est sûr, en revanche, c'est que les progrès technologiques nous promettent un avenir ultra comique.
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0: C'était AA à l'instant sur ICI Pays d'Auvergne avec Stay on This Roads. Très heureux de vous accompagner cet après-midi sur votre radio favorite. Il fait chaud aujourd'hui, très chaud même. Alors pensez à vous hydrater régulièrement et à faire des pauses dans un endroit plus frais ou à l'ombre. Et à faire attention bien sûr aux personnes fragiles autour de vous. Dans quelques instants, pour vous accompagner en musique, je vous propose Louane avec son dernier titre, Conduire. Et ensuite, George Harrison avec My Sweet Lord. Et après ces bons moments musicaux, nous retrouverons les infos de 17h. Merci d'avoir choisi de partager les bonnes ondes d'ICI Pays d'Auvergne. Bon après-midi à tous.
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1: À l'écoute d'Ici Pays d'Auvergne, il est tout juste 17h. Voici les infos qui vous sont présentées par Emmanuel Moreau. Bonsoir Emmanuel.
2: Bonsoir.
1: Du rouge partout, encore et encore.
2: Mais oui, alors ça commence à bouger un petit peu sur la carte de France, même ça n'est pas tout de suite en Auvergne. L'Allier et le Puy-de-Dôme sont toujours en vigilance rouge et ça va durer, comme 72 départements. Demain midi, 11 départements vont sortir de cette vigilance rouge, essentiellement sur la façade ouest du pays. Après le passage d'orages annoncé ce soir, des orages qui pourraient être violents en bord de mer. Chez nous donc ce vendredi sera encore une journée caniculaire. Les prévisions, ce sera avec vous Martial à la fin de ce journal. La canicule qui a provoqué sans surprise une hausse importante des passages aux urgences de 20 à 30%. Plus de consultations également chez les généralistes et des décès qui commencent à augmenter, liés probablement aux températures extrêmes. Des décès qui ne concernent pas que des personnes âgées déshydratées, mais aussi des jeunes qui font des arrêts cardiaques. Par exemple, hier à Paris, il y a eu 25 arrêts cardiaques en 25 heures, alors qu'il y en a moins de 10 pour une journée normale. Et puis la canicule a obligé la SNCF à supprimer près de 10% de ses trains. Ce sont les excuses de Christophe Fanichet, le PDG de SNCF Voyageurs cet après-midi, et qui a préparé la suite, puisque la SNCF n'exclut pas de supprimer d'autres trains si la sécurité était mise en danger, bien évidemment. Cela nous concerne en priorité avec la ligne Intercité Clermont-Paris, où 3 allers-retours sur 8 sont supprimés chaque jour depuis déjà une dizaine de jours.
1: Le double séisme au Venezuela a fait au moins 164 morts.
2: Deux tremblements de terre qui se sont succédés cette nuit. Ils ont provoqué de nombreuses destructions avec de nombreux immeubles au sol. Le premier bilan est d'au moins 164 morts et 971 blessés, mais il risque de s'alourdir très rapidement. À Biarritz, les secours recherchent toujours l'homme qui a été enseveli sous un éboulement hier soir. Des drones survolent la zone, mais pas de traces pour le moment de cet homme de 34 ans. Sa compagne, AGL de 33 ans, est décédée lors de cet accident. Et puis les habitants de la région Centre-Val-de-Loire ont un nom. Le conseil régional voulait un nom pour renforcer l'identité territoriale. Il paraît que ça leur manquait. Et donc les habitants ont été consultés avec 3 noms proposés qui étaient sélectionnés par le président de la région François Bonneau, c'est pas le plus connu, mais aussi par Stéphane Bern, beaucoup plus connu, et qui lui habite en Eure-et-Loire, c'est-à-dire dans la région Centre-Val-de-Loire. Le résultat donc, eh bien les habitants ont choisi Centre-Valois et Centre-Valoise, 45%. Les autres propositions, c'était Castelvalois 34% et Cœur-Valois 21%. Voilà, ça n'a peut-être pas changé leur vie non plus tous les jours.
1: Mais maintenant, on sait comment les appeler.
2: Ou on les appelle pas.
1: Et nous sommes des Puy-de-Moins, hein, c'est ça. Hein.
2: Absolument.
1: Exactement, on le sait. Hein.
2: Ouais, on est des Auvergnats d'abord.
1: Et avant toute chose, bien sûr. Et en Auvergne, il fait chaud en ce moment. Vous en êtes rendu compte, bien sûr. Comme le dit Emmanuel, nous sommes toujours en vigilance rouge canicule pour l'Allier et le Puy-de-Dôme, orange pour le Cantal et la Haute-Loire. La nuit prochaine sera toujours étoilée. Quelques nuages seulement, des nuages légers. Nous rejoindrons en milieu de nuit, mais sans conséquence. Et demain, vendredi, matinée très ensoleillée. L'après-midi, c'est un ciel chargé qui se mettra en place, avec des risques d'orage sur les reliefs. Pour ce qui est des températures, les minimales demain au lever du jour seront comprises entre 23 et 24 degrés en plaine, 17 à 20 en montagne. Du côté des maximales, elles seront légèrement en la baisse demain vendredi avec 37 à 39 en plaine, 32 à 35 en montagne. Bien sûr, des conditions caniculaires qui nous amènent à nous hydrater. Pensez-y, hydratez-vous très régulièrement. Il faut boire de l'eau, même si vous n'avez pas forcément la sensation de soif. C'est important, buvez de l'eau.
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1: Merci d'être à l'écoute d'Ici Pays d'Auvergne, votre radio qui tente de vous rafraîchir avec ses meilleurs titres. France Gall, par exemple, elle a un bel hommage à Ella Fitzgerald. Également une chanson de protestation contre le racisme. Voici France Gall, c'est pour vous et bonne fin d'après-midi à notre écoute.

0: France Gall est là, est là.
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0: Je vous souhaite à tous une excellente fin d'après-midi à notre écoute. Dans quelques instants, Patricia Farah nous emmènera découvrir un endroit qui est destiné aux familles essentiellement, puis à tout le monde, pour faire des activités. Vous verrez, c'est très intéressant et un endroit que vous ne connaissez peut-être pas forcément. Ensuite, nous retrouverons Émilie Mazoyer pour Décibel, notre magazine de l'actualité musicale, qui ce soir à 20h sera également en direct depuis le festival Sœurs Jumelles à Rochefort. Et puis, nous parlons de sport, bien sûr, tout à l'heure avec le Clermont Foot, qui a changé de propriétaire. Nous aurons l'occasion également de jouer pour un beau cadeau, ce sera la surprise de ce soir. Et puis ensuite, à partir de 18h10, dans le Tour des Possibles, nous accueillerons Jacques Sigaud. Jacques Sigaud qui viendra nous parler de la 8e édition de Gaudivart, les arts et la musique et les spectacles qui vont se dérouler durant toute cette saison du côté de la Gaudivelle. Et bien, nous en parlerons tout à l'heure avec Jacques Sigaud dans notre studio à partir de 18h10. Et puis, nous ferons notre balade H2O du jour à 18h45 avec Christophe Noiseux qui nous emmènera au Martre de Verre pour découvrir l'aquaponie. Non, il ne s'agit pas d'un poney dans une piscine, pas du tout. L'aquaponie, il s'agit de poissons et de plantes et vous verrez que c'est quelque chose de tout à fait étonnant. Nous en parlerons avec un spécialiste, François Petitet. Voilà, vous savez le programme de votre fin d'après-midi à l'écoute d'ici Pays d'Auvergne. Et puis bien sûr, au milieu, il y aura plein de belles chansons comme celle-ci par exemple, Amir à l'imparfaite.

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1: Et voilà, elle est parfaite pour lui, Amir, à l'imparfaite. Et nous, elle est parfaite, c'est Patricia Farah, bien sûr, notre globe-trotteuse auvergnate qui nous incite à la balade aujourd'hui.
2: Pendant les quelques minutes qui vont suivre, je vais m'adresser aux randonneurs et aux randonneuses qui sont bien nombreux en Auvergne, évidemment. Et parce que j'ai trouvé un système super sympa ici à Saint-Genès-Champanelle à l'Escapade. On a rendez-vous avec Stéphane Nédoncel qui va nous expliquer tout ça. Stéphane, vous travaillez pour Clermont Métropole ?
3: Oui, Clermont Auvergne Métropole. Je suis éducateur sportif à l'Escapade.
2: Moi, ce qui m'a attiré là, c'est ce système pour les randonneurs qui a été mis en place. Déjà, on a un écran qui nous accueille.
3: Donc, la tablette numérique, on a créé des randonnées pédestres, des randonnées VTT. Et du coup, on explique par où on passe, on a fait des photos des points remarquables, on a le dénivelé. Et on a 20 randonnées pédestres en boucle au départ de l'escapade, de tout niveau. Et une fois qu'on a choisi sa randonnée, on prend la fiche commentée qui est à disposition gratuitement ou sur la tablette, on télécharge la trace GPX.
2: Par exemple, alors la traversée de l'Auzon en passant par Lachan vers le col de la Moreno. Allez, j'ai envie de me faire le pied du Puy de la Vache. Hop, je clique.
3: Voilà. Donc après, on peut démarrer la visite. C'est-à-dire que nous, on va expliquer par où on passe. On a le dénivelé qui apparaît, le kilométrage, le temps de parcours, un petit commentaire.
2: Alors, on a aussi, on va dire, la photo satellite, qui fait qu'on se rend compte également qu'on ne sera pas tout le temps dans les bois, un petit peu, oui. Ça compte pour la météo
3: aussi, par exemple.
2: On veut une balade vraiment abritée.
3: Oui, de toute façon, on conseille par rapport à la météo, par rapport à les gens s'ils veulent de la vue, s'ils veulent du dénivelé. J'appuie sur téléchargement. Je scanne le QR code avec mon portable et du coup, ça me donne la trace GPX que j'ouvre avec l'application que j'ai l'habitude d'utiliser.
2: Là, Stéphane, on est dans un château.
3: Oui, c'est un château, une ancienne ferme. Un château, c'était le château de formation de l'INRA.
2: Ah.
3: Voilà, tout appartenait à l'INRA avant. C'est clairement Auvergne Métropole qui a racheté tous les bâtiments, qui a transformé donc l'escapade en centre d'activité de pleine nature. Après, il y a une association équestre qui loue les bâtiments. Et puis après, à l'extérieur, nous, on a fait une petite zone de pique-nique pour pouvoir manger à l'extérieur. Les gens qui font du VTT, on a mis une station de gonflage, de réparation, une station de lavage à disposition gratuitement pour repartir avec le vélo propre.
2: Et donc, toutes les personnes qui travaillent ici, hors association équestre, c'est tout Clermont Métropole ?
3: Oui. On est 3 salariés sur la structure. Donc, moi, je suis éducateur sportif. Il y a un agent d'accueil. Et puis après, il y a une personne qui s'occupe de tous les travaux, de la gestion des extérieurs, et puis surtout le pôle vélo, puisqu'on a 60 vélos pour accueillir les scolaires. Et donc ça demande énormément de temps
2: d'entretien. L'entretien et tout ça. Bonjour Serge.
4: Bonjour.
3: Il a mis son
2: alors,
3: bonnet.
2: Vous aussi, alors vous c'est plutôt bricoleur de la maison. Hein ?
4: Moi je m'occupe de tout ce qui est maintenance du site.
2: Et le portail qui a pris cher ?
4: Et le portail qui a pris très cher.
2: Pourquoi ?
4: Le vent.
2: Ah ouais, mince.
4: Bah c'est normal, hein. De toute façon, vu les... La force du vent qu'il y a eu, quand on voit que ça a déraciné un arbre qui est juste là, un gros arbre.
2: Bon, ben, je vous laisse travailler tous.
4: Merci.
2: Merci beaucoup en tout cas de votre accueil. Et puis, assurément, à très bientôt aller marcher ou faire du vélo.
3: Et pas de souci, on sera présent pour vous conseiller.
1: Et à l'escapade, vous pouvez aussi gratuitement faire des escape games, de la course d'orientation en famille. Tous les renseignements, vous les trouverez sur le site clermontmétropole.eu et vous cherchez l'escapade, tout simplement. Allez, voici une chanson qui va vous emmener au paradis. Ah, les Bee Gees, Too Much Even. Une chanson de paix, de bonheur, la vie, quoi.

0: déesse mille pattes, où vous retrouverez même également la vraie Micheline. Et oui, parce qu'on parle souvent de Micheline en termes de train, en pensant qu'un autorail, eh bien, tous les autorails sont des Michelines. Non, non, non, la vraie Micheline, elle avait des roues avec des pneus, et oui, qui roulaient sur des rails. Et eh bien, vous la découvrirez, la vraie Micheline, à l'Aventure Michelin. C'est à Clermont-Ferrand. C'est un endroit vraiment à aller visiter en famille. Même les grands y apprendront beaucoup de choses. Ben voilà, une idée de sortie pour votre été.
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0: Le chant des cygnes, c'était Indochine. Et il est l'heure de retrouver Émilie Mazoyer pour Décibel, notre magazine de l'actualité musicale, qui débute aujourd'hui par un anniversaire, celui d'une grande voix qui nous a marqué. Salut Émilie.
1: Salut tout le monde. Émilie, au rapport pour votre dose quotidienne d'actualité musicale. Aujourd'hui, c'est l'anniversaire de l'une des plus belles voix de l'histoire de la pop, Esprit de Georges. Es-tu là?

George Michael, de son vrai nom Georgios Kyriakos Panayiotou. Et oui, son père était grec. Il aurait eu 63 ans aujourd'hui. À noter que chaque année, les droits d'auteur de son tube de Noël Last Christmas sont reversés à des associations caritatives via sa fondation. George Michael avait fait en sorte que sa générosité lui survive. Actrice appréciée et reconnue depuis le début des années 2000, Alice Taglioni a attendu l'année de ses 50 ans pour nous révéler ses talents de pianiste et chanteuse.

Nelly Staglioni vient de sortir son premier album, ADN. Et si c'est une surprise pour beaucoup, elle vit cette plongée dans la musique comme un retour aux sources. Elle qui, après avoir fait le conservatoire, se destinait à une carrière de pianiste concertiste. Elle venait de fêter ses 80 ans et son tube Étienne allait avoir 40 ans.

Patty, danseuse, comédienne et chanteuse presque par accident d'un des plus gros tubes de l'année 1987, Etienne nous a quittés en début de semaine après avoir lutté avec courage contre la maladie. Elle laisse derrière elle des amis fidèles comme Vanessa Paradis qui a souvent dans ses interviews loué son grand cœur. Et puis Gage Patty, c'est aussi un répertoire de 5 albums sortis entre 88 et 2000 et de belles collaborations avec Etienne, Dao, M et Françoise Hardy. Le groupe trio au grand complet, Mali, Guise, Daniel et Manu, fête ses 30 ans et on a le programme des réjouissances. Demain sortira un titre inédit, La Traversée, pour annoncer une compilation qui se veut justement comme une traversée de leur carrière. Deux autres inédits sont prévus dans les semaines qui viennent, Petit Dôme et la très intrigante Chanson de droite, dont on a hâte de découvrir le texte.

0: du monde animal.
1: Merci beaucoup Émilie, et ce soir à 20h dans Décibel, eh bien nous serons toujours en direct depuis le festival Sœurs Jumelles à Rochefort. Eh bien, nous allons retrouver Bernard Levillier tout de suite avec Stand the Ghetto, un vrai grand succès de 1980, l'un de ses meilleurs titres.

0: Bernard Lavilliers, Stan the Ghetto sur Ici Pays d'Auvergne.
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0: Vous aimez l'histoire et l'archéologie, eh bien je vous emmène à Amber, puisque le GRALF fête ses 50 ans. Le GRALF, c'est le groupe de recherche archéologique et historique du Livre de Forez, qui fête ses 50 ans et qui vous propose de revenir sur ses 50 années d'activité, avec les différentes fouilles, les expositions, les conférences et publications qui ont été faites. Eh bien on vous propose là, à cette occasion-là, une belle exposition à l'occasion des Journées du Patrimoine de Pays. Une exposition qui va être ouverte les 26, 27 et 28 juin de 15h à 18h au bureau du GRALF, avec l'histoire du pays d'Amber. Il y aura quelques tours en Livre de Forez également, tour d'horizon de l'archéologie sur les hautes chaumes, ces montagnes intrigantes où la vie pastorale existe depuis très très très longtemps, et puis également l'histoire d'Amber, la ville d'Amber, avec les statues, les sculptures, les bâtiments. Une très belle exposition dont l'entrée est libre. Ça se déroule à la Bonnetterie, 17 rue de Goy à Amber, et puis je vous invite à rechercher sur internet le site du GRALF, G-R-A-H-L-F, le groupe de recherche archéologique et historique du Livre de Forez. Et puis parlons cinéma également avec Amar 63, l'association qui vous propose une soirée ciné-échange vendredi 26 juin à 20h au cinéma Le Rio à Clermont-Ferrand, 178 rue Sous les Vignes, avec un film hommage à la Catalogne réalisé par Frédéric Goldborn. Ce film relate l'engagement de George Orwell dans la Révolution et la guerre d'Espagne, une initiative de l'association Amar 63 et du cinéma Le Rio. La projection aura donc lieu vendredi soir à 20h au Rio, 178 rue Sous les Vignes. Allez-y nombreux.
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0: 17h37, voici Calogero, notre ami qui nous le dit. Ça y est, cette fois-ci, c'est dit.

0: Calogero, c'est dit sur Ici Pays d'Auvergne.
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0: Et nous parlons de sport et de football avec le Clermont Foot qui change demain. Le nouveau propriétaire, l'homme d'affaires stéphanois Stéphane Tessier, a présenté son projet à la presse hier après-midi avec l'ancien propriétaire Ahmed Schaeffer à ses côtés. C'est donc une passation de pouvoir qui a eu lieu. Stéphane Tessier en a profité pour présenter le nouveau directeur sportif, Karim Fradin, et le nouvel entraîneur, David Guillon. Et Van Le Bastard, c'est donc une nouvelle ère qui s'ouvre pour le Clermont Foot.
3: Et d'entrée, Stéphane Tessier n'a pas vendu la lune. Pas question de parler de remontée en Ligue 1. De viser les sommets tout de suite. La priorité est à la reconstruction.
4: L'ambition sportive est très claire. Aujourd'hui, il faut être réaliste. Le club aujourd'hui ne pourra avoir d'ambition sportive qu'à partir du moment où on l'aura remis correctement sur les rails économiques. Nous devons avoir une ambition tous autour, c'est de ne pas revivre les deux saisons qui se sont passées, les deux dernières saisons, et d'avoir sportivement un objectif de gagner le plus de matchs possible, de le faire de manière serein tout en renforçant les fonds propres, ce que nous avons fait du club, de telle sorte à pouvoir voir venir demain de manière sereine. Aujourd'hui, la base est très claire. Nous devons structurer, restructurer le club et le remettre au niveau économique de là où il doit être. On aura l'occasion assurément soit d'aller faire un magnifique parcours de Coupe de France ou plus encore de pouvoir accrocher des barrages et donc à la sortie de pouvoir tenter la montée en première division.
3: Pour réussir cet objectif, il faut miser sur les jeunes. C'est au cœur du projet de la nouvelle direction. Un message parfaitement reçu par le nouvel entraîneur David Guillon.
5: Je trouve que le centre de formation arrive à maturité. Maintenant, c'est vrai que ça fait partie du projet qui m'a convaincu. C'est-à-dire il va falloir développer ces jeunes pour les valoriser, leur laisser de la place. C'est ce qu'on a convenu de faire. Et puis, bien sûr, les accompagner du mieux possible en tant que joueur, mais aussi en tant qu'homme, pour en faire vraiment des footballeurs de qualité pour l'avenir.
3: Et forcément, avec cette nouvelle présidence, il y a tout à reconstruire, à commencer par l'effectif, explique David Guillon.
5: À partir de maintenant, on démarre un projet, et inévitablement, ce qui est intéressant, c'est qu'il y a aussi un groupe à constituer, puisqu'il y a quand même pas mal de départs. On va devoir évidemment renforcer cette équipe, comme on l'a dit, et pour, encore une fois, faire le meilleur groupe possible. Parce qu'on sait très bien que, et on a plein d'exemples autour de nous, que tout maintenant se joue autour du groupe, autour de cet état d'esprit, et puis de ces dynamiques qu'on doit mettre en place au niveau de la Ligue 2, c'est vraiment très important.
3: Et il reste à peine plus d'un mois à ce nouveau Clermont Foot pour construire un effectif compétitif avec un budget restreint.
0: Et en revanche, ni l'ancien propriétaire, Ahmed Schaeffer, ni le nouveau, Stéphane Tessier, n'ont voulu communiquer sur le montant de l'opération et le prix de rachat du Clermont Foot.
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0: Et nous allons jouer, les amis, pour vous offrir un beau cadeau. Nous allons nous intéresser au moulin Richard Debat en Ambert. Deux visites plus deux ateliers de composition florale à réaliser au moulin Richard Debat en Ambert, musée historique du papier. Le moulin Richard Debat est le dernier moulin à papier d'Auvergne, région qui fut l'une des toutes premières à produire du papier en France, et ce, dès le début du XIVe siècle. Aujourd'hui encore, le moulin Richard Debat est toujours en activité et produit quelques 200 feuilles de papier par jour. Des feuilles destinées aux éditeurs, aux artistes et autres amoureux des beaux papiers. C'est également le premier musée vivant de France, classé monument historique depuis 1983, ainsi qu'entreprise du patrimoine vivant depuis 2020. Alors pour gagner ces deux entrées au moulin Richard Debat en Ambert et ces deux ateliers de composition florale, je vous pose une question. Le papier du moulin Richard Debat en Ambert a servi à l'impression d'un document officiel historique. Mais lequel est-ce ? S'agit-il de l'édit de Nantes ? S'agit-il de l'exemplaire unique de la Constitution de la Ve République française de 1958 ? Ou bien s'agit-il des mémoires de M. Pokora ? Si vous avez la réponse, 04 73 34 2000. Le papier du moulin de Richard Debat a servi à l'impression d'un document officiel historique, et c'est pas des blagues. Est-ce l'édit de Nantes, l'exemplaire unique de la Constitution de la Ve République en 58, ou les mémoires de M. Pokora ? Si vous avez la réponse, vous nous appelez tout de suite, 04 73 34 2000. Et ces deux entrées au moulin Richard Debat sont pour vous, avec ces deux ateliers de composition florale dans le papier. C'est absolument magnifique, et c'est à faire. Allez, à suivre. Vivre l'hymne de la Coupe du Monde de football avec Shakira et Burna Boy.

0: Vous l'avez reconnu, bien sûr, Jean-Jacques Goldman, encore un matin. Et voici notre gagnant de l'après-midi, c'est Eric qui nous appelle de Pionça. Bonsoir Eric.
1: Bonjour, ça va?
0: Ça va et vous? Vous souffrez pas trop de la chaleur?
1: Un petit peu, mais ça va. On va tenir le coup quand même.
0: On va tenir le coup, oui, on espère bien. Vous êtes au travail ou chez vous?
1: Non, j'ai fini le travail. Là, je vais rentrer à la piscine.
0: Ah, quelle belle idée, la piscine. Vous nous faites rêver, Eric. Ah ouais, ça va faire du bien. Allez, pour vous, on va vous reposer cette question pour vous faire gagner ces deux visites au Moulin Richard Debat d'Ambert et ces deux ateliers de composition florale. Ce fameux papier du Moulin Richard Debat a servi à l'impression d'un document officiel historique. Est-ce que c'est l'édit de Nantes? Est-ce que c'est l'exemplaire unique de la Constitution de la Ve République française de 1958? Ou est-ce que ce sont les mémoires de M. Pokora?
1: C'est l'exemplaire unique de la Constitution de la Ve République.
0: Exactement, et ça c'est vrai. En 1958, on a imprimé cet exemplaire unique de cette Constitution sur le papier Richard Debat qui venait d'Ambert. Eric, bravo, vous gagnez donc ces deux visites au Moulin Richard Debat et ces deux ateliers de composition florale. C'est un endroit que vous connaissiez déjà?
1: Oui, j'avais déjà été, mais là, il faut que j'emmène la petite Héloïse, la petite dernière, là, je vais l'emmener.
0: C'est une excellente idée. C'est une excellente idée parce que c'est un lieu touristique très ancien et beaucoup d'ailleurs d'Auvergnats s'en souviennent parce qu'ils y sont allés avec l'école à un moment ou à un autre. Eh bien, écoutez, vous avez raison, emmenez vos enfants visiter ce très, très beau moulin et en plus, il fait frais là-bas. Je ne dis que ça pour les visiteurs, il fait frais du côté d'Ambert, donc profitez-en. Eric, bravo à vous.
1: Eh bien, merci et bon courage pour tout.
0: Merci à vous et restez fidèles à votre radio, ici Pays d'Auvergne, bien sûr. À bientôt, merci. Eric.
1: Bonne fin de journée, au revoir.
0: Bonne fin de journée.

0: Styles, Harry Styles à l'instant sur ici Pays d'Auvergne avec As It Was.
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0: Dans quelques instants, nous allons nous intéresser à la 9e édition de Gaudivart. À la Gaudivelle, il se passe beaucoup de choses avec l'art dans la nature. Vertige en Césalier, ce sera notre invité Jacques Sigaud qui nous présentera cette belle manifestation, cette belle saison culturelle qui se déroule en pleine nature du côté de la Gaudivelle.
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0: Et il est tout juste 18h. Nous retrouvons les infos qui vous sont présentées par Emmanuel Moreau. Le TGV de Clermont-Ferrand est de retour.
11: Eh oui, Rémi Cavagna, c'est lui, vient de remporter le titre de champion de France du contre-la-montre, son troisième après ceux de 2020 et 2023. Il a largement dominé la compétition cet après-midi à la Tour du Pin en Isère. Ça s'est terminé il y a trois quarts d'heure. Et Rémi Cavagna a 49 secondes d'avance sur le second. Bruno Armirail, le champion sortant, avec une moyenne d'un peu plus de 48 km/h dans une chaleur suffocante. Et Rémi Cavagna ne s'attendait d'ailleurs pas vraiment à gagner.
12: Non, je pensais être un peu derrière avec la chaleur. C'est vrai que c'est un peu mon ennemi. Tant pis, je suis passé. J'ai fait une insolation, j'étais complètement HS. Et aujourd'hui, avec les chaleurs, j'ai peur. Mais je me suis entraîné à la maison, j'ai bien récupéré. J'ai misé sur la fraîcheur parce que voilà, je sais que j'arrive en bout de cycle avec le Giro, le Tour de Suisse, le Tour de Romandie. J'ai tout enchaîné. Et là, j'ai besoin de me reposer. Et c'est vrai que je voulais vraiment finir bien. J'étais pas sûr de venir même à un moment. Je me suis dit, mais qu'est-ce que tu vas faire avec la chaleur? Mais voilà, mon entraîneur m'a remobilisé, il m'a dit que la forme s'est pas échappée en deux semaines depuis le Tour d'Italie, donc voilà.
11: Et l'autre Auvergnat au départ, le Riomois Léo Bisio, a lui terminé une bonne 7e place à 1 minute 49 de Rémi Cavagna.
0: Une victoire rafraîchissante dans la même chaleur ambiante.
11: Eh oui, malheureusement impossible de se renouveler. La chaleur reste encore et toujours le sujet principal de cette actualité auvergnate. Même si on commence à voir un peu le bout de la canicule, ce sera pour ce week-end en Auvergne. Et la conséquence, eh bien, ce sont les coups de chaud qui sont très nombreux, avec une forte hausse des appels au SAMU, où des équipes de renfort de médecins sont prêtes à être déclenchées pour faire face aux très nombreux appels. Daniel Pic est le médecin responsable du SAMU du Puy-de-Dôme.
13: On est sur une augmentation de nombre d'appels dans l'ordre de 20 à 25%. Plus particulièrement en journée, du matin jusqu'au 21h, 22h. Après, il y a quand même une diminution et un retour à une activité normale en nuit profonde. Mais les journées sont très chaudes. En fait, c'est-à-dire, nous, on tourne à peu près à 950 à 1000 appels en moyenne par jour. Et là, donc, depuis samedi, on a fait probablement notre plus grosse journée, je l'espère, pour l'année, parce qu'on était à 1600 appels, quasiment 1500 dimanche. Et depuis, alors qu'on est en jour de semaine, on est sur un niveau d'appel qui correspond en fait au moment des épidémies ou de grippe ou autre, où on est un petit peu débordé, puisqu'on tourne à 1200, 1300 appels par jour. Donc on est à plus 350, 400 par rapport à notre taux habituel.
11: Sur le front des feux de végétation, la journée a été heureusement calme. Tant mieux, ça change des jours derniers. Mais Météo France a tout de même placé deux départements auvergnats en orange pour un risque élevé aux feux de forêt. Ce sont l'Allier et le Puy-de-Dôme.
0: Le site Auchan de Cournon a été bloqué une bonne partie de la journée.
11: Un site logistique pour le stockage des produits avant leur distribution dans les magasins. Site qui doit fermer. Ce qui veut dire 184 salariés et 80 intérimaires qui vont perdre leur emploi. Auchan a décidé de ne plus utiliser cette plateforme logistique puisque le groupe s'est débarrassé de la plupart de ses supermarchés et hypermarchés dans la région. Les salariés doivent décider ce soir s'ils poursuivent leur mouvement. La fermeture, elle est prévue pour 2027. Quatre Clermontois seront titulaires dans l'équipe de France de rugby des moins de 20 ans qui va disputer son premier match de Coupe du Monde. Mathéo Frisac, Baptiste Vachambre, Timéo Frié et Axel Guillot, affronteront les Fidji. La rencontre aura lieu demain après-midi. Une Coupe du Monde des moins de 20 ans qui se dispute en Géorgie. L'info d'ici ce soir s'intéresse à la situation des agriculteurs qui souffrent de la chaleur et encore plus leurs animaux. Illustration dans un élevage de Saint-Hilaire-la-Croix, c'est dans les Combrailles. Un reportage de Lauriane Avard.
14: Alors les filles, allez dodo. Un tétine, t'es pas content. Donc voilà, elles sont fermées depuis hier au soir et elles font la gueule. Et elles ont chaud. Je m'appelle Mathieu Favaudon, paysan à Saint-Hilaire-la-Croix, en agriculture biologique sur 130 hectares et une cinquantaine de mères pour la viande. C'est que des vaches allaitantes.
15: L'éleveur a mis une partie de son troupeau à l'étable le temps de clôturer une nouvelle parcelle, car plus il fait chaud et moins il y a à manger dans les prairies.
14: Et là, vous voyez, là, il y a le gros chêne, elles vont se mettre dessous, puis elles se mettent à l'abri, quoi. Puis là, il y a l'eau courante.
16: Ça reste encore un petit peu vert,
14: c'est,
16: même si...
14: Voilà. Et dès que vous passez sur le plateau, là, c'est pas loin, hein. C'est grillé. C'est terrible.
15: Et pour nourrir ses bêtes, Mathieu Favaudon va être contraint d'utiliser son fourrage, dont le rendement est bien maigre cette année.
14: Je pense fin de semaine, là, il va falloir donner du foin dans les champs, quoi. Ça y est. Et sachant qu'on a fait un tiers de moins de rendement en herbe qu'on a récolté. La canicule, là, ça brûle tout, hein. Et vu comment c'est sec, on n'en fera pas plus. En espérant que l'automne soit humide et que ça repousse de l'herbe, on sera obligé de racheter à manger pour du foin pour l'hiver prochain, quoi.
15: Cela veut dire puiser dans la trésorerie. Alors pour les années à venir, l'éleveur essaie de s'adapter.
14: J'ai travaillé le terrain, j'ai mis en place du teff grasse. C'est une graminée qui vient des hauts plateaux éthiopiens et érythréens pour essayer de produire du fourrage pour mes animaux sur des sols séchants qui poussent à 30 degrés. Voilà. Mais j'ai fait un essai. Voilà. Donc, est-ce que c'est pas ça l'adaptation? C'est à nous de nous adapter. On peut pas aller contre nature. Hein. L'homme, il est tributaire de son environnement. Et puis c'est tout. Hein. Mais voilà, on a tellement des périodes sèches que faire du maïs, ça coûte 800 euros l'hectare à mettre en place du maïs. Si c'est pour rien récolter, ça sert à rien, quoi. Donc voilà, faut s'adapter au changement climatique, au dérèglement.
11: Voilà. Et quelle météo! De la pluie.
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11: Nous sommes donc en mode canicule et encore, oui, toujours, une fois pour la météo.
0: Alors la bonne nouvelle, c'est ce qu'on a entendu dans le journal, c'est que ça va baisser ce week-end, donc espérons-le. En tout cas, c'est vrai que demain, les températures devraient commencer à être légèrement à la baisse. Mais pour l'instant, nous sommes toujours en vigilance rouge canicule pour les départements de l'Allier et du Puy-de-Dôme, orange pour le Cantal et la Haute-Loire. La nuit prochaine sera bien étoilée, quelques nuages légers nous rejoindront en milieu de nuit, mais sans conséquence. Demain vendredi, matinée très ensoleillée, l'après-midi, un ciel chargé qui se mettra en place avec risque d'orage sur les reliefs. Pour les températures, les minimales demain au lever du jour seront comprises entre 23 et 24 degrés en plaine, 17 à 20 en montagne, et du côté des maximales, elles seront donc légèrement à la baisse demain vendredi avec 37 à 39 en plaine, 32 à 35 en montagne. Ça reste chaud bien sûr, et avec ces conditions caniculaires, pensez à vous hydrater très régulièrement.
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0: Dans quelques instants, nous partons du côté de la Godivelle pour découvrir Godivart, l'édition 2026 de Godivart, une belle saison culturelle du côté du Césalier. Voici Francis Cabrel.

0: Francis Cabrel, encore et encore sur Ici Pays d'Auvergne.
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0: Et ce soir, dans le tour des possibles, nous partons du côté de la Godivelle pour vous parler de Godivart. Godivart, c'est une belle expérience culturelle à vivre dans le Cézallier. Et pour nous en parler, nous avons deux invités ce soir. Jacques Sigaud, bonsoir.
3: Bonjour.
0: Vous êtes organisateur de ce bel événement et à vos côtés, Caroline Servagna, bonsoir.
4: Bonjour.
0: Vous êtes artiste participante à cette édition de Godivart. Oui. Donc vous nous expliquerez ce que vous faites comme art exactement et ce que vous avez mis en œuvre. Jacques, une neuvième édition, c'est ça pour Godivart?
3: Une neuvième édition, tout à fait.
0: Approchez-vous un peu de votre micro, qu'on vous entende bien.
3: C'est une neuvième édition, on a commencé en 2017. Il y a eu la Covid, on a souhaité une année. Mais on en est la neuvième édition. Et toujours à peu près dans le même esprit, Godivart, c'est du land art, c'est de l'art nature, de l'art contemporain, j'ai un peu de peine à le définir. Godivart, c'est quelque chose qui permet à des artistes amateurs d'ici, de par ici ou d'ailleurs, d'exposer quelque chose.
0: D'accord.
3: Vraiment, c'est pour des amateurs, vous, toi,
0: tout
3: moi.
0: Tout le monde peut s'y mettre.
3: Tout le monde peut venir essayer d'exposer, jusqu'à présent on a pris tout le monde, donc tout le monde peut.
0: C'est né comment cette idée ?
3: Oh, c'est né en parallèle d'Horizon Sancy. Horizon Sancy fait la même chose que nous et inversement. Eux, plus pour des professionnels. Et nous, on a dit un jour, on va faire un off. Un off avec des amateurs. Et c'est parti comme ça. La première année, 30 inscrits. Maintenant, on tourne à 15, 20 personnes qui exposent. Avant, on exposait qu'à la Godivelle.
0: D'accord.
3: Tu as parlé de la Godivelle. Et avec le temps, on s'est décidé à exposer sur 5 communes, Compin, Espinchal, Aix-Nord d'Entraigues, Montgrelais et la Godivelle. Donc on met des œuvres sur ces 5 communes, et puis les gens qui passent les voient, les gens qui le savent y vont, les gens qui le savent pas le voient par hasard.
0: Et oui, c'est bien les découvertes aussi. Et on se sert de la nature, c'est en extérieur en général.
3: Alors,
0: les œuvres.
3: C'est souvent en extérieur, mais comme des fois il y a des peintres qui font de l'aquarelle.
0: Donc, faut pas les mettre à l'extérieur.
3: Alors, on a trouvé une solution. Et comme il reste quelques commerces dans ces pays, il y a encore quelques commerces, et ben, on expose dans les commerces, souvent des bars. Ce qui permet, alors, ça fait pas venir un monde fou dans les bars, hein, c'est pas ça qui va les attirer obligatoirement. Mais ça fait vivre un peu le bar, ça met une œuvre en évidence. Donc, partout où il reste un commerce, on essaye de mettre quelque chose.
0: Bien sûr.
3: Mais l'idée, c'était plutôt dehors. Et ben, maintenant, c'est dehors et dedans.
0: Comme ça, il y en a pour tous les goûts, pour tous les artistes aussi, qui fassent des œuvres qui soient grandioses ou pas.
3: Ah, tout à fait. On essaye, si c'est dehors, que ça se voit d'un peu loin, si c'est possible.
0: Ouais.
3: Bon, si c'est dedans, c'est différent. Mais il y en a pour tous les goûts. Je vous dis, on a pris... il suffit de dire j'ai envie. Et en général, on peut exposer.
0: Mais c'est formidable. Alors vous, Caroline, vous êtes artiste. Qu'est-ce que vous faites?
4: Oui, à la base, je suis conteuse.
0: D'accord.
4: Et donc là, je pars toujours d'un écrit et du thème. Et après, bah, ça dépend.
0: Donc là, vous allez
4: avec
0: compter
4: du bois. Avec...
0: Non, vous allez faire.
4: Non, là, non. Je ne vais pas compter. Là.
0: Ah, d'accord. Vous allez faire autre chose.
4: Ouais. Oui, là, je fais autre chose.
0: Alors, qu'est-ce que vous faites?
4: Alors là, c'était le thème du verre cette année. Et donc, je ne sais plus, je crois que c'était. Le verre est l'arbre de la vie, c'est ce qui m'est passé. Et je me suis dit, bah, si, je vais le faire. Parce qu'en fait, ça demande quand même beaucoup de travail et beaucoup de temps. Et il faut que le temps, les idées viennent aussi. Mm-hmm. Et à chaque fois, je me dis, non, je vais pas le faire. Et puis à chaque fois, après que le thème soit annoncé, j'ai une idée qui vient et hop, je le fais. Donc là, c'est ma sixième année.
0: D'accord.
4: Et c'est des constructions en bois, peinture. Là, j'ai fait de la pyrogravure pour pas utiliser de peinture cette année. Enfin, moins. Voilà, puis c'est en lien avec la nature.
0: Donc ce sont des œuvres sur du bois, vous travaillez principalement le bois en fait, sur cette édition.
4: Oui, parce que j'ai fait par exemple la biodiversité végétale, j'avais fait j'avais fait moi-même les ficelles en ortie,
0: mm-hmm.
4: Et les filets en lin, je sais plus ce qu'il y avait, chanvre, coton, bambou.
0: D'accord.
4: Et là, c'était la lustrerie de la biodiversité végétale. Et donc, chaque pan avait une ficelle différente, mm-hmm. d'origine végétale. Et il y avait des citations. En fait, cette fois-là, c'était un moment pour se poser sur le banc et prendre le temps d'admirer la nature, puisque c'est toujours la nature. Et il y avait des petites citations qui étaient à réfléchir, qui pendaient au-dessus de la lampisterie. Et ben voilà, c'était ça.
0: Très bien. Bon, écoutez, on va continuer cette discussion dans quelques instants pour continuer à découvrir Godivart, édition 2026, où il se passe beaucoup de choses.

0: The Way We Touch, c'était Charlotte Cardin.
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0: Dans le tour des possibles ce soir, nous parlons de Gaudivart, 9e édition de Gaudivart, une belle exposition d'artistes dans le Cézallier, avec Jacques Sigaud et Caroline Servagna ce soir pour nous parler de cette belle manifestation. Jacques Sigaud, cette année, Gaudivart, il y a un thème dont Caroline nous a un petit peu parlé tout à l'heure, c'est une couleur.
3: Il y a un thème, c'est une couleur, c'est vert. Il y a toujours un thème en rapport avec le Cézallier. Donc, on a eu la vache, on a eu l'eau, on a eu l'air. Là, on a vert. Alors, les avis sont partagés sur l'utilité du thème. Moi, je mets un thème, d'abord parce que, tu vois, ça me fait un sujet de conversation quand je vais dans les radios.
0: Eh oui.
3: Et puis, ça permet... Il y a certains artistes, alors je dis artistes, certains artistes qui ont besoin d'un thème, qui ont envie d'un thème. J'ai un copain, il me dit, moi, s'il n'y a pas de thème, je ne viens pas. Ben, il y a un thème, c'est vert.
0: D'accord.
3: Et puis, il y en a d'autres, ils me disent, voilà, ça ne m'inspire pas du tout, ton truc. Ben, je dis, c'est pas grave. Une année, on avait le thème, la fourmi. Les fourmis, elles disparaissaient un peu. La myrmica. Et ben, je dis aux gens, si vous ne mettez pas de fourmis dans votre œuvre, c'est que les fourmis ont disparu. C'est horrible. Et c'est parti, t'es dans le thème. Le thème, pour moi, a peu d'importance. Mais il est parfois utile, ça me permet de raconter des histoires, et puis ça me guide un peu, et puis ça me fait parler du Cézallier. À la fin de l'émission, si on a le temps, je te dirai le thème de 2027, parce qu'on l'a déjà défini.
0: Et on ne peut pas dire à l'avance.
3: Oui, bien sûr, bien sûr qu'on peut le dire. C'est les sentiers.
0: D'accord.
3: Les sentiers de randonnée, les voies, les routes, les chemins, ce que tu veux, ce qui te permet de marcher. C'est les sentiers.
0: Qu'est-ce qui compte au final ? C'est que tout le monde s'exprime ? C'est ça ?
3: Ce qui compte pour moi, c'est que quelqu'un expose et que quelqu'un s'expose. Quand tu fais une œuvre, une de tes premières, tu sors ce que tu as dans les tripes. Tu sors quelque chose qui est en toi. Après, les grands artistes, je sais pas comment ils font. Je suis pas un grand artiste, moi. Mais moi, quand je fais quelque chose, ça vient de moi. Il y a des œuvres qui sont d'une beauté incroyable. Elles sont artistiquement belles. Mm-hmm.

0: Comment c'est venu pour vous? Oula, ça remonte trop loin.
1: Oui, ça remonte à loin. Ben, en fait, j'ai beaucoup d'imagination, j'ai beaucoup d'idées, j'ai toujours plein de projets que j'arrive pas toujours à mener à bout parce que justement j'ai trop d'idées. Et à quelquefois, dans un projet, je m'arrête pour dire stop là, parce que sinon, parce que les idées fusent en fait. Ça, c'est pas un souci pour moi.
0: Et donc, faut arriver à canaliser.
1: Voilà, à canaliser, à recentrer, à rester sur le thème ou pas, ou le dévier, changer. Voilà.
0: Vous cette année, par exemple, le thème vert, vous l'avez suivi.
1: Le vert. Oui, oui. Puis après, on l'a décliné au travers des mots. Par exemple, le titre de mon œuvre.
0: Oui.
1: Vers le vertige de la vérité suspendue à son devenir, à son versant de l'amour, éternel recommencement. Sans vertifier de la diversité du monde. J'ai même inventé un mot.
0: Sans vertifier.
1: C'est-à-dire simplifier de la diversité du monde, en fait.
0: D'accord.
1: Donc je suis partie sur plusieurs... j'ai fait 4 tableaux, 4 saisons. Et c'est la saison qui amène le vert, en fait. La neige amène le vert de l'hiver.
0: Et du vert en hiver ?
1: Ben, il y a les sapins.
0: Ah oui.
1: Ben, justement, c'est pour dire que le vert, c'est la nature, en fait. Le sens de mon œuvre, c'est ça, c'est la nature. Et donc, c'est un gros, grand cadre en bois, avec de la palette récupérée, dont j'ai pyrogravé des citations. Et le but, il y a 2 tiges de bambou, donc vert tiges, qui sont accrochées dans des cailloux pour donner une sensation de vertige, un arbre sur un caillou, comme sur une falaise. Là, sont accrochés les 4 tableaux, enfin les copies, les 4 tableaux des 4 saisons. Et on doit s'allonger sur la terre, puisque c'est danser avec le marin d'herbe. Alors de l'herbe, de la vraie.
0: Enfin,
1: de
0: l'herbe. Verte.
1: Oui, verte.
0: Pour le coup, vous êtes dans le ton, là.
1: Et donc, c'est se s'allonger, agir différemment, lâcher prise. C'est plus je m'allonge sur l'herbe, plus je m'élève. Donc là, c'est avoir un contact avec la terre, avec la nature, l'herbe. Donc on rentre dans le cadre, on passe sous la branche de bambou et les épreuves, les 4 saisons, les épreuves de la vie, tout ce qu'on vit, nous aident à aider l'humain à se verticaliser. Parce qu'après, on va se redresser et on se verticalise.
0: D'accord. Je vois qu'il y a une grande démarche philosophique et naturelle.
1: Là, c'est la porte d'entrée. C'est pour ça, quand vous me posez une question, il y a plein de choses qui viennent. Et donc, il y a les 4 saisons. Donc, les cerises et le blé donnent le vert de l'été. Les chatons du saule meursault donnent le vert du printemps. Et les pommes rouges de l'automne, ces fameuses pommes rouges qui restent sur l'arbre à l'automne quand il n'y a plus de feuilles et qui autrefois étaient les décorations de Noël. Et donc, ces fameuses pommes rouges donnent le vert de l'automne.
0: D'accord.
1: Voilà.
0: Eh bien, écoutez, on va continuer à développer tout ça dans quelques instants, parce qu'on le voit, quand on parle avec des artistes, eh bien, ça y est, il y a un univers qui s'ouvre, et c'est ça qui est passionnant. On se retrouve tout de suite.
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0: Black Velvet, c'était Anonymize sur Ici Pays d'Auvergne.
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0: Et ce soir, dans le Tour des Possibles, nous nous intéressons à Godivart, une manifestation culturelle qui se déroule dans le Cézallier. Godivart qui se déroule, Jacques, sur une période
3: de juin à septembre.
0: De juin à septembre.
3: On a commencé là le 20, et puis jusqu'au 20 septembre à la louche. On fait comme l'été.
0: Tout l'été.
3: Des gens. Après l'hiver, on est moins nombreux là-haut. Quoique avec ce changement de temps, on va être nombreux.
0: Oui, il y a des chances que vous ayez en plus de monde.
3: Oui, tout à fait.
0: Alors, il y a aussi, bien sûr, on ne peut pas faire une exposition culturelle sans vernissage.
3: Ah ben, on a fait un vernissage, c'est sûr. Oui.
0: Bon.
3: On a fait un vernissage. On essaye de changer de commune chaque année. Là, on l'a fait à l'église Neuve-d'Entraigues. Et cette année, avant, c'était moi qui amenais les bouteilles, qui sortais les tables, qui installais tout. Parce qu'un vernissage, il y a le vernissage et puis on boit l'apéro. Et cette année, on a fait différemment. Il y a le chalet familial, l'église Neuve, qui nous a accueillis. Alors, on a été accueillis comme des rois. Ils étaient habillés en vert parce que le thème est vert. Ils avaient fait un apéro vert, servi dans des verres. Vraiment, ils avaient fait ça aux petits oignons. Et puis après, on a été visiter les trois œuvres qui sont à l'église Neuve. Tout à l'heure, Caroline nous a expliqué son œuvre. Moi, je la connais. Caroline et l'œuvre. Donc, j'ai compris ce qu'elle m'a dit. S'il y en a qui n'ont pas tous compris, allez la voir, mettez-vous devant, et si Caroline passe, elle vous l'expliquera. C'est encore mieux quand l'artiste l'explique.
0: Oui, Caroline.
4: Et puis, il y a aussi un pied d'œuvre devant l'œuvre qui explique.
3: Exact, il y a aussi un pied d'œuvre.
0: Qu'est-ce que vous appelez un pied d'œuvre? C'est quoi?
3: C'est un texte où l'artiste se présente. C'est un triptyque, c'est magnifique.
0: Hein.
3: L'artiste se présente, il dit, je m'appelle comme ça, et puis je fais ça dans la vie. Et puis, après, il y a le titre de l'œuvre. Et si l'œuvre n'est pas totalement compréhensible du premier coup, eh ben l'artiste explique.
0: D'accord.
3: Il essaye d'expliquer. Et il dit, ben voilà, j'ai fait ci, j'ai fait ça. Un peu comme quand tu vas voir de l'art contemporain, puis que l'artiste, il te dit, voilà, tiens, je t'ai posé une chaise, ben tu devrais comprendre que naner. Là, c'est un peu l'esprit. Et puis en bas, il y a un plan qui dit où sont les autres œuvres. Et normalement, en lisant le plan, on trouve les autres œuvres. Normalement. Or, j'ai toujours une histoire là-dessus. Hein. C'est si tu ne trouves pas, tu demandes à quelqu'un, tu discutes avec lui, ça te fera un ami de plus. Si tu ne comprends pas, tu l'invites au bar, tu bois un coup avec lui, il te réexplique. Et à la fin, tu vas bien finir par les trouver, les œuvres. Normalement.
0: Il faut dire que le plan, il est sur le site internet de Godivart aussi.
3: Exact, le plan est aussi sur le site internet. Mais là-haut, il y a du réseau. Je dis là-haut parce que c'est en hauteur. Je dis toujours là-haut quand je parle de là-haut, c'est là-haut.
0: En tout cas, c'est vrai que c'est très intéressant de découvrir les œuvres. Alors, les artistes, vous êtes près de vos œuvres certains jours ou vous y allez de temps en temps? Vous, par exemple, Caroline, comment vous allez faire? Vous allez vous y présenter certaines fois?
4: Non, je vais surtout visiter pour voir si c'est pas abîmé par le temps ou par des dégradations diverses.
0: Donc, vous passerez souvent voir.
4: Mais après, en fait, c'est dans le village. Donc, par exemple, le jour où j'ai installé là les 50 ans là avec du fil barbelé, je savais pas comment j'allais faire. J'ai mis 50 piquets. Une amie est venue m'aider. On a mis 9 heures pour installer. Je devais mettre du fil barbelé. Un copain m'a donné du fil barbelé. Un autre est passé. Il avait la cisaille. Si je suis dans le village, oui, mais de toute façon, je donne des explications, oui.
0: Bien sûr, vous êtes là pour expliquer votre œuvre, ce que vous avez voulu expliquer. C'est compliqué pour un artiste, ça, justement, de faire comprendre ce qu'on a dans la tête et de dire j'ai fait cette œuvre parce que je la ressens comme ça.
4: Je sais pas, je vois pas les choses comme ça. En fait, j'ai fait une œuvre et les gens vont prendre ce qu'ils auront à prendre dedans. Donc, s'ils veulent pas avoir une certaine réflexion à avoir ou s'ils veulent pas, ou veulent pas comprendre, c'est pas grave. Enfin,
0: c'est libre à chacun. Chacun y voit ce qu'il veut.
4: Oui, chacun voit ce qu'il veut, quoi. Voilà. C'est le but de l'œuvre, en fait, je pense, de toute œuvre.
0: Après, c'est important aussi qu'on puisse comprendre ce que vous avez voulu faire, aussi.
3: Des fois, des gens te posent des questions, hein, des fois.
4: Ouais.
3: Aussi, enfin, aux artistes, des fois, ils posent des questions.
0: Bien sûr, c'est
3: Et là, c'est extraordinaire. S'ils commencent à s'intéresser à ce que tu as fait, alors là, c'est extraordinaire.
0: Eh bien oui, bien sûr. C'est là où la discussion est intéressante avec l'amateur d'art.
4: Oui, et puis si jamais il y a quelque chose, les gens m'appellent ou ils disent bon, c'est Caroline, elle est là-haut. Faut aller.
0: Les gens
4: qui sont dans le village,
3: allez
4: voilà, c'est ça, c'est ce qu'il y a de bien dans le village.
0: Bien sûr, exactement, c'est ça, c'est la proximité et puis de découvrir toutes ces œuvres. On va se retrouver dans quelques instants pour la dernière partie de cette émission et on parlera du site internet de Godivart où justement il y a plein de choses, plein d'informations dessus où on va retrouver les plans pour retrouver les œuvres qui sont exposées. On se retrouve dans quelques instants.
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0: William Scheller dans un vieux rock'n'roll sur ici Pays d'Auvergne.
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0: Et ce soir, dans le Tour des Possibles, nous nous intéressons à Gaudivart, une manifestation culturelle qui vous présente des œuvres de différents artistes dans le Cézallier. Alors, on va rappeler les communes où sont exposées les œuvres.
3: Eh bien, Compin, Espinchal, Exigeneuve, Mongrelet, La Gaudivelle.
0: Et voilà, exactement, où on va retrouver ces différentes œuvres. Alors, un site internet, on en parlait tout à l'heure. Ce site, il s'appelle godive-art.fr. Et c'est un site bien renseigné, où on a plein de choses.
3: Il y a tout, enfin, en théorie, il y a tout.
0: Et même les plans.
3: Il y a les plans d'implantation. Si vous êtes perdu et que vous avez un peu d'internet, allez les chercher. Il y a les énigmes, les fameuses énigmes.
0: Parlons-en, c'est quoi ces énigmes?
3: L'idée des énigmes, c'est rendre encore un peu plus ludique le parcours. Donc, sur chaque commune, on pose une question. Je vous en donne une, je ne vous donnerai pas la réponse. Quelle est la couleur des plumes du pivert sur sa tête?
0: Ah.
3: Il faut trouver la couleur. Si vous répondez aux 5 énigmes, soit parce que vous avez fait le tour de tous les villages, soit parce que vous êtes sur le site, elles sont écrites aussi, vous répondez et vous pouvez gagner, par tirage au sort, un lot somptueux.
0: Oui, je suis d'accord avec vous.
3: J'entends. Un Saint-Nectaire que nous met à disposition la Confédération du Saint-Nectaire, qu'on prend chez M. Moulin à Mongrelet. Mais un Saint-Nectaire, tu te rends compte?
0: Mais c'est incroyable.
3: Ah, mais moi, je ne le crois pas.
0: Ah, mais moi,
3: tous les mois,
0: je vais jouer
3: par tirage au sort, mais tu peux jouer aussi. On peut gagner un Saint-Nectaire. Ça, c'est le premier prix. Le deuxième prix, tout aussi extraordinaire, tu penses. C'est l'apéro pour deux dans un bar d'un des 5 villages. Et je trouve ça tombe bien. Dans ces 5 villages.
0: Il y a un bar.
3: Il y a un bar. Enfin, Espinchal, malheureusement, il n'y en a plus. Mais autrement, dans tous les autres villages, il y a un bar. Il y a une œuvre à regarder. Vous, tu y vas, tu le regardes. Évitez entre midi et deux, sauf si tu manges, parce qu'il y a le service. Sauf
0: oui,
3: si tu manges.
0: Bien sûr.
3: Mais ça, mis à part, il y a un bar. Et là, le deuxième prix, tu peux gagner un apéro pour deux.
0: À consommer avec modération, bien sûr. Mais bon.
3: Sûrement.
0: En tout cas, c'est vrai que c'est super intéressant, parce que du coup, ça fait vivre le village.
3: Ça fait un peu vivre le village.
0: C'est une
3: idée. Et il y a même un troisième prix. Tu peux visiter les tourbières à la Gaudivelle avec la réserve naturelle. Donc, il y a tout. Voilà. Il y a tout sur le site, il y a presque tout.
0: Donc, allez-y, allez voir les énigmes donc, sur le site de Gaudivart et ce sera l'occasion pour vous de tenter votre chance pour gagner un Saint-Nectaire. Dites donc, en plus, ils sont vraiment très très bons.
3: Ah, là-haut. Ils sont
0: excellents. Alors, voilà une belle occasion d'aller voir le Cézallier. C'est un endroit qui est visité. Il y a beaucoup de monde quand même là-haut qui.
3: Il y en a de plus en plus. Le temps y aide.
0: Oui.
3: Mais il y a beaucoup de monde. Il y a moins de monde que dans le Sancy. C'est encore sauvage, c'est ça qui est magnifique. Mais venez, c'est tellement beau, venez.
0: C'est vrai qu'il faut découvrir. Vous aussi, Caroline, c'est l'invitation que vous faites pour tout le monde. Venez nous voir.
4: Ah ben, venez voir les œuvres, oui, bien sûr.
0: Alors vous, votre œuvre, elle est dans quel village?
4: Elle est dans le parc devant la mairie de Église-Neuve d'Entraigues.
0: D'accord.
4: Celle de ma collègue, elle est en face, en fait, au chalet, là, au chalet familial. Et la troisième, il faut prendre le GR30, marcher 10 minutes, et elle est dans un bel emplacement, avec la vue sur l'Artense.
3: Le Cézallier.
0: Le Cézallier, oui, qui est vraiment à découvrir dans ce coin-là, c'est absolument magnifique. Mmh. On a des paysages merveilleux qui inspirent les artistes. J'imagine que vous aussi, ça vous inspire,
4: la nature
0: autour de vous.
4: Ah bah oui. Moi, j'ai commencé à ressentir... Dans mon premier livre, j'avais fait une citation d'ouverture, c'était « La nature nous compte entre brins d'herbe et champs d'oiseaux ». Je l'ai vraiment ressenti devant ma porte en prenant mon petit déjeuner.
0: Ben voilà, exactement.
4: C'est...
0: C'est ce que ressentiront les visiteurs quand ils iront voir vos œuvres, qui vont découvrir ce beau coin d'Auvergne. C'est absolument magique. Mais en tout cas, merci beaucoup d'être venu nous présenter votre démarche artistique, d'être venu nous présenter Gaudivart. Jacques, on aura l'occasion d'en reparler sur notre antenne. Et donc, ça se déroule jusque...
3: Mi-septembre.
0: Mi-septembre, pour découvrir toutes ces œuvres. Merci beaucoup à tous les deux
3: d'être venus
0: nous présenter Gaudivart 2026, 9e édition du nom. À bientôt et bon été à vous.
3: Merci.
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0: Alex Warren avec Fever Dream.
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0: Et cette semaine, pour notre balade H2O, Christophe Noiseux nous emmène au Martre de Verre pour découvrir l'aquaponie avec François Petitet.
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4: Suite de notre balade H2O à la découverte de l'aquaponie en compagnie de François Petitet, un des spécialistes de cette activité autour de l'eau, du poisson et des plantes. On rappelle que l'aquaponie met en scène ces acteurs-là. L'eau nourrit en fin de compte les plantes grâce à une action qui est menée suite aux déjections des poissons. Les poissons donc nourrissent indirectement les plantes et c'est un système circulaire vertueux qui permet d'avoir, j'en atteste, des plantes absolument extraordinaires. Vous avez des plantes de compétition là, sans engrais chimiques de synthèse.
5: Elles sont très belles, elles se portent bien, elles ont tout ce qu'il faut, donc c'est vrai que c'est un plaisir de les voir se développer si on aime le jardinage, mais c'est une autre manière de jardiner. Voilà, on apprend à jardiner autrement.
4: Ouais, là vous avez des cardes extraordinaires, une ciboulette absolument extraordinaire aussi. Et puis alors mon regard se pose sur une petite bassine avec là des morceaux de concombre, c'est ça, des poivrons aussi,
5: oui,
4: jetés dans l'eau. Qu'est-ce que c'est exactement?
5: Ça me sert un peu de compostage, mais en fait ça se produit dans toutes les installations que j'ai, c'est-à-dire quand j'ai éventuellement des épluchures, des vieux légumes, je les mets à composter en quelque sorte dans une zone de mes installations où se développent des azelles, des insectes d'eau. C'est ceux qui ont bien tenu. J'avais testé de mettre un petit peu toute espèce d'insectes en allant un peu gratouiller dans les vases des rivières, dans les lits de la rivière. Et en fait, je suis bien intimement convaincu, pour preuve d'ailleurs la qualité des plantes, que le compostage qui a lieu directement dans l'installation apporte des micronutriments indispensables aux plantes.
4: En l'occurrence, c'est un compostage aquatique.
5: Exactement, c'est un compostage aquatique, oui. Alors non seulement les insectes permettent de décomposer les racines mortes, éventuellement les épluchures, etc. Mais en même temps, je pense qu'ils contribuent grandement à la santé des poissons, puisqu'ils se baladent partout, en fait. Donc je pense que les poissons en mangent pas mal.
4: Donc il y en a aussi dans les bassins?
5: Il y en a dans les bassins, et je pense qu'il y en a dans le ventre des truites.
4: Qu'est-ce qui vous a donné l'idée de réaliser donc un compost aquatique?
5: Tout simplement observer ce qui se passe dans la nature. Il y a tout le cycle de vie, y compris avec la mort et des poissons et des insectes et des plantes qui se produisent dans la nature avec tous les éléments qui me semblent indispensables regroupés ici de manière très très compacte.
4: Tout ce qu'on a sous les yeux est inspiré de ce qui se passe dans la nature en fait.
5: Tout à fait, ouais. C'est exactement ça, oui.
4: Ça veut dire que vous avez consacré du temps à observer ce qui se passe au bord des rivières pour essayer de recréer ici ce cycle?
5: Disons une trentaine d'années en fait, finalement, à force d'observer le jardin, l'eau, les berges, les poissons, de tout en fait. C'est vraiment un condensé de tout ce que tout être humain peut observer autour de lui.
4: Alors je vois des carrés de tomates là, il y a également c'est des poireaux qu'on voit, ou
5: oui, ce sont
4: des poireaux,
5: un petit peu de tout.
4: Il y a des salades, et là ces carrés là sont reliés au bassin, ou est-ce que c'est un autre système là?
5: Indirectement en fait, c'est-à-dire la manière de cultiver dans les bassins m'a donné envie d'ailleurs de faire pareil avec la terre et le compost et les carrés potagers. Lorsque je fais des renouvellements d'eau, en fait, de mon bassin, j'envoie l'eau du bassin directement dans les carrés potagers. Donc je leur envoie une eau déjà riche. Donc c'est pour ça que tout est groupé en fait. Et je profite de cette eau, donc dans son, on va dire, sa fin de vie en quelque sorte, après avoir fait des poissons, des légumes, elle sert à arroser mes carrés potagers.
4: Et là, on sent que ça leur convient bien.
5: Ah,
4: les tomates s'éclatent
5: oui,
4: dans vos carrés, là.
5: Oui.
4: Un peu en hauteur aussi, les carrés. Vous n'aimez pas vous baisser, hein, François, j'ai l'impression.
5: Ça met un petit peu de hauteur, ça permet d'observer un petit peu du dessous et puis de bien entretenir sans effort, finalement, en essayant d'être un tout petit peu soigneux, voire minutieux. Voilà, j'ai connu les grands raies de haricots, les grandes alignées de tomates, etc. Mais maintenant, je suis revenu à du plus compact, mélangé, avec un petit peu toutes les plantes. En général, en symbiose, on met pas les mêmes espèces dans les carrés potagers, on met des espèces très diverses. Et finalement, ce que je fais dans l'aquaponie, j'ai reproduit finalement en pleine terre également.
4: Alors, si j'ose dire, ça coule de source. Dans votre logique, François, c'est de n'apporter bien évidemment aucun pesticide chimique de synthèse, aucun engrais. Vous laissez faire la nature, là.
5: Ah, là, on empoisonnerait tout, hein, comme parfois ça peut arriver dans certaines zones. Oui, il n'y a absolument aucun engrais de synthèse, aucun pesticide. Tout se passe très naturellement.
4: Ouais. On voit que ça se passe bien, et d'autant qu'on a pu observer aussi que certains auxiliaires viennent vous donner un petit coup de main. J'ai vu des cirfes en particulier, qui sont des petites mouches dont les larves boulottent les pucerons. Donc ça prouve que vous avez réussi à créer un écosystème qui attire aussi les auxiliaires naturels que vous avez autour de chez vous.
5: Oui, la vie attire la vie, hein. Moi, je ne connais pas Christophe cet insecte, mais maintenant j'ai pu l'observer, donc merci beaucoup. Oui, c'est tout simplement ce qui se passe, je crois, de manière générale, dans tous les milieux très divers, avec une grande biodiversité. Il y a aussi les oiseaux qui viennent se servir, qui viennent boire à l'installation. Je pense que ça attire pas mal d'animaux, y compris la nuit, dont je n'ai pas forcément connaissance.
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0: Et vous pourrez retrouver l'intégralité de ce reportage H2O sur le site internet de votre radio ici.fr.
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0: Dans quelques minutes, nous allons retrouver 100% années 80 avec Laurent Petit-Guillaume. Et puis ensuite, à 20h, Décibel, nous serons toujours en direct du festival Sœur Jumelle à Rochefort.
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0: 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Voici le journal.
2: Il fera chaud encore demain, mais le bout du tunnel semble peu à peu se dessiner. 61 départements seront placés demain en vigilance rouge contre 72 aujourd'hui. Mais la situation reste extrêmement difficile à vivre, à peine tenable. Les passages aux urgences et les appels au SAMU sont en hausse de 20 à 30%. Solène Lehen, la ministre de la Santé, était en déplacement en Essonne aujourd'hui. Elle confirme que le système de santé est très sollicité.
3: Stéphanie Rist, la ministre de la Santé, a déclenché ce midi le niveau 3 du plan Orsan, expliquant que le système de santé est très sollicité, même par endroits en tension. Les autorités passent donc en mode gestion de crise.
4: On est aujourd'hui en situation qu'on peut appeler, je crois, de crise, puisqu'il y a une augmentation. On commence depuis hier après-midi à avoir une augmentation importante de passages aux urgences. On avait déjà les jours précédents une augmentation d'appels au SAMU.
3: Dans cet hôpital d'Orsay, par exemple, plus 30% de patients aux urgences aujourd'hui. Une dizaine attendent dans une grande pièce d'être hospitalisés. Mais ça commence à coincer du côté des lits disponibles dans les autres services. Et ce n'est que le début, explique le docteur Nicolas Gonzalez, chef du service des urgences.
5: Ce qui nous fait penser que ça va être de plus en plus compliqué, c'est l'état des patients qui arrivent aujourd'hui. On se rend bien compte que l'impact de la vague de chaleur ne fait que commencer. Et ce qui inquiète d'autant plus, c'est la saturation des services d'aval. Les services de réanimation, je pense, sont en tension et j'ai pas l'impression que ça va se calmer tout de suite.
3: Les patients vont continuer d'affluer la semaine prochaine après la vague de chaleur. Il va falloir que le système de santé tienne dans la durée.
2: Solène Lehen, et concernant les décès, la ministre de la Santé affirme qu'il y en a, mais qu'ils sont pour le moment difficiles à quantifier. De son côté, le Premier ministre Sébastien Lecornu demande au groupe La Poste de mobiliser les facteurs pour effectuer des visites aux personnes les plus fragiles, avec une attention particulière accordée aux communes rurales et périurbaines, et dans lesquelles les mairies ont, selon lui, moins de moyens. En pleine canicule, une défaite importante en justice pour Total Energy, le pétrolier condamné par le tribunal judiciaire de Paris et pour son rôle dans le dérèglement climatique. La justice estime que l'entreprise n'a pas respecté son devoir de vigilance. Rémi Brancato, une obligation faite aux entreprises depuis 2017 de mettre en place des mesures pour protéger les droits humains et l'environnement.
6: Sur près de 50 pages de décision, le tribunal judiciaire de Paris tranche un débat. Total Energy a bien obligation de limiter les effets de ses activités sur le climat. Une victoire pour la coalition d'ONG dont fait partie Théa Bounefour de l'association Sherpa.
7: C'est quand même la première fois qu'une entreprise française est condamnée pour manquement à son devoir de vigilance en matière climatique.
6: Total estimait que les émissions de gaz à effet de serre des clients qui utilisent par exemple son essence n'étaient pas de sa responsabilité. Le tribunal juge au contraire qu'il doit les décompter.
7: C'est les émissions de gaz à effet de serre quand on utilise du carburant dans sa voiture. Donc, pour Total, c'est 90% de ces émissions. Total considérait qu'il n'avait pas de responsabilité. Ça dédouanait l'entreprise de 90% de ses émissions.
6: En pleine canicule, causée par le réchauffement climatique, la décision oblige donc la majeure pétrolière à fournir un nouveau plan de vigilance avec des objectifs climatiques. Le tribunal ne les détaille pas, regrette Justine Ripoll de l'association Notre Affaire à Tous.
8: Les juges battent un peu en touche et disent tant que le plan de vigilance de Total n'est pas complet, je ne peux pas savoir si les mesures sont pertinentes.
6: Pas de fermeture de puits de pétrole dans l'immédiat pour Total donc, mais le tribunal donne rendez-vous en janvier pour évaluer son nouveau plan de vigilance.
2: Explication de Rémi Brancato. À quelques jours du week-end, avec ses fortes chaleurs, de nombreux événements annulés un peu partout en France. D'autres seront aménagés pour la sécurité et le confort des participants. C'est le cas par exemple de la 35e édition du festival Rencontres et Racines dans le Doubs. Mathieu Sabarly, le directeur du festival, détaille les mesures qui seront en place.
9: Ce n'est pas la première canicule que le festival a à vivre. Donc on avait beaucoup de choses en effet, des douches géantes, des brumisateurs, des points d'eau gratuits partout. On avait déjà prévu beaucoup de choses. Mais là, en vigilance rouge, en lien avec la PREF, pour pouvoir maintenir l'édition et accueillir les festivals en bonnes conditions, on a augmenté les propositions pour que ce soit tenable en fait cette édition. Donc on a mis plein de dispositifs en place, énormément de points d'eau, aussi de l'incitation. J'ai des brigades de désoiffeurs qui vont être là avec de l'eau, qui vont distribuer éventuellement. et qui vont aussi brumiser les gens manuellement. Et puis c'est aussi une incitation à limiter sa consommation d'alcool. On a interdit les alcools forts, on modère sur les quantités, on ne peut commander qu'un verre à la fois. C'est-à-dire qu'on ne peut pas prendre une grande panne de bière, on peut prendre une bière de 25 centilitres. Puis on fait aussi des points de fraîcheur, on a la filature qui est un immense bâtiment. On va rafraîchir pour que les gens puissent à un moment venir dans un endroit beaucoup plus frais, se reposer un peu au niveau de la chaleur.
2: Mathieu Sabarly, le directeur du festival Rencontres et Racines, qui débute demain à Audincourt, dans le Doubs. Et puis l'établissement français du sang appelle aux dons avant l'été. Il manque 86 000 poches de sang d'ici au 14 juillet. C'est à lire sur ici.fr.
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0: Demain, vendredi, matinée très ensoleillée, mais l'après-midi, un ciel chargé se mettra en place avec risque d'orage sur les reliefs. Les maximales seront légèrement à la baisse, 37 à 39 en plaine, 32 à 35 en montagne. Je vous laisse avec Laurent Petit-Guillaume pour 100% années 80. Police, Julien Clerc, Kenny Loggins au programme, entre autres. Bonne soirée à tous.
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12: Bonsoir à tous, c'est l'heure de repartir dans la décennie qui nous a offert le Walkman, les cassettes VHS, le caméscope, Super Mario Bros et les bisounours. Bref, c'est l'heure de repartir dans les années 80. Nous ici, c'est en musique. Et ça commence comme ça.

0: Police avec Don't Stand So Close To Me.
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0: 1980, le groupe publie son troisième album à la pochette orangée et au titre énigmatique Zenyatta Mandata. Bon, ça veut rien dire, mais ça sonne bien. On y découvre ce Don't Stand So Close To Me, sur lequel vous vous êtes sans doute trémoussé. L'histoire d'un professeur convoité par une de ses élèves qui a la moitié de son âge. Sting s'est inspiré pour ce texte du roman controversé Lolita de Nabokov. Et ce sera le single le plus vendu de l'année au Royaume-Uni. Pour la suite, c'est un cœur de rocker. Julien Clerc, bien sûr.
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0: Kenny Loggins, c'était Footloose. Et c'est la BO du film génial sorti en 1984, l'histoire d'une bande d'ados face aux mœurs rigides d'une petite ville américaine qui veut leur interdire de danser. Un film à revoir. Quant à la BO, elle permet à Kenny Loggins, star de la country, de se faire connaître dans le monde entier. Allez, si vous avez envie de danser, patientez un peu, ce sera sur Sans Contrefaçon de Mylène Farmer dans un instant. La Corée est facile.
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0: L'ambiance des années 80, ça continue sur votre radio, ici Pays d'Auvergne, juste après ces petites infos.
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0: Sauvez-moi. C'était Jeanne Masse.
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0: Et pour la suite, j'ai choisi le titre qui a permis à Stéphane Echer de se faire connaître enfin chez nous en France, Two People in a Room, alors qu'il a déjà en Suisse sorti 3 albums. Bon, alors on est en 86. Au même moment, l'Argentine remporte la Coupe du Monde de foot, grâce à la main de Dieu, celle de Maradona. Aujourd'hui, il y a encore la Coupe du Monde sans Maradona, et Stéphane Echer, bah lui, il est toujours là en tournée. Notamment le 10 juillet, il sera au Festival de la Côte d'Opale à Boulogne-sur-Mer. Two People in a Room, c'est ça.
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0: Robin avec When Your Heart Is Weak. Quand ton cœur est faible, bon, c'est pas une chanson sur un problème cardiaque évidemment, mais bien sûr sur une question d'amour qui se passe mal. Enfin bon, c'est surtout un énorme succès pour le groupe Cock Robin en 85. Bientôt 20h et ce soir vous allez retrouver Émilie Mazoyer pour Décibel en direct du festival Sœurs Jumelles à Rochefort. Mais avant cela, encore un tube des années 80, ouais. Allez, Patrice Russian, Forget Me Not arrive juste après ça.
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2: Et oui, il est 20h, c'est Décibel en direct de Rochefort au festival Sœurs Jumelles.
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2: Ici et nulle part ailleurs, les bourrifantes Béatrice Dalle au festival pour présenter un spectacle poignant et passionné. Hommage à Kurt Cobain, le chanteur de Nirvana, qu'elle aime passionnément. Et tant pis s'il est mort il y a plus de 30 ans, l'amour est intact. Vous l'entendrez dans la deuxième partie de l'émission. Au rayon découverte, on va rencontrer un jeune groupe, Dernier Motel, qui mêle théâtre et rock en français. Ils sont 6 fans de David Lynch et leur album est conçu comme un film. Et puis Julie Delors est dans Décibel aussi ce soir. C'est elle qui choisit tous les documentaires musicaux projetés au festival Sœurs Jumelles, ce job de rêve. Elle est avec Julien Pelletier aussi, à qui l'on doit un très beau film sur Vanessa Paradis. Décibel, c'est parti.
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2: Ah, ce festival Sœurs Jumelles, on y est pour la deuxième soirée. On aura une autre demain. Et alors, dès aujourd'hui, je vous préviens, demain, on a un horaire spécial. Puisqu'évidemment, demain, c'est le troisième match de l'équipe de France à la Coupe du Monde de football. Et c'est très important. Donc, demain soir, nous prendrons l'antenne à 19h et jusqu'à 20h30. Ensuite, c'est l'équipe des sports d'ici qui vous fera vivre. Avec Pia Clément en tête, ce match hyper important évidemment pour l'équipe de France. Allez les Bleus, c'est évident. Et ça, ça sera demain. Donc demain, Décibel de 19h à 20h30. Et puis ensuite, le foot. Ça, c'est pour demain soir. Ce soir, on est ensemble en direct jusqu'à 21h. Il y aura de la bonne musique et donc plein d'invités, vous l'avez compris, autour de ce festival Sœurs Jumelles. Avant d'accueillir Béatrice Dalle, Dernier Motel et Julien Pelletier, j'accueille ma première invitée, Julie Delors. Bonsoir.
5: Bonsoir.
2: Bienvenue dans Décibel. Chère Julie, je vous admire, je dois le dire. J'étais déjà dans ce festival il y a 2 ans, il y a 3 ans, mais c'est surtout il y a 2 ans où votre travail m'a sauté aux yeux et au cœur, je dois dire. Vous êtes en charge de la programmation des films musicaux ici à Sœurs Jumelles, soit des films qui parlent de musique, de styles musicaux, d'histoire de musique, ou alors qui parlent d'un artiste en particulier. Quel genre de parcours dans la vie professionnelle il faut faire pour avoir ce job de chercheuse de pépites films musicaux?
5: Alors mon parcours est assez particulier parce que mon travail premier n'est pas du tout programmatrice, il est chef monteuse en documentaire ou fiction.
2: Ceci dit, ça veut dire que vous avez l'œil,
5: voilà.
2: Et l'oreille.
5: C'est
2: oui.
5: Ça.
2: Ouais, ouais.
5: Et du coup, c'est vrai que le montage et la musique, c'est une partie très importante. On est les premiers au montage, on est les premières personnes avec qui travaille le compositeur et le réalisateur.
2: Ouais,
5: donc
2: bien sûr.
5: Et moi, c'est vrai que la musique était quelque chose qui était très importante. J'adorais proposer des groupes de musique à des réalisateurs ou des compositeurs à des réalisateurs ou réalisatrices afin d'accompagner leurs films.
2: Ah ouais. Alors, ce qui est génial, c'est qu'en plus, non seulement donc ces films que vous choisissez, tous les festivaliers, toutes les festivalières les découvrent, et vraiment, voilà, vous avez un flair incroyable, parce que moi, vous m'avez fait découvrir des choses ici absolument magnifiques, mais en plus, c'est dans un lieu pas comme les autres, qui s'appelle le Cinémobile. Est-ce que vous pouvez me décrire cet endroit pas commun où on va voir des films, les films que vous avez sélectionnés?
5: Alors, c'est vrai que le Cinémobile, c'est vraiment le lieu du documentaire musical.
2: Ouais.
5: Et c'est un camion cinéma. C'est un camion cinéma qui a été créé par la région centre, donc cyclique. Et c'est un camion qui se déplie avec 80 places à l'intérieur, un écran.
2: La clim.
5: La clim,
2: parce qu'en ce moment, c'est quand même une grosse qualité.
5: Complètement. Et c'est validé par Dolby. Donc on a un 7.1 dans le Cinémobile. Et du coup, il y a aussi un grand écran avec un vrai vidéoprojecteur en laser. Donc comme une vraie salle de cinéma. Et il y a un côté hyper cocon, on est vraiment hyper bien à l'intérieur.
2: C'est vrai, hein.
5: C'est hyper agréable, et autant pour les équipes qui viennent présenter leurs films, il y a un rapport direct aux spectateurs, on a vraiment l'impression de partager quelque chose avec chacun des spectateurs qui sont là. Ouais. Et Julien pourra en témoigner tout à l'heure parce qu'il était présent. Mais et il y a un côté très cinéma paradisio en fait. On a envie d'avoir la dame qui vient avec ses petits cornets,
2: oui, c'est ça.
5: Son petit chocolat, etc.
2: Et donc c'est une salle de cinéma. Vous pouvez chercher sur internet un cinémobile parce que si vous êtes, je sais pas, une mairie, une école, vous pouvez les solliciter et le camion. Et la clim peuvent venir jusqu'à vous.
5: Complètement.
2: C'est fait pour une projection.
5: Tout à fait. Voilà. Pour amener le cinéma dans des zones où il n'y a pas de cinéma.
2: Ça, c'est génial. Alors, rentrons maintenant, chère Julie, dans le vif du sujet. Les films que vous avez sélectionnés cette année, que vous conseillez, du coup, à celles et ceux qui nous écoutent, parce que soit ils viennent de sortir. Il y en a certains qui sont sortis aussi il y a quelques années, parce que voilà, il faut aussi ressortir les films. Les films musicaux sont pas très bien distribués en France, donc faut leur donner des chances. Et puis, il y a aussi des avant-premières. Je voulais que vous me disiez quelques mots sur The Way We Move. En français, ça veut dire la manière dont on bouge, mais ça veut aussi dire la manière dont on émeut les gens. C'est un film incroyable sur le chansigne.
5: Oui, tout à fait. On suit en fait le parcours de Amber Galloway, qui est une chansigneuse américaine. Et il y a quelque chose d'incroyable, c'est qu'elle ne chansigne pas que les paroles, mais elle chansigne la musique. Ouais. Et on la voit bouger. Et en plus, on suit tous les étudiants qu'elle forme
2: ouais.
5: du coup pour ce chansigne. Et c'est absolument sublime parce que c'est vrai que la musique, on a envie de la partager. On a envie aussi de la partager avec des gens qui n'entendent pas
2: ouais.
5: mais qui ressentent la musique par le corps. Et qu'il la ressente et qu'il l'entende différemment. Et en plus, on suit tout le parcours d'Amber, qui est assez émouvant. Enfin, vous découvrirez ce film parce qu'il va passer sur Arte là.
2: Bientôt.
5: Il est disponible sur arte.tv.
2: Ouais.
5: Donc vraiment, vous pouvez le voir.
2: Voilà. Et croyez-moi, si c'est tamponné, validé par Julie Delors, c'est un bon film parce que vraiment, elle a un goût incroyable. Donc ça s'appelle The Way We Move. Et oui, on n'a pas précisé, mais donc le chansigne, évidemment, c'est faire en langue des signes. Accompagner un concert sur le côté de la scène, pas très loin de l'artiste, en langue des signes. Je pense que vous avez tous vu passer sur les réseaux sociaux des vidéos incroyables de filles qui chansignent du rap américain, et même le rappeur s'arrête pour regarder les filles chansigner parce qu'elles sont trop fortes. Et voilà.
5: Incroyable.
2: Donc ça, notez-le, The Way We Move, il faut voir ce film. Un autre film, If These Walls Could Rock. Alors ça, c'est un jeu de mots autour de l'expression If These Walls Could Talk, ça veut dire en anglais si ces murs pouvaient parler. Là, donc, ça veut dire si ces murs pouvaient rocker. C'est un hôtel.
5: Oui, c'est le Marquis Hôtel qui était un des grands lieux mythiques d'Hollywood, qui accueillait du coup beaucoup de rockers.
2: Ouais.
5: Et ça raconte toute cette partie des années 70 avec tout ce qu'on peut connaître du rock.
2: Sexe, drogue, rock and roll.
5: Voilà.
2: La débauche. Non, alors elle a débauché, mais pour le coup, les artistes assument parce que
5: oui,
2: ils témoignent dans le film.
5: Totalement, ils témoignent, voilà. Ils racontent l'histoire du lieu et ils nous racontent toutes leurs histoires et aussi comment les mœurs évoluent, comment on ne peut plus être aussi ce qui est intéressant, c'est qu'il y a le gars de la sécurité, par exemple, qui a été interviewé et qui disait eux, je les ai interdits de séjourner pendant un an. Quand ils sont revenus, ils m'ont encore fait des conneries, mais voilà, c'est vraiment un film qui est très touchant et qui témoigne d'un temps qui n'existe plus.
2: Et c'est beau. Et quand on dit rockstar, on rigole pas. Il y a Bruce Springsteen qui parle dans le film. Il y a Ringo, pas de Sheila et Ringo, hein, Ringo Starr des Beatles. Donc voilà, ça, celui-là, c'est du lourd. Et celui-là, on va pouvoir le voir en France, vous pensez, Julie?
5: Pour le moment, c'est la première en France.
2: Ouais, hein, bravo.
5: Et il n'y a aucun distributeur qui est prévu. Donc j'espère que la visibilité ici permettra une diffusion en France sur chaîne.
2: On croise les doigts. Il y a aussi des portraits d'artistes, Benjamin Biolay, Sébastien Tellier ou encore Vanessa Paradis. On en parlera tout à l'heure avec Julien Pelletier qui a réalisé ce portrait de Vanessa. Incroyable comme on l'a jamais vu, vraiment. Et pourtant, Dieu sait que je suis fan depuis Joe le Taxi, Julie. Depuis Joe le Taxi, j'ai pas lâché Vanessa, je ne l'avais jamais vu comme ça. Donc ça, c'est incroyable. On en parlera avec lui tout à l'heure. J'aimerais qu'on s'arrête deux secondes sur Broken English, qui est le portrait de Marianne Faithfull, rockeuse, poétesse et muse anglaise. Elle était tout ça à la fois. Elle nous a quitté l'année dernière, Marianne. Qu'est-ce qui fait que un portrait de Marianne Faithfull, c'est du cinéma et c'est pas un reportage sur sa vie?
5: Alors, Mais là, c'est tout le talent de ces deux réalisateurs qui s'appellent Yann Forsythe et Jane Pollard, qui mettent en scène tout un environnement autour de Marianne Faithfull. Ils ont créé un ministère de l'oubli avec Tilda Swinton qui joue la ministre de l'oubli, avec un enquêteur qui va chercher quelle est la vie de Marianne et de trouver la vérité par autant les interviews, les archives. Ouais. Et c'est aussi la mise en scène de ces archives qui est très intéressante. Et pareil, ce film-là, je ne sais pas du tout s'il va être distribué. Il a été vu dans des très grands festivals. Il a eu un prix au BFI. Et en plus, c'est extrêmement touchant parce que donc c'est le dernier documentaire dans lequel témoigne Marianne Faithfull.
2: Ah oui, elle est morte juste après.
5: Elle est morte. Ils ont fini le tournage. Elle est morte avant qu'ils aient fini le tournage. En fait.
2: Ah ouais.
5: Ils ont dû trouver des astuces aussi pour continuer à la raconter. Et elle est extrêmement émouvante, touchante. Et toute cette mise en scène autour d'elle, c'était les mêmes réalisateurs qui avaient réalisé le film sur Nick Cave, 40 000 jours sur Terre.
2: Qui était très beau.
5: Voilà. Et ils ont toute cette spécialité d'essayer de mettre en scène leur personne, leur personnage et ces personnalités-là. Et c'est pas juste être face à une caméra et discuter.
2: C'est ça. Donc c'est le point de vue, en fait.
5: C'est avoir un point de vue.
2: Avoir une question qu'on se pose sur l'artiste et dans le film, on donne la réponse.
5: Tout à fait.
2: C'est ça l'idée.
5: C'est vraiment un point de vue. Et eux, ils ont plus ce côté où ils ont envie de montrer le souvenir.
2: Ouais.
5: Et qu'est-ce qui est important pour eux, quels sont les souvenirs des uns et des autres liés à la musique. Et ils arrivent vraiment à très bien le montrer. C'est extrêmement touchant.
2: Alors, avant d'accueillir Julien Pelletier, à qui on doit ce docu sur Vanessa Paradis, je vous propose d'écouter Marianne Faithfull, puisque souvenir étant le mot-clé, As Tears Go By est tout indiqué. Vous écoutez ici. Merci les amis.

0: Marianne Faithfull et donc ce film Broken English montré en avant-première au festival Sœurs Jumelles grâce au goût très sûr de Julie Delors, votre première invitée de ce soir. Julie, à côté de vous a pris place Julien Pelletier. Bonsoir Julien.
1: Bonsoir, merci de me recevoir.
0: Ah ben on est ravis, vous êtes le réalisateur de Vanessa Paradis, La Soirée, alors qu'il n'était pas forcément, j'imagine, votre premier choix de nom de documentaire, mais c'est parce que c'est passé à la télé, que c'était toute une soirée autour de Vanessa Paradis, un docu et un concert. Avant de vous poser plein de questions sur ce tournage, j'aimerais d'abord me tourner vers Julie, je l'ai dit tout à l'heure, elle a un goût très sûr pour les docu-musiques. Qu'est-ce qui vous a touché dans le film de Julien? Parce que pour le coup, des histoires de chanteurs, de chanteuses à la télé, il y en a eu plein. Des tentatives de docu sur Vanessa Paradis, on a eu plein et aucun n'a tellement marqué. Pourquoi celui-là? Il vous a touché?
2: Mais parce qu'en fait, on y voit Vanessa de manière extrêmement honnête, oui. Touchante. On est au cœur de sa création, au cœur de son film. Et Julien a réussi à créer une connexion avec elle qui se voit de suite à l'écran et à trouver une juste distance entre ne pas s'imposer, être là, être arrivé à elle, la sentir. Et elle a réussi à se laisser aller et à nous donner tout ce qui la touche et tout ce qui la... Voilà, j'en ai fait pas les mots parce
0: non,
2: que c'est vrai
0: c'est
2: que
0: bien, mais j'en sens que ça vous a ému.
2: Tout à fait. Ah oui, de toute façon, il aurait pas, serait pas venu sinon.
0: Julie, je vous remercie. Vous pouvez passer le micro à Julien. Merci d'être venu nous voir en direct. Julie qui retourne en courant dans son ciné mobile. Mais donc, sachez-le, vraiment, la programmation documentaire musicaux de Sœurs Jumelles, eh ben, c'est elle et c'est du très très beau boulot. Et vous avez toute l'info sur tous les films sur le site de Sœurs Jumelles. Alors Julien Pelletier, vous êtes musicien vous aussi, c'est peut-être ça qui a aidé. Vous faites partie du groupe Last Train. Est-ce que le fait d'être vous-même musicien, sachant qu'en plus on sait que Vanessa elle aime bien le rock, ça a facilité la connexion entre elle et vous, parce que vous l'avez suivi pendant 2 ans pour ce docu?
1: Ouais, je crois que ça a pas mal aidé et c'est un des premiers atomes crochus, disons, qu'on a eu ensemble quand on a bu un café il y a à peu près 2 ans, effectivement. Et j'ai commencé la musique très tôt, j'ai fait mes premiers concerts quand j'avais 14 ans, elle aussi.
0: Comme elle.
1: Alors par contre, on n'a pas eu la même carrière au final.
0: Vous n'avez pas eu Joe le taxi ou à 14
1: non,
0: ans?
1: Non, bah ouais, pas vraiment. Ouais. On peut pas dire ça. Mais du coup, j'ai senti quand même tout de suite que c'était quelque chose qu'il avait touché. Et très rapidement, on a beaucoup parlé de musique, beaucoup parlé de cinéma. Et je crois que ça lui touchait, ça lui tenait à cœur aussi d'avoir effectivement un réalisateur qui était sensible à la musique. Et l'idée, c'était vraiment de pouvoir faire ça, oui, de parler de musique dans ce documentaire.
0: Oui, parler de musique, ça c'est hyper intéressant ce que vous dites Julien, parce que la hantise de Vanessa Paradis, c'est de se retrouver sur un plateau, alors je sais, moi je l'ai vécu parce qu'elle est venue dans mon émission en direct, et que quelqu'un lui parle de sa vie privée, de ses gosses, de son look, de sa beauté, de tout sauf de musique. Alors en fait avec vous, elle avait confiance, elle savait que vous alliez filmer la musique.
1: Ouais, tout à fait.
0: Et, ouais.
1: Et vraiment quand elle a vu la version finale, alors j'ai eu l'honneur qu'elle me dise « Ouais Julien, tu ne sais pas à quel point j'aime ce documentaire ». Et elle était, voilà, c'est des mots bon, que je vais garder aussi pour moi. Oui, pour mon petit jardin secret.
0: Faut pas tout nous dire, mais
1: non,
0: je sens que vous êtes heureux.
1: ouais, tout à fait. Ah. Et effectivement, parce que on a parlé de musique dans ce documentaire, on parle d'art avant toute chose, et c'était vraiment ce qui me tenait à cœur moi aussi.
0: Ouais. Alors faut dire que quand vous avez commencé à la suivre, Vanessa, elle est au moment de la conception du dernier album, Le Retour des Beaux Jours. Il s'était passé 7 ans depuis son album précédent. Elle est pas toute seule sur cette création d'album. Elle a une dream team avec elle en les personnes d'Étienne Dao et Jean-Louis Pierrot. Et donc pendant 2 ans, c'est pas juste on enregistre un album, c'est vraiment on crée quelque chose, un univers, une histoire quoi. Et comment vous avez fait pour filmer ça?
1: Alors malheureusement, il y a certains moments de la conception de l'album auxquels j'ai pas pu assister,
0: ouais.
1: Parce qu'ils ont commencé à travailler vraiment tous les trois dans leur appartement parisien. Ils ont fait vraiment beaucoup de tout ce qu'on appelle des maquettes, quoi,
0: ouais.
1: Où ils travaillent sur un tout petit ordinateur. Et ça, à ce moment-là, je l'ai pas vécu malheureusement.
0: Ouais.
1: Mais j'étais là dès le studio et il y a encore beaucoup de choses qui se passaient lors de la création dans le studio. Et ensuite, on est parti ensemble évidemment à Abbey Road, on le voit dans le documentaire.
0: Oui, où, le studio des Beatles à Londres.
1: Et très ouais. Émouvant pour elle et pour moi et pour toute l'équipe,
0: ouais.
1: Qui était là. Et en fait, bah voilà, cette création, ça a pris effectivement quand même pas mal de temps et c'est ce qui a, je pense, renforcé aussi nos liens d'amitié,
0: ouais.
1: Et nos liens professionnels évidemment,
0: ouais.
1: Mais le fait qu'elle m'ait fait confiance, qu'elle se soit sentie beaucoup plus à l'aise, c'est quand même le fait que ça ait duré comme ça dans le temps et qu'on ait une relation longue quoi.
0: Ouais. Et Julie, tout à l'heure, en parlant du film, a évoqué, effleuré ce sujet-là. Mais est-ce que il faut être très présent ou est-ce qu'il faut qu'on sente pas que vous êtes là? Est-ce que vous vous cachez quand vous filmez ou est-ce que vous êtes là au milieu de la pièce?
1: Se cacher plus que tout au monde. Le but, c'est vraiment de se cacher et de ne pas montrer que j'existe, de pouvoir être tout petit. J'avais juste une petite caméra, j'avais un micro sur ma caméra, ouais. Donc j'avais pas d'équipe du tout et c'est ce
0: donc
1: qui
0: tout
1: lui tenait
0: seul,
1: à cœur.
0: Déjà, ouais. Une personne, ça c'est important.
1: Ouais, tout à fait. C'est ce qui vraiment lui tenait à cœur. Elle voulait que ce ne soit pas perturbé dans le studio. Et Étienne Dao me l'a dit ensuite. Pour lui, le studio c'est comme une chambre à coucher, donc c'est très très intime. Et donc c'était aussi très difficile de rentrer dans ce milieu-là où il n'y a pas eu de caméra dans des studios de Vanessa Paradis depuis 1993 avec l'album Lenny Kravitz.
0: Je me souviens très bien. Et c'était un documentaire qui était passé sur Canal.
1: Ouais.
0: Et comme pour le vôtre, il était en deux parties. En fait, il y avait un docu et ensuite un concert filmé.
1: Ouais.
0: Et c'est exactement ce qui s'est passé pour la soirée Paradis sur France Télé.
1: C'est ce qui lui tenait à cœur aussi à Vanessa de présenter ses morceaux, ensuite de les jouer vraiment devant un petit public de privilégiés, sa famille, ses amis, les gens du label, voilà, il y avait un tout petit public. Mais effectivement, pour revenir sur le studio, j'avais cette volonté de me tenir tout petit. Et en fait, au fur et à mesure de la relation, on le sent dans le documentaire, je crois que quand on arrive à Londres, à Abbey Road, on est déjà plus proche. Donc elle regarde la caméra, elle discute avec.
0: C'est ça qui est fou. Ouais. C'est qu'en fait, on a l'impression que vous l'avez apprivoisée.
1: Ouais, c'est ça. Mais c'est ce qu'il fallait faire.
0: Et qu'effectivement, elle se méfie parce qu'on connaît la carrière qu'elle a. Elle est sous l'œil des photographes, des journalistes, du public, plus ou moins bienveillant depuis ses 14 ans.
1: Ouais.
0: Et donc, en fait, il y a un côté sauvage, mais de protection, en
1: exactement.
0: Fait, au départ.
1: Ouais, tout à fait.
0: Et vous avez craqué le code.
1: Exactement. Il fallait l'apprivoiser. C'est vraiment, c'est le petit prince, quoi. C'est le renard. Et je crois que j'ai réussi à le faire. Et aujourd'hui, on s'entend super bien et on a une très, très belle relation. Et c'est chouette et c'est fou de pouvoir dire ça, là, au micro, d'ici. Ouais. De pouvoir dire, j'ai une très belle relation avec Vanessa Paradis.
0: C'est vrai que vous n'êtes pas nombreux à pouvoir dire ça. Mais c'est bien. Ce qui est rare est encore plus précieux. Donc, Julien Pelletier, votre documentaire, il est passé déjà sur France Télévisions. Il est toujours disponible sur le replay, hein, France.tv.
1: Oui, c'est ça.
0: On peut le voir. Donc, ça s'appelle Vanessa Paradis, la soirée, parce que c'était une soirée thématique où il y avait donc votre docu et le concert. Si vous aviez pu choisir un titre, comment vous auriez aimé l'appeler, ce documentaire?
1: Et bien, finalement, il a quand même eu un autre titre dans le DVD qui est sorti. Ah. Il y a une réédition, en fait, de l'album
0: Le Retour des Beaux Jours,
1: tout à fait, dans lequel il y a un DVD. Et c'est Cœur Ardent, qui moi était mon titre favori, et c'est une chanson en plus que j'ai mis volontairement deux fois dans le documentaire à l'intro et plus tard jouée par les cordes de Abbey Road. Et Cœur Ardent, pour moi, ça résume tout, ça résume Vanessa Paradis, ça résume cet album.
0: C'est la chanson qui ouvre l'album, et en fait elle est très belle parce que c'est Vanessa qui s'adresse au public qui l'attend derrière le rideau.
1: Exactement.
0: Et le public, elle l'appelle le Cœur Ardent. Donc la chanson est sublime. Elle est très étrange, elle a pas de refrain, elle a une espèce de grande envolée.
1: Tout à fait.
0: Orchestral et tout, Cœur Ardent, mais ça c'est très beau comme titre.
1: Et je savais quand j'étais dans le studio avec eux, quand j'ai vu les cordes jouer, je savais que ce morceau aurait une place toute particulière dans le documentaire. Donc je mettais vraiment beaucoup d'applications à filmer au maximum dès que ça touchait à ce morceau, parce que c'est un morceau qui me touchait énormément, qui me donnait la chair de poule. Et c'est sur celui-ci qu'on pleure dans le documentaire, pour ne pas trop en dévoiler.
0: Non, on dit rien.
1: Mais voilà.
0: Mais teaser, vous allez pleurer. Ouais. Quand même, on aime ça.
1: J'espère. C'est mon but de faire pleurer les gens.
0: Même complètement déshydraté en canicule, si vous regardez ce docu ce soir, vous allez pleurer un petit peu, je vous le promets. Vanessa Paradis, la soirée, voilà, sur France.tv. Et vous alors, Julien Pelletier, la suite c'est quoi? C'est Relast Train, ou alors c'est un autre documentaire musical, ou un autre film qui n'a rien à voir avec la musique?
1: Je sais pas encore ce qui va se passer pour moi en termes de projet audiovisuel. J'ai beaucoup envie de faire de fiction, du cinéma, donc je crois que c'est vraiment là-dessus que j'ai envie de mettre tous mes efforts prochainement. Mais avant ça, j'ai une tournée avec mon groupe Last Train, effectivement.
0: Oui, c'est ça.
1: On a encore 18 dates. On a eu la chance là de jouer dans le stade, le Groupama Stadium à Lyon, en première partie de Linkin Park. C'était assez dingue. Demain, je vais à Gare au Rock. Après, on va à Solidays, on va jouer à Musilac, voilà, pour les concerts français. Puis on a la chance de jouer aussi en première partie de Muse au Festival d'été de Québec, donc de traverser l'Atlantique, ça va être assez dingue. Donc déjà voilà, il y a encore une vingtaine de festivals qui arrivent, et il y a un Zénith de Paris le 3 octobre prochain. avec pas mal de surprises, beaucoup de choses qu'on est en train de préparer. Donc c'est déjà un beau programme et puis on verra pour la suite.
0: Eh ben, belle route à vous alors pour cet été de festival,
1: merci
0: Julien.
1: Merci beaucoup.
0: Et merci beaucoup pour ce beau film. On va écouter Vanessa Paradis, ça vous a donné envie. Et puis ce soir, elle est sur la grande scène de Sœurs Jumelles. Il y a Oxmo Puccino qui va monter sur scène dans 10 minutes. Et puis ensuite, vers 22h30, c'est Vanessa Paradis qui sera en tête d'affiche. On écoute un extrait de ce fameux album, Le Retour des Beaux Jours, ça s'appelle Les Épines.

0: Les épines du cœur, cette merveille, Vanessa Paradis, tête d'affiche ce soir au festival Sœurs Jumelles. Il est 20h25, on est toujours en direct et on accueille un groupe qui s'appelle Dernier Motel. Bonsoir messieurs. Bonsoir, bienvenue, votre micro va s'ouvrir et là on va vous entendre dire bonsoir.
1: Bonsoir. Bonsoir.
0: Voilà les belles voix de Dernier Motel. Alors c'est un groupe de 6, on n'a pas pu vous prendre tous les 6 mais vous êtes tous les 2. Alors il y a dans le groupe, je vais citer tout le monde parce que c'est important, il y a Benjamin, Jean-Baptiste, il y a Thomas aussi, c'est ça, qui sont plutôt issus du monde du théâtre. Et puis après vous avez toute l'autre partie du groupe qui là est plus musicienne et cinéma, c'est ça, je dis pas de bêtises?
2: Exactement.
0: D'accord, alors expliquez-moi, Dernier Motel, ce que vous venez faire ici à Sœurs Jumelles. Je pense que dans une petite heure vous serez sur scène, mais je n'ai pas envie d'appeler votre performance un concert, et je crois que vous non plus.
2: Alors, ce qu'on fait ici à Sœurs Jumelles, c'est un rêve pour nous de venir jouer ici parce que c'est un festival qui connecte
0: oui
2: tous les mondes, et les mondes du cinéma, du théâtre, de la musique, et notre groupe connecte ces mondes. On vient du conservatoire de musique, du conservatoire du théâtre, on travaille sur scène et ça nous tenait à cœur de venir ici. Merci à Julie de nous avoir programmé.
0: Julie Gaillet, bravo, Julie Gaillet. Bisous.
2: Oui. Et voilà.
0: Ok. Et donc la naissance de ce groupe Dernier Motel, parce que ok, ça paraît ici la rencontre de la musique et de l'image extrêmement logique, mais dans la vraie vie, dans la vraie vie des groupes, un groupe qui dit oui, alors mon album est conçu comme un film, et puis finalement mon concert c'est aussi un peu une pièce de théâtre, et puis de toute façon moi je suis théâtreux mais je suis aussi musicien, et c'est quand même assez rare. Donc d'où est venue cette idée? Racontez-moi le début.
3: Eh ben, Dernier Motel est né par l'amour de Jean-Baptiste pour le mélange entre l'image et la musique.
0: Ouais.
3: Et tout simplement des rêves plein la tête, il est venu me voir, moi Frédéric, pour me demander qu'est-ce que je peux faire pour mêler ces rêves-là. J'ai des paroles, j'ai quelques grilles d'accords,
0: ouais.
3: J'y connais pas grand-chose. Comment on peut faire pour que ça sonne et que ça prenne du relief et que ça donne quelque chose dont on est fier?
2: Et moi, au départ, l'idée était de vouloir absolument avoir un scénario qui lie les chansons sur scène et qui lie les chansons dans un album. Et en fait, pour tout vous dire, je suis toujours un peu freiné, voire même gêné, quand les artistes présentent leurs chansons. Ça part de quelque chose de très naïf.
0: D'accord.
2: La prochaine chanson s'intitule machin,
0: oui.
2: Elle va parler de ceci, qui parle d'histoire.
0: Et j'allais vous dire, encore ça, c'est quand ils ont préparé un peu, mais la
2: oui.
0: plupart du temps, c'est ça va.
2: Oui, oui, oui.
0: Faites du bruit.
2: Oui, il y a des classiques, on va dire voilà. Qu'il y a des classiques.
0: Ouais.
2: Des...
0: Mais c'est un peu malaisant parfois, c'est vrai.
2: Et donc, le rêve de départ était de vouloir lier ces chansons avec comme un scénario de film.

0: comme une pièce de théâtre. Et c'est ce qu'on essaye de faire, de donner aux gens. Et j'ai l'impression que parfois ça marche, en tout cas.
1: Ça va marcher ce soir.
2: Oui, ça va marcher ce soir. Vous allez venir visiter plusieurs pièces du motel, avec plaisir.
1: Alors justement, on y vient, ce motel. Donc vous vous appelez Dernier Motel. Et donc l'idée, en fait, c'est qu'on va visiter les chambres d'un motel. Attention, motel et pas hôtel, parce qu'on est vraiment dans l'imagerie américaine, la route 66, les néons, les diners,
2: Lynch,
1: tout ce qu'on adore. David Lynch. D'ailleurs, la chanson qu'on va découvrir de vous s'appelle Lynch Story. C'est pas pour rien. C'est une grosse influence pour vous, mais aussi Thelma et Louise. Enfin voilà, c'est pour vous donner un petit peu des images mentales à la maison. Donc voyez, vous êtes dans l'univers de Dernier Motel. Maintenant, racontez-moi l'histoire alors du concert.
2: Ah ben, c'est assez spécial parce que nous, on veut quand même que ceux qui nous écoutent, et on dit pas juste les auditeurs, on dit aussi les spectateurs, vraiment,
1: ouais,
2: pour le coup, et aussi une sorte de liberté d'interprétation.
1: D'accord.
2: Donc il y a des textes qui sont issus quand même d'anecdotes ou de sentiments ou de vécu.
1: Ouais.
2: Et par contre, on a voilà devant nous, on a jamais rien de très explicite.
1: OK. Oui, il y a pas comme une voix off qui nous
2: voilà,
1: guiderait trop.
2: Exactement ça.
1: Ouais.
2: Donc il y a beaucoup d'onirisme à l'intérieur de ce que l'on présente, et c'est comme ça que ben se lit un peu toutes nos chansons. On peut passer voilà de la piscine du motel à sur un toit, à parler des étoiles, etc.
1: Ah.
2: D'une terrasse en hauteur. C'est aussi libre d'interprétation pour le coup.
0: En fait, cet espace que j'appelle l'espace, comme David Lynch, est l'espace du rêve. Et il nous tenait à cœur de créer cet espace.
1: Ouais.
0: Comment intégrer des spectateurs dans cet espace, et comment nous, les musiciens et acteurs, on vit dans cet espace. Et c'était de pouvoir ouvrir des portes avec les spectateurs, regarder par les trous de la serrure, ouvrir des fenêtres à travers les rideaux. Il y a aussi il y a un peu quelque chose, une fenêtre sur cour à la Hitchcock.
1: Ouais, ouais, ouais.
0: Et
1: que des bonnes refs, hein, bravo.
0: Ouais, ouais. et voilà, donc c'est d'intégrer les spectateurs et nous sur scène dans un même espace.
1: Ouais. C'est ça, Dernier Motel. En concert aujourd'hui à Sœurs Jumelles, Dernier Motel, donc Jean-Baptiste, Jacques, Benjamin, Frédéric, Thomas et Hugo. Il y a du rock, mais il y a aussi de la chanson française dans les références. On n'a pas eu le temps de tout citer, mais on parle de Lavillier, par exemple, voilà, pour ce côté un peu aventurier et baroudeur. Et votre album va sortir à l'automne prochain. Donc en fait, ce soir, là, on va écouter une chanson qui est sortie en avant-première. Et puis là, ce soir, les spectatrices et spectateurs de Sœurs Jumelles vont découvrir vraiment Dernier Motel avant tout le monde. Donc en novembre, c'est ça la sortie de l'album?
0: Mi-novembre, avec une release partie à la Boule Noire à Paris.
1: Ouais. Voilà. Très bien. Bon, on se verra là-bas, messieurs. Bonne route à vous. Bon concert tout à l'heure.
0: Merci
2: beaucoup.
1: Dernier Motel, on découvre Lynch Story, parfaitement à sa place, évidemment, dans ce festival de musique et de cinéma. Bonne route, Dernier Motel, à bientôt.
0: Merci bien.
3: Tombé en panne sur Lost Highway.

0: Rich Story, le dernier motel, le premier extrait de leur album à venir à l'automne prochain. Et puisque eux s'appelaient Dernier Motel, sachez que la suite de Décibel va se passer dans un hôtel au cœur du festival Sœurs Jumelles, dans la chambre 152, celle de Béatrice Dalle. À tout de suite.
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0: On est dans le festival à Rochefort, les amis, en direct jusqu'à 21h. Et il est temps de retrouver Béatrice Dalle. Alors, pour être totalement transparente, ça y est, elle a quitté le festival. C'est pour ça que je peux dire 152. C'est parce qu'elle n'y est plus. Béatrice Dalle était au festival Sœurs Jumelles pour présenter un spectacle qui s'appelle Comme Azure. Ouais, comme la chanson de Nirvana.

0: qui a fait la célébrité mondiale de ce groupe, le chanteur Kurt Cobain. Si vous avez grandi dans les années 90, évidemment, vous savez qu'ensuite, il est mort très très jeune, à l'âge de 27 ans. Il s'est suicidé chez lui, ne supportant plus tout un tas de choses, et notamment sa terrible célébrité qu'il n'avait d'ailleurs pas cherché. Il est devenu star par accident. Un peu comme Béatrice Dalle, finalement, qui est devenue star, elle aussi, en 1986, pour son rôle de Betty Blue dans 37-2 le matin, le film de Jean-Jacques Benex. En tout cas, Béatrice Dalle, elle adore Kurt Cobain, à un point que vous n'imaginez pas et que vous allez découvrir et comprendre maintenant. Le spectacle Comme As You Are qu'elle propose dans tout un tas de villes de France, c'est un hommage à Kurt Cobain. 10 textes lus par Béatrice Dalle, des textes du journal intime de Kurt Cobain, 10 chansons emblématiques de Nirvana pour les accompagner. C'est super beau, c'est super intense. Beau et intense, oui, c'est aussi un peu comme ça qu'on pourrait décrire le moment juste derrière la porte. Alors on toque à la porte de Béatrice Dalle juste avant qu'elle monte sur scène pour qu'elle nous raconte tout ça. En plus, c'est chouette, sa chambre, c'est le seul endroit où il y a la clim dans le festival. On est 2 heures avant son spectacle et Béatrice Dalle est de bonne humeur, elle a hâte de monter sur scène avec ses musiciens, mais donc elle prend le temps de nous accueillir, vous allez entendre, super bien. Bonsoir Béatrice Dalle.
1: Bonsoir.
0: Bienvenue sur Ici, on est au festival Sœurs Jumelles et ce soir, au théâtre, vous allez donner ce spectacle incroyable, ça s'appelle Comme As You Are. Hommage à Kurt Cobain, ouais, en texte et en chanson.
1: Ouais.
0: Déjà, merci de faire ça, Béatrice, parce que moi qui ai fait un deuil, un grand deuil pendant un an à la mort de Kurt Cobain,
1: ouais,
0: je trouve que personne n'en parle. Et ceux qui en parlent pas très bien. Et vous, en fait, je sens que vous l'aimez profondément. Est-ce que vous pouvez me dire...
1: Ça fait 32 ans que je suis sa veuve posthume, quand même.
0: Vous êtes la veuve?
1: Moi,
0: je vous serre la main. Je serre la main à la veuve de Kurt.
1: Je pense que oui, j'aurais pu être sa veuve, ouais.
0: Ouais.
1: Ouais.
0: Et je sais que c'est Jarmusch qui vous a fait découvrir Nirvana.
1: C'est en 91, on tourne Night on Earth. Et il me ramène des disques de New York. Et il y a Dinosaur Junior, il y a Nirvana. Et je sais plus le troisième. Et je découvre Nevermind avec lui, quoi. Et juste un détail, c'est que je n'avais pas vu la gueule de Kurt Cobain. Il se connaissait. Sinon, j'aurais dit, amène ton ami, chérie.
0: C'était son pote. Vous auriez pu le rencontrer à ce moment-là.
1: Ouais, ouais, il connaissait bien Courtney Love, surtout. Ah. J'ai dit, bah alors, ça ne serait pas de la famille, comme ça. On peut se voir tous les quatre, ça va être bien. Oui, oui, non, je l'aimais pas. J'aime ce mec passionnément. J'aime sa poésie. Et si je suis complètement honnête, il ferait du zouk, j'en ai rien à foutre tellement je le trouve sexy.
0: Mais c'est ça qui est hyper intéressant, Béatrice. C'est qu'en fait, pour plein de gens, les rock snobs, ils disent non, mais nous, on ne s'intéresse qu'à la musique.
1: Mais pas
0: vous,
1: du
0: vous
1: tout.
0: Embrassez complètement Nirvana, Kurt Cobain, tout.
1: Mais moi, je dis au paradis, mec, ça fait 32 ans que tu te reposes, repose-toi bien, parce que je vais pas te laisser t'en sortir.
0: Kurt Cobain, pour celles et ceux qui ont été fans de Nirvana, c'est le plus grand cœur brisé du monde quand on apprend sa mort à 27 ans, par suicide en plus, alors que c'était quelqu'un qui dégageait tellement de lumière. Est-ce que vous, quand vous avez appris son suicide à Kurt Cobain, vous avez été étonné, surpris, vous êtes tombé de l'armoire?
1: Pas du tout, parce que je me souviens justement avec Jim, moi j'ai été mon premier mari, où je me souviens de cette phrase avant le suicide de Kurt Cobain, où il disait chaque bouffée d'air que je respire est une torture, et Jim me répète ça, ils se sont parlé au téléphone, et qu'il avait dit cette phrase-là, et j'ai pensé, il en a plus pour longtemps. Donc non, ça m'a pas tellement surprise. Mon frère, pas mon frère de sang, mon frère de cœur s'est suicidé aussi. J'ai eu plein de gens comme ça autour de moi. Et souvent, s'il y a des gens qui culpabilisent parce qu'ils ont pas sauvé, tu peux pas sauver quelqu'un qui c'est presque à ce point-là une pathologie, quoi, où tu ne peux rien faire. Il y a quand même une interview de Cobain où quand il écrit Something in a Way, il est sur un pont à Aberdeen, il veut se jeter en bas. À un moment, il dit, je suis malheureux depuis 25 ans, il est mort à 27 ans. Et moi, le texte que je préfère de son journal intime, c'est quand il dit ce qu'il ressent quand il est enfant, qu'il pense qu'il est un extraterrestre. Moi, ce texte, il est bouleversant de ce qu'il repense quand il est petit garçon. Et il y a, j'ai vu, et ça il y a peu de temps, il y a quelques mois, une interview de la mère de Kurt Cobain qui dit... Il m'a fait écouter, il est à la maison, elle décrit même, il est en culotte, il descend de sa chambre, et puis il a les maquettes de Nevermind, et il fait écouter à sa mère, et sa mère ne lui dit pas, et elle dit, j'ai pensé juste qu'il était pas prêt du tout pour ça. Parce qu'elle savait que c'était tellement beau le truc, que ça allait marcher, et que lui était bien trop fragile pour ça.
0: Bah tiens, on va l'écouter, cette chanson Something in the Way.
1: Elle est terrifiante de beauté et de tristesse.
0: Alors elle est pour vous, Béatrice Dalle, et pour toutes celles et tous ceux qui écoutent ici et qui ont passionnément aimé Kurt Cobain.

0: On est toujours au festival Sœurs Jumelles avec la seule, l'unique Béatrice Dalle qui rend hommage au seul et unique et regretté Kurt Cobain. Un spectacle canon qui s'appelle Comme As You Are, chanson de Nirvana évidemment. 10 chansons de Nirvana, 10 textes que vous avez choisis dans le journal intime de Kurt Cobain.
1: Mais maintenant on l'a créé avec Bastien Burger et Yvdi, et maintenant on est avec Maïva.
0: Maïva de Bandit Bandit.
1: Et autant je trouvais extraordinaire quand Kurt Cobain chantait Rape Me, qui n'est pas du tout évidemment l'apologie du viol.
0: Le contraire même.
1: Mais au contraire, qui dénonce tout ce qu'on fait aux femmes, subir aux femmes. Je trouve ça bien aussi qu'une femme le chante. Ouais. Ce soir, c'est une femme qui chante ça. Et je trouve ça bien aussi, quoi. C'est pour ça, tu sais, des fois, là, je passe à autre chose, mais quand sur les réseaux sociaux, tu mets un truc qui ne te plaît pas, mais qu'est-ce que c'est grave? Occupez-vous des mecs qui fracassent leurs meufs, occupez-vous des gens qui touchent aux enfants, pas des... Tu sais, maintenant, c'est un crime contre l'humanité de poster un truc qui ne plaît pas, quoi.
0: Vous pensez que Kurt Cobain, s'il ne nous avait pas quittés dans les années 90, s'il était encore là aujourd'hui, il ferait des stories sur Instagram?
1: J'en sais rien, j'espère qu'il les ferait avec moi.
0: Des selfies en vacances tous les deux?
1: Tous les deux, n'importe comment, j'en ai rien à foutre.
0: Comment vous les avez choisis, les textes du journal intime de Kurt?
1: On les a choisis en même temps avec Emmanuel Poitnat, et puis les morceaux de musique qui sont, j'ai envie de dire, 80% du spectacle, c'est quand même Bastien qui le fait, parce que c'est un musicien extraordinaire, et rejouer tout seul sur scène la musique de Nirvana, c'est une performance incroyable. Maïva, une voix incroyable. Moi, j'ai juste choisi des textes qui montraient, pour ceux qui ne connaissent pas, parce qu'on a plein de gens très jeunes qui sont venus et qui ne connaissaient pas tellement Nirvana, et pour voir l'homme qu'il était. Et tu sens... Mais il y a des choses que j'ai enlevées, parce que je me disais, c'est un hommage que je lui rends. Et il y a des choses que je trouvais juste humaines, parce que c'est aussi un être humain. Moi, j'ai tendance à tellement mystifier les gens que j'aime passionnément, que je ne veux pas voir les défauts, je ne veux pas voir qu'il avait comme on a tous, tu vois. Et je ne veux faire sortir que les choses belles de lui. Et par exemple, il y a des choses qu'il critiquait, ben je ne les mets pas. Il n'est pas question que je parle de sa meuf, je la nique, sa meuf.
0: Bisous Courtenay, si tu nous écoutes.
1: Pas bisous
0: de Rochefort.
1: Non, si je l'avais rencontrée 2 heures avant elle n'existait même pas. Son mec, je le séquestrais, j'en ai rien à foutre, mais je lui ai laissé aucune chance de m'échapper. En plus, il est mignon, parce qu'il y a une interview de Louis, il dit, vous savez, moi, il est tellement pas sûr de lui, il dit, je m'aime tellement pas que c'est celle qui veut bien de moi, j'y vais.
0: Alors là, il faut le dire, Béatrice, pour celles et ceux qui n'ont jamais vu le visage de Kurt Cobain,
1: il est super joli.
0: Mais d'une beauté, c'est des grands yeux bleus, un peu Jésus, en vrai.
1: Ah, mais c'est pour ça qu'il est en train de devenir le messie du rock, le mec, quoi.
0: Ouais, un peu Jésus,
1: il
0: mais
1: est
0: sexy.
1: Tellement beau. Mais à la fois, il y a plein de musiciens pas très beaux, et par leur talent de musicien, deviennent hyper sexy, quoi. Ouais. Je suis sûr que Mozart, tu vois, des représentations, il n'y a pas de photo, le représentant devait avoir un charme fou. C'est la rockstar de cette époque. Ouais. Où il se tapait toutes les plus belles gonzesses, il fait 1m50 au garrot. Mais le mec doit être tellement fascinant que je pense que j'aurais été aussi amoureuse de lui que peut-être plus.
0: C'est bien, à toutes les époques, vous en avez une rockstar.
1: Il y a un Zico à prendre, c'est sûr.
0: Il y a le côté musicien, mais il y a aussi le côté humain, homme, qui était Kurt Cobain, qu'on découvre dans le spectacle. Et c'était un type super droit, qui n'a pas eu peur de se couper d'une partie de son public en disant « Alors moi, les homophobes, venez pas me voir.
1: Sûr.
0: Les fachos, venez pas me voir. » Ça aussi, ça vous touche?
1: Bien sûr. Parce que c'est quand même extraordinaire qu'il y a des gens qui ont décidé « Je vais te dire ce qui est bien de faire. Tu vas aimer celui-là, tu vas aimer celle-là et pas cela. » Je trouve ça, tu sais, mais déjà quand il y a eu le mariage pour tous en France, qu'on manifeste à ce point alors qu'on enlevait des droits à personne, on en donnait juste un peu plus à certains. Tu te dis, mais qu'est-ce que c'est que tu vas dans plein de pays d'Afrique où l'homosexualité on les met en prison? Moi j'ai vu plein de documentaires où des jeunes femmes qui sont avortées dans certains pays d'Amérique du Sud prennent 40 ans de prison. Et ce qui est quand même extraordinaire, c'est quand les hommes se mêlent de ça. Parce que l'avortement, s'il y a quelqu'un que ça concerne, il n'y a pas un mec qui est concerné par ça. Moi je me souviens d'une femme féministe connue qui disait, elle n'a pas besoin, sa vie est féministe, en parlant de moi. Et c'est vrai. Moi, j'ai toujours fait ce que j'ai voulu, quand j'ai voulu, avec qui j'ai voulu. Et personne n'a le droit de me dire du monde. Je te dis, je n'atteins pas l'intégrité physique, morale de quelqu'un. Je fais du mal à personne. Ouais, je serai avec des mecs jeunes. Et alors, c'est pas ton cul, c'est parce que juste t'as les boules de pas avoir les mêmes mecs que moi. Parce que sinon, je vois pas en quoi ça te dérange. Les hommes ont toujours fait ça, depuis toujours. Et alors? Je fais du mal à quelqu'un, ils sont pas mineurs, hein. Je sors pas avec des mecs de 16 ans. Donc ils sont plus jeunes que moi, et alors? Voilà. Je pense que toutes les meufs, vous rêvez de ça et vous n'avez pas les couilles de le faire, peut-être. Excusez-moi, j'enlève le mot couille parce que souvent, le mot couille est associé à quelque chose de courageux. C'est dingue, ça. C'est dingue.
0: Du coup, comme Kurt Cobain, il a 27 ans pour toujours, il a l'âge idéal pour vous.
1: Ah, mais il serait absolument parfait. Mais de façon, à n'importe quel âge, il aurait été parfait. Tu sais quoi, je t'ai dit, même s'il avait fait du zouk, et je déteste le zouk, il aurait été parfait s'il avait... C'est comme Hendrix, même s'il avait joué du triangle, j'aurais adoré, j'en avais rien à foutre. Ouais.
0: Merci beaucoup. Béatrice.
1: Merci à vous.
0: On se quitte en écoutant Comme As You Are parce que c'est le titre
1: obligé
0: du spectacle. Et j'espère que vous allez continuer longtemps à tourner avec.
1: Hein. Bah, j'espère. Partout, c'est un tel plaisir d'être avec les deux. En plus, c'est un vrai plaisir. J'ai plus de plaisir à faire ça que tout ce que je fais.
0: Bah, continuez alors.
1: Ah ouais.
0: Merci.
1: Merci à vous.

0: Come As You Are sur l'album Nevermind de 1991. Et le spectacle Come As You Are, imaginé, voulu, rêvé par Béatrice Dalle, qui était hier au festival Sœurs Jumelles et qui se balade dans les théâtres partout en France. Sur scène avec elle, il y a Bastien Burger à la guitare et Maëva Nicolas, la chanteuse de Bandy Bandy, qui chante les chansons de Nirvana.
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0: Attention les amis, ceci n'est pas un exercice. Mylène Farmer a enfin communiqué sur son nouvel album. Égrégore sortira le 30 octobre prochain. Notez-le dans vos tablettes. Ne ratez pas cette sortie absolument exceptionnelle. Vous en entendrez parler sur votre radio ici. Évidemment, vous vous en doutez. Et puis en attendant, réécoutons une des chansons emblématiques de Mylène et un des clips les plus cinématographiques. Ça s'appelle « Libertine ».

0: la chanson, mais aussi le clip. Hein. N'hésitez pas à aller le chercher sur YouTube, par exemple, pour le revoir, hein, ce clip dans le 18e siècle. Un vrai court-métrage hein, de près de 11 minutes. Ça a vraiment révolutionné l'art du vidéoclip en France. Mylène Farmer. Allez, Décibel, c'est terminé pour ce soir. Merci à l'équipe de l'émission. Il y avait à Paris, Iris Guitoni et Thomas Allard. Et à Rochefort, Hervé Dinf, Paul Caillot et Géraldine Mayer. Il y avait vous aussi et les sœurs jumelles qui nous ont bien accueillis. Demain, attention, le rendez-vous est à 19h.
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0: Merci d'avoir choisi ICI. Il est 21h et la musique continue.
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1: L'amour à la plage, le tube le plus insouciant des années 80, est né pour nous faire oublier une année absolument catastrophique.
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1: En 1986, on parle de Tchernobyl, de l'épidémie du sida et la France pleure Coluche. C'est dans ce climat anxieux

anxiogène que déboule le duo Niagara. Avec l'amour à la plage, les Rennais cassent les codes. Ils nous offrent un tube entre Mambo et Pop Kitsch, porté par un clip aux allures de vidéo amateur. Même la chaîne américaine MTV tombe sous le charme de cette French Touch et les diffuse en boucle.

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2: Jules Levert, Courant Éclair.

seulement 20 ans, Jules Laverte, originaire des déserts près de La Fécla dans les Bauges en Savoie, sort son premier single, Courant éclair. Étudiant en triple diplôme et sportif de haut niveau, Jules a aussi participé à The Voice Kids il y a quelques années.

0: 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Jules Lovert, courant éclair. 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

0: connaissez-vous le point commun entre un génie russe, un inventeur fou et notre dev national? C'est le tube Vanina.
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0: Tout commence en 1931, quand Igor Stravinsky compose un concerto pour violon. 30 ans plus tard, le claviériste Del Shannon s'inspire du mouvement

0: Pourtant, en sortant du studio, Dave trouve sa voix trop aiguë et le résultat clownesque. Il supplie sa maison de disques de tout annuler. Mais à la suite d'une erreur de bureau, les disques partent en rayon. Résultat, 1 million d'exemplaires vendus. 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

trio morlaisien revient avec un nouvel extrait de l'album « Tout s'efface ». Dans la chanson « Je veux voler », leur rock noir et intense raconte l'urgence

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4: Bonjour, je m'appelle Isor. Je suis née au milieu des animaux. J'ai 15 ans et j'habite à la baie d'Ouer, à Serré.
2: Ici Touraine, les gens d'ici.
4: Mon père a créé le parc il y a 35 ans maintenant. Et il prenait des animaux à un peu de différents endroits. Et on a des naissances chaque année pour renouveler un peu la harpe.
5: Ma guide aujourd'hui n'est pas une adolescente comme les autres. Elle partage sa vie entre l'école et les animaux.
4: C'est sûr que avoir des amis et savoir que je vis au quotidien avec des animaux, ça leur fait rêver. Donc ils veulent forcément venir chez moi. Ouais, je me sens chanceuse parce que je sais que j'ai de la chance de vivre avec des animaux et que c'est pas le quotidien de tout le monde. Qu'il y a des gens qui peuvent être même dans le besoin ou des choses comme ça. Mais on essaye toujours de faire partager un peu tout ça à travers différents événements. Et on fait ce qu'on va faire aujourd'hui avec vous. On va aller nourrir les animaux, leur expliquer un peu le fonctionnement de ce qu'on fait chaque jour.
5: Isor et sa sœur Sixtine sont d'ailleurs appelées les petites mouglis de la Touraine.
4: Elle, qui s'appelle Cannelle, c'est pareil, on l'a élevée au biberon parce qu'en fait elle est née très très tard par rapport à la période de naissance des daims. Elle est née en septembre alors que c'est juin-juillet. C'est pareil, on l'a élevée au biberon. Là par exemple c'est notre père, c'est Sixtine et moi qui sommes devenus ses mères adoptives. Et en fait le premier individu qu'un petit voit, il le considère comme sa mère. L'élément nourricier va devenir sa mère. On connaît quelques trucs que les autres n'ont pas forcément en connaissance. Donc forcément, on apporte un peu, par exemple, dans des évaluations ou des choses comme ça, pour essayer aussi de gratter des points, forcément.
5: Malicieuse, mademoiselle Isor est contemplative.
4: Alors là, c'est des oies du Canada, de Bernache. Donc en fait, elles sont sauvages, elles viennent de temps en temps sur le plan d'eau et tout. Comme ça, elles ont de la nourriture, elles sont complètement libres de partir, de revenir, enfin, elles font ce qu'elles veulent. C'est joli le matin, par exemple, de se lever et de voir les oies sur le plan d'eau, c'est pas mal.
5: Ce plan d'eau qui rappelle forcément de bons souvenirs.
4: Puis, toute petite, on se met à l'eau avec les biches. On se baigne avec elle. Et c'est vrai que, entre guillemets, j'ai appris à nager avec elle. Appris à être en confiance dans l'eau avec mes petits brassards tout roses. Et en fait, on profite du cadre à fond, que ce soit par la nature ou même par le domaine animalier.
5: Et là, on se dit que la vie est belle quand on a 15 ans. Pour découvrir Isor et Sixtine, direction la page Facebook du même nom, Le Monde d'Isor et Sixtine. Prochainement, des événements seront organisés qui s'appellent Dans la foulée des biches. Affaire à suivre.
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6: Bonjour.
7: Bonjour.
6: Alors, on m'a dit de venir vous voir pour découvrir un peu votre métier. Vous êtes vidéaste, c'est ça ?
7: C'est exactement ça. Je suis vidéaste à Poitiers, aux alentours, et France et au-delà.
6: Alors, il y a les caméras classiques, j'ai envie de dire celles que tout le monde voit, tout le monde visualise, imagine. Mais aujourd'hui, ce qui marche aussi, c'est les drones.
7: Exactement, parce qu'effectivement, j'ai la chance d'être aussi télépilote de drones professionnel. Et aujourd'hui, on va pouvoir peut-être regarder quelque chose, ça peut être chouette. Donc, effectivement.
6: C'est compliqué à contrôler, à piloter un drone.
7: Alors, aujourd'hui, avec toutes les aides qu'on a, oui et non. Dans la mesure où quand on fait ça, moi je fais ça très souvent, donc non, ça va. Mais quand on débute, c'est assez intuitif parce que bah, y a beaucoup d'aides au pilotage. Et effectivement, quand on est dans la bonne réglementation et qu'on vole bien, bah non, en fait, c'est assez facile, c'est des joysticks. Je ne sais pas si vous jouez aux jeux vidéo. C'est un peu comme un jeu vidéo, donc c'est vraiment sympa, quoi.
6: Si je pose la question, c'est parce que du coup, je vais vouloir essayer. Forcément, on est dans le jardin et on peut pas voler trop. Il y a des réglementations, mais
7: exactement. Mais là, on est vraiment autorisé à, on est autorisé à voler parce que moi, je suis dans une zone complètement ouverte, donc on est ce qu'on appelle en catégorie ouverte, et donc il y a aucun souci ici pour voler. Tout va bien.
6: Trop bien. Eh ben, allez, on y va.
7: On va le faire décoller. Donc, il est en train de récupérer notre signal GPS pour pouvoir voler correctement. Hop là. C'est très facile. Pour vous montrer, on a en fait deux joysticks. On a un joystick qui va gérer l'altitude, donc haut, bas. Et là, le même joystick qui va faire le lacet, donc droite et gauche. Et donc là, on va avoir ce qu'on appelle le tangage, donc pour aller vers l'avant, pour aller vers l'arrière et pour aller sur les côtés. Voilà.
6: C'est l'image est parfaitement fixe, c'est incroyable.
7: Et effectivement, l'image est très fixe parce que là, on est sur un drone gimbal, donc il est lui stabilisé. En fait, quand on se met ici, je sais pas si vous voyez, mais là, quand on va à droite et à gauche, et ben là, la caméra en elle-même, en fait, elle bouge pas.
6: Mais alors, ça peut voler combien de temps un drone comme celui-là ? Alors,
7: ça dépend des versions. On peut aller sur du 40 minutes, 45 minutes par batterie. C'est quand même pas mal parce que nous, effectivement, quand on a des plans, alors la plupart les plans sont réfléchis en amont, donc on sait exactement ce qu'on veut, mais il faut quand même tester les cadrages. Donc ça nous permet vraiment d'être en l'air faire correctement. Et une fois qu'on lance notre enregistrement, on a déjà tout ce qu'on veut et on a encore de la possibilité.
6: Est-ce que je peux essayer?
7: Mais bien sûr, avec
6: allez, hop, tac, ça c'est pour...
7: Ouais, ça c'est pour l'altitude, donc haut
6: okay. Et bas. Et est-ce que vous avez le contrôle de la caméra?
7: Alors oui, effectivement, vous avez le contrôle de la caméra avec la petite molette qui est ici. En fait, si vous baissez en haut et en bas, et bien là, du coup, vous pouvez directement cadrer ce que vous voulez.
6: Donc là, c'est un joujou à combien ça?
7: Alors, celui-là, c'est un petit joujou, on va dire. C'est un joujou à 1600-1700 euros. Mais j'ai une autre grosse machine qui aujourd'hui est adaptée pour la réglementation. Et là, on est plus aux abords de 5000 euros, 6000 euros.
6: Bon, s'il n'y avait pas la réglementation, il pourrait monter à combien?
7: Alors, s'il n'y avait pas la réglementation, on imagine qu'on pourrait aller jusqu'à du 500 mètres d'altitude, 600 mètres.
6: Bon, pas assez encore pour atteindre la station spatiale.
7: Alors, non, pas assez pour atteindre la station spatiale. Et heureusement, parce que vu la vitesse qui passe, ça serait compliqué pour eux. Pas encore, mais peut-être, c'est ça l'innovation dont vous parliez. Ça se trouve, ça sera pour aller dans la station spatiale en drone.
6: Voilà ce que je vais créer. C'est ça l'idée.
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1: Pourquoi appelle-t-on l'eau l'or bleu?
8: En fait, l'eau, ça donne de l'énergie, ça peut donner aussi des bonnes vies aux animaux et ça peut donner des bons trucs à l'environnement. Ça sert à la vie de contenir de l'oxygène et sans l'eau, en fait, à la Terre, ça s'en fait une grosse boule de désert.
9: Bah, pour moi, on appelle l'eau l'or bleu parce que l'eau, c'est précieux. Prends par exemple le pays, l'Afrique, au Sahara. L'eau là-bas, c'est comme de l'or. Si t'en as, c'est magique. Parce que là-bas, ils ont pas beaucoup d'eau. Mais oui, l'eau, c'est précieux. Et c'est aussi important parce que quand il y a des réchauffements climatiques, il n'y a plus beaucoup d'eau.
10: C'est grâce à ça qu'on vit aujourd'hui, parce que si on ne boit pas, si on ne s'hydrate pas 3 jours, on sera déjà mort. C'est vraiment précieux l'eau, faut qu'on en ait à l'infini.
8: Vous avez vu les usines comme Christine, tout ça? En fait, eux, ils gaspillent l'eau. Ils fabriquent de l'eau qui se périme, donc ça se fait pas.
11: Et aussi, l'eau, c'est censé pas d'être périmée, parce que l'eau, dès qu'il y avait personne dans ce monde, il y avait déjà l'eau. Et cristalline, maintenant, c'est comme si leur but, c'était de construire de l'eau et après, de mettre des dates pour la périmation.
9: En fait, non, les usines cristallines, c'est en fait, ils récupèrent, je pense, de l'eau de mer et après, ils la filtrent, ils enlèvent le sel pour pouvoir en faire de l'eau minérale. De l'eau de source un peu. Pour
1: et, alors chez vous, vous prenez l'eau du robinet ou vous avez des bouteilles d'eau?
10: Moi, je pense que je bois plus au robinet parce que, en fait, on a 3 bouteilles et après on remplit à l'infini.

y avait à la mairie, le jour de la kermesse, une photo de Jean Jaurès. Et chaque verre de vin était un diamant rose.

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1: Dans le Nord-Pas-de-Calais, dès que les beaux jours reviennent, il n'y a pas que les shorts et les jupes qui font leur réapparition.
2: Je m'appelle Marc Osselet et je suis glacier artisanal dans le Pas-de-Calais.
1: Alors Marc, c'est quoi votre histoire? Vous avez été longtemps éloigné de la région, non?
2: Moi je suis né à Lens, en 81. Quand j'ai eu 7 ans, mes parents ils ont quitté la France pour partir en Polynésie française. Donc j'ai grandi à Tahiti et je suis revenu vivre en France sur mes terres, j'ai envie de dire, en 2011. Aujourd'hui, j'ai eu un petit parcours qui a fait qu'aujourd'hui, j'ai monté mon entreprise en 2019 et on fabrique des glaces artisanales à l'Étrême.
1: Et à Tahiti, vous étiez déjà en train de fabriquer des glaces?
2: Oui. Pendant presque 7 ans aussi, mon père avait racheté une fabrique de glace là-bas et on servait tous les archipels de Polynésie en glace pour la restauration, les hôtels, les cafés, les restaurants et je me suis régalé là-dedans et c'est là que j'ai appris à découvrir tout ce qui est le goût, les produits locaux, exotiques, etc. L'appétence sur le goût et le produit. Ouais.
1: Partir en vacances à Tahiti et vivre à Tahiti, c'est deux choses qui n'ont rien à voir, c'est très différent j'imagine.
2: C'est toujours pareil, c'est différent, c'est comme, faut comparer ça à la vie dans un village, parce que tout le monde se connaît à peu près. Moi je crois que j'ai jamais passé une fois à aller faire mes courses dans un supermarché sans croiser quelqu'un que je connaissais, donc c'est comme un village, c'est la belle vie quoi. C'est quand on s'en va qu'on se rend compte qu'avoir la mer à proximité, l'océan, la mer bleue, les lagons et puis Moréa qui est juste en face, c'est quand on s'en rend plus trop compte. Quand on y est, ça paraît évident, mais quand on en part, on a effectivement ce manque qui revient, quoi.
1: Revenons à la crème glacée. Il paraît que c'est dans le Nord-Pas-de-Calais qu'on en mange le plus, c'est vrai?
2: Il fait pas très beau dans notre secteur, donc on se réchauffe avec des produits froids, j'en sais rien, ça réchauffe le cœur.
1: Et qu'est-ce qu'elles ont de commun avec Tahiti, vos crèmes glacées?
2: La générosité. Parce que là-bas, c'est une population qui est très généreuse, très accueillante. Là-bas, il y a pas de règles. C'est-à-dire, tu passes, t'es là, bah viens, on t'accueille, tu manges. Enfin, c'est vraiment rassembleur. Et moi, je pense que dans l'éthique que j'ai de mes recettes, c'est ça, c'est de la générosité, de l'intensité, du goût, donner du goût, quoi. Voilà, et de l'amour dans ce qu'on fait. Ça, c'est très important. Alors moi, c'est ici à l'Étrême où j'ai eu la chance de pouvoir m'installer dans notre entreprise Les Glaces de Marc, juste en face de chez Roquette, où on essaye de vraiment respecter la tradition de l'authenticité, de la naturalité, de la générosité, comme j'ai pu connaître à Tahiti et dans le cœur des gens du Nord-Pas-de-Calais.
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3: Bonjour Médéric Esquesserus.
4: Bonjour Philippe, bonjour à tous.
3: Notre linguiste marseillais. Vous m'inquiétez, Médéric, vous avez un drôle de regard inquisiteur ce matin. Là.
4: Inquisiteur?
3: Ouais, un petit peu, oui.
4: Mais confesseur peut-être.
3: Ah.
4: Je vais commencer par une question. Mmh. Êtes-vous capable de résister à la tentation? Attendez. Mmh. Est-ce que vous êtes capable de résister à, je sais pas moi, un bon aioli provençal?
3: Ah, c'est difficile.
4: L'aioli complet, hein.
3: Oui.
4: Avec tous les légumes, la morue, et gras d'ail dans la sauce. Moi non, j'avoue. Est-ce que vous êtes capable de résister à une daube qui a mijoté pendant des heures qui embaume la maison?
3: Ah, c'est compliqué.
4: À un morceau de gâteau des rois au frit confit bien pégueux.
3: Ouais.
4: Êtes-vous capable de résister? Ça, je sais que non. À un chichi fraîchi, tout chaud et bien sucré. Et voilà. Non, je parle que des désirs gustatifs, que du plaisir de la chair. Car je pourrais aussi vous poser des questions sur les plaisirs de la chair et vous interroger sur votre capacité à résister à la tentation. Mais ce n'est pas mon rôle. Je ne suis ni confiseur, ni confesseur. En revanche, certains en entendent de belles. La semaine dernière, plusieurs temps forts religieux ont commencé, le ramadan pour les musulmans, mais aussi le carême pour les chrétiens. C'est dans ce cadre que l'on m'a envoyé un lien vers le podcast Carême dans la ville, réalisé par des dominicains, avec l'épisode du 22 février, au titre forcément alléchant, Confession marseillaise. Et je n'ai pas résisté à la tentation, j'ai écouté. Et vous aussi, vous allez écouter. C'est le frère Clément Binachon, du couvent de Saint-Lazare à Marseille, qui parle. Et voilà cette drôle de confession marseillaise, avec l'accent, ou pas.
5: Confession marseillaise. Après avoir jeûné 40 jours et 40 nuits, Jésus eut faim. Matthieu, chapitre 1, verset 2. Marseille, il y a quelques années, dans un confessionnal. Bénissez-moi mon père parce que j'ai péché. Je dois vous confesser, mon père, que j'ai peur que d'avoir été infidèle. C'était la semaine passée. Je prenais mon café tranquille à mon poste habituel en terrasse au-dessus de la plage des Catalans. Et là, il y a une petite que le bon Dieu avait drôlement bien proportionné, qui a eu la mauvaise idée que d'aller piquer une tête là sous mes yeux. Eh bien, je ne vous cache pas que ce spectacle m'a un peu émotionné. Et c'est ça que je voudrais confesser. Vous me pardonnerez cet exemple pagnolesque, mais il me semble éclairer une confusion courante.
4: Ah, la petite des Catalans. Alors voilà, oui, je vous résume l'essentiel de cet épisode. Hein. Ce n'est pas un péché que d'éprouver la tentation, le désir, l'envie, tant que vous n'y succombez pas. Bon. On en parle de l'accent. Mmh. On sent que frère Binachon essaie d'imiter l'accent marseillais, mais sans se lâcher totalement. Ça donne l'accent, avouons-le, très bizarre. Hein. Une imitation pas trop réussie, mais il faut savoir faire preuve de clémence. Et donc, on pardonne volontiers à frère Clément Binachon. Vous remarquerez qu'il est resté sobre. Hein. Il aurait pu se laisser aller à répéter ce que l'on peut entendre. Hein. Souvent de très mauvais goût, voire très sexiste. Hein. Ça peut aller de « Oh, vé la petite comme elle est charmante, Fada !» à « Tiens comme elle est bonasse !» en passant par « Oh, elle est bien tankée, celle-là hein. !» Voire, en mode chanson, hein, « Il y a une petite, la belle de mai, coquin de sort, qu'elle me plaît !» Ou « Il y a une petite au catalan, hein, vous pouvez faire ça aussi. » Et ça peut marcher dans plein de sens. Hein. Des filles qui parlent de mecs, des mecs qui parlent de mecs, des filles qui parlent de filles, chacun s'y retrouvera. Mm-hmm. Merci à Sophie pour l'envoi de ce podcast et le bonjour à toutes les femmes folles à la messe, comme le disait Rabelais. Bon carême à toutes et tous, Ramadan Mabrouk si c'est le cas, et méfi à la tentation, ouais. Espenché. Oui, pécho, c'est péché.
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6: La nature.
7: Aux gens qui habitent à côté.
8: Bah moi, je sais pas, mais il y a monsieur le maire. Dans son prénom, il y a le maire. Bah, il y a la mère. Du coup, bah moi, du coup, je pense que c'est Ali.
9: Ah, tu penses que monsieur le maire est le propriétaire de la mer?
8: Oui.
9: Et comment on appelle les habitants de la mer?
8: C'est ceux qui habitent dans les îles.
9: Et est-ce que vous savez combien elle mesure, la mer? Est-ce que vous savez jusqu'où ça peut descendre?
8: 60 mètres? 3 km?
7: 100 mètres? 200 plus, plus, plus,
9: plus, plus, plus, plus. Quels sont les animaux qui vivent tout dans le fond, tout dans le fond, tout dans le fond de la mer?
8: Une raie? Une pieuvre? Une tortue? Les étoiles de mer? Les corails? Les requins? Les poissons?
10: Et avec ceci?
11: Oui!
10: Ce sera tout?
11: Non!
10: Ce sera tout? Ce sera tout?
11: Non!
10: Ce sera tout?
11: Non,
10: ce sera tout,
11: non,
10: ce sera tout.
9: Comment ils font pour voir?
8: Ils ont une vision plus adaptée dans l'eau.
7: Ils ont des gros yeux.
9: Mais des fois, il fait vraiment très nuit. Hein. Vous avez vu des images, des fois?
8: Parce qu'en fait, il y a des poissons qu'ils ont une antenne où il y a une petite boule qui fait de la lumière.
9: Mais ils n'en ont pas tous. Alors comment ils font les autres, ceux qui n'ont pas de lampe?
8: Ils s'approchent d'eux et du coup, ils voient.
9: Tu penses qu'en fait, il y en a qui ont des lampes et ceux qui veulent voir, bah, ils suivent ceux qui ont des lampes?
8: Ouais.
9: Et quel est le plus gros des animaux, selon vous, qui vit sous l'eau, tout dans le fond de l'eau?
8: Une pieuvre. Des grosses pieuvres.
7: Des baleines.
8: Une grosse baleine.
7: Un requin.
8: La barrière des corails.
11: Barrière de corail!
9: C'est quoi la barrière de corail?
8: Bah, ça permet pour pas que les requins aillent manger ceux qui sont après la barrière.
9: C'est comme une clôture, en fait?
8: Un peu. C'est comme un filet dans l'eau, et c'est pour que les gens ils se baignent dedans, et pour pas que les requins ils mangent les gens qui se baignent.
9: Parce que les requins, ça mange les gens?
7: Les requins, c'est méchant, donc bah moi, je pense que oui.
8: Des fois, je regarde des vidéos de requins, et du coup, et ben, je vois où des fois, ils en mangent des gens. Et je pense que c'est très, très, très méchant.
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1: Salut Brésil.
2: Est-ce que par hasard vous ne seriez pas la petite Manon?
1: Je m'appelle Manon.
2: Il faut bien te regarder pour te reconnaître.
1: J'ai 22 ans, bientôt 23.
3: Ça paraît un peu plus que son âge. Mais j'ai au moins 18 ans. Qu'est-ce que tu fais?
1: Je suis vendeuse de carrelage et je suis dans les petits bonheurs.
2: Mais pourquoi, hein? Pourquoi?
3: Parce qu'elle est belle. Et que je suis d'accord.
4: Vient d'où cette fille?
1: J'habite à Quimper. Je ne suis pas originaire d'ici. J'habite à Cancale de base, ville de cœur, la meilleure ville de Bretagne.
5: Le symbole de la nation bretonne.
1: Moi, Cancale, j'aime Cancale parce que c'est une petite ville avec un petit port magnifique. Tout le monde se connaît. Il y a la joie de vivre, il y a les huîtres, il y a le vin blanc, il y a les bars, il y a tout ce qu'il faut pour avoir une belle vie en fait.
6: Et sinon, les huîtres?
7: Il y a encore eu une marée noire en Bretagne.
8: Putain, une marée noire, c'est de l'encre de sèche.
9: Alors, où est-elle ton île?
1: Si je devais finir mes vieux jours sur une île bretonne, je dirais Groix. Franchement, ça a été le coup de cœur de mon été, là, dernier. J'ai pas été sur beaucoup d'îles, parce que les Glénans, bon, c'est vu et revu, mais Groix, franchement...
10: Non mais franchement, qu'est-ce que tu lui trouves, hein?
1: En fait, c'est un mini Cancale.
11: Oh non, mais c'est pas vrai, vous croyez pas que vous poussez?
12: Un méga tube.
1: Ma chanson préférée, c'est Je te promets.
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0: sûr, j'aurais aimé ça, mais j'aurais aimé vivre dans les années 80. Enfin, rien qu'une époque sans téléphone.
1: Non mais allô quoi, je sais pas, vous me recevez?
2: Oh, j'ai plus de bar, hein. J'ai plus d'unité. Pourtant je suis chez Orange. Il devrait pas y avoir de pépins.
0: Allez, salut, c'était Manon.
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4: On sait qu'on est Lorrain parce qu'on
5: klaxonne en partant de quelque part.
4: Ah oui.
5: Vous faites ça?
4: Ça m'arrive, mais j'ai toujours des scrupules à le faire parce que j'ai peur d'embêter les voisins. Salut, papapap!
5: Vous êtes pile dans le thème.
4: Ouais.
5: Un auditeur fidèle m'indiquait récemment dans un mail qu'il s'étonnait de ce travers très lorrain de klaxonner lorsqu'on quitte des amis ou de la famille.
4: Ça, c'est dans toute la France, non?
5: Bah, je pense. C'est ce que je lui ai répondu, mais je lui ai dit que je m'attarderais sur le sujet tout de même.
4: Très bien.
5: Vous savez, on tourne au coin de la rue, on appuie sur la corne. Mimi! Fais tut-tut, disent les enfants.
4: Tut-tut.
5: Je ne sais pas si cette manie est expressément lorraine. Vous l'avez dit, moi au départ je croyais que c'était une tradition belge.
4: Pourquoi ?
5: Qu'il klaxonnait pour être sûr qu'il parte vraiment, sinon il reste sur le palier. Mais, quoique, il y a tellement de grisailles et de brouillard chez nous que peut-être qu'en Lorraine on joue de la corne juste pour être certain qu'on est bien vivant. Ah oui, dis donc, je suis encore là. Encore klaxonner en arrivant, ça se comprend.
4: Oui,
5: par exemple, dans une ferme où il n'y a pas de sonnette, ni d'interphone, ou dans le cas d'une visite à des amis naturistes. T'as pas envie de voir à poil, ou tu as des pratiques un peu cheloues. Tu sais, tu préviens que t'arrives. Mais en partant, tout joyeux soit ton signal, tout prolongement du bon repas partagé soit-il, tout écho de l'amitié qui te lie à tes hôtes soit-il, tout point d'exclamation à une soirée excellente, à 2h du matin, là où il ravit tes copains, il fait chier tous les autres voisins. Tu risques fort de déclencher une kyrielle de réactions irritées. Une de mes voisines, pleine de bon sens, me disait l'autre fois, le klaxon devrait faire autant de bruit dehors que dedans, ça limiterait son usage. C'est pas bête?
4: C'est vrai.
5: Rappelons ce matin que l'usage de l'avertisseur est encadré par la loi.
4: Oui.
5: Je cite,
4: oh là là.
5: En France, dans une agglomération, il est prohibé lorsqu'il fait jour, sauf en cas de danger immédiat. À la campagne, on peut l'utiliser pour prévenir d'autres usagers, par exemple sur une route particulièrement étroite. Mais de nuit, le klaxon est interdit partout, sauf en cas d'absolue nécessité. Bon, on pourrait rétorquer que l'absolue nécessité de dire merci et qu'il y ait une bonne ambiance fait loi, mais non. L'utilisation du klaxon hors de ces circonstances est passible d'une amende forfaitaire de 68 euros. Avouez que ça fait cher le tut-tut.
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6: Nous l'avions déjà reçue dans Toujours à la page en tant que romancière. La romanaise Magali Milot est de retour dans les librairies, mais cette fois en tant que médecin. Le métier qu'elle a exercé passionnellement jusqu'à un burn-out en blouse blanche. C'est d'ailleurs le titre qu'elle a choisi pour ce témoignage qui paraît chez l'Archipel. « Mon burn-out en blouse blanche ». Un livre qui commence le jour où Magali échappe de peu à la mort au volant parce que son cœur déclenche au milieu de nulle part une crise de tachycardie. Et ce n'était pas le premier symptôme, il y avait eu des bronchites à répétition, l'eczéma et même l'apparition d'un foyer d'endométriose. Et bien sûr, la course contre le temps pour s'occuper de ses enfants, recevoir ses 40 patients par jour, les ruminations nocturnes, la boule au ventre le jour. Et il y a aussi eu le déni, un refus de voir qu'il était urgent qu'elle arrête. Même cet accident, évité de justesse, n'aura pas su lui mettre les points sur les i. Pourquoi, Magali Milot?
7: Je ne sais pas exactement, mais c'est vrai que j'avais beaucoup de culpabilité à m'arrêter par rapport aux patients, par rapport à ma famille. Dans nos études, on ne nous apprend pas à prendre soin de nous. On nous apprend à toujours être là, toujours travailler, voilà, faire plus. Et puis, en tant que femme, j'allais dire qu'on est un peu des rocs, on est, voilà, on est les piliers. Et oui, je me disais, il faut que je tienne, quoi. Il faut tenir.
6: Et vous aviez des reproches qui vous étaient faits dans le cadre familial, effectivement. Comment vous les expliquez?
7: Je pense que c'est pas compris ce qu'on vit quand on est en burn-out. Et voilà, et peut-être que l'entourage a besoin de savoir que c'est pas quelque chose qu'on ne veut plus faire, c'est juste qu'on peut plus parce qu'on n'a pas assez d'énergie. Donc je pense que c'est pas compris.
6: Pas compris non plus par une partie du corps médical, parce que vous avez quelques consultations qui sont quand même assez violentes.
7: Oui, les médecins ne m'écoutaient pas vraiment. En tout cas, certains que j'ai vus. C'était assez compliqué, ça, pour moi.
6: Qui a été ou quelle a été la première personne ou le premier moment qui vous a autorisé à vous dire, là, je vis quelque chose et c'est légitime de dire...

0: dire stop?
1: Alors, la première personne, ça a été quand même la psychologue qui m'a suivie. Mais au début, c'est pareil, je voulais pas croire à ce qu'elle me disait. Elle m'a vraiment dit, c'est un burn-out, etc. Il va falloir du temps. Mais moi, j'étais encore dans le déni, en me disant, non, mais c'est trop long. Elle me parle d'un an et demi de repos. Moi, j'ai envie de reprendre et je vais reprendre bien plus vite.
0: Écrire ce livre, pour vous, c'était un bilan, c'était un message? Comment est-ce que vous l'avez abordé?
1: Pour moi, c'est plus un message, en fait. C'est plus pour aider les gens qui sont en burn-out, mais aussi les proches. Après, c'était aussi alerter, parce qu'il y a beaucoup de burn-out en ce moment, dans toutes les professions, mais le milieu médical est quand même bien impacté. Le système médical, actuellement, je vais dire, il est plus performant, parce que chaque médecin a trop de patients, comme je le mets à la fin. La patientèle a augmenté de 1/5 par médecin. C'est très compliqué. Donc, c'est pour ça qu'il y a des médecins qui tombent, j'allais dire, malades de plus en plus. Moi, je dirais, ce qui est essentiel par rapport aux professions médicales, aux médecins, c'est prendre soin de soi pour pouvoir ensuite redonner aux autres. Et puis après, même pour la plupart des personnes, essayer toujours de se ramener un peu à soi et à quels sont mes besoins, quelles sont mes limites, et j'ai le droit de dire non pour certaines choses pour pouvoir me préserver ma santé.
0: Magali Milo a vécu 3 ans de descente aux enfers et a mis 3 ans à se reconstruire grâce au repos, à la méditation, à la danse, à l'écriture. Grâce à un recentrage sur elle-même et une remise en question profonde de son mode de vie. Elle délivre un témoignage touchant et un message indispensable dans « Mon burn-out en blouse blanche » paru chez l'Archipel.
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1: Et bonjour. Ça va, vous allez bien?
2: Ça va bien et vous?
1: Allez, oui, ça va très bien, merci.
2: Bon, alors on est ici dans l'univers de l'Italie.
1: C'est ça, Little Italy.
2: Voilà. Little Italy, ici, avenue de Grande-Bretagne à Perpignan.
1: Exactement, depuis 2010, je crois. Je suis installé depuis...
2: Vous comptez plus?
1: Non, je compte plus. Les années sont passées assez vite.
2: Alors ça s'appelle Peperoncino.
1: Oui, ça s'appelle Peperoncino parce que
2: Peperoncino. Ah, Peperoncino, pardon. Voilà. Et alors, ça, c'est le nom d'un petit légume.
1: Ça, c'est le nom de piment.
2: Alors, c'est très, très sympa chez vous. Hein. Ça sent bon l'Italie. On a d'un côté l'épicerie, Renato, avec des produits que vous ramenez d'Italie. Et de quelle région précisément?
1: L'importation de mes produits, c'est direct. J'importe directement mes produits. Pour ce qui concerne aussi les pâtes, le vin, l'huile d'olive et tout le reste. Donc, je mets l'accent, bien évidemment, sur ma région. Je suis napolitain d'origine, donc sur la campagne. Et sur le sud de l'Italie. Je néglige pas le nord. Il y a des régions comme la Lombardie, le Piémonte, l'Emilia-Romagne qui nous amènent des choses magnifiques. Rien que le jambon de Parme, le parmesan et tout ça.
2: Et alors là, justement, vous avez quoi sous la vitrine?
1: Le gorgonzola mascarpone. Il y a le produit phare de ces derniers temps, que c'est ce que vous appelez en France le bajou de porc. C'est le guanciale di Maya. C'est ce produit avec lequel on fait la carbonara, vous savez, le fameux plat.
2: Un peu de lard.
1: Oui, c'est comme du lard, mais ça a une texture un peu différente, voilà.
2: Ça, c'est essentiel au carbonara.
1: Ah, c'est un must. Si vous n'avez pas ça, vous ne la faites pas, voilà. Et après les jambons, tout est à la coupe. Souvent, mes clients me sollicitent pour des plats de charcuterie composée. Disons, bon, j'appelle ça la raclette à l'italienne parce qu'ils me demandent des plats de charcuterie pour faire leur raclette. Et voilà.
2: Bon, vous avez un tablier, Renato, et pour cause, de l'autre côté, il y a votre cuisine.
1: Oui, donc ça, c'est ma petite cuisine. Elle est complètement ouverte. Le fait d'avoir la cuisine ouverte, c'est un concept tout à fait italien et surtout de chez moi.
2: C'est ça les peperoncino?
1: Ouais,
2: c'est que vous allez mettre dans quel plat?
1: Ça, on les met un peu de partout. Hein. Franchement, on les utilise un peu de partout. Notamment, il y a des pâtes qu'on fait, la pasta aglio, olio et peperoncino. C'est la plus simple des recettes de pâtes. Juste un fil d'huile d'olive, de l'ail et du peperoncino, comme ça, que vous pouvez aussi casser avec vos mains. Et voilà, sa sauce est prête, on passe à table.
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3: En 2012, cela fait 2 ans que Georges, on va l'appeler Georges aujourd'hui, a ouvert un gîte à Néfiès, à côté de Pézenas. Il est anglais et ce jour-là, il attend qu'un de ses hôtes revienne quoi au gîte. C'est un concitoyen, un anglais aussi, comme lui. Il s'appelle Marc-Anthony McGovern, il a la cinquantaine sympathiquement rougeaude et il a payé son séjour en cash quelques semaines avant, à la fin du mois de février. Sauf que Marc ne revient pas. C'est les gendarmes qui arrivent. Marc-Anthony McGovern a été arrêté juste avant avenue de la gare. C'est un fugitif et ça fait 6 ans que Interpol le cherche. Avant d'atterrir dans le gîte de Néfiès, il a vécu en Espagne, il a séjourné à Marseillan. Il a été condamné en 2008 par un juge de Canterbury pour avoir mené une escroquerie à la TVA pour un montant total de 7 millions de livres, c'est-à-dire à l'époque 8,5 millions d'euros. Marc-Anthony McGovern a alors envoyé une lettre au juge en lui disant que la perspective de la prison était bouleversante et le terrifiait, et il s'est tiré. D'autant plus qu'il savait de quoi il parlait, puisqu'en fait, une dizaine d'années auparavant, il avait déjà mené une affaire de fraude, il avait déjà été découvert, et il avait déjà pris la tangente, en Belgique cette fois-là. Il avait été arrêté en 2001, extradé en Angleterre et condamné en 2002. En 2012, donc, Marc-Anthony McGovern est arrêté le 28 mars à Néfiès, écroué à Villeneuve-les-Maglones, et le 16 avril, la police britannique vient le chercher à l'aéroport de Toulouse. Il est incarcéré ensuite à Gatwick. Et puis bon, plus de nouvelles pendant quelques années. Tout est tranquille, voilà, on n'a plus de nouvelles de Marc-Anthony McGovern. jusqu'en 2020. Une entreprise, la Westway Holdings Limited, domiciliée en Estonie, a reçu 26 millions de livres de la part d'investisseurs pour les placer dans l'immobilier. Cette entreprise est placée en liquidation en 2021. Et le propriétaire de ce fonds d'investissement, c'est un dénommé Anthony Marx. Hein, vous noterez que c'est quand même assez proche de Marc Anthony. Anthony Marx donc a caché le fait qu'il avait déjà été condamné pour escroquerie, ce qui est un problème bien sûr pour gérer un fonds d'investissement. Au-delà du fait qu'il ait menti sur son pédigré, il a aussi tapé dans la caisse allègrement. On estime qu'il a dépensé au moins 1,2 million de livres pour des dépenses personnelles. Alors florilège, je vous fais la petite liste. Il a bien sûr acheté et loué des biens immobiliers au Royaume-Uni et en Espagne. Il a aussi dépensé 53 000 livres pour des Rolex. Il a utilisé 121 000 livres pour aller à Dubaï et en Estonie en jet privé. Il a acheté des parts dans l'entreprise d'un de ses proches pour la modique somme de 30 000 livres. 22 000 livres pour faire installer une salle de cinéma dans un logement privé. 215 000 livres pour acheter des places de foot. On est sur un gros fan de foot. 20 000 livres de shopping dans des boutiques de luxe. Et puis 450 000 livres pour spéculer à la bourse. Je ne sais pas si notre ami Georges, qui a un gîte à Néfiès, écoute ici Héros. Mais si par hasard, il n'avait pas eu de nouvelles de son hôte sympa, mais recherché par Interpol, c'est maintenant chose faite.
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4: Moi, le plus dur à écrire en mots, c'est concessionnellement.
5: J'ai pas compris. Tu peux m'expliquer? On a tous rien compris.
4: Concessionnellement.
6: Bah moi, c'est aucun mot, sauf ceux où il y a trois, deux lettres qui sont pareilles. Mais sinon, j'ai aucune difficulté sur les mots.
7: Bah, moi aussi, je suis d'accord. Je dirais anticonstitutionnellement parce que c'est le mot le plus long de la langue française. Et puis, en plus, c'est plus difficile que intergouvernementalisation.
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1: Là, on est vraiment dans l'ambiance. Hein.
2: Voilà.
1: Pour découvrir...
2: On va passer par là.
1: Oh. Bonjour. Donc là, parmi les bruits que vous entendez, on est vraiment dans l'ambiance du début de vinification dans un domaine viticole en Bourgogne. Alors, Nathan Drouin, on est chez vous et on est un petit peu pas chez vous.
3: Exactement, ouais. On est chez Vincent Girardin, donc au 5 impasse des Lampennes, à Meursault. Et donc, j'ai la chance de pouvoir vinifier ici dans cet espace chez, du coup, mon patron.
1: Toi, t'as été mis en tonneau déjà?
3: Oui, tout à fait.
1: De ce millésime 2025?
3: Exactement. Pour l'instant, seuls les aligotés sont en fermentation. Et les Saint-Romain et les Hauts-Cédurès, qui ont été récoltés un petit peu après, eh ben, eux ne sont pas encore partis en fermentation. Ah. Ils sont en demi-muit, en fait. Ah. C'est pas la pièce traditionnelle bourguignonne, mais c'est des fûts de 500 litres. Pour pas, justement, marquer trop le vin et donc avoir vraiment la fraîcheur de l'aligoté, sur ce que je recherche.
1: Le fait d'avoir son petit rond de serviette.
3: Oui.
1: Dans un domaine a priori assez gigantesque, hein, parce que là on est vraiment dans une forêt de tonneaux.
3: On est bien équipé, et c'est ça la chance.
1: C'est ça en fait, voilà, parce que le fait de démarrer une activité viticole aujourd'hui.
3: Exactement.
1: En Bourgogne, ça vous aurait demandé des millions d'euros, j'imagine.
3: Oui. Beaucoup d'investisseurs, beaucoup d'investissements de ma part aussi. Et donc là, c'est vrai que j'ai la chance d'avoir les vignes et de me consacrer aux vignes et d'avoir cette partie-là pour vinifier. Donc oui, très chanceux et très reconnaissant aussi.
1: Est-ce que d'un point de vue organisation, ça ne doit pas forcément être facile non plus? Je me dis, vous partagez quoi? Un calendrier, un tableau Excel sur « Attendez, je viens bosser tel jour pour moi, je viens bosser tel jour pour le domaine ?»
3: Non, je travaille au domaine et puis le soir, ben, je fais mes petites cuvées ou le matin en arrivant, je m'organise comme ça. Ou entre midi et deux aussi.
1: Sur vos temps de pause?
3: Exactement.
0: Vigneron pour son domaine en dehors de ses horaires de travail, dans un autre domaine viticole, c'est le quotidien de Nathan à Meursault. 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
5: Là, je suis dans la rue du Port et je m'apprête à aller prendre un cours de pâte à pizza. Atelier pizza chez Oncle Héraclite. C'est parti. Bonjour, mon oncle.
6: Bonjour.
5: Alors, on va apprendre à faire des pizzas, c'est ça?
6: L'atelier dure grosso modo 1h30, 2h et on va étaler notre temps entre théorie et pratique, grosso modo à 55 ans.
5: Est-ce qu'on apprend à faire voler la pâte sur un doigt?
6: Non, pas vraiment, parce que ça, c'est joli pour le show, mais ça sert à rien.
5: Voilà nos apprentis pizzaïolo, Aurélien et Blandine.
7: Bonjour.
5: Bonjour Blandine.
8: Bonjour.
5: Alors, prête à faire voler les pizzas?
7: Bah ouais, j'espère.
5: Qui est-ce habituellement qui cuisine plus quand même?
8: C'est lui.
5: Ah oui?
8: Oui, c'est pas pour rien que c'était pour lui le cadeau.
5: Oui, ah, c'était un cadeau?
7: Oui, c'est un cadeau qu'on m'a offert, que j'ai demandé.
6: Le premier conseil de cet atelier, il n'y a pas de magie. Votre matière première, c'est la farine. Donc si vous prenez une farine de mauvaise qualité, vous aurez un résultat de piètre qualité également.
7: Comment choisir une farine de bonne qualité?
6: Moi, ce que j'entends par farine de qualité, c'est préférablement une farine artisanale. Et c'est encore mieux si elle est locale, ce qui est mon cas ici. C'est une farine qui vient du moulin de la Ribère, à Cournon. Donc un moulin à la fois artisanal et local.
5: Pour une pâte à pizza, plus le thé est bas, finalement, mieux c'est.
6: Ouais, c'est exactement ça, ouais.
7: Alors moi, je fais ça avec de la litière d'habitude.
5: Je crois pas.
6: C'est exactement comme la pâtisserie, ouais. Il faut être précis.
5: Rigoureux sur les doses.
6: Exactement, ouais.
7: Bah c'est bon. 126,01. Blandine?
8: On est en TP de chimie. Parce que là, on discute, mais...
7: Tu vas le passer comme moi.
6: Alors, il n'y a pas de bonne ou de mauvaise façon de pétrir. La seule chose que je vous demande, c'est on pétrit toujours à une main. On garde toujours une main propre au cas où. Okay. Et la deuxième chose, ça va être de venir, une fois que vous avez une pâte à peu près homogène, de venir rabattre un petit peu le pâton sur lui-même. Quand vous êtes en train de faire votre pétrissage, vous êtes en train de faire une chose très importante, c'est que vous êtes en train de structurer votre réseau de gluten.
7: Ouais, la mienne est plus ratée.
5: Bon alors, quelle pizza on va faire?
8: Moi j'ai toujours un faible pour les chèvres miel, donc je pense que ça va partir sur une cabrette.
7: Moi, je vais rester sur un grand classique, ce sera la reine.
6: On va faire plaisir à Patricia, si jamais vous voulez la faire...
5: Quand même, je suis pas venue pour rien.
6: La pomme, comme ça, et hop.
5: Là, on est dans le clan pizza-trottoir.
6: Ah ouais, trottoir épais, effectivement.
5: Trottoir épais. Ouais.
6: En fait, moi, j'ai une mie qui est assez dense et assez structurée, avec un trottoir, justement...
5: Très boulanger, quoi.
6: Voilà, exactement.
5: Il y en a une qui ne plaint pas la crème, là-bas, au fond.
8: Non.
7: Bah là, on fait vraiment sa pizza. Voilà. Là, pour le coup...
5: Là, c'est de l'amusement.
7: On peut prendre le supplément, je sais pas quoi, à 1€. Hop, ouais. Là, on peut le prendre.
5: Avant cet instant...
7: Magique.
5: Magique. Une vraie pelle de pizzaiolo, mettre sa pizza dans un vrai four de pizzaiolo. C'est là quand même qu'on ressent une petite émotion.
7: Une petite pression, surtout. Parce qu'il faut pas faire tomber sa pizza, faut pas péter le four.
5: Ce serait dommage avec tout ce boulot. Oh là là, ça, c'est joli, plaisir, là, ça montre. Regardez-moi ce chef-d'œuvre.
8: Super vite.
7: Elles ont des beaux trottoirs.
8: Ah oui. Et ça fait bleu, bleu, bleu, bleu, bleu, bleu.
5: Bon, allez, je vous laisse sur ce.
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11: 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Donc la coccinelle en française, qui trouve qu'il y a eu petit insecte herbéroï et qui porte escadence. Un petit insecte très joli et surtout qui porte chance. 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Donc une fois, je faisais une balade avec ma famille et pour rire, j'avais donc mis un costume de coccinelle. Et donc il y a une vraie petite coccinelle qui est donc venue se poser sur mon épaule. Sauf que bah, quand elle a voulu s'envoler et continuer sa route, bah, mon chien l'a mangée.
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1: Archimède, les planches.
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1: Deux fois nommé aux victoires de la musique, le groupe Archimède, emmené par les frères Nicolas et Frédéric Boinard. Archimède nous livre un son pop-rock aux sonorités britanniques avec des textes en français et des refrains entraînants.

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3: Saviez-vous qu'en France, une grande partie des voitures de police que vous voyez dans les séries n'ont jamais arrêté personne? Non, non, elles viennent parfois d'un hangar très discret en Alsace. Oui, oui, ici, entre deux zones industrielles, on fabrique l'illusion du cinéma avec plus de 90 000 objets différents. Aujourd'hui, je teste pour vous Ciné-Régie à Geispolsheim. Nous sommes dans une zone d'activité en périphérie de la ville. Assez classique, hein. Sauf que sur le parking, on peut apercevoir plusieurs voitures de police qui attendent tranquillement. Intriguant, hein. Et là-bas, j'y retrouve Mickaël. C'est le directeur fondateur de Ciné-Régie. C'est une compagnie d'ici, hein, qui propose à la location des uniformes, des costumes, des véhicules, des armes et même de la décoration pour le cinéma et la télévision. Mickaël m'accueille avec un super